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2: Salut à tous, bienvenue sur ICI. Après une heure de bonne musique avec Émilie Mazoyer et d'actu musicale, on se retrouve chaque soir dès 20h pour ce rendez-vous, nouveau rendez-vous. Vous connaissez, vous découvrez peut-être. On se balade dans toute la France. On s'intéresse à vos initiatives, à vos actions. On va partir en balade au cœur du patrimoine de notre pays grâce à un invité qui va aussi dérouler le fil de sa vie à travers les lieux qui ont compté pour lui. Mais avant de l'accueillir, j'ajoute qu'on vous donnera la parole avant 21h et qu'on s'intéressera à toutes les bonnes initiatives de vos régions. Mon invité est réalisateur, scénariste. Ses films ont attiré des millions de spectateurs en France. Et pas seulement, on lui doit entre autres la trilogie de Camping avec Franck Dubosc. Il est aussi le réalisateur de Disco, de Jet Set, de 3-0, de 4-0, de Turf, de All Inclusive. Ce soir, dans Il n'y a pas que Paris dans la vie, je reçois avec beaucoup de plaisir Fabien Antoniente. Bonsoir Fabien.
3: Bonsoir.
2: Comment ça va?
3: Très bien, très bien.
2: Je le dis tout de suite, Fabien, c'est un auditeur d'ici, un fidèle auditeur d'ici, c'est vrai.
3: Hein, c'est vrai, parce que il se trouve que je vis aussi au Pays Basque, surtout. Ouais.
2: Et ce donc, qui explique ce bronzage insolent.
3: Insolent, oui, parce que je vais à l'eau, je fais un peu de surf. Quand je reviens de justement du surf ou quand je fais mes courses, ma radio est branchée sur ici.
2: Ça nous touche
3: et
2: beaucoup.
3: Ça me donne l'occasion de connaître les nouvelles de ma région.
2: C'est vrai.
3: Oui. Je bascule entre ici Pays Basque et Gascogne. Ici Gascogne.
2: Exactement. Voilà. Fabien, merci d'être là. Vous racontez généralement, vous montrez à l'image en 90 minutes la vie de personnage, le pan d'une vie d'un personnage. Et ce soir, moi, je vous propose de raconter la vôtre. Les images, c'est vous qui allez les créer. Vous allez les décrire à nos auditeurs. C'est un petit bout du film de votre vie que l'on va découvrir ensemble jusqu'à 21h.
4: Silence sur le plateau. Moteur. Action.
2: Rien que d'entendre ça, c'est l'essence de votre vie.
3: Ah oui. C'est-à-dire que, comme je le disais dans mon livre, qui s'appelle « Alors, on n'attend pas Fabien ?»
2: On en parlera évidemment.
3: Et je l'ai entendu très tôt, vers l'âge de 12 ans.
2: Ah, vous voulez déjà qu'on parle de ça?
3: Je sais pas.
2: Allons-y.
3: C'est ce bruit qui m'a...
2: Avant de parler, on va se laisser encore un petit peu de temps. Avant de parler de ce déclic à 12 ans, autour d'un film. Moi, j'aimerais déjà remonter la pellicule de votre vie un tout petit peu avant, si vous êtes d'accord. Vous êtes né où ?
3: À Paris. Je suis né à Paris, puis j'ai grandi en région parisienne très tôt. Je suis né à Paris par accident, en fait. Et j'ai grandi en région parisienne, du côté de Villiers-sur-Marne, du côté des bords de Marne.
2: C'est pas désagréable.
3: Voilà, c'était pas désagréable. Il y avait ce fleuve qui était assez qui nous amenait un petit peu d'air. Et il y avait les saules pleureurs, il y avait des canards, il y avait des copains partout. Donc moi j'ai vécu dans une banlieue qui était vraiment très agréable. Et j'en ai un souvenir de jours heureux.
2: Votre papa venait d'Algérie, des pieds noirs. Hein. Vous êtes le fruit d'un beau mélange parce que vous avez une maman qui est originaire de Bretagne.
3: Oui.
2: Ils sont rencontrés où, vos parents d'ailleurs?
3: Ils sont rencontrés parce que mon père était un pied noir d'Algérie qui est venu un peu faire ses études à Paris. Et il a rencontré ma mère qui venait pour trouver du boulot. En général, les Bretonnes à cette époque-là, en 1958, étaient femmes de chambre pour des gens qui avaient un peu plus d'argent qu'eux. Et voilà, et ils se sont rencontrés et je crois que elle a été Miss Bretagne de Paris.
2: Mais c'est sûr.
3: De Paris. Et donc c'était une association des Bretons de Paris qui se retrouvaient autour de Montparnasse, puisque Montparnasse est la gare qui accueille les Bretons.
2: Alors c'est le 15e arrondissement, hein, pour ceux qui le...
3: C'est le 14e. Lors d'une cérémonie, je pense qu'ils se sont rencontrés et voilà, je suis né assez rapidement.
2: Votre maman, elle faisait des ménages, vous l'avez dit, et elle aura aussi ce joli titre honorifique. Elle est bretonne, et la Bretagne, ça compte pour vous, parce que c'est aussi une partie de votre enfance, Fabien Antoniente. Le granit, ça, c'est quelque chose qui vous a marqué particulièrement, et pourquoi?
3: Parce que, en fait, maman, Alphonsine, qui porte le nom d'Alphonsine, nous emmenait souvent voir les terres où elle était née. Donc, elle est née du côté de Baillet, en Ille-et-Vilaine, à côté de Fougères.
2: Ouais.
3: Et c'était des terres, effectivement, où le granit, les gens travaillaient le granit. Et l'activité principale de mes tantes, puisque ma mère, ils étaient neuf sœurs, hein, dans la famille.
2: Ça fait des cousins.
3: Donc, les tantes, j'en ai vu.
2: Ouais.
3: Et elles se retrouvaient tout le temps au cimetière. elle commentait, ben, ma machine, elle est morte la semaine dernière, ben, madame machin, elle est morte là. Et nous, quand on est gamin, ben, c'est perturbant. C'est-à-dire que je m'attendais à d'autres vacances, mais c'est leur vie. C'est le granit, et voilà.
2: Mais vous avez d'autres souvenirs de la Bretagne, quand même.
3: Bien sûr, j'ai des souvenirs, mais vraiment, c'était, il y avait la maison de mon grand-père, il y avait encore de la terre battue.
2: Oui, parce qu'il y avait une maison familiale, on est d'accord.
3: Terre battue près de la cheminée. D'accord. Et ils jouaient un jeu équivalent des boulistes, mais eux, ils jouaient au palais. C'est-à-dire, c'est des palais qu'on envoie sur des plaques de bois, et puis il fallait se rapprocher Voilà, donc c'était des souvenirs très... c'était une Bretagne très rurale que j'ai connue, très belle.
2: Mais vous apprenez à traire les vaches.
3: Et j'apprends à traire les vaches. Parce que nous, petits Parisiens, c'était notre petit fantasme. C'est de connaître mieux ces animaux qu'on ne voyait que dans les fermes en jouets. Et voilà, donc là, on était... De toute façon, je vais vous dire, j'ai des souvenirs heureux partout. Moi, je fais partie des gens qui regardent toujours le verre plein plutôt que le verre vide. Mmh. Donc, je me souviens des belles choses, et les choses plus tristes, ben, elles ont glissé sur moi.
2: La Bretagne, donc, c'est un endroit qui compte. On pourra sans doute en reparler, mais vous allez aussi pas mal voyager durant votre enfance, sans doute grâce à vos parents. Je sais qu'il y a des régions comme ça que vous allez découvrir, comme les Vosges. Mmh. Vous alliez dans les Vosges.
3: Les premières parties de nos premières vacances avaient lieu dans les Vosges, du côté de Gérardmer, du côté du lac de Longemer.
2: C'est vrai que vous baigniez dans des eaux gelées à cette époque-là.
3: C'était de la cryo avant l'heure.
2: C'est pas mal ça. Non, c'est courageux, mais quand on est gamin.
3: On marchait beaucoup, j'ai un souvenir. On marchait, ma mère et mon père nous entraînaient à marcher, ce qui maintenant est un plaisir, mais quand on est gamin, on ne veut pas trop marcher. Et donc, on allait chercher des myrtilles. C'est des montagnes de moyenne altitude, mais c'est des montagnes très très belles dans les Vosges. Et voilà, donc pareil, là, on s'occupait des vaches, on aidait aux tâches, parce que la personne chez qui on louait était menuisier. Donc, on participait aux travaux de menuiserie. Tout ça nous sortait de l'ordinaire de la région parisienne.
2: On va poursuivre votre enfance, Fabien Ottoni. On ira en Dordogne dans un instant. Je sais que c'est aussi un endroit qui vous plaît. Il y a le Pays-Bas, ça fait partie de votre vie. On parlera de vos films, on parlera de votre livre. Mais on va aussi se balader en France avec la revue des Merveilles. J'ai l'impression que vous êtes un contemplatif. Et en même temps, quand on est cinéaste, il faut l'être. Tous les jours, Benoît Prospero passe en revue les merveilles du vivant et les idées de celles et ceux qui consacrent leur vie à ce même monde vivant. Et aujourd'hui, on a un rendez-vous dans le futur.
0: Est-ce que vous voyez ce que c'est une technologie high-tech? High-tech pour haute technologie. Ou pour certains, technologie du futur. Et si le futur était non pas high-tech, mais low-tech, c'est-à-dire basse technologie. Mais qu'est-ce que c'est exactement? Ici, Pays d'Auvergne avait rencontré Gwenaëlle Douard à la ressourcerie d'Issoire et ils lui ont posé la question.
1: Alors, les low-tech, en fait, c'est par opposition à tout ce qui est high-tech, donc c'est plutôt des basses technologies qui vont avoir un impact assez réduit sur l'environnement et qui sont faits plutôt à base de récup et qu'on peut fabriquer soi-même, en fait, assez facilement.
0: Alors, on va peut-être donner un exemple. Oui, ben voilà, ça sera plus clair. Donc, par exemple, pour la cuisine.
1: Pour la cuisine, il y a beaucoup d'usages. On va parler du four solaire. Moi, j'utilise beaucoup une marmite norvégienne, c'est-à-dire que quand je cuis des lentilles, des légumes qui demandent un peu de cuisson ou des soupes, en fait, au lieu de laisser longtemps sur le feu et d'attendre que ce soit fini de cuire sur ma plaque, je le sors avant et je le mets dans ma marmite norvégienne, ce qui fait que j'utilise beaucoup moins d'énergie, en fait.
0: Voilà, donc en gros, on met la marmite dans cette sorte de coussin. Et en termes de temps de cuisson, ça donne quoi?
1: Un tiers sur le feu, deux tiers hors du feu.
0: Eh ben voilà, c'est ça le low-tech. Alors, autre exemple, le bon vieux garde-manger. Alors, pas pour se passer complètement du frigo, mais peut-être pour avoir un frigo plus petit, ou encore parmi les low-tech les plus simples, le balai plutôt que l'aspirateur, le vélo plutôt que la voiture, le thermomètre à liquide plutôt que connecté. Donc en clair, c'est quoi l'idée du low-tech, Fabrice?
5: Comment on peut se passer de certaines technologies, comment on peut essayer de consommer moins d'énergie fossile ou électrique, du coup de se réapproprier aussi nos technologies. Pour nous, ça va avec tout ce truc de gagner en autonomie pour arriver à faire soi-même avec moins.
1: On réfléchit à notre besoin, en fait. C'est toujours ça la low-tech, c'est réfléchir d'abord à ses besoins et la technique vient accompagner ce besoin, en fait, mais pas l'inverse. On n'est pas esclave de nos technologies.
0: Et si vous vous demandez pourquoi ne tout simplement pas faire le choix de la high-tech, eh ben c'est ça la raison, pour se sentir libre. Alors oui, on va moins vite, oui, ça peut prendre du temps, eh ben, justement, justement, c'est ça l'idée. À l'heure où tout va toujours plus vite et parfois tellement vite qu'on ne sait même plus quel est le sens de tout ça, eh bien, l'idée c'est de ralentir et de vivre uniquement avec ce dont nous avons besoin et non envie. Et la conséquence de ça, c'est quoi ? Eh bien, on n'a plus la pression de devoir posséder pour exister. Ce qui ne veut pas dire de ne rien posséder, mais juste l'utile. Et ça, ça suffit à certaines et certains. Même si c'est vrai, ça peut aller à l'encontre de tout ce qu'on nous a enseigné. Eh bien, pour certaines et certains, cette nouvelle vie, c'est une merveille. Merci. Ici Pays d'Auvergne, ainsi que Gwenaël et Fabrice, rencontrés à la ressourcerie d'Issoire.
2: Merci beaucoup. On parlera de l'Auvergne, d'ailleurs, avec Fabien Antoniente, puisqu'on était à Issoire. Je sais que vous êtes en plein repérage d'un nouveau film. Vous prenez le temps, un petit peu, comme ça, d'ajouter des choses un peu plus simples dans votre vie, authentique. J'ai l'impression que vous êtes comme ça. Vous
3: ouais, j'écoutais ce que disait Benoît Prospero à ouais. propos du low-tech. Ouais. En fait, nos parents, nos anciens, pratiquaient le low-tech, puisqu'ils avaient des celliers, des murs épais, on gardait la fraîcheur, ils se contentaient de ce qu'ils avaient besoin, donc c'était effectivement la philosophie qui vient d'être racontée. Et voilà, donc moi je suis un peu adepte de ça, plus en vieillissant, je m'oriente vers le low-tech.
2: Paris, la Bretagne, les Vosges, la Dordogne, le Pays Basque et encore plein d'autres endroits à découvrir avec Fabien Antoniente qui se raconte dont il n'y a pas que Paris dans la ville, il est d'accord avec le concept, donc restez avec nous jusqu'à 21h.

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2: Et votre invité ce soir, Fabien Antoniente, réalisateur de nombreuses comédies françaises au cinéma. Par où est-il passé? Quels sont les lieux qui l'ont construit? Il se raconte en toute intimité, gros plan ce soir, sur cet enfant amoureux de la Bretagne et de la Dordogne, mais pas seulement. Bon, on va en parler de cette Dordogne, parce qu'on a parlé des Vosges. Votre enfance, elle est aussi en Dordogne. Qu'est-ce que vous y faisiez?
3: Ah bah, ça a été la deuxième partie de nos premières vacances, qui a duré 7 ans. On y est allé pendant 7 ans. Alors, il y a eu le Périgord noir, puisque c'est, on allait du côté de...
2: On mange très bien.
3: De Sarlat. Et puis après, il y a eu le Périgord vert, du côté de Périgueux.
2: On mange très bien aussi.
3: On mange très bien aussi. De toute façon, c'est le dénominateur commun, c'est de manger très bien. Ouais. Et donc, j'aime beaucoup cette région, où il fait quand même beau, chaud. Et donc, il y avait un parfum de Dordogne. C'est là que j'ai appris à nager, dans le fleuve de la Dordogne.
2: Après les eaux gelées de la Vosges.
3: Voilà, j'ai appris à nager vraiment dans la Dordogne. Oui. Et j'avais mes copains avec qui je faisais les 400 coups. Et surtout, on y allait, nous, on n'était pas vraiment des juilletistes, on était des Aoussiens.
2: Ouais.
3: Et donc, on y allait après le Tour de France. Donc, on refaisait des étapes.
2: Dont vous êtes fan.
3: Dont je suis énormément
2: ultra
3: fan. Ultra fan. Et donc, on refaisait le Tour de France. Dans ces petites routes,
2: à vélo, ouais.
3: Sur ces petites routes. Moi, je me rappelle, j'avais un vélo sans vitesse, donc ouais. C'était plus dur pour suivre ouais. Les autres, mais c'était extraordinaire.
2: Et vous avez voulu aller jusqu'en Andorre, je crois, à un moment donné.
3: Alors après, oui, c'est plus tard.
2: Quand
3: j'ai eu mes examens, quand j'ai eu mon BTS, on a traversé toute la France avec les copains du lycée, et on est allé jusqu'en Andorre en vélo.
2: Ouais. Vous avez pris un train à un moment donné.
3: Ah oui, j'ai pris un train.
2: Quand même, faut être honnête. Il y a une petite étape, voilà. Alors, une grande étape pour vous qui a changé votre vie, c'est à 12 ans. On a écouté le coup de manivelle tout à l'heure pour raconter l'histoire de votre vie. Je retourne à Villiers-sur-Marne. Il y a une voie ferrée qui passait à côté de votre immeuble. Tout le monde pensait que votre famille était garde-barrière, d'ailleurs. C'est vrai, je n'invente pas. Bon, et de l'autre côté de la voie ferrée, il y avait des bidonvilles portugais, pour qu'on comprenne bien l'univers dans lequel vous allez grandir. Vous mangez des prunes à l'époque, qui n'étaient peut-être pas un peu plus polluées aujourd'hui. Et un jour, vous jouez. Et vous apercevez des camions.
3: Ouais.
2: Et vous découvrez un plateau de tournage.
3: Voilà. Dans ce bidonville où vivait une grande communauté portugaise, on voit débarquer des camions, des voitures de luxe et des techniciens qui construisent en 2 jours une maison Louisiane. Ce qui est très étonnant dans ce bidonville. Et évidemment, de ces camions et de ces voitures sortent des comédiens. Bernard Blier, Maurice Birot, Annie Girardot, Jean Carmet.
2: Vous avez 12 ans, c'est énorme là.
3: C'est énorme.
2: C'était et le donc, film Elle cause plus, elle flingue.
3: C'était la suite de Elle boit pas, elle fume pas, mais elle cause.
2: Qu'est-ce qu'elle cause,
3: ouais. Et là, Elle cause plus, elle flingue. Et donc c'était signé Michel Audiard. Petit bonhomme avec sa casquette, je le revois encore. Et à un moment, donc moi j'allais de plus en plus sur le tournage et de moins en moins à l'école. Et j'allais voir évidemment ce qui se passait, je voulais comprendre. Ouais. Parce que c'est pas facile à comprendre un tournage de l'extérieur. Surtout ce tournage-là de Michel Audiard. Ouais. Parce que quand j'ai revu le film, je comprenais pas non plus. Donc c'était encore... Donc, je regardais, je m'accrochais, etc. Et il avait dû me repérer. Donc, à un moment donné, Jean Carmet sort de cette maison Louisiane avec une chaussette grise en disant à Jésus, le personnage de Jésus, vous avez oublié ça cette nuit. La script fait remarquer à Michel Audiard que la chaussette, on ne la voit pas parce qu'elle est grise et qu'il ferait mieux d'avoir une chaussette de couleur. Donc, à un moment donné, Audiard se tourne vers moi, il voit que j'ai des chaussettes rouges. Il vient vers moi, il me dit, dis-moi gamin, il serait possible d'emprunter des chaussettes juste pour le temps de la prise. Alors je dis, ben oui, bien sûr. Et donc je tends mes chaussettes, moteur, action, et là tout le monde se marre, parce que la chaussette est bien trop petite, je faisais du 32. Donc Audiard revient me voir, il me dit, gamin, la chaussette ne va pas convenir, mais si tu veux, tu peux rester avec nous.
2: Génial.
3: Il m'a donné une pièce de 5 francs
2: ouais,
3: en argent.
2: Un cachet.
3: Un cachet.
2: 5 francs, c'est génial.
3: Et le droit de rentrer dans cette maison Louisiane et d'être la mascotte de ce film.
2: Waouh,
3: voilà.
2: Donc quelle là, chance incroyable. Voilà, bon, c'est le déclic. Me dites pas
3: c'est,
2: que
3: c'est le déclic.
2: C'est de là que tout part. On est bien d'accord.
3: C'est la piqûre.
2: À 12 ans, vous n'avez pas d'idée de ce que vous voulez faire à ce moment-là.
3: Non, je pensais juste à déconner. Mais
2: alors, c'est vrai que vous êtes quand même aussi un gros déconneur. Mais

0: Ben oui, oui, oui, c'est là que j'apprends à planter des sardines.
1: Les sardines, les tentes de l'époque qui se font plus maintenant, mais bon.
0: Les tentes de l'époque étaient, on les attachait par des piquets métalliques qu'on appelait les sardines. Je dis ça pour nos auditeurs. Voilà, c'est surtout apprendre à connaître l'autre d'une manière assez facile. Ouais. Dans un camp de camping, on se parle. Tu viens d'où, toi, de Normandie, à toi, tu viens d'où, de Loir-et-Cher, bon, voilà, on se parle facilement, et on se parle encore plus facilement au moment de l'apéro. Donc, c'est ces souvenirs de rencontres vers l'autre qui m'ont marqué, qui ont fait que ça a inscrit, ça a mis une pièce un peu dans la machine pour que un jour je réalise camping.
1: Je vous propose pas une petite couillette, il a encore un petit peu de temps.
0: Vous savez que cette couillette, l'histoire de la couillette,
1: c'est le
0: bec verseur dans lequel on verse la dose de pastis. Ouais. Mais en fait, c'est Jacques Villeray qui m'avait appris. Et parce que à l'origine, le film était écrit pour Jacques Villeray. Et c'est Claude Brasseur qui l'a fait parce que Jacques Villeray est décédé entre temps. Ouais. Et voilà, donc la couillette est restée, Jacques Villeray est parti.
1: Il y a quelqu'un qui compte dans votre vie, c'est un oncle qui travaille à la SNCF. Il n'avait pas d'enfant, c'était un peu vous finalement. Et alors lui, avec sa Peugeot 403 à la Colombo, parce qu'il avait vraiment une 403, il va vous emmener partout en France.
0: Là, une Peugeot 403 bleue, avec des sièges en sky qui sentaient fort quand il faisait un peu chaud. Ouais. Et il nous emmenait un peu partout en France, il nous a fait découvrir
1: Compiègne,
0: Pierrefonds, les châteaux de la Loire. Il nous a fait découvrir aussi tous les châteaux. Quand il venait nous rejoindre en Dordogne, tous les châteaux qui existent, et Dieu sait s'ils sont nombreux en Dordogne, le château de Bénac, le château de Roufignac, enfin, le château de... Et les gorges aussi, les gouffres, et notamment les Eysiques, où il y a eu le premier homme préhistorique, il y a encore des traces. Et donc on a visité beaucoup de choses, avec beaucoup de monuments, avec cet oncle Paul, qui était un espèce de tonton Cristobal, qui arrivait avec sa voiture, trois coups de klaxon, on sortait. C'était merveilleux. Et il nous a ensuite fait visiter aussi toute la région où il vivait, la région du Puy de Sancy, Mont d'Or.
1: On va aller en Auvergne. Vous pouvez pas, là vous parlez du Puy de Sancy. Boire un petit coup, c'est agréable. On parlait de la couillette il y a un instant, Fabien Antoniante, surtout avec l'entrepreneur du jour. On s'échappe un instant de votre vie pour aller en Auvergne, retrouver Catherine Quicandon. On sort un verre et une paille et on vous suit. Où est-ce que vous nous emmenez donc du coup aujourd'hui?
2: À Thiel, sur Acolin, dans l'Allier, à une vingtaine de kilomètres à l'est de Moulins. Ça pétille. Ça pétille de bonheur pour Jérôme Boireau et sa compagne qui fabrique les limonades Bulle Gourmande.
3: On a investi en masse dans du matériel français, dernier cri, qui nous permet aujourd'hui de travailler à deux, simplement. Et de pouvoir avoir une forte cadence, c'était primordial. Et aujourd'hui, voilà, je travaille tout seul, et elle est quand même derrière moi pour donner un coup de main. Mais tout est automatisé, il n'y a pas grand-chose à faire, mis à part créer la recette, préparer la recette, et tout ce qui est les phases de nettoyage et de réglage.
2: Et si pour la production, il se débrouille seul, enfin presque, Jérôme travaille avec quelqu'un pour les saveurs.
3: Aujourd'hui, nous, on travaille avec des arômes qui sont 100% naturels. On a un aromaticien qui nous fabrique les arômes à la demande. On a une dizaine de jours d'attente à chaque fois, et on travaille vraiment avec l'essence même des fruits, des plantes, des fleurs.
2: Et cela donne des recettes intéressantes. Il y a par exemple violette, pêche basilic, framboise hibiscus, poire miel ou encore rose litchi. Pour la couleur, Jérôme a fait appel à un chef pâtissier qui a imaginé des colorants particulièrement flashy, encore un peu et ça brille dans le noir. Les limonades de Jérôme se vendent sur place, à l'usine ou dans les grandes surfaces du coin, et elles se vendent bien, même très bien, et ce, dès le début de l'aventure.
3: On finit l'année 2024 en ayant fait 7000 bouteilles, tranquille. 2025, on a fait 42 000 bouteilles, et on est passé à 10 références. Et là, cette année, on est déjà à 45 000 bouteilles. On en a fait 19 000 sur le mois de juin-juillet.
2: Et oui, cela fait seulement 2 ans que Jérôme est dans la limonade. Avant, son domaine, c'était la bière. Le passage de l'un à l'autre s'est fait par hasard. Un comité des fêtes lui demande de la limonade pour un événement, et voilà. Et comme ça marche bien, il a d'autres projets. L'année prochaine, il sort des thés glacés et un tonique. On ne l'arrête plus, le Jérôme. Plus d'infos sur les pages Facebook et Instagram Bulle Gourmande. Merci à Noémie Guillotin d'ici Pays d'Auvergne pour cette idée qui pétille. Ici, ça entreprend dans l'Allier avec Bulle Gourmande, une limonade qu'on redemande.
1: J'ai compris, Fabien Antoniante, pourquoi vous avez choisi l'Auvergne pour votre prochain film. Vous êtes en repérage en ce moment.

0: Et c'est l'Allier d'ailleurs, près de Moulins.
1: Oui, oui, oui, oui. Je suis allé il y a pas longtemps pour des dédicaces à Vichy.
0: Ouais, d'accord.
1: Et donc voilà.
0: Je suis tellement content. On le fait pas exprès. Ma direction m'a dit, tu parles pas trop de ta région à toi. Hein. Je suis né à Vichy.
1: Ah oui.
0: Et je suis là-bas. Donc bon, on reparlera de l'Auvergne dans un instant.
1: Ah oui.
0: Alors on va parler de l'Auvergne et de tous les lieux qui ont marqué la vie de Fabien Antoniente. On était dans les vallons de Pont-d'Arc en Ardèche il y a quelques minutes. L'époque, voilà, aussi des premiers émois, des slows catastrophiques. Mais l'humour qui a toujours permis à Fabien de s'en sortir. Comment la carrière au cinéma a débuté? La rencontre avec Audiard lorsque vous aviez 12 ans. Et puis après, quelques années plus tard, il y a ce premier long métrage à la vitesse d'un cheval au galop. Tout va commencer, la suite on la connaît. Quoique, restez avec nous jusqu'à 21h, on va en parler.

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4: On lui doit Camping 1, 2 et 3, Jet Set 3-0, 4-0, Disco, ses débuts derrière la caméra dans les années 90. Eh bien, amène Fabien Antoniente, notre invité, à écrire ses premières comédies. Grève Partie en 1997, Jet Set c'est deux ans plus tard. En 1999, Satire avec, je le rappelle, Samuel Le Pihan, Lambert Wilson. José Garcia, il abordera aussi notre invité de façon satirique, ce football qu'il aime tant pour en parler. J'ai le plaisir d'être avec Fabien Antoniente jusqu'à 21h. Alors d'ailleurs, avant tout ça, Fabien, il y a le lycée Fresnel à Paris, et vous avez un diplôme, vous allez travailler au commissariat de l'énergie atomique.
13: Ouais,
4: des études d'optique en fait.
13: C'était.
4: Ah, vous avez adoré.
13: Une espèce de bug.
4: Ouais, mais c'est. Et l'optique, c'est l'objectif, hein, c'est la caméra.
13: Et donc, j'avais obtenu un BTS instrument de précision, donc il y avait un rapport avec, vaguement avec ce que je voulais faire plus tard, mais. D'abord, j'ai fait ces études pour faire plaisir à mes parents, parce que mon père trouvait que le cinéma c'était pas sérieux, c'était pas une...
4: Vous vouliez déjà faire du cinéma, pour moi c'était clair.
13: Ça un peu dans ma tête, mais mon père disait non, c'est un métier, beaucoup d'appelés, peu d'élus, disait-il.
4: Oh, je la connais
13: cette phrase, terrible.
4: Mais la radio c'était pareil pour moi. Hein.
13: Et donc, j'ai été au bout, et au bout du bout, c'est après le diplôme, j'ai eu un emploi au commissariat à l'énergie atomique. Sur la séparation isotopique de l'uranium 235 et 238 par procédé laser.
4: Ça vaut cher au Scrabble, ça.
13: Et ça a duré 15 jours.
4: J'ai rien compris. Ça a duré 15 jours parce que vous avez préféré faire des canulars téléphoniques.
13: Bah voilà.
4: Parce que j'invente rien. Hein.
13: Ah non,
4: vous faisiez des canulars téléphoniques. Vous aviez envie de vous marrer. Alors j'ai évoqué les débuts, premier long métrage.
13: J'appelais un certain monsieur Lapin régulièrement. Allô, monsieur Lapin. Pan-pan. Et mec, était content.
4: C'est lamentable. C'est lamentable. Moi, j'essaye d'être sérieux depuis 20h. Je retrace votre carrière. Vous me faites le pompon du lapin, Fabien. C'est pas possible. Bon, l'année suivante, après 92, vous allez mettre en scène Tom et tout seul avec Florent Pagny et Jean Rochefort. C'est aussi comme ça que tout démarre. Voilà, suite à cette belle rencontre avec Audiard. On l'a dit tout à l'heure, comme vous aviez 12 ans. Alors, forcément, quand on est réalisateur et qu'on tourne, on est amené à tourner peut-être dans Paris, même si je sais que ça coûte très cher de tourner dans Paris, qu'on tourne de moins en moins dans Paris. Mais vous avez toujours aimé aller tourner en dehors de Paris parce que cet ailleurs ressemble peut-être plus aussi au cinéaste que vous êtes, mais vous préférez tourner en dehors de Paris.
13: Bah oui, parce que d'abord, quand vous tournez en dehors de Paris, vous êtes en bulle, en famille, vous restez avec les comédiens dans un hôtel.
4: C'est la colo, quoi.
13: C'est un peu la colo. Ouais. Voilà. Et vous rentrez pas, vous n'avez pas les factures, vous n'avez pas tous les détails qui vous ramènent au quotidien. Donc vous êtes déjà dans une bulle. Cette bulle est propice à la création du film. Mmh. Donc moi j'ai adoré, par exemple, quand on a tourné Les Enfants des Justes en Dordogne, avec Gérard Lanvin et Mathilde Le Seigner, on se retrouvait dans un hôtel le soir, C'était une histoire qui se passait pendant l'occupation, mais on était heureux de se retrouver et de manger ensemble, parce que plus les années passent, plus on est contente de se retrouver.
9: Bien sûr.
13: Et on mesure le prix qu'est l'amitié avec Mathilde Seigné, avec Gérard Lanvin, avec Franck Dubosc. Mmh. On le mesure plus quand on est c'est propice aux confidences, c'est propice à ben c'est comme les vacances un peu.
9: L'âge aidant, voilà, plus on avance dans l'âge aussi, plus voilà, on a aussi envie de retrouver tout ce qu'on a pu vivre avec ces gens-là également. Ouais. Parce que vous avez des souvenirs avec chaque personne que vous évoquez qui sont énormes.
13: Il faut savoir qu'on ne se croise pas tant que ça quand on vit à Paris.
9: Ouais. Voilà. Alors vous avez tourné quand même à Paris, je pense à Jet Set, hein, j'ai regardé, il y a la place Vendôme, il y a le pont Alexandre III, il y a la Concorde, il y a Aubervilliers, il y a Saint-Tropez aussi, hein, dans Jet Set. 3-0, génial. Stade de France, Parc des Princes.
13: 3-0, on peut pas, vu qu'on avait comme partenaire le Paris Saint-Germain, on pouvait pas tourner vraiment ailleurs que Paris Saint-Germain.
9: Un décor privilégié pour vous.
13: Et puis moi qui adorais, qui aime le cinéma, mais qui aime aussi le football par-dessus tout, mes deux passions étaient réunies sur ce film 3-0. J'ai adoré tourner sur la pelouse du Parc des Princes, sur la pelouse du Stade de France, de voir les coulisses, de tourner dans les coulisses de ces stades mythiques.
9: Ah, mais c'est un accès que beaucoup vous envient, on est bien d'accord. L'aventure de votre vie, je sais pas si c'est l'aventure de votre vie, mais c'est peut-être qui restera et dont on vous parle, à mon avis, tous les jours, c'est celle-ci.
10: Alors, on n'attend pas Patrick?
9: Et alors, on n'attend pas Fabien, qui est aussi le titre de votre livre. Vous parlez de vous, on en dira un mot tout à l'heure. Plus de 5 millions d'entrées pour le premier numéro, il y en aura 3. Vous vous souvenez du lieu où vous avez commencé, des idées là, sur un bout de papier avec Franck, quand vous avez eu cette idée là, un peu folle de faire camping?
13: Je me souviens c'était dans une discothèque à Deauville.
9: Ça, mais vous voyez, je vous ai lancé
13: chez Régine. Et Franck, je venais de faire Jet Set et me dit j'aimerais bien faire un film avec toi, comme Jet Set un peu, mais dans l'univers du camping. Et il se trouve que moi, j'avais déjà pensé un film, mais pas comme lui le voyait. C'est ouais. Lui, il a pratiqué 25 ans
9: de camping. Ouais.
13: 25 ans de camping, donc il était très précis, cet animal, sur le sujet. Et donc, on a uni nos compétences et on s'est retrouvés à Paris pour écrire.
9: Et quand vous le voyez aux essais, je sais pas, moi, il paraît qu'il prend un peu ses vêtements par hasard, là, le petit slip bleu et puis le débardeur rose, ouais. Un peu par hasard, hein, qu'il prend ces vêtements-là. Vous imaginez, là, quand vous le voyez la première fois comme ça
13: Ça va même plus loin. Il prend le débardeur rose, il a le slip bleu, il met le débardeur rose sur le slip bleu, il a déjà les claquettes, et surtout, je lui dis, mets les clés de la bagnole dans les mains, comme ça. Et le déplacement qu'il fait, à ce moment-là, Il est Patrick Girard.
9: Exactement. Alors ça vous conduit dans une région, Arcachon, la Teste de Buch, le Moulot. Bon, c'est la Gironde, c'est aussi triste par rapport à l'actualité, hein, qu'on a vécu cet été, parce que je crois que ce camping, le décor du camping, ça n'existe plus, tout ça, là, aujourd'hui.
13: Si.
9: Il y a encore une partie...
13: Oui, parce que les gens pensent qu'on a tourné dans le même camping. Or, on a tourné sur 3 campings, et on a tourné sur la façade du camping des Flots Bleus, qui existe toujours, hein, que les gens viennent visiter,
9: ils prennent
13: des photos, etc. La partie plus profonde du camping, on l'a tournée ailleurs, et la partie vue sur le bassin, on l'a tournée au Petit Nice, sur un domaine des eaux et forêts, parce qu'il n'y a pas de vue d'un camping sur le bassin. Il y a toujours vue sur la dune, mais il n'y a pas vue sur le bassin. Donc, on a fabriqué un faux camping, avec une fausse allée, avec et c'est pour ça que Claude Brasseur, à un moment donné, court à côté de son vélo, parce qu'il peut pas l'emprunter, on pouvait pas rouler sur cette allée. Donc ce qui était un inconvénient, on a fait un gag.
9: Et puis on pourrait parler non pas du Shogun, mais du Balapapa.
13: Oui.
9: Ça c'est au Pila, c'est une vraie boîte.
13: Oula.
9: Oui, non mais attendez, on va en parler dans un instant, le Oula me donne envie, il y a des souvenirs du côté du Pila. On va tout vous dire avec Fabien Antoniente.
13: Oula là.
9: Voilà, on va parler d'autre chose. Ici, ça marche, qu'en pensez-vous? Votre kilo de tomates, je ne sais pas combien vous le payez en ce moment, 5, 6 ou 7 euros, dans les Pyrénées orientales, ce même kilo de tomates, qui plus est en circuit court, 100% local, nous coûte beaucoup moins cher. Alors comment c'est possible? possible. Élément de réponse dans ce reportage avec Robin Bernot et David Rochier. On est au sud de Perpignan.
14: Ici, votre kilo de tomates vous coûtera moins de 2 euros.
15: Ah bah c'est imbattable, c'est clair, c'est imbattable.
14: Nous sommes à Elne, à une quinzaine de minutes en voiture de Perpignan. Bienvenue chez Christelle Lopez, agricultrice installée sur l'exploitation familiale il y a quelques années. Sa famille a fait le choix de se lancer dans le maraîchage. Et ici, le principe est simple, ce sont les clients eux-mêmes qui récoltent directement les fruits et légumes qu'ils souhaitent acheter.
16: Les gens sont respectueux, il y a un vrai échange sur la culture et pas seulement sur la cueillette.
14: Mais au-delà de ce circuit ultra court, ce qui nous intéresse vraiment aujourd'hui, c'est le prix. Imaginez un kilo de tomates paysannes à moins de 2 euros, difficile de faire moins cher.
16: Ben oui, parce qu'en fait, il n'y a pas de dépenses salariales et on sait que dans une entreprise, ce qui coûte le plus cher, c'est le salarié. Et comment faire pour nous aussi vivre mieux et pour la clientèle vivre mieux? Ben c'est ça, c'est de la pédagogie, d'expliquer comment on cultive et qu'il faut faire attention à plein de choses. Et une fois que les gens ont compris ça et qu'eux aussi gagnent de l'argent, sur leur panier, c'est parti.
14: Alors ici, près de Perpignan, ça marche, mais vous, qu'en pensez-vous? On va en discuter avec Floriane, plutôt séduite par l'idée.
17: Je trouve que c'est une bonne initiative, ça marche plutôt bien. Personnellement, je le pratique, pas avec des tomates, mais avec d'autres produits comme les fraises. Qu'est-ce qu'on fait? On fait les fraises, on fait les courgettes. Qu'est-ce que je suis allée chercher? Les champignons.
14: Des cueillettes où l'on vient récolter soi-même ses fruits et légumes. Aujourd'hui, il en existe un petit peu partout en France. Floriane, elle, a franchi le pas il y a déjà quelques années.
17: C'est la qualité des produits, déjà. Mon intérêt pour l'écologie, même si je ne suis pas une écolo dans l'âme, mais je trouve qu'il serait peut-être temps quand même de réfléchir à certaines choses et d'arrêter les conneries, pour être poli. Il y a beaucoup de métiers, beaucoup de gens qui sont en souffrance, mais les agriculteurs, justement, et les producteurs sont pas les derniers, malheureusement.
14: Et Christelle, que je vous présente aujourd'hui, ne s'arrête pas là, puisqu'elle organise également, toujours près de Perpignan, des vides cueillettes. Des rendez-vous très attendus, annoncés sur les réseaux sociaux, et pour cause, ce jour-là, le prix est particulièrement attractif, seulement 1 euro le kilo.
9: Merci beaucoup Robin Bernot, Perpignan, Fabien Otoniente, c'est un endroit que vous connaissez, Perpignan ?
13: À Perpignan, oui, j'y suis passé parce que Mathilde Seigné avait une maison là-bas.
9: Vous parlez beaucoup d'elle. Hein.
13: Ouais, vous savez, c'est un peu comme ma sœur. On vit dans le même quartier à Paris. Mmh. Et on s'appelle tous les jours.
9: C'est vrai ?
13: Tous les jours, quand je dis tous les jours, c'est plusieurs fois par jour.
9: On va peut-être l'appeler là, avant 21h.
13: Bah oui, Minette. Elle s'appelle Minette et moi je m'appelle Minou. Voilà. Dites la part de Minou, elle va comprendre.
9: Je fais un lien avec le bouffeur de Minou. C'est moi, je vais parler, c'est le bouffeur de Minou. C'est Antoine Duléry, donc en pique, pardonnez-moi. Ça n'a aucun lien, on est d'accord.
13: Aucun lien.
9: Bien sûr. Fabien Otoniente, votre invité sur ici. On va continuer de se balader. On parlera du Pila parce qu'il y a des dossiers du côté du Pila dans la vie et dans les tournages de Fabien Otoniente. On parlera aussi de l'avenir, des prochains un film, de son livre et d'autres lieux, peut-être de sa vie plus personnelle, c'est à suivre sur ICI.

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2: La France est son plus beau terrain de jeu et à travers une bonne histoire et des personnages, il la filme, il la sublime de disco en passant par Jet Set, All Inclusive, Camping, 3-0, 4-0 ou encore Turf. Fabien Antoniente est avec vous depuis 20h et ça continue jusqu'à 21h. Bon alors au pila, puisqu'on en parle. C'était la belle vie au Pila. Ça, c'est à côté des tournages de Camping.
3: Sans tristesse.
2: Encore un petit clin d'œil à Camping, ça d'ailleurs, parce que ça fait partie des bandes originales, très importantes dans vos films. Vous avez fait la fête avec Claude Brasseur. Hein.
3: Ah oui, bah, c'était quelqu'un qu'il fallait dans sa roue, parce que c'était pas évident. Hein. On avait un endroit où on aimait se retrouver avec Minette, avec Mathilde Seignet, avec Franck, avec Antoine Duléry. Et Claude Brasseur, et parfois Gérard Lanvin, et on passait de nos disques, on passait de la musique française, c'était l'homme qui tenait les lieux, s'appelait le Gitan.
2: Le Balapapa.
3: Le Balapapa, hein, ouais. Et il passait des titres, mais ça allait de Johnny à Dalida.
2: Et vous chantiez toute la nuit.
3: Et on chantait comme ça, et un jour, cut, il est 3-4 heures du matin, et j'hallucine parce que je vois, sur une chanson de Michel Thor, l'entraîneur d'équipe de France, Bernard Laporte, qui dansait avec Claude Brasseur et Gérard Lanvin avec des boas autour du cou.
2: Mais vous aviez mangé quoi avant? Tout ça était bien réel. Bon, on imagine la chance, enfin, c'est une chance incroyable. Voilà, on entend bien et on ne va pas rentrer dans les détails, mais on imagine à quel point ces souvenirs sont mémorables.
3: Très content de tourner Camping. C'est un film de gamin, c'est un film de jeunesse.
2: Ouais.
3: Vous parlez comme ça, Claude Brasseur.
2: Vous l'imitez bien. Je ne vous pose pas les questions que tout le monde vous pose, il n'y aura pas de 4. On ne sait pas, mais c'est vrai que le fait que Mylène soit plus là,
3: c'est
2: Mylène
3: ça.
2: Mongeau, voilà. Le fait que les piques, voilà. Hein, Claude Brasseur...
3: Ouais, parce que c'était c'était un peu les fondations du camping.
2: Ah ouais.
3: Et le David Croquet du camping.
2: Les Gatineaux ont divorcé.
3: Les Gatineaux
2: peuvent se remettre ensemble.
3: Se remettre ensemble, là, on sait jamais. Mais
2: Fabien, je suis sûr que vous l'avez le cédar dans la tête. Je suis sûr qu'il a le cédar dans la tête.
3: Les Gatineaux peuvent se remettre ensemble parce qu'ils n'étaient pas vraiment séparés. C'est un incident de la vie. Ouais. Voilà. Mais non, on ne sait jamais. Voilà. On ne sait jamais.
2: Allez, autre ambiance. On va quitter le bassin d'Arcachon. On va au Havre.
3: Ouais, on va au Havre, on met des pâtes d'ef.
2: Allez, c'est disco ça. Hein.
3: La coupe mulet.
2: C'est sympa le Havre.
3: C'est très sympa. C'est très sympa. En fait, j'étais en repérage un jour en Normandie. Et j'ai un copain, Manu Bose, qui était mon repéreur favori, Manu, l'homme qui mue, et qui m'avait emmené du côté du Havre. Et il me disait, regarde, c'est des perspectives à l'américaine, c'est vrai, parce que c'est une ville entièrement rebâtie par l'architecte Perret. Et donc, on a des rues un peu comme aux États-Unis. Et donc, on a imaginé que cette ville pouvait être le théâtre de ce nouveau film qu'on était en train d'écrire, qui s'appelait Disco.
2: Mais alors, comment on fait, Fabien Antoniente, pour filmer une région? Pour la sublimer.
3: D'abord, c'est une région qui est magnifique.
2: Que ce soit le Havre ou une autre.
3: Le Havre, on parvient à aller jusqu'à cette ville parce qu'on ne la voit pas forcément dans les brumes de Deauville. On parvient à aller au Havre en passant le pont de Tancarville, qui est très très très cinématographique. Mmh. Et puis le Havre. J'ai adoré tourner dans cette ville. Il se passait quelque chose. C'est une ville portuaire. Et dans ma tête, il y avait un côté comme les parapluies de Cherbourg. Il y avait la romance avec le personnage de Didier Travolta qui était interprété par Franck Dubosc. Et c'était plus Patrick Chirac, mais c'était Didier Travolta et France Navarre qui était Emmanuel Béat. Mmh. Donc il y avait aussi une petite romance. Et il y avait ce côté de ville portuaire que j'aime beaucoup.
2: Il y aura Turf, je l'ai évoqué, l'univers des courses hippiques aussi qui vous tenait à cœur. Ça, c'était avec Alain Chabat, avec Edouard Baird. Vous avez filmé où, ça, hein?
3: On a filmé un peu partout. En Normandie, beaucoup.
2: En Normandie.
3: Pas mal aussi.
2: C'est un beau décor, la Normandie, j'ai l'impression.
3: Ouais, c'est un beau décor. Et puis, de façon, je vais vous dire un truc. Dès qu'on quitte Paris, je suis assez content.
2: Mais c'est ce que vous disiez tout à l'heure. Alors, toutes ces anecdotes, d'ailleurs, on les retrouve dans votre livre, je le rappelle. On n'attend pas Fabien. 20 millions d'entrées, c'est le cumul quand même de l'ensemble de vos films. Il y a eu des périodes de doute.
3: Oui, bien sûr. Parce que le succès est venu après deux films. que j'avais pas forcément réussi. En fait, à l'époque où j'ai commencé, il n'y avait pas les multiplex. Et puis un jour, donc moi, c'était un peu l'auberge espagnole. Je mettais des histoires d'amour, des un peu de comédie, un peu de mélodrame, et je mettais tout ça dans un sac. Et puis, y a un jour un distributeur qui me dit, regarde l'extérieur d'un multiplex qui venait de se construire. Il me dit, tu veux être dans quelle catégorie? Parce que là, il y a un peu de tout dans tes films. Ben, il me dit, regarde, t'as théâtre policier, dramatique, comédie, épouvante. Donc, j'ai dit, mais comédie. Il m'a dit, ben, fais-en une. Et j'en ai fait une, c'était Jet Set. Et là, je suis parti. On est parti vite. Et après, ben, c'est un peu comme les entraîneurs de foot. On a de voir du résultat à chaque fois. On vous attend au tournant, comme on dit. Et puis, sauf que, voilà. Et puis, un jour, le succès n'a pas été au rendez-vous. C'était avant Camping, d'ailleurs. Et une grosse remise en question. Parce que, en fait, les échecs, il faut toujours savoir qu'ils peuvent nourrir les prochains succès. Donc quand la vie on tombe, ben on se relève et puis on réfléchit pourquoi on est tombé et puis on essaie de faire avec. Vous savez, on dit souvent que l'aventure de se faire ce métier est dangereuse, mais l'immobilisme est pour moi immortel. Donc je préfère encore l'aventure dangereuse.
2: Ouais, l'aventure c'est l'aventure. Hein.
3: Et oui, comme disait Claude Lelouch.
2: Non, mais c'est vrai que voilà, votre philosophie, c'est continuer à croire en son projet, même lorsque tout est mal parti, quoi, en fait. Moi, j'ai un beau scénar, là,
3: dans le livre, il y a une phrase qui résume un petit peu tout ce que je veux dire. Ouais. C'est quand il n'y a plus d'espoir, toujours penser au homard dans le vivier du Titanic.
2: Pauvre homard. Moi, j'allais vous proposer un beau scénario là. L'histoire d'un gamin de cité quand même de Villiers-sur-Marne qui tombe amoureux du cinéma parce qu'il voit un tournage dans la rue, tout ça à cause d'une chaussette que vous avez évoquée pour réaliser quelques années plus tard des films qui seront vus par des millions de gens. C'est le but d'un film. Hein.
3: C'est vrai, on l'a dit. Ouais. On l'a dit. Ils ont lu ce livre qui me disent oui, on aimerait bien le voir adapté au cinéma.
2: Qu'est-ce qu'il en penserait Coluche? Qui est quelqu'un que vous avez connu et qui a compté pour vous?
3: Ah oui, parce que j'ai grandi avec la radio, et donc j'écoutais beaucoup les comiques, et notamment Coluche, qui avait une émission qui s'appelait On n'est pas là pour se faire engueuler. Et donc il y avait dans cette émission, je me rappelle, une énigme qui s'appelait le Mille Boutroux, parce que Coluche était né rue Émile Boutroux à Montrouge. Et donc on gagnait, quand on répondait à cette énigme, des conneries, 150 soutiens-gorge, 200 slips, c'était des choses qui servaient pas à grand-chose, enfin bah, ça servait mais pas dans cette quantité-là. Et donc un jour j'ai décidé d'aller voir cette émission sur place, et il y avait évidemment Coluche en live,
2: rue François Ier,
3: et il y avait une énigme qui disait ça se porte plus ou moins sur l'épaule. Alors j'ai réfléchi, plus ou moins l'épaule, et j'ai dit des piles. Et c'était ça. J'ai gagné 2500 piles que j'ai données à tout le lycée. Ouais.
2: C'est drôle, ça. Bon, l'homme derrière le réalisateur, vous vivez dans le Pays Basque aujourd'hui, Fabien Otoniente.
3: Oui.
2: Pourquoi tu as choisi le Pays Basque?
3: C'est le Pays Basque qui m'a choisi.
2: Oui, c'est une bonne réponse, c'est vrai.
3: C'est le Pays Basque parce que j'étais sur une étape du tour pour vous dire le Tour de France que j'aime, que j'adore. Et il passait du côté. Il était dans les Pyrénées, donc on était à Pau. Et ma femme, qui est toujours ma femme, me dit, viens au Pays Basque.
2: Qui est la troisième.
3: Oui, qui est la troisième. Qui
2: je vous taquine, Fabien.
3: Qui est toujours là. Et elle a bien du mérite. Et donc, elle me dit, viens au Pays Basque. Je fais, j'ai fait une heure de voiture. Et puis, j'étais normalement venu pour une journée ou deux.
2: Ouais.
3: Et j'y suis resté 15 jours. Et puis après, j'ai cherché une petite habitation pour vivre là-bas.
2: Vous êtes où?
3: C'est une région qui correspond à mon énergie.
2: D'accord.
3: C'est-à-dire qu'elle est tonique. Il y a l'océan, il y a les montagnes. On y mange bien. Les gens sont, quand on les connaît mieux, ils sont très joyeux. Donc voilà, ça m'a.
2: Et vous êtes où?
3: Je suis tombé amoureux. Je suis du côté de Bida.
2: Ok. Non, mais je ne demande pas le code du côté de... On va se dire un dernier mot.
3: 64-210.
2: On se dit un dernier mot sur l'Auvergne, parce que c'est les projets, c'est la suite. Je sais que vous aimez l'Auvergne, les lacs, les randonnées, les volcans, les sommets. On aurait pu parler de la Corse aussi, que vous aimez, mais l'Auvergne, c'est le lieu de votre prochain film, a priori.
3: Je prépare une série pour France Télévisions qui dont le cadre sera l'Auvergne, sur les randos. Parce que maintenant, aujourd'hui, les randos, tout le monde s'y adonne. D'abord, ça va avec le pouvoir d'achat. On peut voyager, on bivouac, on passe des moments merveilleux. Puis l'Auvergne, pour moi, est tellurique. Il y a les volcans d'Auvergne, il y a cette terre d'Auvergne que j'adore. Et j'ai découvert des gens formidables. Donc, vive l'Auvergne.
2: Alors, on n'attend pas Fabien, le livre qui est en librairie, le film bientôt, la série en tous les cas pour France 2. C'était le dernier plan de Fabien Antoniente ce soir.
3: Merci.
2: Clap de fin. Merci pour cette belle histoire. On pourrait écrire d'autres chapitres, mais on a fait un joli survol des lieux qui ont compté pour vous. Je vous remercie sincèrement d'être venu. Allez Paris.
3: Plus que jamais. Voilà. La troisième étoile.
2: Ouais, Paris dans la vie, allez Paris, bien sûr. La troisième étoile. C'est un fan du PSG, on l'a pas parlé. Mais bon, on salue tous les fans du PSG. Et les autres. Salut, belle soirée. À demain, ciao.

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2: Salut à toutes, salut à tous et bienvenue dans Décibel. C'est parti pour une heure ensemble et en direct autour de notre passion commune, les frites. Non, mais on pourrait un soir. Non, ce soir c'est la musique. Mais un soir, on ne sait pas quand, on pourra faire une spéciale frite. La musique qui nous réunit ce soir, c'est celle d'un garçon nommé Zaoui. Vous l'aviez découvert avec son groupe Thérapie Taxi. Immense carton.

suite avec ce groupe Thérapie Taxi qu'on a découvert, Zaoui, Thérapie Taxi. Donc ouais, je disais, énorme carton, 400 000 albums vendus, des dates de concert à l'appel. Et puis une rupture en 2021 et des albums solo. Le premier, on l'avait écouté, Zaoui était venu nous en parler dans Décibels. Le deuxième qui vient de sortir, une pépite à gagner tout à l'heure au Blind Test. Vous pouvez d'ores et déjà nous appeler 0810 055 056. C'est Alexandra qui vous attend au standard. 0810 055 056. Ça, c'est pour jouer au Blind Test et gagner Karaté Cœur, le nouvel album de Zaoui. Il va nous raconter l'histoire, les histoires, vous allez voir, passionnantes, autour de ce nouveau disque. Zaoui arrive dans Décibels ce soir également, dans vos oreilles. Chris Christopherson, ça c'est de la très belle country américaine. Au bonheur des dames, bah c'est du rock en français, on va être bien. Et on démarre la soirée avec Shakira. Shakira qui est pile à la moitié de sa résidence exceptionnelle à Madrid. 12 concerts. Mais 12 concerts tellement énormes qu'il a fallu construire un stade spécialement pour accueillir Shakira. Alors d'ailleurs, il n'y a pas qu'une scène dans ce stade. Il y a aussi le village Shakira dans lequel il y a un musée avec ses tenues iconiques, une librairie avec ses bouquins préférés que vous pouvez acheter. Et puis des petites boutiques évidemment pour acheter des produits dérivés Shakira. Sur scène, que des tubes, des tenues incroyables et une Shaki très, très, très en forme. Pour celles et ceux qui voudraient tenter l'expérience, il reste donc 6 concerts pour aller applaudir Shakira à Madrid, les 2, 3, 4, 9, 10 et 11 octobre à Madrid. Et c'est avec cette chanson qu'elle termine les concerts tous les soirs. Waka, Waka, une chanson qu'on adore. C'est Shakira.

0: C'était l'hymne de la Coupe du Monde 2010. Pas la meilleure de l'équipe de France, mais un des meilleurs hymnes de l'histoire des Coupes du Monde. Shakira, bravo. Waka, waka.
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0: Le problème avec les victoires de la musique et toute autre cérémonie d'ailleurs de remise de prix, c'est que les artistes n'ont pas tellement leur mot à dire. Alors ils se sont mis d'accord entre eux, les artistes, et ils ont lancé, il y a maintenant quelques années, le prix Joséphine. Qu'est-ce que c'est ? Eh bien, c'est un prix qui récompense 10 albums remarquables de l'année précédente. Certains ont été remarqués, d'autres sont passés inaperçus. Et c'est un prix qui est décerné par des artistes. Alors cette année, le jury est composé de personnalités fort sympathiques comme Pomme, qui est la présidente du jury, Flavien Berger, Adèle Castillon, la rappeuse Chilla, il y a Thibaut de Longeville aussi qui a réalisé les documentaires sur DJ Mehdi, ou encore André Manoukian, Youxeg, Vanessa Wagner. Et donc ces artistes se sont réunis et ils ont décidé de la liste de 10 albums remarquables. Dans la liste, Camille Yenbe, Chassol, Gilda, ou encore Lynn et Sarab. Le palmarès et toutes celles et tous ceux qui ont participé se retrouveront sur la scène de l'Olympia ce mercredi 30 septembre pour un grand concert. Il reste encore des places pour les Parisiennes et les Parisiens que ça intéresse. Rendez-vous donc à l'Olympia ce mercredi. Nous, on va écouter dans la sélection du prix Joséphine l'excellent Opinard qui propose non pas du pinard mais un thé. Et vous allez voir que quand c'est Opinard qui propose, on a très très envie d'accepter Opinard. Son album s'appelle Splints.

Il s'appelle Opinard, l'album Spleen Social Club, distingué donc dans ce palmarès du prix Joséphine 2026. Les artistes qui récompensent d'autres artistes, et ils se retrouveront tous à l'Olympia ce mercredi. Vous pouvez encore vous offrir une petite place. À suivre dans Décibels, le Sieur Zaoui.

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1: Vous avez connu Zaoui, les amis, avec son groupe Thérapie Taxi, l'aventure qui a été extrêmement réussie, plus de 400 000 albums vendus, des singles, des chansons qu'on connaît par cœur. C'est arrêté en 2021 avec un EP bien nommé Rupture de merde.
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1: Ensuite, Zaoui a commencé à tailler sa route en solo, à base d'EP, d'un premier album aussi. Et le deuxième album de Zaoui, Karaté Cœur, vient de sortir. Forcément, on en parle dans Décibel. Salut Zaoui.
3: Salut à toi.
1: Comment ça va?
3: Écoute, ça va. Un petit rhume latent de début d'automne. Mais sinon, je suis très heureux de cet album qui est sorti.
1: Voilà. À part ta maladie saisonnière, tout
3: va bien. Mais pas inquiétant. Il faut faire dodo et voilà quoi.
1: Bon, à tout moment, on t'apporte un thé. Tu sais qu'ici.
3: Oui, vous êtes très prévenant.
1: On chouchoute les artistes. Évidemment, en te présentant, j'ai évoqué Thérapie Taxi. Ceci dit, toi aussi, dans ton disque, il y a une petite allusion avec un peu, j'ai l'impression, de tendresse et de mélancolie. C'est la chanson Gentrice.
3: Tout à fait.
2: 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C'est pas sérieux ça à ton âge, non.
1: 5 ans plus tard, ça veut dire que c'est digéré, mais qu'il fallait digérer.
2: On dirait bien que tu vieillis mal.
3: Est-ce que c'est digéré? C'est une question que je me pose souvent, figure-toi.
1: C'était tellement énorme. Et puis ça a dû prendre une place dans ta vie.
3: Je crois que ça sera jamais totalement digéré, mais pas dans un sens mauvais.
1: Ouais.
3: C'est-à-dire que je suis complètement toujours aussi époustouflé de ce qui s'est passé. Et puis tu le digères en fait continuellement avec, tu grandis avec ce truc-là, ces souvenirs qui sont de plus en plus lointains. Je ne sais pas ce qu'on entend par digérer. Oui, c'est digéré, j'ai écrit un bouquin dessus. Il y a beaucoup de choses. L'ego est digéré. L'ego, il est digéré depuis pas mal de temps et ça me fait du bien. Et ça, je crois que ça a été le travail de mon premier album et de mon premier bouquin que j'ai écrit. Donc, il y a quelque chose qui a été digéré. Et du coup, j'en garde juste beaucoup de tendresse, je crois, pour moi-même, pour cette époque, et beaucoup de fierté aussi, je vais être honnête.
1: Bah, tu peux.
3: C'est quand même incroyable ce qu'on a vécu. Donc oui, en fait, si. Allez, c'est digéré.
1: Très bien. Alors, on passe à ce deuxième album solo, donc Karaté Cœur. Déjà, je dis solo, mais est-ce que tu as la sensation de l'avoir fait tout seul? Ou est-ce que, alors, n'étant plus dans un groupe, évidemment, on dit album solo, mais tu as quand même un entourage musical?
3: Ouais. Je crois qu'il y a vraiment peut-être quelques génies qui arrivent à faire des albums absolument seuls. Malheureusement, c'est pas mon cas. Mais non, en fait, quand tu fais un album, t'es toujours entouré. T'es entouré de réalisateurs. Ce qu'on appelle les réalisateurs dans la musique, c'est des gens où tu leur amènes tes maquettes et eux, ils les transforment. Donc, il y a une part de composition, une part d'ingénierie musicale, une part de mix, enfin tout ça. Donc, des gens qui aident à ce que tes chansons soient professionnelles,
1: oui,
3: sonnent bien.
1: Magnifique.
3: Voilà.
1: Ouais.
3: Et tu restes toujours à côté pour être toujours dans le processus. Puis après, t'as des gens. Moi, j'ai eu des gens qui m'ont un peu aider à écrire les paroles de temps en temps, des gens pour les top lines. Enfin, on a fait ça. Ce que j'ai beaucoup aimé dans cet album, c'est qu'on est parti en résidence 2 fois, notamment beaucoup avec mon équipe de live. Du coup, tout était connecté avec des gars que j'aime beaucoup. Et on a fait ça vraiment à l'ancienne, je dirais, pendant une semaine avec des instruments, des micros sur les instruments, tout un peu ouvert. Et c'était des super moments. Voilà.
1: C'est aussi un très bon moment que de découvrir Karaté Cœur. Au début, évidemment, on est un peu triste pour toi, puisqu'on se rend compte très vite que c'est un album de rupture.
3: Ouais, je pose le décor direct.
1: Voilà.
3: Elle est deep, la première. Ouais.
1: Il s'est fait larguer salement. Voilà. Il s'y attendait pas trop.
3: Il s'y attendait pas du tout.
1: Eh, c'est ça, ça fait mal.
3: Il s'y attendait pas, sinon ça fait un peu moins mal.
1: Est-ce que finalement, maintenant que l'album est sorti et tout, tu peux nous dire si l'amour est revenu ou pas?
3: Écoutez, tout est construit un peu dans le fantasme et en même temps le vécu.
1: Ah, donc c'est pas du 100% réel, l'album.
3: Il y a
1: c'est
3: des
1: inspiré
3: choses.
1: De...
3: Ouais, on va dire que j'ai tiré un fil, mais ouais. Tu peux pas écrire ça si quand même tu t'as pas été un peu mal à un moment donné.
1: Voilà.
3: Mais disons que ça m'a fait du bien d'écrire ça. Et notamment la chanson d'intro, je l'ai écrite dans un moment où pour la petite histoire, j'allais en studio pour faire Homme Facile, qui est une autre chanson de l'album, beaucoup plus joyeuse, beaucoup plus... Et je suis arrivé, j'ai dit, je peux pas faire ça. En revanche, j'ai écrit un texte, là, super triste. Et puis le mec, qui a un ami, qui était très prévenant, qui m'a dit, ah non, mais t'inquiète pas, on fait pas, là, le rock et tout, tiens, attends, je te fais un truc, là, tout deep. Et puis j'ai commencé à écrire l'intro comme ça, qui c'est où je suis arrivé avec ce texte que j'avais absolument besoin de dire, et il a été très prévenant, voilà.
1: Il faudra découvrir Karaté Cœur. Là, nous, on va s'écouter ton duo avec Stéphane.
3: Allez.
1: Qui s'appelle Love Noir. Donc, à vous de faire le tri. Qu'est-ce qui est 100% authentique? Qu'est-ce qui est de l'autofiction? De toute façon, c'est l'album de Zaoui. C'est son histoire à lui. Et il la partage avec la chanteuse Stéphane.

0: Love Noir Zaoui a invité Stéphane sur son album Karaté Cœur. Alors le Crash 404, on y va? Allez, on y va.
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0: Crash 404, la chanson on comprend bien. Donc
2: ça c'est le début de l'album, voilà. C'est, on est dans la phase vraiment dure.
0: Et à la fois, quand donc tu te fais larguer, donc c'est l'homme que tu es, évidemment pas l'artiste que tu es qui se fait larguer. Là c'est un moment où on peut séparer l'homme de l'artiste, mais se dire justement, en fait t'as laissé ce truc-là rentrer dans ta musique, tu savais que ça allait être aussi... aussi productif, enfin que ça allait autant t'inspirer.
2: C'est marrant parce qu'en fait, c'est pas que je l'ai laissé rentrer, c'est que j'en avais absolument besoin. C'est-à-dire que c'est quand même ma réponse à tout depuis pas mal de temps, de faire de la musique. Et là, j'avais même presque du mal à le faire. Et en même temps, je le faisais dans un exercice larmoyant et pas terrible. Et puis je me disais, je vais quand même pas faire un album de rupture quand même. Je sais pas, j'ai 30 ans passé, je l'ai jamais fait, c'est pas pour rien. Enfin, ouais. C'est sympa. Et puis en fait, tout d'un coup, je me disais, pourquoi pas en fait. Ouais.
0: Tu t'es laissé la liberté.
2: Ouais, en fait, je me suis dit, bon, le premier album, d'une certaine manière, ça parlait d'une autre rupture, de la rupture avec ma vie d'avant, tout ça et tout. Et là, je me suis dit, ben au moins, c'est ça que je vis. Et tout d'un coup, c'est ça qui me vient. Puis en fait, voilà, je vais prendre le fil. En fait, j'ai écrit, si tu veux tout savoir, j'ai écrit un journal.
0: D'accord.
2: Qui me faisait du bien tous les jours pour me maintenir la tête hors de l'eau. Et quand même, du coup, de journal, il y avait un espèce de fil narratif et j'avais quelques chansons et je me suis dit, ben en fait, il faudrait faire un album qui suit le point A au point B et puis qui est un fil narratif et puis voir ensuite ce que tu peux raconter dans ce que tu traverses dans une rupture, comment est-ce que tu peux raconter plusieurs choses, machin et tout. Mais je me suis dit, allez, let's go. Puis j'avais déjà le nom, je trouvais ça super,
0: Karaté Cœur. C'est beau.
2: C'est un nom qui claque. Ouais. Et je me suis dit, allez, let's go, fais-le. Au moins, tu le fais une fois dans ta vie, tu fais un vrai album de rupture. Et puis ça sera fait, quoi.
0: Tu parles d'une des questions que tu t'es posée. Qu'est-ce qu'on peut raconter? Qu'est-ce que je peux raconter? Est-ce que à un moment, justement, oui, tu t'es posé une limite? Tu t'es posé la question de la pudeur, qui n'était pas forcément une question que tu t'étais posée dans dans ta carrière musicale, mais qui là était peut-être présente.
2: T'as raison, je me la suis pas beaucoup posée. En fait, j'ai écrit un petit bouquin en même temps avec l'album Karaté Cœur, parce que maintenant j'adore faire ça. Ouais. Et c'est plutôt dans cet exercice-là où je me suis dit, oulala, attention, parce qu'en plus, quand t'es artiste, t'as quand même un peu une vie publique, même si, voilà, sur les réseaux, tout ça et tout.
0: Ouais, mais ta boulangère, à un moment, elle va le lire. Et ta chanson,
2: amis,
0: elle va l'écouter.
2: Tout ça, donc, je pense que je me suis juste dit, tout n'a pas besoin d'être vrai, puis en fait, tout est un peu vrai quand même, parce que c'est que des agglomérats de choses que j'ai vécues, machin et tout. Mais, finalement, je suis quand même pas quelqu'un de très pudique, je crois, globalement. Donc, en fait, ça m'a jamais trop freiné et ça continue à pas trop me freiner.
0: Est-ce que l'art, la musique ici en l'occurrence, ça répare?
2: Bah, bien sûr. Évidemment. De toute façon, quand tu viens d'un groupe qui s'appelle Thérapie Taxi,
0: oui,
2: la réponse est forcément oui. Hein.
0: C'est vrai qu'il y avait thérapie dès le départ. Ouais.
2: C'est la thérapie taxi, c'était l'idée de la thérapie à emporter, un peu rapide, justement.
0: Ouais.
2: Donc ça a toujours été présent. C'est comme ça que moi je l'ai toujours vécu, c'est comme ça que je le vis sur scène avec les gens. C'est ce qui me renvoie. Et tu vois, par exemple, ça fait un peu plus d'une semaine que j'ai sorti mon disque et c'est vrai que je suis plutôt dans un... J'avais de l'appréhension et je suis plutôt dans un mood très heureux parce que les gens m'envoient des messages.
0: Mais parce que c'est universel, ton expérience. On a tous vécu, alors pas ton histoire.
2: Bien sûr, bien sûr.
0: Une histoire comme ça.
2: Oui, mais du coup, ça fait toujours du bien d'avoir des messages de gens qui disent, bah ouais, mais moi, je me répare aussi là-dedans. Puis en fait, on connaît ce sentiment de dire, putain, je suis en train de vivre un truc très dur. Et il y a quelqu'un qui le chante, il y a quelqu'un qui l'écrit.
0: Mais
2: et puis tout d'un coup, ça met un peu de baume au cœur.
0: Et t'as l'impression que c'est écrit pour toi. Tu dis, putain, il raconte mon truc.
2: Voilà. Comment est-ce que plus tu vas dans les détails, plus tu te rends compte que ça devient universel.
0: Universel et beau, on vous recommande Karaté Cœur, le nouvel album de Zaoui. Nous allons continuer à en parler, les amis. Alors mon conseil, eh bien, ne partez pas trop loin.

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2: Vous écoutez Camille Perrer avec T'as eu vent de nous deux.

0: chanson parle de la passion pour l'écriture, la musique, le partage. Et la jeune artiste de Romans-sur-Isère s'est inspirée du roman d'Alain Damasio, La Horde du Contrevent. Camille Perrer, t'as eu vent de nous deux. Un coup de cœur ici de Romardèche.
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2: Zaoui a sorti un album de rupture, mais attention, c'est pas un album triste.

0: manifester. Je t'écris un tube, c'est effectivement un tube ce pain au lait.
1: Tu vas voir, c'est encore plus drôle que ça.
0: Vas-y, raconte.
1: C'est-à-dire qu'il faut t'imaginer moi qui arrive avec mes maquettes un peu larmoyantes au label, tu vois, genre. Et donc eux, bon, on vient de re-signer un contrat sur un deuxième album. Ils ont été mis au parfum que je quand même venais de faire larguer comme une merde. C'est un peu la première réunion.
0: Ah, ok.
1: Et donc ouais. J'arrive, je leur dis bon, moi j'ai ça. Ah oui,
2: ne me quitte pas.
1: Ouais, c'est que des trucs un peu mal enregistrés, tu sais, avec la guitare. Et tu vois qu'ils sont un peu en mode bon, là il faut pas trop qu'on le brusque. Et puis oh oui, non, mais ça c'est pour un album, c'est bien, mais ah, il nous manque peut-être un peu de joie quelque part, un peu. Tu vois ce qu'on veut dire. Et ils me disent voilà, il faudrait faire un truc un peu radio, un tube, hein, tu sais. Bon, moi je suis grognon, je fais toujours la même chose pour la radio, moi je suis pas bien, j'ai envie d'écrire des chansons tristes, voilà, c'est mon mood, tu sais, dans ma position,
0: bah oui,
1: d'artiste
0: normal.
1: Et donc je les prends au mot, genre, ah oui, vous voulez un tube, bah, je vais faire un truc très bête, je vais dire, je t'écrirai un tube, voilà, si vous voulez, je vais mettre le truc. Et en fait, ce qui est marrant, c'est que j'ai pris vachement de plaisir à le faire en me disant, allez, remets-toi dans son truc. J'ai mis, en fait, quand j'ai écrit le truc, j'ai un logiciel où je mets l'autotune à fond, et je me suis, tu sais, moi normalement les textes toujours un peu ciselés, un peu, ouais. Alors attends, qu'est-ce que tu racontes, mais ça tu peux pas le dire, c'est trop goofy, machin. Et là je me suis dit, bon, tu t'en fous, vas-y, dis les trucs comme ils viennent, soit dans ton attitude un peu genre de cette attitude que j'aime bien, de mec qui s'est fait larguer, mais qui dit, mais qu'est-ce que t'es conne de m'avoir largué, regarde, moi je suis trop un beau gosse, et puis tu le dis de manière super marrante, oui. Et un peu touchante, et du coup j'ai pris beaucoup de plaisir à écrire ce titre qui s'appelle Pain au lait, déjà le titre, voilà. Mon label me disait, mais pourquoi, t'es sûr? Je dis, oui, ça s'appellera Pain au lait, et je suis assez content du résultat, et figure-toi qu'effectivement, sur mon public, en tout cas, ça a vachement bien marché.
0: Bah oui, voilà. C'est un tube, mais parce qu'on a aussi besoin de ça quand on est dans une situation de largage.
1: Hein. Bah c'est oui, ça, on se redonne un peu de self-esteem.
0: Exactement, et on sort des sortilèges.

0: des invités comme Stéphane soit là juste dans les cœurs. Ouais, c'est quand même ce kiff.
1: C'est partout, ouais.
0: Ouais, les voix féminines.
1: Non, mais c'est la même un peu partout.
0: Ouais, mêlée à ta voix. En fait, quand tu penses aux chansons, t'entends la voix de fille, non?
1: Ouais, je suis un peu accro à ça. Après, là, je trouve que dans cet album de rupture, ça avait du sens de glisser un espèce de fantôme tout du long de l'album. Donc, ça me plaisait aussi qu'il y ait tout le temps un espèce de fantôme de l'ex qui était toujours un peu là, surtout. Ouais. Donc, déjà, musicalement, je trouvais ça intéressant et dans le sens, je trouvais ça cool aussi.
0: C'est l'heure du questionnaire des choix cornéliens, mon
1: Allez.
0: Cher Zaoui. C'est parti. Écrire le matin ou la nuit?
1: La nuit.
0: Histoire d'amour paisible ou histoire d'amour chaotique?
1: Chaotique.
0: C'est vrai, t'es toujours pas vacciné? T'es trop fort.
1: Non, parce que quand tu apprends à maîtriser le chaos, c'est là où tu deviens vraiment heureux.
0: Ok, Zaoui, tu préfères que je t'appelle Zaza ou Oui-Oui?
1: Les deux sont terribles. Non, si, elle est bien, parce que les deux sont Zaza quand même, mais c'est terrible.
0: Zaza, c'est dur.
1: C'est terrible. Mais Oui-Oui, je crois que ça serait encore pire.
0: J'avoue. C'est quoi le plus facile, arrêter la clope ou arrêter l'alcool?
1: Alors, ça fait 2 ans que je promets à tout le monde que je vais arrêter la clope, j'y arrive pas. Mais arrêter l'alcool serait un tel Everest que je dis arrêter la clope.
0: Ok. Ne pas voter ou annuler un concert pour pouvoir aller voter?
1: Je suis très, très pour le vote, moi, mais quand même, tu ne vas pas annuler un concert pour un vote.
0: Oui, c'est vrai. Donc, procuration.
1: Voilà. Procuration. À quelqu'un de confiance.
0: Exactement. Ah oui. 1 heure de sport ou 1 heure de sieste?
1: 1 heure. Ah, j'adore les deux.
0: J'ai besoin des deux. Il faut choisir.
1: Oui, j'ai besoin d'une heure de sport quand même, mais j'adore la sieste.
0: Ok. Dans le taxi, en vrai, thérapie avec le chauffeur ou silence total?
1: Ça dépend du mood. Il y a des moments où tu as envie de silence et il y a des moments quand tu es un peu bu, justement, où tu as plus envie de thérapie.
0: Ok, question moustache. Tu préfères gagner un concours de sosie de Freddy Mercury ou de Georges Brassens?
1: Georges Brassens.
0: Ok, et on termine. Tu préfères voir ton petit pleurer ou pleurer devant ton fils?
1: Pleurer devant mon fils.
0: Ok, on écoute une chanson qui va sans doute vous faire un peu pleurer. Seul avec mon fils, Zaoui, c'est sur son album Karaté Cœur.
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0: Mais qu'elle est belle, cette chanson, seule avec mon fils. C'est ça aussi peut-être la différence, c'est que c'est... Et voilà, non mais quand on est père, les ruptures, ça ne veut pas dire la même chose.
1: C'est dur, c'est dur. Moi je m'en suis rendu compte que ça a été très très dur d'assumer mon rôle de parent en étant en PLS total. Ça fait partie de... Et en même temps, ça fait partie de ce qui te permet de pas aller trop loin dans le
0: t'as pas le droit.
1: Non, tu peux pas.
0: T'as pas le droit de mourir, t'as pas le droit d'arrêter de fonctionner.
1: Oui, puis t'as pas le droit d'aller faire un teuf pendant 48 heures, t'as pas le droit d'aller trop mal, quoi. Et en même temps, tu te dis, merde, moi j'aimerais bien là aller mal pendant 2 semaines, qu'on s'occupe de moi, et en fait, non, il faut être là. Et en même temps... Ça nous a, c'est le sujet, parce que pendant longtemps, on me disait, mais pourquoi tu fais pas de chansons sur ton fils, machin? Et puis je dis, mais je sais pas, j'y arrive pas, j'ai pas le truc, tu vois. Genre, oui, ça me rend très heureux d'être père et j'ai plein de choses à dire, mais ça sort pas, quoi. Ouais. C'est pas facile de faire une chanson. Et c'est vrai que là, on a vécu ce temps-là de manière un peu suspendue. Et on a vécu des très très beaux moments, parce qu'en fait, c'est marrant ta dernière question qui est liée à ce titre, hein, mais oui, effectivement, je me suis permis de pleurer devant lui.
0: Ouais.
1: Je lui ai dit ce qui se passait, je l'ai traité un peu comme un adulte, peut-être pour la première fois de sa vie, tu vois. Alors peut-être il y a des gens qui vont être horrifiés par ce que je dis, mais en même temps,
0: il est petit, il a quel âge?
1: L'époque, il avait 4 ans,
0: oui.
1: 4-5 ans.
0: Oui, donc il comprend. Oui.
1: Il comprend,
0: bah,
1: il comprend
0: sûr.
1: Ce qui se passe à peu près, puis... Et puis en fait, ça rendait son père... Moi, j'étais tellement une espèce de guimauve qui était obligée de tout expulser, puis tout liquide, plus du tout solide, quoi, que ça le rendait, ça me rendait attendrissant, puis plus éveillé à plus de trucs. Et notamment, effectivement, dans ce moment-là, je mettais la musique à fond.
0: Et tu danses.
1: Et je dansais, dansait ensemble sur... Je me rappelle très bien, j'étais... Zao de Sagazan avait sorti sa reprise de Bowie, là.
0: Oui,
1: et
0: cette Modern Love.
1: M'a obsédé. Et alors, je mettais ça à fond. Et je dansais n'importe comment, sans me regarder. Et puis, en fait, lui, il se mettait sur le canapé à ma hauteur. Et on se mettait à danser comme des fous. Et c'était des super moments de décompensation un peu émotionnelle, tu vois. Mais sauf que tout d'un coup... Quand tu le regardes après coup, enfin c'est tellement tendre, et puis c'est des vrais moments, tu vois, de vraie vie, de dire, je suis pas dans le fait de contenir, ton père doit aller bien, il est tout le temps fort. Non, en fait, ton père, il vit aussi des choses, et en fait, c'est aussi comme ça que ça passe, quoi.
0: Et du coup, ça débloque aussi ta la fameuse chanson sur ton fils.
1: Oui, parce qu'en fait, tout d'un coup, je me suis senti seul, mais avec mon fils, parce qu'en fait, c'est ça aussi, d'être monoparental. Il y a eu beaucoup de moments seuls avec lui, dans cet appart que j'adore, et puis on était seuls tous les deux. Donc oui, j'ai eu ce refrain qui est venu très, je l'ai écrit très facilement, en fait.
0: Ouais.
1: Mais oui, tout est venu facilement, j'avais besoin de le dire, et puis voilà.
0: L'album de Zaoui s'appelle Karaté Cœur.

0: on commence l'interview en parlant de rupture et on termine avec beaucoup de lumière.
1: Et c'est la première fois que je fais ça.
0: Mais
1: j'étais
0: c'est
1: très
0: beau.
1: Heureux. Bah ouais. C'est toujours
0: happy
1: terminé.
0: End.
1: Ouais, happy end. Et je me suis dit, c'est fou, de tous les albums de Thérapie Taxi, de tous les EP que j'ai sortis avec Zawi, il n'y a pas un putain d'happy end. À chaque fois, ça se termine dans les larmes et les sanglots. Sur Itzal, c'était Anti-Itzal, où c'était vraiment la chanson la plus dépressive du monde. Sur le deuxième album, Kadavexki, c'était une chanson qui s'appelait La Boucle, qui était un truc qui parlait du décès de ma mère. Ensuite, sur mon premier EP, c'était Démon, où c'est,
0: ah oui,
1: dans
0: c'est
1: la,
0: terrible,
1: dans la teuf. Et ouais. Sur l'album, c'était Pulsation, c'était un truc très triste et tout. Et en fait, cette chanson est née des moments dont je te parlais tout à l'heure. On était en résidence à Jamais, un peu à partir de 23h. En gros, on t'a fait de manière très raisonnable jusqu'à 22-23h. Et à 23h, on sortait les bières, on branchait les micros et ça Jamais dans tous les sens. Et ils commencent à me faire un truc comme ça. Et eux, ils s'éclatent, mais ils me disent, ah, c'est pas du tout ton truc. Si, si, j'aime
0: ça
1: bien.
0: Ça te va hyper bien.
1: Et en fait, alors je saurais même pas te dire quel style c'est, mais c'est vrai que c'est pas du tout le genre de prod sur laquelle j'ai l'habitude de poser.
0: Ouais.
1: Et en fait,
0: c'est californien.
1: Je saurais pas.
0: Je sais pas.
1: Ouais. En fait, je sais pas trop, mais c'est vrai que c'est pas trop moi, ça, c'est sûr que de base. Et en fait, il y avait tout cet esprit de jam, et du coup, la chanson finit comme ça, où on s'est enregistré un peu à la Zub. Mais c'était super joyeux, parce que du coup, ils jouaient ce truc avec. Et moi, je leur disais, continuez. Et j'avais ce truc tout d'un coup un peu libéré aussi, un peu pour moi, lumineux, de. Ça va, la vie avance, on y va après, voilà. Et en fait, j'étais très content pour une fois d'être sur un happy end.
0: Alors, le happy end de cette émission, c'est ta tournée, évidemment, que j'annonce avec plaisir. Tu seras dès le mois de novembre en tournée à Sannois, Amiens, Le Havre, au mois de décembre à Rouen, Rion, Grenoble, en janvier à Marseille, Montpellier, Toulouse, Lyon, Strasbourg, Rennes, Bordeaux, et en février, le 4 février, à Paris, à l'Olympia.
1: Voilà.
0: Bonne tournée à toi.
1: Merci.
0: Et merci beaucoup d'être venu nous voir. Karaté Cœur, vous l'avez compris, c'est testé et approuvé par l'équipe de Décibel. Bonne route, monsieur Zawi.
1: Merci pour l'invitation. Bonne route à vous.

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1: Décibel, c'est jusqu'à 20h. Pardon, je fais des bruits avec mon micro. Vous entendez ou pas? C'est trop drôle. On dirait un vieux lit qui grince. Eh ben non, c'est un vieux micro. Allez, c'est l'heure de jouer au blind test. Ah, le micro est d'accord. On joue au blind test et à gagner, c'est l'album de Zaoui dont nous parlions avec lui à l'instant. Le très joli Karaté Cœur. Elisabeth est avec nous pour tenter de le gagner. Bonsoir Elisabeth.
2: Coucou Émilie, bonsoir, comment vas-tu?
1: Ça va bien et toi?
2: Ben écoute, une journée assez tranquille, on va dire, oui. Un peu plus, pas fraîche, mais hier, ce matin, très chaud et très, hier, très chaude.
1: Ah, très bien.
2: En température, hein, ben je écoute, te parle. Hein.
1: Moi, à Paris, j'ai pris la flotte. Ça m'a...
2: Ah ben nous pas.
1: Ah ben, on pleuvait ce matin à Paris.
2: Ouais, tu vois.
1: Ah là là, Elisabeth, un jour on fera une émission de météo, toi et moi, mais c'est pas ce soir. Là, on va jouer. Et on va jouer avec Kevin aussi. Salut Kevin.
3: Bonsoir, Nelly, comment vas-tu?
1: Ça va bien, merci Kevin. Est-ce que la journée a été bonne?
3: Ah bah oui, les courses ce matin, tranquillement. Puis je me suis baladé dans Nemours, où j'habite, quoi, donc voilà.
1: Bon, mais c'est très bien, une petite balade pour se dégourdir les jambes. Et ensuite, à 19h48, précisément, nous jouons ensemble au blind test. Mais avant de jouer, évidemment, il faut gagner. Alors vous avez gagné chacun un exemplaire de Karaté Cœur, l'album de Zaoui. Et je suis bien contente de vous l'offrir, parce qu'il est très beau ce disque. Voilà, c'est cadeau, Elisabeth.
2: Bah, merci, mais Karaté Cœur,
3: merci beaucoup.
1: C'est joli,
2: oui,
1: c'est
2: une belle introduction.
1: Je suis d'accord. Le thème du blind test ce soir, eh bien, ce sont les filles dans les titres de chansons. Il va falloir retrouver le plus rapidement possible le nom des interprètes de ces chansons. Elisabeth et Kevin, n'oubliez pas de donner votre prénom avant de donner la réponse. Et puis ensuite, on vérifie ensemble et en musique. Est-ce que vous êtes prêts à jouer avec les filles en chansons?
3: Oui, d'accord.
2: Allez, on y va.
1: Alors, prête. On y va. Première chanson, qui chante les filles? Dites-le-moi.
2: Ah oui, elle
3: est Kevin.
1: Oui.

0: vous avez eu la réponse en même temps. Je vous félicite, Elisabeth et Kevin, un point partout. Et on continue.
1: Elisabeth Transgal.
0: Bravo!
1: Laisse tomber les filles, un jour c'est toi qu'on laissera.
0: Mais dis donc, Elisabeth.
1: Laisse tomber les filles, ah oui.
0: Oh, trop forte! Bravo, bravo, je te félicite. Oui. Tu chantes bien.
1: Merci.
0: J'adore. Alors, il faut qu'on fasse une spéciale météo avec Elisabeth, mais il faut aussi qu'on fasse un karaoké. On a un gros agenda.
1: Tu l'as déjà dit, c'est vrai.
0: Mais j'ai déjà dit, mais je ne l'ai jamais fait. Il faut qu'on fasse un karaoké.
1: Non, pour l'instant, mais tu es peut-être trop occupée.
0: Mais trop feignasse, oui, tu rigoles. Non, c'est moi. Alors moi, le problème avec moi, c'est uniquement la feignantise. Dis-toi bien ça. Oui, non, forcément. Mais on trouvera un moment. Il faudra qu'on fasse ça. Allez, une dernière chanson de fille après Enrico Macias et France Gall. Une chanson plus récente. Qui chante ça? Petit indice, elle sera notre invitée ce vendredi pour la sortie de son premier album.
1: Ah.
0: Et elle porte un prénom de fleur.
2: J'ai des fleurs.
1: Oh, rose, non.
0: Ah, c'est pas
1: Elisabeth Rose.
0: Non. Tulipe, non plus.
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0: Elle a fait la Starac.
1: Oui, elle a fait la Star Academy.
0: Elle a de jolies
1: Marguerite, grands. Non.
0: Oui,
1: Marguerite. Oh, je suis forte.
0: Oui.
1: Oui.
0: Les filles, les femmes, les meufs, c'est Marguerite. Bravo,
1: oui,
0: bravo.
1: Marguerite.
0: C'est un sans faute pour ce blind test. Kevin et Elisabeth ont tous les deux gagné. Je vous envoie avec plaisir l'album de Zaoui, Karaté Cœur. Le blind test, c'est tous les soirs. N'hésitez pas à venir pour jouer avec nous. Et puisque les filles étaient au cœur de notre blind test, on a quand même une chanson dans le répertoire français. C'est une vraie régalade. Signée Au Bonheur des Dames, Oh les filles.
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0: Au départ, une chanson de Marty Robbins qui s'appelait Sugary, adaptée en français par les Pingouins en 1962 et reprise par Au bonheur des dames, c'est ce que vous entendez en 1973. Cette version Oh les filles sur leur album Twist a été numéro 1 des ventes en France en 1974.
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0: Allez, c'est déjà l'heure de la dernière chanson de l'émission. Alors, c'est la chanson anniversaire, on avait le choix. Hein. C'est la nif de Nolwenn, bisous Nolwenn, bon anniversaire. L'anniversaire de la mort de Coolio aussi, on aurait pu se faire un petit Gangsta's Paradise. Mais voilà, ça fait 2 ans qu'on a perdu Kris Kristofferson. Et je crois que je ne voulais jamais passer dans Décibels et c'est un de mes chanteurs préférés. Kris Kristofferson, il est mort il y a 2 ans, il avait 88 ans. Grande carrière de chanteur, d'auteur aussi pour d'autres artistes. Il était dans la sphère de Janis Joplin, dans tous les bouquins que j'ai pu lire sur l'histoire de Janis Joplin, je me rends compte que c'était un des seuls mecs gentils avec elle de toute sa vie entière. Puis surtout, il a écrit Me and Bobby McGee, qui ensuite est devenu un grand tube pour Joplin. C'était aussi un acteur. La première version de A Star is Born, Une étoile est née, le fameux film avec Lady Gaga et l'autre beau gosse là. Et ben, la première version, en 1976, c'était avec Barbara Streisand et Kris Kristofferson. Et là, j'avais envie de vous faire entendre sa voix et sa guitare, parce que c'est un sacré musicien. Kris Kristofferson, pour les 2 ans de sa mort, voici Casey's Last Ride.

0: Lucy's Last Ride sur le tout premier album de Kris Kristofferson, sorti en 1970. Un album qui a plu notamment à Johnny Cash, qui avait adoubé Kristofferson à l'époque, et qui avait aussi donc beaucoup plu à Janis Joplin, puisque c'est dans ce disque qu'elle avait trouvé Me and Bobby McGee. Voilà pour notre hommage à Kris Kristofferson. Allez, Décibels, c'est terminé pour ce soir. Merci à l'équipe de l'émission. Il y avait Antoine Greffin et Julien Moulet à la technique. Il y avait Alexandra Sackberg au standard, Iris Guitoni à la réalisation, Thierry Boffa, Thomas Demol à la délégation musique et Mélodie Chaïb à la programmation des invités.
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0: Bonjour à tous, bienvenue en ce lundi, je suis ravie de vous retrouver comme toutes les semaines entre 12 et 13 heures sur Ici, c'est votre nouveau rendez-vous. Ici on parle bon plan, vie quotidienne, arnaque à éviter, santé, nous sommes là pour vous rendre service parce qu'on vous doit bien ça. C'est le titre de ce nouveau rendez-vous quotidien. Moi je m'appelle Enora Malagré, voici la joyeuse bande qui m'accompagne, Aude Razo, madame anti-arnaque, coucou Aude.
2: Coucou, coucou tout le monde.
0: Valère Coréard et ses bons plans, bonjour Valère.
3: Bonjour Enora, bonjour à toutes et tous.
0: Notre éminent médecin, mon meilleur ami, Gérald Kirzek.
4: Bonjour, mais oui, le médecin doit être votre meilleur ami. Exactement, c'est une bonne formule.
0: Et c'est le cas. Notre rayon de soleil, notre grande journaliste Elsa Wolinski. Bonjour,
5: bonjour
0: Elsa. Le gros dossier du jour, chères auditrices, chers auditeurs, le jambon. Vous allez voir. Appelez-nous, laissez-nous un message vocal pour savoir si tout est bon définitivement dans le jambon. Ça se passe au 0810 055 056. C'est un WhatsApp gratuit. Nous sommes là pour vous. Et puis laissez-nous aussi des messages vocaux, comme l'a fait aujourd'hui Sophie.
6: Moi, je me suis fait arnaquer par un mail d'Octolib en répondant à un sondage et j'ai dû payer 1 euro pour recevoir un kit. Je voulais savoir comment faire pour pas qu'on me pirate.
0: Oula, ça, c'est une question pour notre chère Aude Razo.
2: Oui, alors Sophie, c'est un faux mail d'Octolib qui tourne beaucoup, je le précise. Déjà, premier réflexe, prévenir sa banque et faire opposition.
0: On y répond dans une trentaine de minutes. Hein, vous l'avez vu, c'est votre émission. Exprimez-vous chez nous. 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Mon cher Valère, nous avons la joie et l'avantage, comme tous les lundis, de recevoir un ou une collègue de chez 60 millions de consommateurs. Aujourd'hui, on la connaît bien maintenant dans l'émission. Elle s'appelle Patricia Chéropoulos. Bonjour Patricia.
7: Bonjour.
0: Vous consacrez cette semaine un magnifique dossier sur le jambon. Alors, est-ce que tout est bon dans le fameux jambon, Valère Correa? Je suis très fière de ma formule, hein, qui date des années 20, vous l'aurez noté. Je vais la répéter 50 fois. Alors, apparemment, pas toujours.
3: En tout cas, le jambon, c'est pas très cher. C'est source de protéines et vous avez enquêté chez 60 millions sur ce produit très populaire. Patricia, justement, c'est ce qu'on retrouve dans votre mensuel là, qui est arrivé en kiosque. Est-ce qu'on peut manger du jambon les yeux fermés ou est-ce qu'il faut vraiment faire attention?
7: Non, je dirais pas les yeux fermés. Hein. Évidemment, il faut faire attention à pas mal de choses. On peut regarder déjà les étiquettes. Hein. C'est toujours le conseil qu'on donne. Mais déjà, voir s'il y a beaucoup ou pas beaucoup d'additifs, de différentes choses qui peuvent être ajoutées. Ça, c'est une première chose que tous les consommateurs peuvent voir.
0: Mais le Nutri-Score est différent sur chaque paquet de jambon?
7: Alors déjà, il n'est pas obligatoire, mais on voit que la plupart jouent le jeu. Hein, la plupart des fabricants, en général,
0: le Nutri-Score, je vous coupe, je le rappelle, A, B, C, D, E, pour savoir si le produit
7: est bon pour la nutritionnelle.
0: Voilà, exactement.
7: Hein, c'est ça. Et en gros, ça s'étale entre C et D. Donc, c'est pas catastrophique et c'est pas non plus terrible. Voilà, c'est entre deux. Hein.
3: Quels sont les produits, les ingrédients à éviter quand on regarde les étiquettes, justement? Est-ce qu'il y a certains ingrédients qui doivent attirer notre attention?
7: Oui, alors déjà, c'est la longueur de la liste. Hein. C'est-à-dire que plus il y a de choses ajoutées, en général, c'est... Après, il peut... souvent, les additifs qu'on retrouve, c'est des conservateurs, c'est les fameux nitrites. Et c'est aussi des antioxydants, la plupart du temps l'acide ascorbique qui n'est pas un additif méchant, hein, faut le dire tout de suite. Donc après d'autres rajoutent du gras, rajoutent d'autres choses aussi.
3: Quand on regarde le classement, on voit que le jambon aussi, il est souvent trop salé. Le classement, je parle dans votre magazine. Quand on se tourne vers des produits qui annoncent une teneur en sel réduite, vous savez, on voit souvent écrit moins 25% de sel, c'est bien, ça marche ça?
7: C'est la réalité. Oui, ça c'est vrai qu'on l'a regardé. En général, un jambon standard, c'est autour de 2 grammes par 100 grammes. Donc une tranche de jambon, c'est à peu près 35-40 grammes. Hein. Donc en gros, nous ce qu'on dit, c'est que vous mangez par jour une tranche de jambon, ça vous apporte un sixième des apports recommandés. Qui l'apport recommandé étant de 5 grammes par jour.
3: En sel, là, on parle.
7: En sel. Donc, comme ça paraît rien.
0: Mais vous confirmez, pardon, docteur Kirzek?
4: Oui, mais c'est très salé. Et pour les gens qui ont l'insuffisance cardiaque, à qui on a dit attention au sel, faut faire attention au jambon, mais toutes les charcuteries, même si c'est marqué moins 25%. Parce que moins 25%, ça ne veut pas dire zéro. Ça veut dire que c'est un apport en sel quand même important.
7: Patricia, oui, réduit, mais quand même, oui, ça existe évidemment, parce qu'après, il y a le fromage, il y a le pain sur lequel vous allez mettre votre jambon, par exemple. Donc tout ça, ça apporte du sel, évidemment.
3: On parle souvent des nitrites hein, dans le jambon, alors ça fait un petit peu peur. On parle aussi des nitrates. Qu'est-ce que dit votre classement sur les jambons qu'on a dans les supermarchés?
7: Alors, les nitrites, hein, pour rappel, ce sont donc des additifs, des conservateurs, enfin des antibactériens qui vont empêcher justement le développement. Bah, on parle souvent de la salmonelle, l'hystériose, le botulisme aussi. Donc, dans un sens, ils vont être très importants. Le problème, c'est que maintenant, on sait que les nitrites sont potentiellement cancérogènes et les charcuteries ont été classées cancérogènes, justement, juste vraiment cancérogènes. Pourquoi ? Parce que si vous en abusez, vous risquez d'ingérer trop de nitrites et ça, c'est des éléments cancérogènes. Voilà. Donc, on a vu, par contre, dans notre classement, nos analyses ont montré que, bonne nouvelle, nous n'avons pas trouvé beaucoup de nitrites. En tout cas, loin de la limite supérieure autorisée.
2: Et moi, je vois parfois des lardons sans nitrites. Donc là, c'est bien, du coup, si j'en achète ?
7: Alors, c'est sans nitrites ajoutés. Après, il y a toujours un peu de nitrites naturellement présentes dans la viande. L'autre chose qu'il faut vérifier aussi, c'est que le sans nitrites, il n'y a pas eu un subterfuge qui est en fait du bouillon de légumes ajouté à la place des nitrites. Or, les bouillons de légumes, souvent, contiennent des nitrates. Et ces nitrates vont se transformer en nitrites. Donc, si vous prenez du jambon ou lardon sans nitrites, c'est ça aussi l'importance de regarder l'étiquette, c'est vérifier qu'il ne s'agit pas de bouillon de légumes à la place.
5: D'accord. Alors, les enfants, on va continuer de parler du jambon. Il y a une grande liste hein, dans votre magazine, ma chère Patricia. Donc, si jamais vous avez envie de poser des questions sur le jambon que vous achetez au supermarché, eh bien, on vous dira s'il est plus ou moins bon. Je vous poserai aussi des questions pour moi-même, d'ailleurs. Et puis, tout à l'heure, d'ailleurs, le docteur Kerzek vous parlera des moustiques. Sachez-le, une émission...
4: Sans rapport. Avec le jambon.
5: Coq à l'âne. Et Elsa nous parlera de Zidane. C'est vous dire la richesse de cette émission. Franchement, ça va être un peu fou. Et puis, on parlera évidemment aussi du jambon végétal. Alors, est-ce que c'est vraiment
3: grosse
5: végétal
3: tendance, hein,
5: grosse tendance. Est-ce que c'est vraiment bon pour la santé? On répond à tout. C'est votre émission 0810 055 056. Mais pour l'heure, un peu de musique, YouTube, New Year's Day sur votre radio. Ici, on est ensemble jusqu'à 13h. Donc, on vous doit bien ça.

0: Glorious Day avec cet accent lamentable breton sur votre radio. Ici, on est ensemble jusqu'à 13h.
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0: Je salue au passage les 44 merveilleuses locales du réseau ici, partout en France, qu'on embrasse très très fort. On est au cœur d'un dossier jambon. Est-ce que tout est bon dans le jambon? Avec quoi est-il fait? Quelles sont les marques qu'on vous recommande? C'est l'objet de ce dernier 60 millions de consommateurs. Et nous avons Patricia Chéropoulos qui nous fait la joie d'être avec nous aujourd'hui pour en discuter. Si vous avez des questions à nous poser, ça se passe au 0810 055 056. Un peu plus tard, le docteur Kirzek nous parlera moustiques. Vous vous faites bouffer par les moustiques, vous, en ce moment?
2: Oh oui.
0: Écrivez-nous, appelez-nous. Et notre Elsa chérie nous parlera de Zizou. Grosse émission aujourd'hui. Alors, nous avons une auditrice qui nous appelle. Elle s'appelle Noël. Bonjour, Noël.
3: Bonjour.
0: Comment allez-vous, chère Noël?
3: Oh, moi, toujours très bien.
0: Ah, vous appelez d'où?
3: Orléans Centre.
0: Ah, bah alors, on embrasse très fort ici, Orléans.
3: Comment?
0: On embrasse très fort ici, Orléans, d'où vous nous vous écoutez, évidemment.
3: Je vous suis bien sûr sur Facebook.
0: En plus, on en a de la chance. Oui. Alors, vous faites attention à ce que vous mangez. On parle de jambon, oui, justement. Dites-nous tout.
3: Eh bien, moi, je fais très attention à ce que je mange, parce que, pour ma santé personnelle,
0: oui,
3: et je n'achète que du jambon à la coupe, avec le moins de sel possible. Et puis, parce que je trouve que dans les magasins, il y a beaucoup de jambon qui est en vente, sous blister ou pas. Mais c'est plutôt de l'eau avec du sel et un tout petit peu de jambon.
0: Alors, quand vous dites à la coupe, chère Noël, c'est dans le supermarché ou à la coupe dans...
3: Oui, alors, ouais, ça peut okay être dans les supermarchés où on arrive à trouver du jambon à la coupe.
0: Oui, bien sûr. C'est bien ça ou pas, Patricia Chéropoulos? Oula,
4: oui,
0: il y a une hésitation un peu étrange.
4: Alors, j'avoue que parfois, ça peut être aussi du jambon industriel qui est proposé à la coupe. L'avantage, c'est que vous choisissez, vous avez la quantité et vous évitez le plastique aussi.
0: Ça,
4: par contre, c'est important aussi. Hein. On l'oublie, mais le problème, souvent, c'est sous blister. Après, dire qu'il est de meilleure qualité s'il n'est pas artisanal, ça, c'est compliqué à dire. Si on veut du jambon artisanal, c'est-à-dire fait avec un seul producteur, par exemple, ouais, ça sera plutôt chez le boucher charcutier, par exemple.
0: D'accord.
4: Après, si on se fixe sur les nitrites, là, dont on parlait tout à l'heure, il n'est pas certain qu'un jambon artisanal en contienne moins, peut-être même au contraire. Mais ça, c'est une autre histoire. Pourquoi? Parce que les petits laboratoires artisanaux ont moins les moyens de maîtriser, en fait, l'utilisation des nitrites.
0: Aude Razo, puis Gérald Kierzek.
5: Moi, j'achète au rayon traiteur, au supermarché. Il y a des rayons italiens, par exemple. Alors, j'ai tendance à penser que c'est de meilleure qualité. Ouais, le jambon, il est plus fin, etc. J'ai raison ou j'ai pas raison?
4: Ça dépend sur quoi on se base, sur l'aspect organoleptique et puis sur l'aspect peut-être viande. Ça peut être des cochons d'élevage un peu plus vertueux. Là encore, si on se fixe sur les additifs, les nitrites, non, il n'y a pas plus de garantie. Il
5: faut que je regarde l'étiquette, en fait.
4: Voilà.
0: Pardonnez-moi, vous avez utilisé un mot savant.
6: Organoleptique.
0: Et en tant que blonde, mais avec ma collègue,
7: moi je suis brune et je n'ai toujours pas, j'ai pas compris non plus.
4: Organoleptique, ce sont les caractéristiques sensorielles. C'est le goût, en général, le goût, la texture et l'odeur.
0: On apprend en s'amusant.
6: Et pour le Scrabble, ça va être bien.
0: Oui, Gérald, vous vouliez dire quelque chose.
6: Il faut faire attention à la gueule du jambon. J'allais dire, plus il est moche, alors évidemment, s'il a traîné, etc. Ça,
0: c'est comme les hommes, plus il est moche, plus ils sont moches.
6: C'est comme pour tout le monde. Non, mais c'est comme, vous savez, les légumes ou les fruits moches, on incite à les manger. Là, c'est un peu pareil. On cherche du jambon blanc, tout rose, tout joli, tout avec une bonne appétence visuelle, etc. Et en fait, plus il est joli, c'est plus il est bourré de conservateurs, généralement. Et moi je suis assez surpris, parce que vous mettez deux tranches de jambon, une industrielle, pas bonne sur le plan nutritionnel, plein de nitrites, elle est toute rose, et puis à droite, vous mettez une tranche qui est moins rose, qui est moins appétante à côté, vous proposez ça, je suis sûr que vous allez tous aller vers la rose bien jolie, alors que c'est l'inverse sur le plan nutritionnel.
0: Noël, qu'en pensez-vous? Vous auriez tendance à aller vers le jambon rose fluo, ou un petit...
3: Non, pas du tout.
0: Eh oui,
6: bravo.
3: Quand j'étais plus jeune, on n'avait pas du jambon rose fluo, on avait plutôt du jambon qui tirait plutôt vers le gris, marron.
0: Et ben ça, c'est déjà un bon signe.
3: Et qui n'était pas forcément bien proportionné. Et voilà. Donc, c'est vrai que je suis d'accord avec le monsieur. Je prendrais plutôt l'autre jambon.
0: Le docteur Kierzek.
3: Il est meilleur.
0: Merci beaucoup, Noël. On vous embrasse très chaleureusement. Passez une très belle après-midi. Valère Coréard.
8: Patricia Chéropoulos, un mot sur le bio, le jambon bio. Est-ce que c'est un marqueur intéressant pour avoir un jambon de meilleure qualité?
4: Oui, c'est un marqueur intéressant parce que déjà au niveau santé, bien-être animal et type de cochon, et généralement oui, il y a des impératifs, il y a plus d'obligations en fait et sanitaires et surtout aussi au niveau de l'élevage du jambon. Et il y a aussi moins d'additifs qui sont autorisés. Par contre, les nitrites sont tout de même autorisés dans le bio. En général, il y en a moins, il y a un effort qui est fait là-dessus, mais bio ne veut pas forcément dire sans nitrite.
2: C'est plus qu'une tendance, c'est vraiment un phénomène de fond, les jambons végétaux, alors on en voit un peu partout. Là, qu'est-ce que ça donne? Vous avez enquêté dessus?
4: Moi, je ne suis pas du tout... Alors, ça n'a rien à voir avec le jambon, le vrai jambon, ce n'est pas du jambon. Après, c'est à la tête d'un jambon, on va dire, mais c'est pas du... si on veut, mais ça n'a pas... Voilà. Alors, pourquoi pas pour végétaliser son assiette? Pourquoi pas pour les gens qui sont les végétariens, végétaliens, c'est une option. Après, il faut savoir que ce sont des aliments qu'on dit maintenant ultra transformés. Voilà, parce que pour donner l'apparence d'un jambon et la texture organoleptique, on ajoute du colorant, des texturants, donc il y a souvent beaucoup d'additifs.
0: On va continuer de parler du jambon végétal, ça m'intéresse grandement, ça nous intéresse grandement. Vous avez donné aussi une petite liste des jambons à éviter et ceux que vous recommandez dans 60 millions de consommateurs. Juste après cette nouveauté, Vanessa Paradis, rendez-vous sur ICI, dans votre nouveau rendez-vous. On vous doit bien ça, on est ensemble jusqu'à 13h.

0: Vacances à Paradis. Rendez-vous sur Ici, on est ensemble jusqu'à 13h. Dans votre nouveau rendez-vous, on vous doit bien ça.
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0: Et avec toute la bande, nous parlons de l'alimentation et en particulier du jambon. Grâce à notre éminente collègue Patricia Chéropoulos de chez 60 millions de consommateurs qui y consacre un dossier passionnant. Il y a une liste assez longue des jambons qui sont bien notés et qui sont mal notés. On y reviendra dans un court instant. Pour le moment, on parlait du jambon végétal. C'est la grande mode, Patricia Chéropoulos, vous l'avez dit. Elsa Wolinski, vous avez une question?
3: Non, je me demandais s'ils étaient protéinés comme on le vend un peu dans le marketing.
4: Alors c'est très variable, mais certains peuvent être aussi protéinés que le jambon normal, carné, hein, c'est autour de 20 grammes par 20 grammes par 100 grammes, excusez-moi. Mais en revanche, les protéines, là, elles ne sont pas naturelles. Ce sont des protéines réhydratées. Il y a aussi du soja, évidemment. Mm-hmm. Donc, c'est différents types de protéines. Donc, il faut là aussi regarder la composition. Mais certains sont bien protéinés.
0: Je vois notre docteur Carza qui dodeline avec sa petite tête.
5: Vous avez totalement raison. C'est-à-dire que les protéines, c'est hyper important pour la santé. Plus on vieillit, plus on a besoin de protéines. Je vous rappelle que c'est de l'ordre de 0,8 grammes de protéines par kilo et par jour pour tout un chacun. Et plus on vieillit,

0: sanitaires ont reconnu que le jambon était cancérogène, c'est-à-dire que si on en mange en excès, ça augmente le risque de survenue de cancer. Pourquoi ? Et ça, c'est à cause des nitrites dont on a largement parlé. Maintenant, c'est pas parce que vous mangez une tranche de jambon que vous allez développer un cancer, hein, c'est ça. Mais c'est pour ça que les recommandations officielles, c'est 150 grammes de charcuterie par semaine, soit à peu près 3-4 tranches de jambon ou on va dire 15-30 tranches de saucisson, par exemple.
1: Et on varie son alimentation en toxicologie. Comme en nutrition, c'est la dose qui fait le poison. Donc il faut varier son alimentation, du végétal, de l'animal, du jambon, du poisson, etc. Et c'est ça qui fera que vous allez limiter les risques.
2: Beaucoup de réactions au 810-055-056. Je vais essayer quand même de prendre tout le monde. D'abord, on va commencer par par Marie, c'est incroyable. Marie pour la fin, parce que vous allez voir, c'est tout à fait particulier. D'abord, Cédric qui appelle via ici Belfort Montbéliard. Bonjour Cédric.
3: Bonjour à toutes.
1: Bonjour.
2: Vous allez bien, Cédric ?
3: Ah ben lundi, on peut tout espérer quand la semaine commence.
2: Oh, très beau, très belle formule que je vais totalement vous voler, cher Cédric. Très belle formule.
3: À la fin, on ne sait pas, mais là, le lundi.
2: Au moins, voilà, quand ça commence, l'espoir est permis. Alors, vous achetez où votre jambon ?
3: Eh ben moi, j'ai vu la tradition qui se perpétue depuis longtemps. Allez, tuer le cochon. Franche-Comté, comme certaines autres régions, on va à la ferme. Et le cochon est tué et produit plein de bonnes du fromage de tête, plein de bons produits. Et on sait d'où ça vient.
2: Très bien.
3: L'éleveur, il a eu le cochon, il a pris soin et après il nous donne les produits qui viennent de là. Il sait que c'est de là, nous aussi. Et on a les choses de nos régions et c'est impeccable. C'est pas
2: c'est vrai.
3: Faire du sous vide. Ça enlève le sous vide. C'est un circuit court. Voilà, tous les circuits.
2: Absolument. Vous allez vous-même à la source. Alors, je pensais, quand vous avez démarré, j'ai cru que vous alliez vous-même tuer le cochon. Mais non, vous allez chez quelqu'un, effectivement, un éleveur. Alors, effectivement, on peut le faire. Alors là, c'est carrément, on est au cœur du produit, au bout de la cuisse, en haut de la queue.
4: Mais ce que disait Patricia, c'est que ça ne garantit pas pour autant l'absence de nitrite, voire même, tendance à se calmer un peu plus.
0: Ça a plein d'autres qualités. Effectivement, on a la traçabilité du cochon. Cette fois, on sait que c'est pas du cochon, enfin, du jambon reconstitué, mais du vrai jambon, ça c'est. Mais voilà, les nitrites sont peut-être là.
2: On va prendre aussi Marie qui nous appelle. Bonjour Marie.
5: Bonjour.
2: Bonjour. Alors écoutez, ça c'est fou. Vous faites vous-même votre cochon. C'est ça Marie ?
5: Oui.
4: Votre jambon.
2: Votre jambon, pardonnez-moi. Alors dites tout ça rapidement.
5: Plus maintenant, hein, parce que maintenant je suis toute seule, mais quand j'avais mes enfants, une année, j'ai voulu faire mon jambon. Parce que moi, je suis originaire du monde paysan.
2: Oui.
5: Et j'avais l'habitude, quand j'étais plus jeune, de voir faire à la ferme. Ouais. Donc, je l'ai fait.
2: Oui.
5: J'en ai jamais acheté.
2: Je comprends. Écoutez, on va vous passer un petit coup de fil en antenne. J'aimerais bien savoir comment vous le faites.
0: Comment on fait.
2: Peut-être qu'on peut la prendre après, d'ailleurs, pour qu'elle nous raconte.

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0: Il est midi 32, bienvenue dans votre nouveau rendez-vous quotidien. Sur ICI, ça s'appelle On vous doit bien ça. Et ici, on parle vie quotidienne, arnaque à éviter, santé aussi de nos animaux. Nous sommes là pour vous rendre service parce qu'on vous doit bien ça. C'est le titre de l'émission, vous l'aurez compris. Je ne suis pas toute seule, moi je m'appelle Enora Malagré. Je suis avec Aude Razo, Valère Coréard, Gérald Kierzek, qui nous parlera moustique tout à l'heure. Et notre chère et tendre Elsa Wolinski qui nous parlera de zizane. Mais là, nous étions en train de parler du jambon. Quelles étaient, quelles étaient les bonnes marques. On va vous faire une petite liste, les amis, dans un court instant, grâce à Patricia Chéropoulos de 60 millions de consommateurs. Réagissez, 0810 055 056. On va vous la donner, la liste. Mais pour l'heure, faites comme notre chère Sophie. Laissez-nous un vocal.
3: C'est Sophie, Damien. Moi, je me suis fait arnaquer par un mail d'Octolib en répondant à un sondage et j'ai dû payer 1 euro pour recevoir un kit. Je voulais savoir comment faire pour pas qu'on me pirate.
0: Et ça, c'est pour Aude Razo.
4: Oui, faux mail, hein, Doctolib, je précise bien, Sophie. Alors, c'est bien que vous en parliez. C'est un mail qui tourne beaucoup depuis, allez, 2-3 mois et qui vous propose de vous faire gagner un Medicare kit.
0: Ouais.
4: Alors, un kit, une trousse de secours, en fait, avec un stéthoscope, des pansements, vous avez des compresses, vous avez du sparadrap. Kit que vous ne recevrez jamais, je le précise bien. Et donc, elle parle de sondage. Sophie, elle a raison. En fait, on vous demande de répondre à un petit sondage. Hop, c'est gagné. Et soi-disant, vous allez recevoir ce kit. Le piège, c'est quoi? C'est qu'on vous dit qu'il faut régler des frais d'envoi, 1 euro, 2 euros, et donc on vous demande votre numéro de carte bleue. C'est ça que Sophie, elle a payé.
0: D'accord.
4: Donc, première chose, Sophie, puisque vous avez donné votre numéro de carte bleue, peut-être que vous l'avez déjà fait, mais vous contactez votre banque le plus rapidement possible pour faire opposition. Avec un peu de chance, vous n'avez pas encore été débité. Et surtout, il faut éviter d'autres prélèvements, puisque les escrocs ont votre numéro de carte bleue. Vous parlez de piratage, Sophie. Alors, piratage de quoi? Ça dépend. Vous avez donné sans doute dans ce sondage, parce que souvent, c'est demandé votre nom et votre adresse postale. Le risque, c'est quoi? C'est d'être ciblé par des arnaques ensuite très crédibles où il y a votre nom et votre adresse postale, donc vous y croyez et en fait c'est faux. Donc là-dessus, c'est de la vigilance plus que du piratage. Autre risque, est-ce que dans le process vous avez donné votre mot de passe Doctolib? Là, vous le changez immédiatement depuis l'appli ou le site Doctolib. Et puis si vous avez le même mot de passe partout, on fait un peu ça nous, hein, on a tous un peu le même mot de passe partout. Voilà. Il ne faut pas, bien sûr, et bien changer vos mots de passe partout, parce que du coup là c'est une entrée royale pour les
0: bien sûr. Merci beaucoup cher Aude Razo. Avant de remercier et de saluer notre chère Patricia Chéropoulos, deux petites marques sympathiques. Par exemple, je vois sur votre merveilleux magazine 60 millions de consommateurs, par exemple le Monoprix Bio est noté à 15/20, celui qui coûte 6,15 €. Pas dingo, si ça va, 15/20 c'est bien.
5: Oui, on a des plutôt pas mal. C'est
0: par
5: bien.
0: Contre, celui que j'achète, moi, je vous le dis, le supérieur de chez Fleury Michon à l'étouffé, bah, tu m'étonnes qu'il est étouffé, il coûte 0,79 €, je crois.
6: On va être content.
0: Et lui, il a noté 13,5. Pas dingo, celui-là.
5: Ouais,
0: il est mieux. Pourquoi? Qu'est-ce qui se passe dans celui-ci?
5: Eh ben, là, on lui reproche notamment sa composition. Il y a un peu trop d'additifs, trop d'ingrédients. C'est principalement le reproche.
0: Donc, si vous voulez toute la liste de tous les jambons que vous allez acheter en supermarché, voir qui est bon, qui est moins bon, eh bien vous achetez le 60 millions de consommateurs. Oui, Gérald Kierzek.
7: Juste une petite alerte sur les salaisons et les charcuteries maison dont on parlait tout à l'heure avec notre auditrice. Oui, si c'est fait dans des normes de sécurité extrêmement importantes, parce que le risque, c'est le botulisme, c'est la salmonelle. Le premier risque de botulisme, c'est justement les charcuteries maison, donc attention.
0: Merci beaucoup, docteur, et merci à vous, surtout Patricia Chéropoulos. Merci, achetez 60 millions de consommateurs, il s'y passe toujours des choses passionnantes. Mais pour l'heure, nous allons recevoir Pascal, qui a gagné, qui appelle d'Île-de-France, d'Antony, dans les Hauts-de-Seine. Bonjour, Pascal.
8: Oui, bonjour Enora.
0: Comment ça va, Pascal?
8: Très très bien.
0: Eh ben super. Quelle belle voix. On ne peut mieux. Vous êtes inscrit sur le site ici.fr car vous le savez, Pascal, je booste votre pouvoir d'achat et c'est gagné.
9: Bravo.
10: Bravo.
0: Ben oui, c'est aussi simple que ça. Vous partez avec 200 euros à dépenser dans une grande enseigne. Il y aura un autre gagnant un peu plus tard dans l'émission. Ben voilà, Pascal, c'est tout simple.
8: Bah oui, c'est très bien ça.
0: C'est parfait, on adore. On vous embrasse très très fort, cher Pascal. Passez une très belle après-midi. Dans un instant, notre Gérald Kierzek nous parlera moustiques. Et oui, ils sont de retour. Et Elsa Wolinski nous parlera de son amour pour Zidane. Mais pour l'heure, un classique qu'on aime tant, Michel Delpech, pour un flirt sur votre radio. Ici, on est ensemble jusqu'à 13h, chers amis.

0: Pêche pour un flirt sur votre radio ici. On est ensemble jusqu'à 13h, donc on vous doit bien ça.
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0: Midi 40, nous sommes ensemble jusqu'à 13h. On a parlé du jambon. Si vous avez des questions, 0810 055 056, on est ensemble, hein, c'est votre émission. La plupart du temps, on a plutôt les réponses, sauf Valère aujourd'hui, qui n'est pas dingue. Je ne vais pas vous mentir. J'avais envie de le mettre un petit taquet.
3: C'est pas mon jour. Hein.
0: Parce que c'est lundi, c'est faux. Nous allons parler du retour des moustiques, cher docteur Kirzek. Ils sont de retour.
4: Ils sont partis ?
0: Qui, les moustiques ?
4: Oui.
0: Ben non, ils reviennent.
4: Mais c'est ça,
0: ils
4: la question.
0: C'est insupportable. Alors, sont-ils déjà revus? Ouais, voilà, bref, on comprend plus.
3: Allez, débrouillez-vous
0: avec ça. Non, mais c'est insupportable, ils sont de retour.
4: Mais parce que les moustiques, avant, c'était pendant la période d'été, c'était plutôt le pourtour méditerranéen. Maintenant, ils sont partout, c'est pas que l'été. Et on nous a beaucoup parlé du moustique tigre, vous savez, la femelle du moustique
0: Absolument.
4: Tigre, ce moustique un peu plus gros, avec des bandes un peu blanches et noires, c'est pour ça qu'on l'appelait moustique tigre, qui piquait le jour. Donc, on se disait, bon, ben, c'est tranquille la nuit, etc. Sauf que là, il y a un deuxième type de moustique qui arrive, qui est le moustique commun, le moustique lambda, qui n'est pas du tout moustique tigre, et qui est, et on en avait un tout petit peu parlé si vous avez suivi l'actualité, qui est pourvoyeur du virus du Nil, le West Nile virus.
0: Voilà.
4: Et donc le jour, vous avez le moustique tigre, ça donne la dengue, le chikungunya. Le soir et la nuit, vous avez le moustique commun, ça donne le West Nile virus, et tout ça fait qu'on n'est jamais tranquille. C'est plus le pourtour méditerranéen, il y en a partout, réchauffement climatique
0: Bien
4: oblige,
0: sûr.
4: Etc.
0: Même en Bretagne, chez moi, vous
4: mais
0: pensez
4: oui, même en Normandie, même en Boutin, en Bretagne, etc.
0: Même
4: le moustique se répand de partout, il pique de partout. Et je vais vous rajouter une troisième catégorie de moustiques.
0: Encore une bonne nouvelle.
4: Qui est pourvoyeuse, cette variété de moustiques, du paludisme.
0: Ah,
4: c'est
0: bah,
4: le palu. C'est... Parce qu'il faut quand même savoir.
0: Attendez,
4: que...
0: on est en France, on peut avoir le palu maintenant.
4: Eh oui, ça s'appelle
0: Allez, Aude,
4: le paludisme.
0: On prend les bagages et on part en Norvège.
5: On s'en va.
4: C'est exactement ce qu'a fait le moustique. Il a pris les bagages, il est monté dans un avion. Et autour des zones d'aéroports, et en particulier en Allemagne, il y a eu quelques cas en France il y a quelques années, le moustique, en fait, il débarque. Voilà pourquoi quand vous prenez l'avion venant d'une zone qu'on appelle impaludée avec des moustiques, qu'est-ce qu'on fait ? Ben, les hôtesses de l'air viennent faire et viennent désinsectiser la cabine. Hein, c'est exactement pour ça, sauf que les moustiques, ils sont malins, ils sont résistants, ils se planquent, et donc ils débarquent, et on peut avoir, sans jamais avoir voyagé, le paludisme, surtout si vous habitez dans une zone autour de l'aéroport.
0: Valère Coréard.
3: Une information incroyable que je viens de voir, c'est qu'il y a entre 700 et 800 000 décès à cause des moustiques chaque année dans le monde, alors que seulement 5 à 10 personnes meurent à cause d'un requin.
4: C'est l'animal le plus dangereux sur la planète. C'est le moustique. On vous aurait posé cette question, vous auriez dit, c'est le requin, ou c'est le loup, c'est je ne sais quoi. Mais en fait, pas du tout, c'est le moustique. Ça monte même jusqu'à 1 million de morts. Et les morts, c'est essentiellement le paludisme. Et puis ensuite, c'est la dengue, le chikungunya, tous ces virus, un peu ce qu'on appelle des arboviroses, qui peuvent donner des fièvres hémorragiques, qui peuvent donner des troubles neurologiques. Je parlais du virus du Nil.
0: Ouais.
4: Alors, c'est chez les gens les plus fragiles, les plus âgés, ou au contraire, les nourrissons. C'est extrêmement rare. Le paludisme, en revanche, il est très fréquent, mais tout le reste, la dengue, le chikungunya, vous et moi, quand on n'a pas d'antécédent particulier, on se fait piquer par le moustique, on a une petite fièvre ou pas de symptômes du tout, et ça passe. Sauf que chez certains, il va y avoir des symptômes beaucoup plus embêtants, avec le rein, avec le système neurologique, et c'est là où il faut s'inquiéter.
0: Aude Raseau.
5: Moi, j'ai tendance à mettre du répulsif partout, de le pchit-pchit dans l'air.
0: Et sur les gens.
5: Sur la
0: je
5: peau,
0: vous ai vu le faire sur Valère.
5: Sur la peau, etc. J'en mets tout le temps, mais en fait, évidemment, c'est dangereux.
4: C'est dangereux, c'est des produits chimiques, évidemment. Donc le mieux, il y a d'autres mesures. Le répulsif, pourquoi pas dans des où il y a beaucoup de moustiques, mais les moyens physiques ne sont pas chimiques du tout. Donc il vaut mieux mettre une moustiquaire, par exemple.
0: Ah.
4: Ça, c'est le premier réflexe. Des vêtements longs qui vont vous couvrir.
0: D'accord.
4: Là, il n'y a pas besoin de répulsif.
0: Les huiles essentielles.
4: Les huiles essentielles, ça fonctionne.
0: Ça fonctionne.
4: Attention,
0: ça
4: peut irriter la peau et c'est contre-indiqué chez les enfants et les femmes enceintes. Donc on les met plutôt à distance, mais on peut mettre dans une petite coupelle de l'huile essentielle, par exemple. Mais attention avec la peau. Et puis les répulsifs, pourquoi pas ? Il y a des répulsifs moins toxiques, moins chimiques que d'autres. Et puis surtout, supprimer l'eau stagnante. Vous savez, les vieux pneus coupés avec l'eau qui stagne, ou les pots de fleurs où il y a les coupelles dessous, etc.
0: C'est des nids à
4: moustiques. C'est des nids à moustiques, c'est des nids à femelles moustiques.
0: Ils vont partir un moment, là, en hiver, là.
4: Bah, c'est pas prévu, parce qu'encore une fois, le réchauffement climatique, les conditions météorologiques font qu'il y en a de plus en plus.
0: D'accord, merci docteur Kirzek. Ça nous a bien, ça paie le moral.
5: Mais ouais, moi j'ai été piquée hier, je suis inquiète là.
4: Il y a des peaux moustiques aussi.
0: Est-ce que vous faites bouffer par les moustiques, chers amis? 0810 055 056. On va s'écouter Louane. On continue de dérouler l'émission ensemble jusqu'à 13h. Ça s'appelle Si t'étais là sur votre radio ici.
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0: One. Si t'étais là, sur votre radio, ici, on est ensemble jusqu'à 13h.
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0: 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Midi 47, c'est votre nouveau rendez-vous quotidien sur votre radio ici, ça s'appelle On vous doit bien ça, et on est ensemble jusqu'à 13h, beaucoup de réactions au 0810 055 056, on va accueillir tout de suite Frédéric, qui va démonter une petite idée reçue, tiens, ça vous est adressé docteur Kersek, bonjour Frédéric, bienvenue.
2: Oui, bonjour, bienvenue. Voilà, donc je voulais témoigner parce que au niveau de la perception de la population, il paraît qu'il y a beaucoup de moustiques dans les mares. Or, en fait, il n'y a aucun moustique dans les mares, au contraire, donc c'est un réservoir de prédateurs de moustiques et il faudrait faire plus de mares.
0: Plus de mares. Alors, battle avec docteur Kirk.
3: Mais non, mais c'est exactement, on dit la même chose. D'accord. Moi, c'est les eaux stagnantes qui ne sont pas des mares. Et ces eaux stagnantes, il n'y a pas d'écosystème. Il n'y a pas de têtards, il n'y a pas de libellules ou de larves de libellules qui vont manger les moustiques. Donc, la mare, au contraire, c'est un écosystème vivant. Il y a plein d'autres insectes ou des oiseaux qui vont venir dessus qui vont manger les moustiques. Alors que sur une coupelle ou sur un vieux pneu, il n'y a pas d'écosystème. Il y a juste les larves de moustiques et donc les moustiques qui vont se développer en toute tranquillité. Donc, on dit la même chose avec
0: Frédéric.
3: Vous habitez
0: où, Frédéric?
2: En Haute-Savoie.
0: Ah bah voilà.
3: Bravo. Moi j'ai une mare aussi et je respecte cette mare, j'adore la mare.
0: Vous n'êtes pas obligé de raconter votre vie alors. Je plaisante Gérald. Merci Frédéric.
3: Il y en a marre.
0: Il y en a... Oh là.
4: Bravo.
0: Parce que alors la boutade du lundi quand même. Merci Frédéric, on vous embrasse très fort. Passez une belle après-midi. Et très rapidement, parce que l'émission est très riche, on a parlé du jambon en première partie d'émission et c'est votre émission, hein, 0810 055 056. On accueille Bruno qui nous appelle et qui nous écoute via Ici Poitou, que j'embrasse très fort. Bonjour Bruno.
5: Bonjour à toute l'équipe.
0: Bonjour.
5: Alors, c'est assez rapide parce que l'émission va se terminer. Moi, j'ai fait un infarctus en 2018 à 50 ans, j'ai 3 stèmes. Et moi, j'ai eu la nutritionniste de la clinique où on fait de la rééducation. Et son discours a été le suivant. Elle a dit, vous n'avez aucune interdiction alimentaire. La seule chose, c'est l'excès. N'allez pas me manger 50 tranches de jambon dans la semaine. N'allez pas me manger 4 fois des frites. Vous pouvez manger de tout, mais faites attention.
0: Eh oui.
5: Moi, aujourd'hui, je cuisine collet de soja. Alors, je sais pas si c'est bon ou pas.
0: Ah bah, le docteur va vous dire. Docteur Kersek.
3: Non mais bravo, il n'y a aucune interdiction. C'est-à-dire qu'il peut y avoir des limitations sur des cas très particuliers, mais sinon, on reprend tout. On reprend ton alimentation, pas d'excès. Par contre, si vous mangez au fast-food tous les jours, c'est clair qu'il ne faut pas le faire. Par contre, une fois par semaine, une fois par mois, ça ne me pose aucun problème. Et le régime méditerranéen, on le rappelle à chaque fois, 5 fruits et légumes, etc. Ça, quand même, c'est des très bonnes habitudes. Mais on varie.
0: Bravo, Bruno. Vous voyez, vous avez tout compris.
5: Par exemple, je ne sais pas si c'est bon de cuisiner qu'à l'huile d'olive, mais je cuisine qu'à ça.
3: C'est mieux l'huile d'olive
0: que le beurre. C'est mieux que le beurre. Alors que moi, en bonne bretonne, je vais vous dire que c'est la demi-plaquette qui y passe. Il ne faudra pas que je venir me plaindre après. Merci Bruno, on vous embrasse très fort. On vous souhaite une belle après-midi. Vous l'avez compris, c'est votre émission 0810 055 056. On se retrouve dans un court instant avec notre chère Elsa Wolinski qui nous parlera de Zizou. 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
0: Encore quelques minutes à passer en votre merveilleuse compagnie, chers amis, dont on vous doit bien ça, votre nouveau rendez-vous quotidien sur ici. Notre Elsa Wolinski, qui est filmée.
4: Oh non, mais écoutez,
0: donne les coulisses quand même. Gérald Kersek est fan d'Elsa Wolinski. Il est en train de la filmer pendant la chronique qu'elle va dérouler.
3: On va mettre ça sur les réseaux sociaux.
0: Pour vous, puisqu'elle va nous parler de son amour pour Zidane.
4: Tout à fait. On a parlé jambon, on a parlé moustique. Moi, je vais vous parler foot parce qu'il se passe quelque chose ce soir. Alors, je vais être très honnête avec vous. Je vais vous faire un aveu. Je n'y connais absolument rien au foot.
0: Bienvenue
4: pourtant,
0: au club.
4: Je fais des efforts, Enora. D'ailleurs, je pense que tous les hommes avec qui j'ai vécu étaient fans de foot. C'est vous dire, c'est peut-être pour ça que je ne suis pas restée. Mais ça, c'est un autre problème. Donc, j'en ai regardé des matchs. Je me suis concentrée, j'ai posé des questions, j'ai cherché quelque chose qui m'accroche, une émotion, n'importe quoi. Même quand il y a un but, je crie comme tout le monde. Mais en vrai, le cœur n'y est pas, Enora.
0: Oh là là.
4: Ça m'attriste vraiment. Je voudrais être tellement fan de foot, pouvoir vibrer, avoir peur, hurler, y croire jusqu'au bout. Je voudrais y arriver. Mais non, je comprends rien, je suis hors jeu. Mais là, c'est différent. Et oui, et c'est différent. Et quand je regarde Aude, sachez-le, elle a le t-shirt, le 10.
6: Vrai,
4: c'est vrai, le héros de 98, le ballon d'or, le maestro, le prince des stades, l'idole médiatique, le numéro 10. Oui, Aude, vous avez raison.
7: Je fais exprès de le mettre au jour.
4: Mais oui, merci. C'est le numéro de Zinedine Zidane. Zidane. Il est de retour. Le taiseux séduisant, celui qui parle peu, sourit à peine, qui a réussi cet exploit assez formidable de transformer sa calvitie en crâne rasé et son crâne rasé en argument de séduction nationale.
6: C'est vrai.
4: Mais oui, Zidane est le nouveau sélectionneur de l'équipe de France. Et quand Zidane revient chez les Bleus, ce n'est jamais tout à fait un homme qui revient. C'est toute une mythologie. Et oui, Valère. Mais avant le mythe, il y a Marseille, la Castellane dans les quartiers nord. C'est là qu'il grandit, c'est là qu'il joue au ballon, au pied des immeubles, sur la place Tartane. Il y restera jusqu'à ses 14 ans et puis tout s'accélère. Cannes, Bordeaux, la Juventus, le Real Madrid, les Bleus et puis la France entière. 1998, la Coupe du Monde, la finale contre le Brésil, deux buts de la tête, vous vous souvenez Gérald ? Et soudain, Zizou n'appartient plus seulement au football, il appartient à tout le monde, à nous tous ! C'est la Zizoumania, son visage, son nom, Zidane est partout. On va même jusqu'à appeler nos enfants Zinedine. Et là, les chiffres sont assez fous. Entre 96 et 97, 89 bébés avaient été prénommés Zinedine en France. Entre 98 et 99, 312 bébés sont prénommés Zinedine. Il y a donc aujourd'hui des petits jeunes hommes de 27 ou 28 ans qui se baladent avec des petits morceaux de Zizou sur leur carte d'identité. Oh. Et puis il y a 2006, la finale de la Coupe du Monde contre l'Italie. Le dernier match de sa carrière. Et ce coup de tête, pas dans le ballon cette fois, dans le torse de Marco Materazzi. Carton rouge, Zidane quitte le terrain et le monde entier reste sidéré. Le héros vient de craquer et nous aussi. Le geste est violent, il est sanctionné. Zidane lui-même le dira ensuite, ce n'est pas pardonnable, mais bizarrement quelque chose se passe. En tout cas chez moi, la statue se fissure. Derrière le champion, on voit enfin apparaître l'homme. Un homme qui peut perdre son sang-froid, se tromper, craquer. Le journal Le Monde écrira au lendemain de la finale, Zidane restera un héros. Mais un héros complexe. Presque 30 ans après, 98, changement de terrain, à 54 ans, le voilà sélectionneur des Bleus. Et regardez-le, sobre, sombre, chic, minimaliste dans son costume Dior. On dirait un tableau de Soulages. Il ne touche plus le ballon, il doit parler. Mais comment transmet-on la grâce de ces dribbles virtuoses? On verra. Vendredi dernier, pour son premier match, comme sélectionneur, la France a battu la Turquie 1-0. Mais ce qu'on a retenu, c'est qu'il avait raté les premières notes de la Marseillaise. Après le match, il a eu cette phrase, Zidane, devant les journalistes. J'ai eu un petit retard à l'allumage. Et là, tout est devenu clair pour moi. Le hors-jeu, le coup franc, le corner, la touche, le penalty, j'ai tout compris. Moi qui vous expliquais il y a 3 minutes que je comprenais rien au foot, j'ai compris. Parce que finalement, pour entrer dans le foot, il me fallait peut-être juste quelqu'un qui, comme moi, arrive parfois à avoir un petit retard à l'allumage.
6: Oh là là, merci Elsa Wolinski. On embrasse très fort Zidane qui évidemment écoute. Hein, on vous doit bien ça tous les jours entre midi.
4: On est avec lui ce soir. Heures,
6: et on est avec vous ce soir.
7: Et puisque
6: Audrazo.
7: Elsa est devenue fan de foot,
6: et merci, que vous aussi, Zizou, Audrazo, hein.
7: Belgique-France, ce soir, 20h45, oui. Le coup d'envoi, c'est en direct à suivre sur ici.fr et sur la chaîne YouTube d'ici.
6: Merci Audrazo, encore merci Elsa Wolinski. On va accueillir Maude, qui s'est inscrite sur la page ici.fr. Vous le savez, tout au long de l'année, je booste votre pouvoir d'achat, c'est 200 euros à dépenser dans une grande enseigne. Bonjour Maude.
8: Bonjour Anoura, bonjour à tous.
6: Comment allez-vous chère Maude?
8: Eh ben très bien, parce que je vous entends et je parle avec vous.
6: Oh là là, est-ce que vous regardez le foot? Vous aimez le foot, vous?
8: Alors, disons que j'ai un compagnon qui aime beaucoup, donc oui, bah forcément, je suis obligée de regarder un petit peu.
6: Vous allez peut-être subir le match ce soir, votre compagnon va peut-être regarder le match, on ne sait pas.
8: Oui, sûrement.
6: Vous appelez via Isidro Mardèche, qu'on embrasse très fort. Et c'est gagné! Bravo!
8: Ouais, merci!
6: Trop mignonne! C'est super. En plus, je vois que vous avez 2 enfants de 3 ans et 9 mois. Donc, ça fait toujours plaisir. Hein. Ce qu'on vous offre là, c'est 200 euros. On vous embrasse très, très fort, Maude. Prenez grand soin de vous.
8: Merci beaucoup. Merci et vous aussi. Hein.
6: Au revoir, Maude. Merci beaucoup d'écouter. On vous doit bien ça. Puis, alors, cette histoire de 2 fois par émission des 200 euros, profitez-en. C'est la dernière semaine. À partir de la semaine prochaine, ça ne sera qu'une fois dans l'émission, toujours sur le site ici.fr. Merci, chers amis, pour cette merveilleuse émission. émission en ce lundi. Pour préparer cette émission, je remercie Céline à la réalisation, Antoine à la technique, ma Sadika chérie au standard et Gwenaël à la préparation. Et quant à moi, je vous dis à demain.

0: les Elbeuf. Des bus de substitution ont été mis en place le temps des travaux. Et donc, Manon Lombard-Brunel, le chantier est terminé.
1: Comme si de rien n'était, ou presque, après 3 semaines de travaux, le relevage des rames du train, le renouvellement intégral des 400 mètres de voies ferrées, le remplacement aussi de 4 poteaux caténaires, les engins de chantier laissent, ça y est, de nouveau ce matin la place au TER et à ses usagers. Des trains qui, sur la portion endommagée par le terraillement, vont toutefois devoir rouler moins vite. C'est l'histoire de quelques jours, jusqu'à vendredi inclus. Sur 400 mètres, la vitesse de circulation des TER est abaissée de 40 km/h, 100 au lieu de 140. C'est une manœuvre habituelle selon la SNCF. Cela doit permettre aux ballasts, ce sont les petits cailloux positionnés sous les rails pour amortir les chocs, de continuer à bien se stabiliser. Cela n'aura quasiment aucun impact sur la durée du trajet, une trentaine de secondes à peine selon SNCF Réseau.
0: Manon Lombard-Brunel, ici Normandie. Faut-il rendre le Nutri-Score obligatoire sur tous les aliments ? C'est en tout cas la demande d'une pétition qui vient de dépasser le seuil des 100 000 signatures sur le site de l'Assemblée nationale. Actuellement, les marques décident ou non d'apposer ce logo qui classe la qualité nutritionnelle de nos aliments entre A et E. Si la pétition atteint 500 000 signatures, la conférence des présidents de l'Assemblée peut décider d'organiser un débat en séance publique.
2: En football, les Bleus de retour au Stade de France ce soir.
0: 3 jours après le match nul, 1-1 face à l'Italie. L'équipe de France et le sélectionneur Zinedine Zidane reçoivent la Belgique pour la 4e journée de la Ligue des Nations. Les Français sont actuellement en tête de leur groupe avec 1 point d'avance sur les Belges. Au contact de son effectif pour la première fois, le nouvel entraîneur a tiré beaucoup d'enseignements essentiellement positifs, même si le travail ne fait que commencer.
3: Il y aura des changements, ça c'est sûr. C'est notre 4e match. Il ne faut pas non plus faire n'importe quoi. Et c'est bien de pouvoir utiliser tout le monde. Donc on va faire des changements intelligents et surtout pour être compétitif pour ce match-là. On est tous concernés, tout le monde est important dans cette équipe. Et moi, c'est ce que j'ai envie de transmettre à mes joueurs. C'est de dire qu'il y a beaucoup de concurrence. Enfin, voilà, les joueurs le savent, mais je vais compter sur tout le monde. L'important, c'est de bien préparer notre match et surtout faire ce que l'on a envie de faire sur le terrain, être à l'aise. Je crois que jusqu'à maintenant, je suis très satisfait de ce que j'ai vu, de l'état d'esprit, et ça c'est le plus important pour moi.
0: France-Belgique pour la 4e journée de la Ligue des Nations. Le coup d'envoi c'est à 20h45. Match et avant-match à suivre sur notre site ici.fr et notre chaîne YouTube à partir de 20h30. La météo, Louis, c'est du soleil et des perturbations dans le sud.
2: Exactement, Cyril, avec un joli ciel bleu, des perturbations notamment attendues sur le pourtour méditerranéen au cours de la matinée, des nuages plus nombreux au-dessus de l'Occitanie en début de journée. Pour les températures, au petit matin à 5h05, nous avons Paul qui nous dit 14 degrés en Corrèze sur notre page Facebook. Un petit peu de douceur du côté de la Côte d'Azur, nous dit Vladimir avec 19 degrés ce matin. Puis les températures, on va vous montrer progressivement au cours de la journée à Lille et Amiens, 21 degrés. Pour La Rochelle, on aura 23 degrés. À Toulouse et Narbonne, ce matin, 24 degrés. Cet après-midi, pas de changement dans le ciel. On va conserver ce ciel bleu, ce joli soleil et des maximales qui restent encore élevées pour ce début de semaine. 26 dans le nord attendu à Rennes. Dans le sud, 26 degrés également à Nîmes.
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2: Ce 5 octobre, on fête les fleurs. Bonne fête à toutes les fleurs qui nous écoutent ce matin. Et Cyril, j'ai le plaisir de vous partager ce rendez-vous quotidien que nous avons avec les auditeurs. C'est le « Nous recherchons un auditeur qui ?» autour de l'actualité, une info. Et aujourd'hui, c'est la journée mondiale des enseignants. Alors, on a presque tous, je pense, un souvenir avec un professeur, une phrase, une petite anecdote, vous savez, qui nous a marqué. Alors ce matin, avec vous Cyril, eh bien, on recherche un auditeur qui ?
0: On recherche un auditeur qui peut nous raconter une histoire avec l'un de ses professeurs qui l'a particulièrement marqué.
2: Appelez-nous 0810 055 056, je suis sûr que vous en avez une petite histoire comme ça qui vous vient en tête, drôle, touchante, c'est à vous de jouer. On s'en parle dans quelques instants. Voici Étienne Dao pour vous réveiller en vous souhaitant un excellent lundi. À l'écoute d'ici, bien sûr.

0: Bleu comme toi. À 5h10 sur ICI. Bonjour à tous, soyez les bienvenus si vous nous rejoignez à l'instant. Et comme d'habitude, pour commencer la journée, un petit peu d'histoire.
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0: Pour l'histoire, on appelle Stéphane Bern qui, ce matin, nous invite dans les Landes où autrefois, Cyril, les bergers surveillaient leurs troupeaux perchés à plus d'un mètre du sol.
3: Oui, ils se déplaçaient carrément sur des échasses. Alors pourquoi et surtout comment faisaient-ils pour tenir là-dessus toute la journée? Stéphane Bern nous raconte ça à 5h25 sur ICI.
0: Mystère.
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0: C'est votre rendez-vous quotidien aux côtés de Catherine Quicondon. Et aujourd'hui, on va parler coutellerie. Ce matin, quand on pense au couteau, on pense tout de suite à Thiers, en Auvergne. Mais Cyril, eh bien, ce n'est pas là que nous allons.
3: Et non, puisque des couteliers qui entreprennent, il y en a partout en France. Et Catherine, vous nous emmenez en Mayenne.
4: À Angers, dans le Maine-et-Loire, on a le couteau le plus aiguisé du tiroir.
5: Brutus, cesse de jouer avec ce couteau, tu finiras par blesser quelqu'un.
4: Bienvenue à la coutellerie du Maine-Anjou. Depuis 2012, Antoine Faucheux et son équipe perpétuent un savoir-faire artisanal.
6: Un couteau de qualité fabriqué par un artisan. On propose un service, nos couteaux, on les affûte gratuitement à vie.
4: Ah oui, quand même. 5 gammes de couteaux vous sont proposées. Les manches sont en bois naturel récupéré. Pas d'abattage d'arbres pour la production, ça c'est bien. Vous avez le choix entre 70 essences qui proviennent à 98% de la région à moins de 50 km. C'est bien, ça aussi. Et pour la lame, différents aciers également. Acier carbone, acier inoxydable et acier damas. Dans certains cas, Antoine crée des couteaux ultra personnalisés avec un modèle unique.
6: Pour un chef 2 étoiles qui s'appelle Christophe Heck et à Blois, il a dessiné et créé une gamme de couteaux. Son poisson, il est pêché par un pêcheur dans la Loire. Et le manche qu'on utilise sur le couteau, bah, c'est des morceaux d'anciens bateaux.
4: Pour Antoine, un couteau, ce n'est pas juste un couteau, c'est aussi un peu d'histoire et de souvenirs familiaux.
6: Mon grand-père avait toujours son couteau sur lui, dans sa poche, il mangeait toujours avec son couteau, et puis quand il fermait son couteau, ça veut dire que le repas était terminé, il fallait se lever de table, retourner travailler, enfin voilà, on entend plein d'histoires comme ça. Aujourd'hui, tout le monde a chez soi, quand on ouvre son tiroir, des dizaines de couteaux dans les tiroirs pour manger, pour cuisiner, pour machin, des couteaux qui coupent pas, et en fait, on en rachète.
4: Et oui, parce que comme dirait ma mère, ça peut toujours servir. Cet ancien infirmier ne fait pas que des couteaux, environ 2500 par an. Il propose aussi des stages pour fabriquer soi-même son couteau.
6: Ils vont de 1 heure à 2 jours. Plus c'est court, plus nous on a préparé le couteau et plus sur 2 jours on n'a absolument rien préparé. C'est vraiment, là c'est la création pure.
4: Et des visites pour découvrir le métier de coutelier.
6: C'est atypique, ça fait rêver. La coutellerie, c'est un métier un peu fantasmagorique. On s'imagine toujours plein de choses. Le feu, l'acier, le tablier en cuir, le charbon sur la tête.
4: 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Merci à ICI Mayenne pour cette idée qui a du tranchant. ICI s'entreprend dans le Maine-et-Loire avec la coutellerie du Maine-Anjou pour des couteaux de fou.
0: Merci Catherine pour cette belle initiative aiguisée.
3: Aiguisée comme notre curiosité quand on a entendu parler de cette très belle initiative dans le quartier populaire de la Villeneuve à Grenoble. Un tout nouveau centre pédiatrique qui vient d'ouvrir et ça change la vie des habitants.
0: Reportage à suivre, c'est dans quelques secondes.
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2: Soyez les bienvenus ce lundi matin à l'écoute d'ici 5h15. Voilà qui change complètement la vie des habitants du quartier de la Villeneuve à Grenoble.
3: Un tout nouveau centre pédiatrique vient d'ouvrir. La structure dépend de l'AGEXA, une association de centres de santé dans les quartiers prioritaires de cette ville d'Isère. C'est la 6e ouverture de centre, la première consacrée spécifiquement aux enfants, avec 3 pédiatres, une orthophoniste, une psychomotricienne et une psychologue. Et c'était très attendu par tout le monde, Louis Escal.
4: Oui, et c'est le tout premier rendez-vous dans le nouveau centre de santé enfants-parents pour Sana et sa fille.
5: On a déjà pris attention.
6: Oui.
5: Je pense que oui. Ok, 9-5, parfait.
4: La jeune maman avait déjà l'habitude d'emmener ses enfants au centre de santé Arlequin à quelques mètres, mais cette nouvelle structure pour enfants lui plaît beaucoup.
7: C'est super qu'un lieu soit vraiment axé là, sur les soins de pédiatrie, la prise en charge des enfants. Les locaux sont super, les enfants sont contents de venir ici. Voilà, on pense que pour la prise en charge, ça peut être que mieux que tous les professionnels soient rassemblés dans un même centre.
4: 3 pédiatres, une psychomotricienne, une orthophoniste et une psychologue. Un avantage pour les patients comme pour les soignants, explique Lucie Van Bogart, orthophoniste.
8: Moi, c'est ce qui m'a convaincue de venir ici, plutôt que toute seule dans mon cabinet libéral. Le travail pluridisciplinaire est vraiment super important, le travail en équipe. Je sais quand les médecins ont un peu de temps, et donc je vais directement les voir parce que j'ai une petite question. Qu'on soit tous proches, ça fait que pour les patients aussi, il y a une meilleure cohésion d'équipe et donc un meilleur soin.
4: Et chaque semaine, des réunions d'équipe sont organisées pour parler des différents patients. L'ouverture de ce centre dans un quartier populaire comme celui de l'Arlequin, c'était une nécessité, explique Philippe Pichon. Il est médecin généraliste et coordinateur des centres de la GEXA à Grenoble.
9: Quand on regarde un peu les données de santé, on s'aperçoit qu'il y a plus d'enfants sur ces quartiers de Grenoble. Les caractéristiques sociales du quartier montrent qu'il y a des facteurs de précarité objectifs, financières, logements, etc. Donc ça, c'est une première chose. Et puis on montrait aussi dans notre étude de départ que les quelques pédiatres qui étaient sur Grenoble étaient dans le nord de Grenoble, dans le sud de Grenoble en 2021, quand on a fait le diagnostic, il y avait un pédiatre qui était sur le point de partir à la retraite. Donc là, avec bientôt 6 professionnels de santé médicaux, on va rattraper une grande partie du retard sur l'offre de soins médicaux pour les enfants sur Grenoble.
4: Et déjà, de nouveaux recrutements sont attendus. 3 nouveaux médecins feront leur arrivée dans le centre de santé d'ici le mois de janvier.
3: Le reportage ici Isère de Louis Cal.
2: Merci Cyril. Dans quelques instants, c'est la télé avec Patrice Gascoigne qui vous propose ce lundi de plonger dans les coulisses des primaires politiques avec une enquête, vous allez voir, à découvrir ce soir directement sur la chaîne parlementaire. Un avant-goût pour vous dans 3 minutes, le temps de profiter ce matin d'un bon café, de prendre votre douche, de monter dans la voiture, ça colle aussi, le tout accompagné par la musique d'ici. Voici Queen.

C'était Queen sur ICI. Ça réveille à 5h21. Il est temps pour vous de nous appeler ce matin au 0810 055 056 pour participer au duel des auditeurs autour de l'actu. C'est votre rendez-vous chaque matin, 5h38. Une question autour de l'actualité avec un chiffre pour vous à retrouver. Et le plus proche de la bonne réponse remporte sa radio.

0: Patrice Gascoigne nous rejoint avec ses coulisses TV aujourd'hui. Patrice, vous nous parlez d'une enquête à découvrir sur la chaîne parlementaire, une enquête d'actualité, puisque l'enquête se nomme « Primaire, une machine à perdre ».
1: Il n'y a qu'un seul homme politique à avoir gagné l'élection présidentielle après avoir gagné une primaire. Lequel, si vous n'avez pas la réponse, c'est Xavier Bertrand qui vous la donne.
2: Vous m'enregistrez pas là, c'est dommage.
3: Si.
2: C'est que, à part François Hollande qui l'a gagné parce qu'il a beaucoup surfé sur l'anti-sarkozisme, jamais un vainqueur de la primaire n'a remporté l'élection présidentielle. Donc primaire, machine à perdre. Oui, certainement, on peut le dire.
1: Xavier Bertrand a donc son avis sur l'utilité ou pas de faire une primaire. Mais vous aussi, vous allez pouvoir vous forger votre propre opinion en regardant ce soir « Primaire, une machine à perdre » avec un point d'interrogation. Une enquête proposée sur LCP, la chaîne parlementaire, sur le canal 8 de votre TNT. Vous allez voir un récit chronologique haletant, nourri par des archives et surtout par les témoignages exclusifs des acteurs clés des primaires qui ont déjà jalonné la vie politique française, les candidats eux-mêmes, que ce soit des favoris, des outsiders, des petits candidats. Le casting de politique a accepté de témoigner dans ce documentaire et 3 étoiles et de tous bords politiques. Donc j'ai demandé à l'un des 2 réalisateurs, Patrice Duhamel, s'il fallait s'appeler justement Patrice Duhamel ou sa collègue Michel Cotta pour rassembler un tel casting. On écoute Patrice Duhamel.
4: Bon, je dirais pas que ça suffit, mais on a une longue expérience, Michel Cotta et moi-même, donc c'est pas un problème de carnet d'adresse, c'est que compte tenu de nos parcours respectifs, on les connaît tous un peu. Mais il y a l'attraction aussi du sujet et de la chaîne, qui est une très bonne chaîne, LCP, qui fait beaucoup de très bons documentaires. Voilà. Puis il y a des moments aussi où c'est difficile pour les grands acteurs politiques de se dérober.
1: En tout cas, si c'est une machine à perdre pour les politiques, c'est une machine à gagner pour les chaînes d'info et les chaînes parlementaires qui font à chaque fois de belles audiences.
4: Oui, la première primaire en 2006, donc Ségolène Royal, Laurent Fabius et Dominique Strauss-Kahn, c'était sur la chaîne parlementaire. Je crois qu'il y a eu un petit million de téléspectateurs. Et alors après, il y a eu une forme d'explosion. Mais la grande primaire ouverte de 2011, celle qui a été remportée par François Hollande, ça a fait des scores absolument extraordinaires. Ça a dû tangenter sur France 2 quelque chose comme 5 millions de téléspectateurs.
1: Patrice Duhamel, réalisateur avec Michel Cotta de Primaire Machine à perdre, ce soir sur la chaîne parlementaire.
0: Merci Patrice. À 5h30, le retour de l'actualité de ce lundi. À vos côtés, Cyril. Et puis pour vous réveiller ce matin, voici celle qui a encore créé la surprise. Ce week-end, elle ne s'arrête plus. Elle était présente lors du défilé Dior. Une apparition appréciée, inattendue. Voici Céline Dion pour vous avec Bonjour, pardon, merci. Une chanson composée par le chanteur Icard. C'est sûr ici. Excellent réveil avec nous. 5h25.
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0: jolie voix de Céline Dion sur ICI ce lundi 5 octobre pour vous réveiller avant les infos de 5h30. Comme d'habitude, un petit peu d'histoire avant l'actu aux côtés de Stéphane Bern qui ce matin nous fait voyager au temps où les bergers landais regardaient leurs troupeaux de haut.
1: Imaginez un berger perché à plus d'un mètre du sol, revêtu d'une peau de mouton et coiffé d'un béret, en train de surveiller son troupeau dans les hautes herbes des Landes. Au XIXe siècle, rien de plus banal. À l'époque, le territoire landais était composé d'étendues d'herbes, de broussailles, d'un sol pauvre et sableux. Idéal pour l'élevage des moutons et des chèvres. Un peu moins pour les chevilles des bergers.
2: Tu sais bien que j'ai les chevilles fragiles.
3: Ouais, surtout les soirs où il y a du travail.
1: Car, gare à la boue et aux piqûres d'ajoncs. Alors les bergers trouvent la solution. Des échasses.
2: Mais on peut pas grimper là, on va se faire remarquer.
3: Si.
1: En se hissant à plus d'un mètre du sol, ils peuvent du même coup repérer les bêtes égarées et les loups prêts à s'attaquer à leur troupeau.
4: Le troupeau de moutons abonne une fête de loups.
1: Ils ont pris de la hauteur dans leur tâche quotidienne et à l'époque, c'était pas une formulation creuse, comme on en trouve sur LinkedIn. Pour maximiser le confort, les bergers n'oublient pas d'emporter avec eux un long bâton leur permettant de prendre une pause en s'asseyant. Sans avoir à descendre des échasses.
5: Il n'y a pas d'heure pour en manger.
6: Des bâtons de berger.
1: Le plus fou, c'est qu'à l'époque, rester des heures sur des bouts de bois, on appelait ça un métier. Aujourd'hui, on appelle juste ça l'épreuve des poteaux dans Koh-Lanta. Au XIXe siècle, ces géants deviennent l'une des images les plus marquantes de la France rurale et fascinent aussi bien peintres que voyageurs, et aussi probablement tous les gens passionnés par les arts du cirque. Mais cette silhouette va progressivement disparaître au fur et à mesure que les pins maritimes vont venir remplacer les pâturages au cours du 19e siècle. Bien avant les drones et Google Maps, les bergers landais avaient déjà inventé la vue aérienne. Le tout avec élégance.
0: Oh, une belle histoire et une autre vous attend dans quelques instants dans le duel des auditeurs avec une Sartoise qui est devenue samedi la plus âgée à avoir traversé la Manche à la nage. Un exploit et une question pour vous à 5h40 puisqu'il est 5h30. Voici l'actualité en France et dans le monde en 90 secondes. C'est avec vous Cyril Ardo-Redon.
7: Des appels à une semaine noire lancés sur les réseaux sociaux. Entre 400 et 500 lycées français partiellement ou totalement bloqués aujourd'hui. L'Union syndicale lycéenne promet un acte 3 demain. Matignon estime que le mouvement a basculé vers des violences urbaines. Plus de 5000 personnes ont été interpellées jusqu'à maintenant. Un adolescent de 15 ans placé en détention provisoire à Marseille, indique le procureur de la République. Le lycéen, connu de la justice, est soupçonné d'avoir actionné un spray enflammé sur le visage d'une passante jeudi matin en marge des manifestations lycéennes. Il a été mis en examen pour acte de barbarie. Le nombre de personnes vivant dans la grande pauvreté en France a bondi de 37% entre 2018 et 2025, selon une étude des Restos du Cœur, dévoilée en exclusivité ce matin sur votre radio ici. Une personne sur 200 est sans abri dans notre pays. La reprise du trafic des trains ce matin en Normandie entre Rouen et Elbeuf-Saint-Aubin, plus de 3 semaines après le déraillement d'un TER qui a fait 44 blessés, dont une jeune femme gravement touchée. 11 personnes blessées après une attaque de frelons asiatiques lors d'un trail dans la Loire près de Saint-Étienne hier. Un des coureurs a perdu connaissance à cause d'une réaction allergique et a dû être transporté par hélicoptère en urgence absolue. Son état s'est depuis amélioré. Et puis le foot, 4e journée de Ligue des Nations après le nul 1 partout vendredi face à l'Italie. 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
0: L'info du jour, entre 400 et 500 lycées partiellement ou totalement bloqués aujourd'hui.
7: Sur les réseaux sociaux, des appels à une semaine noire fleurissent. Après 2 semaines de mobilisation, plus de 5000 personnes ont été interpellées. 78 personnels de l'éducation nationale ont été blessés. 24 établissements incendié ou saccagé et le montant des dégâts atteint 20 à 30 millions d'euros selon le ministre de l'Éducation. En Haute-Garonne, ce matin, ce sont 10 lycées qui sont fermés et au moment d'entamer une nouvelle semaine, Romain Biteau, ces parents toulousains que vous avez rencontrés ne sont pas vraiment sereins.
5: Calma est bien au courant que le mouvement va reprendre.
8: Parce qu'ils partagent entre eux, ils ont des... Vous avez des groupes, c'est ça?
9: Ouais, ça en parle beaucoup, ouais. Ça envoie des vidéos et tout.
5: Son fils, Mustapha, en terminale à Théodore Ozen, un lycée du centre-ville de Toulouse, ils discutent sur des groupes Snapchat.
10: Ça dit quoi là pour lundi et mardi alors?
9: Que ça va faire encore pire.
5: Mustapha ne participe pas au blocage, il le jure, mais ça ne rassure quand même pas sa maman.
8: Je vais le renvoyer en cours, mais je suis pas sereine. Il va y retourner, mais dans un climat pas tranquille en fait.
5: Et ce qu'elle voit à la télé ou sur les réseaux sociaux, des poubelles brûlées, des établissements incendiés, des charges de CRS, ne l'aide pas à avoir l'esprit tranquille.
8: Il peut se faire agresser, et derrière il peut avoir un coup perdu, une bombe lacrymogène.
5: Les lycéens de retour aussi à Bellevue, Marie va prendre des nouvelles de son fils Hippolyte toutes les heures.
11: On est en contact avec lui en permanence, sur le téléphone, pour savoir est-ce que tu rentres, est-ce que tu rentres pas, tu restes pas devant les grilles, tu reviens, voilà, donc on est en contact avec eux. Mais oui, effectivement, on est en contact parce que ça inquiète.
5: Un papa me confie ne pas encourager ni dissuader sa fille d'aller manifester. Il la laisse faire son choix, mais avec toujours deux mots d'ordre, pas de violence et prudence.
0: Romain Bitot, ici Occitanie. Hier soir, le Premier ministre a appelé à ce que les cours reprennent partout où les conditions de sécurité le permettent. Sébastien Lecornu demande le lancement d'un traitement prioritaire des absences longues et des postes non pourvus dans chaque académie. Il convoquera demain une réunion avec les présidents de région sur la rénovation des lycées et demande à son gouvernement des propositions pour améliorer Parcoursup.
12: 5h34, tout de suite, la météo de ce lundi 5 octobre. C'est du soleil, quelques perturbations en revanche à noter dans le sud, avec des averses au cours de la matinée localisées sur le pourtour méditerranéen et quelques nuages plus nombreux au-dessus de l'Occitanie. Quant aux températures au petit matin, de la douceur en Corrèze, nous dit Paul, avec 14 degrés, 19 déjà sur la Côte d'Azur, nous dit Vladimir. Des températures qui vont monter progressivement à Lille et Amiens, 21 degrés, pour La Rochelle 23 degrés, Toulouse et Narbonne ce matin 24 degrés. Cet après-midi, pas de changement dans le ciel, un ciel qui restera dégagé, du soleil et des maximales qui restent en revanche très élevées pour ce lundi, avec 26 dans le nord attendu à Rennes, 26 également dans le sud à Nîmes.
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12: 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Vous avez la parole dans le duel des auditeurs. Rendez-vous quotidien autour de l'actualité au 0810 055 056 pour participer et pour gagner, Cyril.
7: Un très beau cadeau, la radio ici qui vous permet de nous écouter absolument partout parce que elle vous suit, elle se recharge en USB par panneau solaire. 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
12: Allez, cette radio vous tend les bras ce matin. Passez-nous un coup de fil à Saveria qui attend vos appels au standard. Et voici pour vous, Jean-Jacques Goldman, toujours la personnalité préférée des Français. Ah,
7: juste après vous, je crois.
12: Vous me flattez cette semaine, Cyril. Il changeait la vie à 5h35. Excellent réveil et bon lundi.

0: Soyez les bienvenus sur ICI, excellent lundi. Très bon début de semaine avec nous. C'était Jean-Jacques Goldman à l'instant. Il changeait la vie.
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0: Cyril, on dit bonjour à Mickaël qui est avec nous.
3: Bonjour Mickaël.
4: Bonjour.
0: Vous nous passez un petit coup de fil des Bouches-du-Rhône et vous êtes encore au petit déjeuner.
4: C'est correct.
0: Faites une courte pause, Mickaël, restez avec nous puisqu'on dit bonjour à Elisabeth tout de suite.
3: Bonjour Elisabeth.
5: Bonjour et bonjour à tous les auditeurs.
0: Vous aussi tout de suite, c'est l'heure du petit déjeuner.
5: Oui, oui, et oui, oui.
0: On va jouer ensemble.
5: Exceptionnellement. Oui.
0: Pourquoi exceptionnellement?
5: Bah, je m'en vais 15 jours en Italie.
3: Oh la chanceuse.
5: Un bon voyage, et oui, et oui.
0: C'est pour ça ce joli sourire, je comprends tout. On aura l'occasion d'en reparler dans quelques secondes, Elisabeth. Mais avant, on joue avec cette question autour de l'actualité. Cette information relayée par nos confrères d'Issimen. Samedi, Salima, 67 ans, habitante du Mans, a traversé la Manche, figurez-vous, à la nage, sans palme, sans combinaison. Et elle devient ainsi la Française la plus âgée à avoir réalisé cet exploit. Selon vous, la question que je vous pose ce matin, en combien de temps Salima a-t-elle traversé la Manche à la nage? Mickaël, selon vous, en combien de temps? Je vous donne un petit indice, c'est plus de 10 heures. À vous.
4: Ok, on va dire 14 heures.
0: 14 heures du côté de Mickaël. Elisabeth, de votre côté, vous en pensez quoi?
5: Bah moi, je dirais 22 heures.
0: 22 heures du côté d'Elisabeth. Cyril Ardo-Redon, vous
3: bien,
0: avez la réponse.
3: C'est Mickaël qui est le plus proche, puisque c'est 15 heures.
0: Bravo Mickaël.
5: Ah. Bravo à Mickaël.
4: Merci. Ouais.
5: Bravo.
0: On n'était pas loin. Et vous avez des explications.
3: Oui, Salima qui s'était lancée de Douvres à 3h45 du matin. On élève tôt, elle l'est encore plus. Elle a atteint les côtes françaises près de Calais aux alentours de 19h, donc 15 heures plus tard. Et derrière cet exploit, il y avait une belle cause, car Salima a organisé une collecte pour soutenir la recherche contre la maladie de Parkinson.
0: Et c'est super important de le souligner, Mickaël. Bravo, on vous envoie votre radio ici. Vous qui partez en déplacement pour le boulot aujourd'hui, direction Bordeaux depuis les Bouches-du-Rhône. Donc ça s'annonce, c'est une matinée de trajet.
4: C'est tout à fait ça, voilà, c'est le train à 7h20 et journée de travail dans le train, voilà, ouais. Avant d'arriver sur Bordeaux.
0: Malgré tout, même à Bordeaux, je compte sur vous pour nous écouter dès demain. Au revoir Mickaël, Elisabeth.
3: Sur ICI Gironde.
0: Sur ICI Gironde, nos confrères. Elisabeth, quelques secondes pour nous parler de ce voyage en Italie.
5: Oui.
0: Qu'est-ce que vous allez faire? Vous allez où?
5: Le périple Milan,
3: ouais.
5: Venise, Vérone, Bergame.
3: Ah, oh là là là là là là.
0: Eh ben,
3: et on va venir.
0: On vous souhaite.
3: On arrive.
0: On vous souhaite un bon voyage et gardez deux places pour Cyril et moi. À bientôt, Elisabeth.
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0: Et ce lundi 5 octobre, c'est la journée mondiale des enseignants aujourd'hui. L'occasion, bien entendu, de vous donner la parole à ce sujet dans notre rendez-vous juste avant vos infos locales de 6h. Je recherche un auditeur qui...
3: On recherche un auditeur qui peut nous raconter une histoire avec l'un de ses professeurs qui l'a particulièrement marqué.
0: Je suis sûr que vous en avez une dans un coin de votre tête. Il se passe toujours plein de choses quand on est petit, quand on est en classe, et parfois aussi des bons souvenirs avec des profs. Ça peut susciter des vocations. Alors venez nous les raconter au 0810 055 056. On se retrouve tout à l'heure et je vous laisse vous réveiller avec la musique d'ici. Et voici tout de suite Lio avec les brunes qui ne comptent pas pour des prunes. À tout de suite.

0: avec les brunes, compte pas pour des prunes à l'écoute d'ici 5h46. Tout de suite, votre rendez-vous anti-arnaque avec Aude Razzo.
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0: Aude, bonjour. Avec cette actualité qui concerne nos permis de conduire, nos fameux permis en carton rose, eh bien apparemment ne seront plus valables dans quelques années et les escrocs vont tenter d'en profiter.
3: Oui, je prends les devants parce que les arnaques au changement de permis de conduire vont se multiplier, c'est certain. Et moi, je vais vous dire comment les éviter. Alors déjà, si, comme moi, vous avez encore dans le portefeuille le vieux permis rose en carton, un peu décrépit, avec ses 3 volets et une photo de vous quand vous étiez, oulala, très très jeune, il va falloir le changer, ça c'est vrai. Vous avez le temps, il ne sera plus valable en 2033, mais vous pouvez demander la nouvelle version dès maintenant. Le permis de conduire New Look, plastifié, plus solide et plus petit, il a les dimensions d'une carte de crédit et lui sera bien valable quand on aura passé 2033.
0: Et Aude, point très important, la démarche est gratuite.
3: Oui, retenez bien ça, vous n'avez rien à débourser à part les frais pour la photo d'identité. J'insiste là-dessus parce que je vous annonce déjà ce qui va se passer. On va commencer à recevoir des mails frauduleux ou alors vous allez tomber sur des sites qui vous demandent de payer. Alors là, il y en a plein des sites comme ça, ils existent déjà. Ils s'appellent permisfrance.fr ou permisdeconduire.net. Ils vous demandent 30, 40 euros de frais administratifs. Vous n'avez pas besoin de ces sites. Vous allez sur ants.gouv.fr, c'est le site officiel, ants.gouv.fr, c'est gratuit, vous suivez la procédure. Méfiez-vous aussi des mails frauduleux, j'en parlais, qui font peur, qui vous disent de cliquer très vite pour là maintenant remplacer votre permis et qui vous demandent numéro de carte bleue et données confidentielles. Si vous êtes un peu nostalgique comme moi et que vous aimez bien votre vieux permis en carton rose, sachez aussi que vous n'êtes pas obligé de le rendre. Il ne sera plus valable en 2033, mais vous pouvez toujours le garder pour le souvenir.
0: Ah oui, pour le souvenir, bien entendu. 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
0: 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Voici I Just Mine, c'est Bruno Mars.

0: Bruno Mars avec I Just Mine. Belle semaine et bon réveil à l'écoute d'ici à ce lundi matin. Nous sommes le 5 octobre et nous allons découvrir l'initiative du jour. Avec une solution ce matin pour faire des économies sur les trajets des enfants pour aller au sport avec la hausse des prix du carburant, les conduire finit par coûter cher, Cyril.
1: Oui, dans la Sarthe, un club de foot a créé sa propre application pour organiser le covoiturage. Robin Bernot est allé voir comment ça marche.
2: À une demi-heure de voiture du Mans, un club de foot a créé sa propre application de covoiturage face à l'augmentation des prix du carburant.
3: Ah oui, mais c'est génial, c'est bien, c'est vachement bien, c'est une fort bonne idée.
2: Je me suis rendu sur le terrain de l'association sportive de Brette-les-Pins lors d'un entraînement des U15. Alors il y a des ballons, des cônes, des chasubles, un entraînement en somme toute assez classique en soi, ou presque, car désormais les joueuses et leurs parents disposent d'une nouvelle application.
4: Aujourd'hui on est sur une application full web.
2: Nicolas Marceau, éducateur des U15, est à l'origine de la création de l'appli qui permet aux parents de mutualiser les trajets et économiser du carburant.
4: On va sur le prochain match. Si je vais dessus, ici je peux voir les personnes qui sont présentes, si elles vont au stade ou pas. Et si je valide ici, par exemple, Lise, elle vient, elle sera rendez-vous à Brette, et je peux choisir le nombre de personnes présentes dans la voiture. Elle a 3 places dans la voiture, en plus de elle et sa mère. C'est plus simple.
2: Rassembler les trajets, une idée particulièrement bienvenue, alors que les prix du carburant sont toujours très hauts, surtout lorsqu'il faut aller à 30 ou 40 km de chez soi un week-end sur deux.
4: Si vous prenez aujourd'hui une voiture, vous emmenez 4 personnes, 5 personnes, vous arrivez vite à 25-30 euros de carburant, juste pour les loisirs des enfants.
2: Autre point positif, en plus de permettre aux parents de faire des économies, l'application développée par Nicolas, qui travaille dans l'informatique, a aussi permis de recréer du lien.
5: Je l'ai déjà vu, les gens ils habitaient à 300 mètres côte à côte et ils se connaissaient pas. Et depuis, ils sont amis.
2: Amis et parfois même au-delà, me racontait Fabrice Desormes, le président de l'association sportive de Brette-les-Pins.
5: Bon, je ne vais pas rentrer dans les détails, même plus qu'amis. Des fois, vous passez du bon temps entre les personnes. Voilà, je trouve ça important.
2: Alors ici, dans la Sarthe, ça marche, mais qu'en pensent les premiers intéressés?
6: Gauche, droite, allez, on travaille les articulations.
2: Je suis allé demander à Faustine, elle a 15 ans, elle était en plein entraînement sur le terrain et m'a expliqué que l'application lui avait sauvé son dernier match.
7: Comme samedi dernier, on a eu un imprévu de dernière minute et j'ai pu trouver un covoiturage très vite. Et du coup, c'est super important d'avoir ça parce que sinon, tu peux pas aller au match en fait.
6: Allez les filles, vous avez tout le demi-terrain.
2: Aujourd'hui, pour beaucoup de parents, covoiturer pour emmener les enfants au sport est devenu un nouveau réflexe. Une solution qui permet de recréer du lien, mais aussi et surtout de réduire les frais.
0: Et si vous voulez savoir où se trouve le carburant le moins cher à côté de chez vous, rendez-vous sur l'appli ici, onglet carte des carburants. Dans 3 minutes, votre rendez-vous. On recherche un auditeur qui est consacré à cette journée, journée mondiale des enseignants. Alors avec Cyril.
1: Un auditeur qui a quelque chose à nous raconter en lien avec l'un de ses professeurs qui l'a particulièrement marqué.
0: Un souvenir à découvrir, c'est juste après Julien Clerc, ce n'est rien.

0: Bon matin. Julien Clerc avec Sommerien. C'est à l'écoute d'ici à 5h58, votre rendez-vous quotidien consacré aux auditeurs. Je recherche un auditeur qui, avec cette journée mondiale dédiée aux enseignants aujourd'hui, à Cyril. Et donc, eh bien, nous cherchions un auditeur qui avait un souvenir particulier à nous partager avec un ou une enseignante. Et nous l'avons trouvé. C'est Sarah qui est avec nous. Bonjour Sarah.
1: Bonjour les garçons, bonjour France Bleu.
0: Sarah, on commence mal.
2: Oh là là,
0: Sarah.
1: Oh pardon, bonjour ici.
2: On commence.
0: Sarah, vous êtes enseignante, comment vous êtes venue cette passion? Et surtout, pardon, racontez-nous, quel est votre souvenir quand vous étiez plus jeune?
1: Ouais, bah écoutez, mon souvenir de plus jeune, donc en fait je viens d'une école qui s'appelle le Centre Normandie-Lorraine, qui est basée à Ménil-Hénard, donc c'est au-dessus de Rouen, l'école pour déficients visuels. Et là-bas, en fait, j'ai fait la connaissance de ma prof d'anglais, donc Josiane, qui était super passionnée, très pédagogue et tout ça. Franchement, c'était magique, quoi. Autant quand on avait bon, alors là, elle était magnifique, mais quand on se plantait, quand elle savait que malgré tout, on était bon, alors là, on se prenait. C'était pour nous booster. Effectivement, on disait, mais qu'est-ce que t'as foutu? Bon, sans merde, t'aurais pu faire mieux, quoi.
0: Et c'est elle qui vous a suscité à cette vocation et qui vous a emmené, du coup, à devenir prof, vous aussi d'anglais. Merci, Sarah, pour cette anecdote. Merci à tous d'avoir été là. À 6h, l'actualité de vos régions. À 6h30,
2: l'actualité en France et dans le monde en 90 secondes.
0: Et tout de suite, un bon lundi, une belle semaine qui commence sur ICI.
3: Merci beaucoup, Louis. On vous retrouve demain matin à partir de 5h. Bonjour à tous. J'espère que vous avez passé un bon week-end. Figurez-vous que nous aussi, on a un Louis dans l'équipe d'ici matin.
2: C'est vrai ?
3: Et pas des moindres. Bonjour Louis de Bergevin.
4: Bonjour Benoît Chaumeau.
3: Avec Franck qui réalise l'émission et Eve qui va vous accueillir ce matin au standard d'ICI Périgord à partir de 6h45. Bon réveil.
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3: Vous écoutez la première radio locale en Dordogne, il est 6h.
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7: D'ici le 1er janvier prochain, la ville de Trélissac aura sa propre police municipale. C'était une promesse de campagne, rappelle le maire Éric Falloux. La décision a été actée en conseil municipal. Le maire précise qu'ils seront surtout là pour de la prévention. Et Thibaut Delmar, les Trélissacois que vous avez rencontrés attendent cette police.
8: Sur le terrain de boue, juste au bord de l'avenue Michel Gandou, Laurence.
9: Il faudrait qu'elle soit déjà là.
8: Elle a voté pour le maire, notamment pour avoir cette police.
9: Nous avons beaucoup de vols, beaucoup de cambriolages et bientôt, il faudrait que nous, on ait une sécurité, au moins sur Trélissac.
8: Laurence dit qu'elle a subi plusieurs vols dans cette maison qu'elle habite depuis 65 ans.
9: Des vols de vélo, des vols d'affaires et tout. Et bientôt, nous serons plus tranquilles dans nos campagnes.
8: Rachel est aussi plutôt contente de voir deux agents arriver l'an prochain.
10: Ça ne peut pas être une mauvaise chose, non, maintenant, avec le nombre de personnes que nous sommes. Même si moi, je n'habite pas le bourg, je pense qu'effectivement, ça peut paraître nécessaire parfois, oui.
8: Notamment pour des problèmes de voisinage et les incivilités.
10: On est de moins en moins raisonnable. On est beaucoup plus énervé.
8: Jean-Yves sait déjà où il veut voir la police.
11: À la sortie des écoles, ça c'est évident. À l'heure actuelle, nous voyons très peu de la police nationale. On va passer chez nous, là. Manque d'effectifs, et donc ça permettrait peut-être une meilleure sécurisation pour les personnes âgées, sur un doute, une plus grande tranquillité.
8: Ce qui rassure ses habitants, c'est aussi les contrôles de vitesse qui seront menés sur l'avenue Michel Grandoux.
7: Les policiers municipaux n'auront pas d'armes dans un premier temps, seulement des gilets pare-balles, des tasers et des bâtons télescopiques. L'élu d'opposition Olivier Georgiades estime que l'efficacité de cette police sera limitée.
3: Un incendie a pris dans une boîte de nuit entre samedi et dimanche.
7: À l'Eden Club à Brantôme, c'est le compteur Linky qui a pris feu. Tout le monde a été évacué, il n'y a pas eu de blessés et les gérants ont réussi à éteindre ce départ de feu avant l'intervention des pompiers. Le patron du club indique que la boîte rouvrira samedi prochain. Il doit juste racheter des extincteurs. Des centaines de lycées vont à nouveau fermer, au moins partiellement, aujourd'hui en France. Après les manifestations de la semaine dernière, une grosse journée de mobilisation est annoncée pour demain. Aujourd'hui, on sait déjà que cet appel sera suivi au lycée Maine de Biran à Bergerac. À Périgueux, les élèves s'organisent. Ils vont se rassembler aujourd'hui en Assemblée Générale pour voter et choisir leurs représentants, alors que les manifestations de la semaine dernière se sont faites plutôt dans le cadre calme chez nous en Dordogne. Le collectif qui se rassemble en Assemblée Générale à Périgueux a rappelé que ces mobilisations s'étaient déroulées donc dans le calme. Il a condamné les dégradations et les violences en Dordogne la semaine dernière. Elles se sont passées plutôt sans débordement. Seuls deux jeunes ont été arrêtés et placés en garde à vue après avoir abîmé du matériel urbain, mais ils ont ensuite été relâchés sans poursuite. L'ancien maire de la commune de La Feuillade est mort ce week-end. Serge Aymar, à la tête de la commune pendant 34 ans entre 1986 et 2020. Il avait 74 ans, encarté au Parti Socialiste. Il avait été conseiller départemental de la Dordogne. Le président du département, Germinal Perrault, a fait part de son immense tristesse. Ses obsèques sont prévues jeudi à l'église de La Feuillade. Il n'y aura pas de fleurs, pas de plaques, mais sa famille indique qu'il y aura une urne pour des dons pour la recherche contre le cancer. Le pont du Flet ferme à partir d'aujourd'hui et pour 8 mois et demi. Des travaux pour conforter cet ouvrage en béton armé sont prévus. À terme, il est prévu que des poids lourds de plus de 19 tonnes puissent passer. On pourra aussi installer des trottoirs. Mais donc, en attendant, il faut faire un détour pour traverser la Dordogne entre Le Flet et Saint-Avis-Saint-Nazaire en Gironde. Il y a des déviations mises en place, notamment par Gardonne.
3: Le troisième crématorium de Dordogne va ouvrir demain à La Roche-Chalais.
7: Ouais, jusqu'ici, il n'y en avait que deux à Bergerac et Notre-Dame de Sanilhac. Ça faisait de la route pour les habitants du secteur. Le maire de La Roche-Chalais, Jean-Michel Sautreau, est ravi. Il pourra accueillir des cérémonies pour des périgourdins, mais aussi pour des habitants des départements voisins.
4: C'est une bonne nouvelle pour la commune, pour la communauté de communes, pour le département aussi. Vous faites à partir de ce site 2 km, vous êtes en Gironde. Si vous regardez au-delà des arbres qui ne sont pas très loin, vous voyez la Charente-Maritime, et la Charente est très proche. Les Charentais viendront pour certains beaucoup plus facilement ici à La Roche-Chalais qu'ils n'iraient Angoulême. La Charente-Maritime, c'est quelque chose qui est très loin aussi. Bergerac, nous n'avons pas une infrastructure routière qui nous amène naturellement à Bergerac. Périgueux, nous, on va plutôt sur la Gironde. Après Libourne, là, c'est un service avec un potentiel réel et tel que mesuré par des études successives et qui ont pu dire que nous n'allons a priori pas vers une catastrophe économique. Bien au contraire.
7: La construction de ce crématorium qui a coûté un peu plus de 4 millions d'euros. Il pourra faire 600 crémations pour la première année. En fédéral, une de rugby. Hier, Sarlat s'est imposé à domicile face aux Ariégeois de Saint-Girons. Victoire 19 à 3. En fédéral 3, l'Union Saint-Astier-Neuvic s'est inclinée 34 à 26 face aux Corréziens d'Argentat. Et le Bugle l'a emporté d'un point, 17 à 16 face à Lalinde.
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7: Benoît, qu'est-ce que ça donne pour la météo aujourd'hui? Comment on s'habille avant de sortir?
3: On se couvre un petit peu parce que le matin il fait un petit peu frais, ouais. Mais la journée, ça reste encore une journée largement ensoleillée pour ce lundi, avec des petits nuages au petit matin dans la vallée de la Dordogne qui vont se dissiper rapidement, du soleil pour le reste de la journée et des températures qui sont encore largement au-dessus des valeurs normales de saison, puisqu'on attend 27 degrés à Nontron, 27 à Périgueux, à Sarlat, 28 à Ribérac et Bergerac cet après-midi.
7: Et on est, rappelez-nous quel jour?
3: Le 5 octobre.
7: Le 5 octobre.
3: Mais figurez-vous que je me suis baigné samedi.
7: C'est vrai?
3: Ouais, aux Aizy.
7: Oh là là.
3: C'est une petite cascade. Ah, elle était fraîche.
7: Ouais.
3: Ça réveille. Voilà.
7: Mais vous êtes quand même baigné.
3: Mais franchement, c'était pas désagréable.
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3: Il est 6h06. Voici Stéphane Echer, pas d'amis comme toi sur Ici Périgord. Bon réveil.

0: Stéphane Echer, pas d'amis comme toi sur Ici Périgord, il est 6h10.
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0: J'espère que vous allez bien, que vous avez passé un bon week-end. Bienvenue sur Ici Périgord pour démarrer la semaine avec nous et avec des gens d'ici. On va rencontrer Célia Debarge qui a seulement 16 ans, marque l'histoire du sport en Dordogne en devenant la toute première joueuse périgourdine sélectionnée en équipe de France féminine U17 de flag football. On y revient avec Sébastien Miro dans moins de 10 minutes. Le flag football,
3: c'est un
0: nouveau sport.
3: Flag
0: football, voilà, on va découvrir cette discipline dans une dizaine de minutes. Pour l'instant, on parle musique puisque samedi c'est le retour de la Star Academy avec des petites nouveautés. On vous annonçait que Moziman était le nouveau directeur. Et bien dans l'équipe des profs, il y a une nouvelle également qui s'appelle Philippine. Elle va remplacer Lucie Bernardoni qui était la finaliste face à Grégory Lemarchal quand il avait participé à la Starac, et celle qui avait repris le rôle de répétitrice, comme son nom l'indique, c'est de faire répéter les candidats avant les primes. Et donc elle s'appelle Philippine. On l'avait découverte, Philippine, en 2018 avec ce duo. C'était le duo Philippine et Théo qu'on avait beaucoup diffusé sur Ici. Philippine, vous l'avez aussi entendu plus récemment puisque c'est elle qui chantait en duo avec Benson Boone sur cette chanson.

Philippine qui en ce moment est aussi à l'affiche d'une comédie musicale, La Légende de Monte Cristo, alors qu'il devait passer à Boulazac normalement à la fin de l'année, mais la première partie de la tournée avait été annulée, ils l'ont reportée et finalement elle arrivera bien cette comédie musicale sur scène en 2027, ça donne ça.

0: qui devient donc la répétitrice de la Star Academy. C'est un rôle qu'elle connaît bien, puisque figurez-vous que c'est elle qui depuis des années fait répéter chaque année les Enfoirés. C'est elle qui aide les artistes à préparer leurs chansons avant les spectacles. Elle va donc désormais aider la nouvelle génération de la Star Academy. Ça commence samedi.
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0: Il est 6h13, l'heure de passer au jardin avec Jean-Louis le jardinier. On va parler de salade aujourd'hui. Peut-être que vous avez mangé une petite salade hier midi. Alors pas comme Louis, puisque je peux vous dire que Louis de Bergevin a mangé un poulet rôti hier. Mais
6: je l'ai vous m'espionnez.
0: Pris en flagrant délit sur le marché de Périgueux. D'ailleurs, vous êtes arrivé tard, il n'y en avait plus beaucoup.
6: Oui, mais j'avais réservé. Ah, avant j'avais appelé, passé un petit coup de fil.
0: Est-ce qu'il y a un petit peu de salade avec votre poulet?
6: Non,
0: ça va
6: pas du tout de salade.
0: Pas du tout. Alors Jean-Louis est là pour nous partager son coup de cœur pour la mâche.
7: Oui, alors c'est plus un conseil du jour qu'un coup de cœur en fait, parce qu'il a quand même un petit peu plu cette semaine. Ça a permis d'aller dans le potager, de se dire tiens, qu'est-ce que je pourrais bien semer là? Bah c'est simple, hein, on va semer de la mâche et rien de plus facile. La mâche, elle demande pas du tout de préparation du sol, hein. C'est un coup de griffe après des couverts ou après des pommes de terre et ça y est, c'est suffisant. Alors on fait un sillon, bien entendu. Moi j'aime bien inonder le sillon. Carrément, on sait jamais, des fois que ça reste sec encore, je dispose mes graines, 1,5 cm, c'est suffisant, je recouvre, je tasse bien avec le dos du râteau, mais quand je dis je tasse bien, oui, la mâche, elle aime bien les terrains un petit peu compactés. Je réarrose par-dessus, et puis après, on verra bien la suite. Bon, apparemment, la semaine va devenir automnale, donc ça va germer, ça va pousser lentement. On peut aussi la planter. Moi, cette semaine, là, après des tomates, bien ma foi, dans mes grands carrés potagers, j'ai acheté des barquettes de mâche que j'ai repiquées direct, sans travailler le terrain, donc j'ai juste fait une petite ouverture dans le sol, j'ai repiqué, j'ai arrosé, et puis on va commencer à taper dedans dans, allez, 3-4 semaines, ça va vite, hein, on est qu'au mois d'octobre. Évidemment, il y a pas mal de variétés. Alors, c'est un peu tard pour semer les variétés dites à grosses graines, celles qui font vraiment les grosses feuilles, celles-là, il aurait fallu, si la météo avait joué le jeu, les semer fin août et septembre. Là, on arrive en octobre, les jours déclinent, les températures vont décliner quand même aussi. Donc, on est plutôt sur les variétés type coquilles, des variétés à petites feuilles. Alors, sur le Facebook, on s'est amusé à demander aux auditeurs comment ils l'appellent. Alors, ils l'appellent la mâche, ils l'appellent la doucette, ben, ils l'appellent aussi la boursette. La boursette, c'est ces petites mâches en rosette avec des petites feuilles qui résistent très très bien au froid. Ça, c'est intéressant. Parmi ces variétés à petites feuilles, il y en a une qui est géniale. Elle s'appelle Vite, V-I-T. Ça pousse bien, elle tient bien le froid. On fait de belles salades avec. Alors, je l'ai dit, le sol, on n'a pas à se casser la tête à le préparer, mais on ne met pas d'engrais ni fumier. Hein. Et tout ce qui reste dans le sol suite aux précédentes cultures est grandement suffisant pour la mâche. Il n'y a pas de gros besoins. Et puis après, on attend et enfin, on se régale. Alors, une belle salade de mâche avec de la betterave crapaudine, avec des cerneaux de noix, des morceaux de pommes. Difficile de faire mieux quand même, hein. Ouais. Ça va bien. En plus, c'est très bon. C'est plein de fibres, de vitamines. C'est juste idéal. On peut aussi faire des pestos avec la mâche. C'est très simple à faire. Et un velouté, comme on ferait une soupe de cresson ou comme on ferait une soupe d'oseille, eh bien, on peut faire aussi un velouté de mâche avec des petits morceaux de pain grillé dessus et une larmichette de crème fraîche. Ça va plutôt pas mal.
0: Merci beaucoup Jean-Louis pour tous ces conseils et ces coups de cœur à retrouver sur ici.fr. Il est 6h16. Voici Lionel Richie sur votre radio ici Périgord. Bienvenue.

0: Lionel Richie sur Ici Périgord à 6h21, l'heure de rencontrer des gens d'ici tous les matins.
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0: À seulement 16 ans, Célia Debarge marque l'histoire du sport en Dordogne en devenant la toute première joueuse périgourdine sélectionnée en équipe de France féminine U17 de flag football. Rencontre avec une jeune athlète déterminée des Reapers de Marsac-sur-Lille, au micro de Sébastien Miro.
2: Bonjour, je m'appelle Célia Debarge, je suis joueuse de flag football aux Reapers de Marsac-sur-Lille et première internationale périgourdine sélectionnée en équipe de France U17.
3: Du coup, c'était quoi le déclic ?
2: Ma mère m'a obligée à commencer ce sport. Pour commencer quelque chose de nouveau, pour arrêter la gymnastique. Au début, j'étais pas du tout pour, et finalement, j'ai accroché dès le premier entraînement. J'étais pas très douée, on va pas se mentir, mais j'ai vraiment adoré, et les garçons m'ont laissé rester dans l'équipe.
3: Alors, je fais comme si je m'y connaissais, Célia, mais en fait, quand je dis flag football, je sais pas de quoi je parle, mais je pense pas être le seul. Est-ce que tu peux m'expliquer assez simplement ce qu'est le flag football ?
2: C'est du football américain, sauf qu'on remplace les plaquages par des flag, donc des sortes de tissus accrochés aux hanches par des ceintures qu'on va venir déflaguer à la place de plaquer la personne. Les règles sont quasiment les mêmes qu'au football américain.
3: Est-ce que c'est vraiment ta maman qui te l'a fait découvrir, ou est-ce que tu avais déjà entendu parler de ce sport ? Est-ce que tu l'avais déjà vu ?
2: Non, moi je l'avais vu nulle part, je les ai rencontrés.

0: Ils étaient tous vraiment heureux.
1: Alors si tu remontes dans ton enfance, bon, en même temps, il n'y a pas très longtemps, hein, est-ce que tu avais dans ta personnalité déjà le sentiment que tu ferais quelque chose d'unique, de grand, tout simplement?
0: Pas du tout, mais vraiment pas du tout. Je pense que comme tous les enfants, on a envie de faire quelque chose de grand, d'être connu, entre guillemets, d'arriver vraiment à exceller dans quelque chose, mais je ne pensais pas que ça deviendrait un jour réel, finalement. Et c'est le cas, un petit peu, je crois.
1: Tu peux le croire, oui, c'est la vérité, c'est la réalité même. Tu représentes les Reapers du Périgord, ceux qui t'ont accueilli, l'équipe qui est une équipe mixte. Combien de filles sur l'ensemble des garçons?
0: Actuellement, nous sommes 4. J'avoue que ça a été compliqué de trouver des féminines, parce que c'est un sport qui attire pas beaucoup les filles. Moi, dans mon club, j'ai été hyper bien accueillie. Vraiment, le fait que je sois une fille, ça n'a pas du tout été quelque chose qui m'a fait me sentir... hors normes par rapport aux autres garçons. Ils ont vraiment fait aucune différence. Pour moi, le flag, c'est beau et vraiment, c'est devenu quasiment toute ma vie. Je pense flag tout le temps. Les entraînements, j'essaie d'en faire le plus régulièrement possible. C'est vraiment quelque chose, oui, qui fait maintenant partie de ma vie énormément. Le club aussi, d'ailleurs. Et j'invite toutes les filles de Périgueux, voire d'ailleurs, à faire du flag parce que c'est vraiment un beau sport et il faudrait qu'il soit encore plus connu qu'il l'est déjà.
1: Promets-moi, jure-moi, Célia, que si tu reviens avec la médaille d'or, tu reviens me voir.
0: Avec plaisir, je vous la montrerai, je l'apporterai.
1: Merci beaucoup, Célia Debarge.
0: Merci à vous de m'avoir accueillie.
2: Un portrait à retrouver sur ici.fr en cliquant sur les gens d'ici. Marine, la gagnante de la Starac, est de retour avec un nouveau titre, il s'appelle Tricheur.

0: Marine avec Tricheur. Elle sera le 5 février 2027 à l'espace étincelle de Bergerac. La billetterie est déjà ouverte.
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0: L'horoscope Catherine Viguier.
8: De toute évidence, le lion, majestueux et battant.
9: Bélier, très belle journée de début de semaine, on vous aime, on vous complimente.
10: Taureau, il vous faut réagir, il y a un enjeu lié à votre famille ou à votre habitation.
11: Gémeaux.

0: Un lundi stimulant qui vous rend curieux, voyageur, ouvert aux autres. Cancer. S'il y a un souci, il est d'ordre financier, il faut décider et rapidement. Lion. Cette journée fait appel à vos qualités et bien sûr, vous allez super assurer. Vierge, laissez passer ce lundi, ressourcez-vous et recentrez-vous sur vos priorités. Balance, un ami, un amour, un collègue vous soutient et vous réchauffe le cœur. Scorpion, un défi influe sur votre réputation et aussi sur le rôle que vous jouez en société. Sagittaire, eh bien vous avez le sourire, vous voyagez en imagination, en vrai, peu importe. Capricorne, par fierté, vous ne désarmez pas et vous vous accrochez à votre idéal. Verseau, la journée, la période même, vous soumet à un engagement ou à un départ amoureux ou professionnel. Poisson, laissez les autres agir et vous, occupez-vous de vous, de votre bonne forme. Et pour nous tous, on mise sur notre goût des autres.
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3: Bonjour à tous, merci d'avoir choisi Ici Périgord pour commencer votre journée. J'espère que vous avez passé un bon week-end. Bonjour aussi aux téléspectateurs de France 3 qui nous rejoignent à l'instant. Bonjour Louis de Bergevin.
4: Bonjour Benoît Chaumeau.
3: On va jouer ensemble comme tous les matins. Vous allez pouvoir gagner deux places pour aller à un concert d'accordéon et pas n'importe lequel. 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Ce sera ce 10 octobre. Samedi soir en partenariat avec votre radio Ici Périgord. Donc forcément, ce matin, vous serez nos invités en jouant avec nous dans un petit peu plus d'une heure. On aura aussi des places de ciné pour vous faire voyager en Patagonie avec une séance spéciale au CGR de Périgueux cette semaine. Bref, on va tout vous dire. Restez avec nous sur votre radio Ici Périgord. Pour l'instant, il est 6h30. Les infos, Louis de Bergevin.
5: Les lycéens de Dordogne préparent une nouvelle semaine de mobilisation alors qu'un appel national à manifester est lancé pour demain. Il sera suivi au lycée Maine de Biron à Bergerac et à Périgueux, les lycéens doivent se retrouver aujourd'hui en Assemblée Générale pour choisir leurs représentants. On va voir des policiers municipaux dans les rues de Trélissac à partir du début de l'année. La police municipale s'installe le 1er janvier. La décision a été prise en conseil municipal. C'était une promesse de campagne du nouveau maire Éric Falloux. Ça ne va pas être efficace, réagit l'élu d'opposition Olivier Georgiades. Ça va être un gros changement pour les habitants de l'ouest du département. Demain, le 3e crématorium de Dordogne ouvre, celui de la Roche-Chalais. Finit donc les heures de route pour aller à Bergerac, Notre-Dame de Sagnac, Angoulême ou Montussan en Gironde pour suivre les cérémonies. On va entendre la joie, le soulagement de ces habitants. Mais d'abord, on fait le tour de l'info en français dans le monde en 90 secondes. C'est avec vous, Cyril Ardoredon.
6: Le Premier ministre demande que les cours reprennent partout où c'est possible. Ce matin, 400 à 500 lycées français sont bloqués. Sur les réseaux sociaux, des appels à une semaine noire circulent. Sébastien Lecornu demande notamment aux académies de s'en pencher sur le remplacement des absences longues de professeurs. À Tours, la famille d'un lycéen de 16 ans a déposé plainte pour violence par personne dépositaire de l'autorité publique. L'adolescent a perdu l'usage d'un œil en marge de la mobilisation. Une blessure compatible avec un impact de balle de défense type LBD selon la procureure. L'enquête est confiée à l'IGPN, la police des polices. Un homme de 29 ans jugé dès aujourd'hui pour toute la semaine devant les assises à Paris, accusé d'avoir forcé 13 adolescentes à s'auto-mutiler lors d'échanges vidéo en ligne. Celui qui se déclare masculiniste et fasciste encourt la prison à vie. C'est une étude des Restos du Cœur que l'on vous dévoile ce matin sur votre radio Ici. Le nombre de personnes vivant dans la grande pauvreté en France a bondi de 37% entre 2018 et 2025. Une personne sur 200 est sans abri. Ils veulent rendre le Nutri-Score obligatoire. Ce logo qui classe la qualité nutritionnelle des aliments de A à E. Une pétition sur le site de l'Assemblée nationale vient de franchir les 100 000 signatures. Un débat en séance publique peut être organisé dès 500 000 signatures. Et puis le foot, 4e journée de Ligue des Nations. La France, en tête de son groupe, reçoit la Belgique dès 20h45. Match à suivre sur ici.fr et sur notre chaîne YouTube.
5: Merci Cyril Ardoredon. Dans l'info d'ici, on va donc avoir un troisième crématorium dans le département. Celui de la Roche-Chalais ouvre demain. Ça va faire moins de route pour les habitants du secteur parce que les deux autres sont à Notre-Dame de Sagnac ou Bergerac. Et c'est aussi moins de délai pour les cérémonies, Alexandre Alves.
2: Claudine est ravie de ce nouveau crématorium. Il y a 20 ans, elle s'en rappelle, elle est allée en Gironde pour crématiser son beau-frère.
4: Et c'était Saint-Jean-d'Illac, c'est au-delà de Bordeaux, c'est à 90 km à peu près, et aller-retour de sang. Moi, je reconnais que je suis très contente que ce soit là, et éviter d'aller sur Angoulême ou sur Périgueux, où il y a quand même, grosso modo, 70 km.
2: Le nouveau crématorium, le troisième de Dordogne, est à 10 minutes de chez elle, à l'extérieur du bourg, sur la départementale, un endroit stratégique pour le maire Jean-Michel Sautreau qui loue le terrain.
7: Là, on est vraiment à la pointe. À partir de ce site, 2 km, vous êtes en Gironde. Si vous regardez au-delà des arbres qui ne sont pas très loin, vous voyez la Charente-Maritime, et la Charente est très proche. Et là, on viendra vers nous.
2: Dès la première année d'exploitation, 600 crémations sont prévues. Ça va permettre de réduire l'attente, explique David Soulet, le directeur général du crématorium de La Roche-Chalais.
8: Il y a des fois où on attend plus de 15 jours. Donc voilà, le crématorium de La Roche-Chalais permettra désengorger, mine de rien, les crématoriums, surtout Montussan. Il y a beaucoup de gens qui ont été confrontés à la perte d'un être cher et forcément, mais les délais sont énormes.
2: Le crématorium de La Roche-Chalais ouvre demain et 3 cérémonies sont déjà prévues.
5: La construction de ce crématorium qui a coûté un peu plus de 4 millions d'euros à la société d'exploitation. Il pourra faire 600 crémations pour la première année. Pour la météo, Benoît, quand on regarde les températures, on n'a pas du tout l'impression d'être un 5 octobre.
3: Mais non, exactement, avec quasiment 28 degrés cet après-midi, c'est largement au-dessus des valeurs normales de saison, avec du soleil.
5: Qu'est-ce que vous montrez là,
3: toute la journée. J'ai amené mon verre.
5: Votre éco-cup.
3: Céline Dion.
5: Ah oui.
3: Je l'avais ramené du concert. D'accord. Et comme elle me manque terriblement.
5: Et vous ramenez tous les goodies que
3: ouais,
5: vous avez achetés du
3: un
5: concert
3: petit peu tous les jours. Je vais vous inonder tous les jours de.
5: Pour le vivre encore un petit peu.
3: Exactement. Elle est là à mes côtés pendant que je fais la météo. Avec donc du soleil pour toute la journée, seulement quelques petits nuages de beau temps pour ce matin. Ils vont vite disparaître pour laisser briller le soleil pleinement. Les températures 27 degrés à Thiviers, 27 aussi à Sarlat, 28 à Bergerac et Ribérac.
5: Vous la regardez avec les yeux de l'amour.
3: Bien sûr.
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3: Sur la route, si vous rencontrez des difficultés, vous pourrez nous appeler à partir de 6h45. Louis le disait tout à l'heure, le pont du Flet ferme à partir d'aujourd'hui pour 8 mois et demi de travaux. En attendant, il faut faire un détour pour traverser la Dordogne entre le Flet et Saint-Avis-Saint-Nazaire en Gironde, avec des déviations qui sont mises en place notamment par Gardonne.
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3: 6h35, The Police sur Ici Périgord.

0: The Police sur Ici Périgord à 6h39.
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0: On va retrouver notre vétérinaire dans 5 minutes dans l'équipe d'Ici Périgord qui nous donne des conseils pour nos animaux. On va parler d'intoxication ce matin avec des balades d'automne. On va en reparler dans 5 minutes. Il sera avec nous pour nous donner tous ses conseils. Mais d'abord, on parle sport avec Francis Lacour qui nous rejoint pour Sport en Périgord et un rendez-vous très attendu par les pratiquants de boxe thaïlandaise. Bonjour Francis.
4: Bonjour Benoît, bonjour à tous.
0: Un stage avec un entraîneur français à la réputation mondiale qui aura lieu à Sarlat.
4: Un entraîneur français, coach Charlton, vient animer un stage de boxe thaïlandaise samedi 10 octobre à l'invitation du Sarlat Muay Siam. Simon Bernard, entraîneur, évoque la carte d'identité de son club.
5: La carte d'identité de notre club, c'est assez simple. Nous, on est un club familial qui existe depuis tout début des années 2000 sur Sarlat, avec 10 différentes générations qui se sont succédées. Aujourd'hui, voilà, on a une équipe stabilisée depuis 5 ans, 6 ans. Et puis voilà, cette identité, elle est familiale. On a des compétiteurs, on a beaucoup de personnes qui sont là juste pour le loisir également, un groupe jeune avec des ados, ben voilà, on tient vraiment à cette identité, à cette simplicité, on fait attention les uns aux autres.
4: Le stage que vous proposez le 10 octobre n'est pas seulement ouvert aux membres de votre club?
5: Non, c'est quelque chose qu'on aime bien faire, accueillir les membres des clubs avoisinants, même si bah, c'est pas forcément à côté, hein. Les premiers clubs sont à Bergerac, à Brive, etc. Donc ça demande un peu de route aux gens, mais ouais, le sport il sert à ça aussi, à rassembler un petit peu les gens, ça fait toujours du bien de rencontrer d'autres personnes, de pratiquer avec d'autres pratiquants.
4: Et ce stage en question, ce sera avec le coach Charlton. Est-ce que vous pouvez nous dire quelques mots sur lui?
5: Ouais, on est super content de l'accueillir. C'est un peu un homme de l'ombre. C'est quelqu'un qui a été combattant, qui a une cinquantaine de combats, hein, ce qui est pas rien, qui s'est plus fait connaître en tant qu'entraîneur en Thaïlande, ce qui est assez rare aussi pour le souligner quand on est un Européen, un Français en particulier. Donc il a été entraîneur en Thaïlande et il a notamment entraîné de nombreux champions des principales organisations en Thaïlande, le Raja Damnen, le Lumpini Stadium, etc. Il a des champions du monde en boxe anglaise. C'est quelqu'un qui est multidiscipline aussi, c'est ça qui est intéressant pour le faire venir ici. C'est de 13h30 à 16h30, c'est ouvert à tout le monde, aux jeunes comme aux moins jeunes. Et puis oui, c'est au dojo municipal de la Boétie, c'est pas notre salle habituelle à Sarlat, mais c'est là où on fait tous nos stages. C'est un peu plus grand, donc ça nous permet d'accueillir du monde. C'est derrière le collège de Sarlat.
4: Stage boxe thaïlandaise au dojo municipal La Boétie à Sarlat, samedi 10 octobre.
0: Les infos à retrouver sur ici.fr. Merci Francis.
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0: 6h42, l'heure de prendre soin de nos animaux avec notre vétérinaire docteur Pierre Fabin qui nous rejoint pour nous parler de ces balades d'automne qui sont agréables. Mais attention, les parcs sont remplis de glands et de marrons. Alors docteur, ces fruits tombés des arbres sont-ils vraiment si dangereux pour nos chiens?
8: Eh ben oui, une simple petite poignée de gland vert suffit à intoxiquer un chien de 15 kilos. C'est un danger qui est très méconnu. Les glands ou les marrons contiennent des tanins extrêmement toxiques pour l'organisme de nos animaux. Ces substances attaquent violemment leur foie et leurs reins. Souvent, les jeunes chiens ou les races très joueuses adorent interagir avec ces fruits. Ça roule, ça rebondit, c'est amusant. Ils les mâchouillent et finissent par les avaler. Et au-delà de la toxicité chimique, il y a un énorme risque mécanique aussi. Un marron avalé tout rond ne sera pas digéré. Il peut se coincer dans l'estomac ou l'intestin et provoquer une occlusion. Et là, c'est chirurgie d'urgence pour lui sauver la vie.
0: Alors, quels sont les symptômes précis qui doivent nous alerter si notre chien a avalé discrètement dans les feuilles pendant la promenade?
8: Alors, les premiers signes, justement, ne vont pas apparaître immédiatement. Il faut souvent attendre quelques heures après le retour de la promenade. Votre chien devient soudainement très abattu, il refuse de manger, il commence à baver, à vomir de manière répétée. Vous allez aussi observer des fortes douleurs abdominales. Votre chien se crispe vraiment quand on lui touche le ventre et cela va s'accompagner d'une grosse diarrhée, parfois avec des traces de sang. Si vous constatez cela, c'est une urgence. La règle vitale absolue à retenir à la maison, n'essayez pas de le faire vomir vous-même avec du sel ou d'autres astuces, vous risquez de faire plus de mal que de bien. Allez directement chez votre vétérinaire.
0: Et pour éviter d'en arriver là, quelles sont les bonnes pratiques et les bons réflexes à adopter quand on se promène dans des zones où il y a des glands?
8: Eh ben, la première chose, c'est l'anticipation. Quand vous marchez sous des chênes ou des marronniers, gardez votre chien en laisse courte. L'erreur, ça va être de lui lancer sa balle ou un bâton au milieu d'un tapis de feuilles mortes qui contient des glands. Dans l'excitation, il risque d'en gober un par erreur, par exemple. Mais la véritable solution à long terme, c'est l'éducation. Il faut lui apprendre le fameux « tu laisses ». Vous prenez des friandises incroyable avec vous, comme des petits dés de poulet. S'il s'approche d'un marron, vous dites « tu laisses » d'un ton ferme et vous lui offrez la friandise. Votre chien est très opportuniste et comprendra vite que ce que vous avez dans la poche est bien meilleur et plus rentable que ce truc dur qui traîne par terre.
0: Merci beaucoup docteur Pierre Fabin. 6h44, vous restez avec nous sur ICI Périgord dans un instant. Les 3 plus, vos 3 infos pratiques tous les matins après France Gall.

0: France Gall débranche sur ICI Périgord à 6h48. Le temps, vous nous le dites sur la page Facebook d'ICI Périgord. Quelle météo chez vous pour commencer la journée? Vous nous laissez vos petits commentaires avec Adrien qui nous dit que le temps a été magnifique hier dans le Bergeracois et que ça va continuer comme ça pour aujourd'hui. Au Lardin, chez Thomas, il fait 16,9 degrés pour l'instant. On note également 17,2 degrés à Chancelade chez Valérie, 13 à Marsanet chez Bruno et 17 sur Gourdon ce matin avec un ciel chargé chez Jean-François.
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0: Il est 6h49, l'heure des 3 plus, vos 3 infos pratiques tous les matins avec Théo Martin. Bonjour Théo.
2: Bonjour Benoît, bonjour tout le monde.
0: On démarre à Périgueux avec des familles qui sont recherchées pour accueillir des visiteurs qui viennent d'Inde.
2: Et leur faire découvrir le Périgord autrement. Du 29 mai au 6 juin 2027, l'association Perspective Asienne, l'Inde autrement, recevra un groupe de visiteurs indiens. L'idée, ce n'est pas seulement de leur montrer les lieux touristiques du département, mais de leur permettre de partager un peu du quotidien des périgourdins. L'association recherche donc des bénévoles à Périgueux et aux alentours. Vous pouvez héberger un ou plusieurs visiteurs chez vous, mais ce n'est pas obligatoire. Vous pouvez aussi les accompagner lors d'une sortie, leur faire découvrir votre métier, votre association, votre atelier, ou simplement un endroit que vous aimez. Pas besoin d'être disponible pendant toute la semaine, hein. Chacun peut participer selon son emploi du temps et ses possibilités. Si vous souhaitez participer à cet échange, vous pouvez contacter Hélène Dufraisse, responsable de l'accueil à Périgueux. On vous laisse le numéro au standard d'ICI Périgord.
0: Le rendez-vous est pris. Deuxième info, ce matin, on va également dans la vallée de l'Isle.
2: La mission locale ribéracoise de la vallée de l'Isle et l'ERIB Dordogne Nord organisent demain à Ribérac la première édition du forum Sans Solution. On en parle aux côtés de Charlotte Vatin, en charge de l'organisation. Bonjour.
3: Bonjour. C'est un forum qui a vocation à répondre aux questions des habitants autour de plusieurs thématiques, donc l'emploi, bien évidemment, mais aussi la formation, l'orientation, l'accompagnement, la notion d'accompagnement, accompagnement des parcours, voilà, des personnes. On aura également un pôle sur la création d'entreprises, un pôle sur l'engagement et la citoyenneté et également, bien entendu, la notion de mobilité qui peut représenter un véritable frein pour certains des habitants du territoire, en tout cas sur le Ribéracois, territoire rural. Le forum est ouvert en continu de 10h à 16h. C'est gratuit.
2: Rendez-vous demain à Ribérac.
0: Théo, on termine les 3 plus avec une nouvelle offre d'emploi en Dordogne et cette fois dans le domaine de la sécurité.
2: L'entreprise Corpo Sécu recrute un commercial de terrain en CDI pour aller à la rencontre des professionnels du département. Votre mission sera de leur proposer différentes solutions de sécurité, des alarmes, de la vidéoprotection, du contrôle d'accès ou encore de la télésurveillance. L'entreprise recherche donc quelqu'un qui aime le contact, la vente et surtout le terrain. Une expérience commerciale est demandée, tout comme le permis B et un casier judiciaire vierge. Côté rémunération, le poste comprend une partie fixe au niveau du SMIC à laquelle viennent s'ajouter des commissions en fonction des résultats. Une voiture et un téléphone sont également prêtés au démarrage. Pour candidater, il faudra envoyer votre candidature directement par mail à l'entreprise. On vous laisse toutes les infos sur ici.fr et l'application ICI.
0: Merci Théo, on laisse aussi les infos au standard d'ICI Périgord. N'hésitez pas, on est là à vos côtés. Dans quelques minutes, l'humour en tube, le retour de l'info, ça sera à 7h, mais avant, ça date ça, sorti en 2010, ça avait cartonné à la sortie. Guillaume Grand avec Toi et moi sur ICI Périgord Souvenir.
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0: Guillaume Grand, toi et moi sur ici Périgord, il est 6h56. Attention sur la route, Sandrine nous a appelé pour nous signaler une voiture en panne au niveau du feu à Périgueux, rue Pierre Semard, direction la rue Louis Blanc qui va vers la gare. Donc prudence dans le secteur.
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0: 6h57, on parle des réseaux sociaux dans l'humour en tube. Comment ne pas devenir envieux quand on regarde les photos des autres sur Instagram? C'est simple, dans l'humour en tube, Fred Ballard va nous apprendre à pouffer plutôt que rager.
6: Elle s'est prise en photo au pied d'un jet privé, sur le tarmac d'un aéroport. Elle a un sac Vuitton, des chaussures à 3000 et elle écrit « Merci, la vie ».
7: Certaines mises en scène de photos nous rappellent que notre vie à nous est beaucoup plus moisie que celle des autres. On n'a pas tous les jours envie de dire merci la vie, mais la vraie vie sur les réseaux sociaux n'est pas toujours aussi étincelante que sur la photo.
6: La vie, c'est la vie qui a pis tout ça, oui. Jean-Jacques Lavie, 78 ans. Il est dans l'avion, miskin, il n'arrive même plus à bouger.
7: Il y a parfois un prix à payer pour une photo en Louboutin au pied d'un jet privé. Donc finalement, une photo avec notre Jean-Mich torse-poil qui fait griller des saucisses au camping, c'est la vie aussi, mais avec des fous rires. Donc les selfies de filles sexy de dos en maillot, on zappe direct.
8: Elles se mettent de dos comme ça. Vous voyez cette photo de connasse ou pas? Elle est partout sur Instagram, on est d'accord?
9: J'ai craqué, je vais vous dire la vérité, je l'ai faite.
8: Ouais.
9: Instagram, il a bloqué mon compte.
8: Parce que moi, quand je fais comme ça, tu sais, quand je me mets en trois quarts comme ça, j'ai un bourrelet ici. Tu connais ou pas le bourrelet dorsal? Même tu peux ranger des trucs, tu mets des CD, des stylos.
7: Alors oui, si c'est pour faire du rangement à la maison et se taper des barres de rire, pourquoi ne pas tenter le selfie dodu de trois quarts d'eau, hein, idée poilante d'Inès Reg, validé par Gad Elmaleh, parce que les réseaux sociaux, c'est beaucoup mieux quand c'est rigolo.
0: Merci beaucoup Fred Ballard, l'humour en tube à retrouver sur ici.fr et sur l'application ici. À suivre les infos, ce sera à 7h sur ici Périgord.
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Nathan Mamery est un auteur, compositeur, interprète périgourdin. Bercé par les poètes, dont ceux de la rue, il offre une musique au croisement du slam, de la pop et de la chanson poétique. Nathan Mamery a marqué sa carrière artistique par des moments forts comme sa participation aux rencontres d'Astafor aux côtés de Ben Mazuet et Francis Cabrel ou encore les premières parties de

0: Nathan Mamery.
1: Ça, c'est une bonne question, ça.
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3: Excellent début de journée, vous écoutez ici Périgord, il est 7h.
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5: Les lycéens de Dordogne vont continuer à se mobiliser. Ils répondent à l'appel national à manifester pour demain, après les manifestations déjà de la semaine dernière. On sait déjà que cet appel sera suivi au lycée Maine de Biran à Bergerac, mais aussi à Périgueux, Laurent Borde, où les élèves s'organisent aujourd'hui, ce lundi.
6: Les lycéens doivent se retrouver aujourd'hui en Assemblée Générale pour voter et choisir leurs représentants. Ils ont déjà créé un groupe, le collectif Jeunesse et Lycéens de Périgueux. Ils ont publié un premier communiqué pour prévenir qu'ils appellent au blocus de tous les lycées de Périgueux dès 7h30 demain matin. Ils demandent une amélioration des conditions d'apprentissage et plus de moyens. Le collectif appelle dans ce communiqué à ce que les mobilisations se déroulent dans le calme. Ils condamnent les dégradations et les violences. Ici, en Dordogne, il n'y en a pas eu. Les manifestations la semaine dernière à Périgueux, Bergerac ou encore Ribérac et Montbazillac se sont passées plutôt sans débordement. Seuls deux jeunes ont été arrêtés et placés en garde à vue après avoir abîmé du matériel urbain. Ils ont ensuite été relâchés sans poursuite.
3: Et ce week-end, on a appris qu'un jeune périgourdin allait être jugé pour des tirs de mortier. Ça s'est passé en Gironde, devant son ancien lycée de Sainte-Foy-la-Grande la semaine dernière. On parle de ces mobilisations avec notre invité tout à l'heure à 8h moins le quart. On reçoit un représentant des jeunes du lycée Maine de Biran à Bergerac. On lui demandera ce qu'il compte faire demain comme mobilisation.
7: On verra bientôt des policiers municipaux dans les rues de Trélissac.
3: Oui, c'était une promesse de campagne du maire Éric Falou et ça a été voté en conseil municipal. Deux agents seront recrutés d'ici le 1er janvier. Et leur travail, explique le maire, ça sera d'abord de faire de la prévention.
8: Leur objectif, c'est de la prévention, mais également, pourquoi pas, de la répression. Si la répression est nécessaire, ils seront équipés de gilets pare-balles. On va donc les équiper de tasers et puis également d'un bâton télescopique. Mais, enfin, notre objectif, c'est d'avoir une police professionnalisée avec des agents qui maîtrisent bien les sujets et qui seront à même de répondre à toutes nos attentes en matière sécuritaire. Il n'y aura pas d'armes, il n'y aura pas de pistolet semi-automatique. Mais bon, pourquoi pas dans un avenir, si vraiment c'est une nécessité, mais c'est pas l'objectif principal. L'objectif principal, c'est de faire en sorte d'avoir des professionnels qui sont à même d'assurer la sécurité des habitants et des biens.
3: L'élu d'opposition et ex-candidat à la mairie, Olivier Georgiades, estime lui que l'efficacité de cette police sera limitée. Un incendie s'est déclaré en boîte de nuit entre samedi et dimanche à Brantôme, à l'Eden Club. C'est le compteur Linky qui a pris feu vers 2h40. L'électricité s'est coupée et l'alarme incendie s'est mise à sonner. Tout le monde a été évacué. La soirée, évidemment, a été arrêtée, mais il n'y a pas eu de blessés. Les gérants ont réussi à éteindre le départ de feu avant l'intervention des pompiers. Le patron de la boîte de nuit indique qu'elle rouvrira samedi prochain. Il doit juste racheter des extincteurs. Un habitant de Notre-Dame de Sanilhac a été arrêté hier par les gendarmes. C'est un ami à lui qui a donné l'alerte car il craignait qu'il mette fin à ses jours avec des bouteilles de gaz. Les habitants des deux maisons voisines ont été évacués par les gendarmes par précaution. L'homme devait être examiné par un médecin. On rappelle qu'il existe un numéro pour prévenir le suicide. C'est le 3414. L'ancien maire de la Feuillade, Serge Aymard, est mort ce week-end à l'âge de 74 ans. Il avait été maire de cette commune du Terrassonnais près de la Corrèze pendant 34 ans entre 1986 et 2020. Encarté au Parti Socialiste, il a aussi été conseiller départemental de la Dordogne. Ses obsèques sont prévues jeudi prochain à l'église de la Feuillade.
7: La fête du CEP s'est déroulée sans CEP à Saint-Saulx-la-Coussière.
3: Ouais, elle se tenait hier comme tous les premiers week-ends d'octobre, mais cette année, rien ne pousse dans les bois à cause de la sécheresse. Alexandre Alves, les chercheurs de CEP que vous avez rencontrés sont très déçus.
9: Une dizaine de stands sont installés dans le bourg de Saint-Saulx-la-Coussière. Il y a des noix, des marrons chauds, mais pas de cèpes.
10: Ah non ! Alors là, il n'y a rien du tout. Là.
11: Ben, vu la sécheresse.
9: Marie-Claude et son mari Claude viennent tous les ans à la fête du cèpe. Là, pour eux, ça ressemble à un marché classique avec les bandas en plus.
11: On est dégoûtés parce que c'est vrai qu'il n'y en a pas, quoi, vu le temps, mais bon. Il faut voir ceux qui vendent chaque année. Hein.
12: On n'a pas entendu la cloche sonner. Ah, rien
11: non,
12: du tout.
11: Ça,
12: ben, c'est pour dire que l'ouverture du cèpe, pour acheter. Là, rien du tout.
9: Normalement, chaque année, vers la fin du mois d'août, ils vont vers chez eux dans les bois à la coquille pour chercher les cèpes.
11: On est dans le pays du Périgord, non? pays du CEP. On va les faire quand c'est le moment. Bon, pas cette année.
12: Du moment qu'on n'entend pas qu'il y en a, on n'y va pas.
11: Mais là, pour l'instant, tout le monde est dit, on n'en trouve pas. Hein.
9: Même la pluie qui est tombée la semaine dernière et que tout le monde attendait ne suffit pas, d'après Serge.
1: Je suis chercheur de CEP, donc je sais que la Champ-Romain, on a eu 13 mm et 6 avant-hier, je crois. Mais c'est pas suffisant pour avoir une bonne poussée de CEP. Je sais pas, mercredi, il annonce la flotte. Alors bon, on verra. Pas de flotte, pas de CEP. Hein.
9: Il a prévu d'aller dans les bois après les prochaines averses, mais il hausse les épaules. Pour l'instant, les seuls CEP qu'on voit, dit-il, c'est ceux sculptés en bois.
3: Et pour être complet, il y a bien eu des cèpes vendus hier à Saint-Saulacoussière, 5 kilos, mais les vendeurs n'étaient pas périgourdins. Ils venaient de Haute-Vienne. Sarlat reste invaincu à domicile en fédéral 1 de rugby. Les Sarladais qui se sont imposés hier 19-3 face aux Ariégeois de Saint-Giron. Après 4 rencontres, ils n'ont été battus que lors de leur seul match à l'extérieur. En fédéral 3, l'Union Saint-Astier-Neuvic s'est inclinée 34-26 face aux Corréziens d'Argentat à domicile. Le Bugle a emporté d'un point 17-16 face à Lalinde et le promu Mussidan, dernier du classement de la poule, a perdu 43-19 dans le Lot face au RC Bretenoux. Un détour pour enjamber la Dordogne entre Le Flet et Saint-Avis-Saint-Nazaire en Gironde. C'est ce qui attend les habitants à partir d'aujourd'hui. Pour 8 mois et demi, le pont du Flet ferme. Il faut faire des travaux pour conforter cet ouvrage en béton armé, le consolider pour permettre le passage à terme des poids lourds qui font plus de 19 tonnes. La circulation sera interdite, déviation mise en place notamment par Gardonne.
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3: Et la météo, c'est de la fraîcheur ce matin au réveil, Benoît, mais ça va monter assez haut quand même.
7: Bah ouais, bien au-dessus des valeurs normales de saison, une nouvelle fois, hein, avec du soleil toute la journée, parfois un petit voile nuageux dans la matinée, mais qui va vite disparaître. Et on attend 27 degrés à Thiviers et Sarlat, 27 aussi à Périgueux, et même jusqu'à 28 degrés annoncés pour Bergerac ou encore pour Ribérac cet après-midi.
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7: Fin 2027, il sera en concert en Dordogne, à l'espace étincelle de Bergerac. Voici Louis Bertignac sur Ici avec ses idées-là.

0: Bertignac et les visiteurs, c'est Zidella sur Ici Périgord, il est 7h11.
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0: Bienvenue sur Ici Périgord, j'espère que vous avez passé un bon week-end dans moins de 10 minutes. C'est l'écho d'ici, le rendez-vous de la vie économique en Dordogne. Avec un événement qui est organisé pour la première fois vendredi à l'espace étincelle de Bergerac. Première édition régionale du Speed Meeting des entrepreneurs qui ont du cœur. Quelques minutes pour présenter son activité, échanger des contacts et pourquoi pas décrocher de nouveaux contrats. On va en parler avec le référent en Dordogne de l'association BBE 2433. Il sera notre invité dans moins de 10 minutes. Juste avant, ce sera Mon œil avec David Ossiou dans quelques minutes. Et il n'y a pas que les lycéens qui sont en colère, les parents aussi. On en parle juste après ça.
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0: Il est 7h13, c'est l'heure de Mon œil avec David Ossiou tous les matins. Une nouvelle semaine commence pour les lycéens qui sont mobilisés partout en France. Des jeunes qui espèrent être entendus, David.
6: Et ils ne sont pas les seuls. Cette semaine, dans les écoles, les collèges, les lycées, les parents vont élire leurs représentants. Vous savez, ces parents qui assistent au conseil de classe, au conseil d'administration, aux réunions avec les chefs d'établissement et qui ont le droit à la parole. Être entendu, c'est facile. Être écouté, c'est autre chose, parce qu'il faut avoir été parent délégué pour connaître ce drôle de sentiment. Vous expliquez que les classes sont surchargées, que les emplois du temps sont déséquilibrés, qu'un professeur absent n'est toujours pas remplacé et qu'à partir de la fin mai, certaines salles de classe deviennent des étuves. Tout le monde vous écoute poliment, on prend note, et puis l'année suivante, vous pouvez parfois recommencer. Ce qui est troublant dans la colère des lycéens aujourd'hui, c'est qu'une partie de ce qu'ils crient dans la rue, leurs parents le disent depuis longtemps autour d'une table. Et c'est après un mouvement qui est beaucoup trop violent que le Premier ministre annonce ce week-end que les choses vont changer. Alors ça, il y a longtemps que les parents ne l'ont pas entendu. Est-ce qu'ils peuvent y croire ? Sébastien Lecornu parle désormais de profs absents. Il le reconnaît. Des journées trop longues, des lycées mal adaptés aux fortes chaleurs. Et il promet de premières réponses rapidement, certaines dès le retour des vacances de la Toussaint. Alors cette semaine, les parents vont voter, élire leurs représentants, et ces représentants vont continuer à parler. Reste à savoir si cette fois, ils seront écoutés. En attendant, il y a au moins un point qui devrait mettre tout le monde d'accord dans l'éducation nationale. Vivement les vacances. 2 semaines à tenir, pour les élèves, pour les parents, pour les profs, et même pour le ministre. Ça va être long.
0: Merci beaucoup David Ossiou, votre regard sur l'actualité à retrouver sur ici.fr. Il est 7h15, le temps chez vous ce matin, vous nous le dites sur le Facebook d'Ici Périgord à Daglan. Il fait 15 degrés 8 chez Rosy, à Château-l'Évêque sur les hauteurs, un peu de fraîcheur avec un petit 16 degrés chez Alain, et qui nous dit que le cerf est toujours en pleine forme et qu'on l'entend bien ce matin. Message d'Alain sur notre page Facebook. 18 degrés 1 ce matin à Saint-Sulpice de Roumaniac chez Isa. Moi, j'ai le brame de Louis de Bergevin, tous les matins, quand j'arrive à la radio. Damien et David, sur Ici Périgord, il est 7h15, bon réveil.

0: Damiano David, le chanteur italien de Maneskin, le groupe qui avait gagné l'Eurovision face à Barbara Pravi. D'ailleurs, Maneskin qui devrait se reformer cette année pour l'Eurovision. Alors, pas pour participer, mais pour faire une apparition. 7h18, dans l'écho d'ici, le rendez-vous de la vie économique en Dordogne, des rencontres express entre entrepreneurs. Le 9 octobre, ce vendredi à Bergerac, aura lieu la première édition régionale du Speed Meeting des entrepreneurs qui ont du cœur. Quelques minutes pour présenter son activité, échanger des contacts et pourquoi pas décrocher de nouveaux contrats. Bonjour Xavier Van der Hagen.
1: Bonjour, merci de l'invitation.
0: Vous êtes le référent en Dordogne de l'association BBE 2433. BBE, ça veut dire booster de business et d'expertise. Vous organisez donc un speed meeting des entrepreneurs. C'est quoi un speed meeting, Xavier?
1: Alors, il y a très peu d'équivalent en français. C'est vrai, sinon on aurait pris un mot français. Le principe est de se rencontrer rapidement. Voilà, c'est ça la traduction littérale.
0: C'est comme un speed dating pour les rencontres amoureuses, sauf que là, c'est entre professionnels.
1: C'est ça le concept, exactement. C'est vrai, c'est tout à fait ça.
0: Donc, pendant une heure et demie, les entrepreneurs vont changer d'interlocuteur toutes les quelques minutes. Qu'est-ce qu'on peut vraiment se dire en si peu de temps?
1: Alors, heureusement, il n'y a pas que ce temps-là, il y a deux temps avant et après les tours de table. Mais pendant les tours de table, ça se prépare en fait. Hein. Ça ne s'improvise pas, savoir se présenter, ça se prépare à l'avance. Donc les participants sont invités à savoir se présenter en une minute. On leur envoie un message quelques jours avant pour anticiper cela.
0: À quoi ça sert concrètement pour un entrepreneur de rejoindre un réseau comme le vôtre? Est-ce qu'il y a des contrats, du chiffre d'affaires qui naissent réellement de ces rencontres?
1: Alors dans un réseau, oui, dans n'importe quel réseau, oui, puisque quand on voit les gens régulièrement, on finit par créer des connexions, de la recommandation. Sur des événements comme celui-là, oui, on peut pas le mesurer parce qu'on va pas être derrière les gens après l'événement, mais en tout cas, on a des retours quand même très positifs. C'est pas forcément du chiffre d'affaires, mais ça peut être de la collaboration, de la recommandation, des idées aussi. Vous voyez, parfois il y a des idées qui se rejoignent et qui se connectent.
0: Vous qui êtes référent pour la Dordogne, est-ce que vous constatez chez les entrepreneurs locaux un besoin important de se regrouper et de rompre l'isolement, notamment chez les indépendants et les petites entreprises?
1: Alors énormément, c'est d'ailleurs pour ça qu'il y a énormément de réseaux au niveau national, au niveau local. Nous, on a voulu créer quelque chose de nouveau avec le lien avec la Gironde. Mais oui, énormément, l'entrepreneur par définition manque de temps et se sent isolé, et des événements comme celui-là sont faits pour lui faire gagner du temps et aussi faire des rencontres, créer des rencontres.
0: C'est une première édition dans la région. Vous espérez combien de participants vendredi?
1: Alors, on en a déjà fait 4 en fait. C'est la première fois qu'on l'annonce. Oui, c'est la première fois qu'on l'annonce au niveau régional et c'est la première fois qu'on l'a fait à l'Espace Étincelle.
0: D'accord.
1: On avait mesuré déjà des entreprises qui venaient de toute la région sur le Bergeracois pour la dernière édition et on s'est dit on va l'annoncer régional parce que il y a pas de raison qu'on puisse pas faire venir des gens de partout puisque ça marche. Donc oui, c'est une édition régionale officielle à l'Espace Étincelle. Mais je crois que j'ai pas répondu à votre question.
0: Oui, combien de participants vous espérez?
1: Ah oui, pardon, c'est ça. Alors là, on a une centaine d'inscrits. Ouais. Et donc on va dépasser les 100 entreprises. C'est pas fini, il reste une semaine, donc on va être au-delà, mais c'est une belle réussite déjà.
0: C'est entre 48 et 60 euros pour participer. C'est une dépense pour un entrepreneur, mais on peut se dire que le coût est amorti sur le long terme, on va dire, avec les opportunités de cette journée, faut le voir comme ça.
1: Alors tout à fait, après l'entrepreneur, il peut le faire passer en charge déjà, et puis la dépense, elle couvre aussi tous les frais, et puis il y a un petit déjeuner avec les boissons et un repas dans les dépenses.
0: Et je précise en plus, Xavier, que cet événement a une dimension caritative, puisque dans le cadre d'Octobre Rose, les bénéfices générés seront reversés à l'association Boobs & Rose, association de prévention, information et levée de fonds pour lutter contre le cancer du sein, c'est ça?
1: Oui, c'est ça. Chaque événement qu'on a réalisé ont été à chaque fois au profit d'une association. On a eu la SPA. Et puis là, cette année, on s'est dit Octobre Rose, évidemment. Et oui, Boobs & Rose, c'est une association connue ici au niveau de la Dordogne. Et donc, oui, c'est eux qui auront un chèque à la fin de l'événement, vers midi, précisément.
0: Eh bien, la première édition régionale du Speed Meeting des entrepreneurs qui ont du cœur, c'est à l'Espace Étincelle de Bergerac ce vendredi. On vous met toutes les infos sur ici.fr en cliquant sur l'écho d'ici. Merci beaucoup, Xavier Van der Hagen, référent en Dordogne de l'association BBE 2433, booster de business et d'expertise, d'être venu nous présenter cet événement. À bientôt.
1: À bientôt, au plaisir. Merci, bonne journée à tous.
0: Vous restez avec nous sur ici Périgord Indochine pour la musique, un classique, l'aventurier à 7h23.

Indochine, l'aventurier sur Ici Périgord, il est 7h26, c'est l'heure de jouer ensemble tous les matins. 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
0: Loc Express tous les matins pour apprendre l'occitan avec Laurent Labadie. Adieu Laurent.
2: Adieu Benoît.
0: On apprend quoi ce matin Laurent?
3: Une expression élégante aujourd'hui pour parler de la vieillesse, de notre âge qui tous les jours augmente inexorablement. Courrier va tout le monde, quitte main à you. Ça arrive à tout le monde, hein, même à moi. L'expression tumba flor, littéralement tomber fleur. Ah, ça ne veut pas dire la même chose, hein, ça ne veut pas dire la même chose. Exemple, quand on vous dit la phrase sympa, oh là là, tu m'as l'air fatigué toi, alors que le poids des ans te marque le visage, et au lieu de répondre tu trouves, tu réponds tumba flor. Ce qui signifie je me fane, c'est la vie.
4: Ça, c'est vrai ça.
3: C'est trop beau. Oh, tous ces cheveux blancs. Au lieu de répondre, eh ben c'est l'âge, hein, ou je t'en pose des questions, tu réponds tumba flor, ce qui signifie je me fane, c'est la vie. Petite variante qui prolonge le fait que notre

0: notre jeunesse refleurira chez quelqu'un d'autre, on peut dire « Pacha Flour ». Je vous passe la fleur de l'âge. À vous, Anne et Adiou.
1: Adiou, Laurent Labadie, Loc Express, à retrouver sur ici.fr. Dans un instant, retour de l'info sur ICI Périgord. Ne bougez pas.
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1: Ici Périgord, il est 7h30. Les infos, Louis de Bergevin.
7: Les lycéens de Dordogne se préparent à une nouvelle mobilisation demain. Un appel national à manifester. Il y aura déjà des mouvements aujourd'hui. Les cours sont suspendus dans 4 à 500 établissements en France où les conditions de sécurité ne sont pas réunies. C'est ce qu'a indiqué hier le ministre de l'Éducation. Aujourd'hui, les lycéens de Périgueux se retrouvent en assemblée générale pour choisir leurs représentants dans ce mouvement. Un troisième crématorium ouvre demain en Dordogne, à La Roche-Chalais. Ça va permettre de réduire les délais d'attente dans le département. Il permettra 600 créations par an. L'objectif est aussi d'accueillir des habitants des départements voisins. La ville de Trélissac va avoir sa propre police municipale. Le conseil municipal a acté cette promesse de campagne du maire Éric Falloux. Deux agents seront recrutés pour un lancement le 1er janvier. L'élu d'opposition, candidat défait au municipal, Olivier Georgiades, estime qu'elle sera contre-productive. Mais les habitants que nous avons rencontrés l'attendent avec impatience. On va les entendre dans l'info d'ici. Mais d'abord, on fait le tour de l'info en français dans le monde en 90 secondes avec vous, Cyril Ardoredon.
8: Environ un lycée français sur 8 aujourd'hui, partiellement ou totalement bloqué. Des appels à une semaine noire circulent sur les réseaux sociaux. Après 2 semaines de mobilisation, plus de 5000 personnes ont été interpellées. 24 établissements ont été incendiés ou saccagés avec des dégâts qui ont déjà coûté entre 20 et 30 millions d'euros selon le gouvernement. À Belfort, 2 lycéens âgés de 15 et 17 ans interpellés après l'agression d'un policier. Le plus âgé est actuellement en détention provisoire. Il a de son côté porté plainte pour tentative de meurtre, accusant le fonctionnaire de police d'avoir longuement maintenu sa tête dans l'eau d'un ruisseau. Une personne sur 200 est sans abri en France. C'est l'étude édifiante des Restos du Cœur qu'ici vous dévoile ce matin. Le nombre de personnes vivant dans la grande pauvreté en France a bondi de 37% entre 2018 et 2025. Près d'un mois après le déraillement d'un TER en Normandie qui a fait 44 blessés, dont une grièvement, le trafic reprend ce matin entre Rouen et Saint-Aubin-lès-Elbeuf. 400 mètres de voies ferrées ont notamment été entièrement renouvelés. Et c'est un petit logo coloré avec une note qui va de A à E sur la qualité nutritionnelle de notre nourriture. Plus de 100 000 personnes ont voté sur le site de l'Assemblée nationale pour rendre obligatoire le Nutri-Score. Un débat en séance publique peut être organisé à partir de 500 000 signatures sur une pétition. 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
7: Merci Cyril Ardoredon. Et dans l'info d'ici, on va voir des policiers municipaux dans les rues de Trélissac d'ici le 1er janvier prochain. C'était une promesse de campagne, rappelle le maire Éric Falloux. La décision a été actée en conseil municipal. Le maire qui précise qu'ils seront surtout là pour de la prévention. Et Thibaut Delmar, les Trélissacois que vous avez rencontrés attendent cette police.
9: Sur le terrain de groupe, juste au bord de l'avenue Michel Gandou, Laurence.
10: Il faudrait qu'elle soit déjà là.
9: Elle a voté pour le maire, notamment pour avoir cette police.
10: Nous avons beaucoup de vols, beaucoup de cambriolages et bientôt, il faudrait que nous, on ait une sécurité, au moins sur Trélissac.
9: Laurence dit qu'elle a subi plusieurs vols dans cette maison qu'elle habite depuis 65 ans.
10: Des vols de vélo, des vols d'affaires et tout. Et bientôt, nous serons plus tranquilles dans nos campagnes.
9: Rachel est aussi plutôt contente de voir deux agents arriver l'an prochain.
6: Ça ne peut pas être une mauvaise chose, non, maintenant, avec le nombre de personnes que nous sommes. Même si moi, je n'habite pas le bourg, je pense qu'effectivement, ça peut paraître nécessaire parfois, oui.
9: Notamment pour des problèmes de voisinage et les incivilités.
6: On est de moins en moins raisonnable. On est beaucoup plus énervé.
9: Jean-Yves sait déjà où il veut voir la police.
11: À la sortie des écoles, ça c'est évident. À l'heure actuelle, nous voyons très peu de la police nationale, on va passer chez nous là. Manque d'effectifs, et donc ça permettrait peut-être une meilleure sécurisation pour les personnes âgées, sans doute une plus grande tranquillité.
9: Ce qui rassure ses habitants, c'est aussi les contrôles de vitesse qui seront menés sur l'avenue Michel Grandoux.
7: Les policiers municipaux qui n'auront pas d'armes dans un premier temps, seulement des gilets pare-balles, des tasers et des bâtons télescopiques. L'élu d'opposition Olivier Georgiades estime lui que l'efficacité de cette police sera limitée. Pour la météo, aujourd'hui en Dordogne, Benoît, c'est un grand écart presque entre les températures très fraîches ce matin quand on sort et puis celles de cet après-midi.
1: Ah, exactement, avec 28 degrés quasiment attendus cet après-midi, avec du soleil pour toute la journée, un ciel un petit peu voilé parfois en matinée dans la vallée de la Dordogne, mais ça va vite se dissiper. Et on attend 27 à Thiviers, 27 à Périgueux, 27 à Sarlat aussi, 28 à Bergerac ou encore à Ribérac.
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1: Sur la route, j'espère que ça se passe bien pour vous. Je vous rappelle cette info, le pont du Flet ferme à partir d'aujourd'hui, 8 mois et demi de travaux. En attendant, il faut faire un détour pour traverser la Dordogne entre le Flet et Saint-Avis-Saint-Nazaire en Gironde, avec des déviations qui sont donc mises en place par Gardonne notamment. Bonne route.
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1: Avant son passage à l'Arène Alpaglio Périgord à Boulazac en décembre, voici Laurent Voulzy, le pouvoir des fleurs dans la playlist d'ici matin.

0: Le pouvoir des fleurs, c'est Laurent Voulzy qui sera début décembre à l'Arena Palio Périgord à Boulazac. Il reste seulement quelques places, dépêchez-vous.
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0: 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Le retour de l'info, c'est dans 5 minutes. Louis de Bergevin avec votre invité.
3: Ouais, on va revenir sur cette nouvelle journée de mobilisation prévue demain devant les lycées. Très forte participation attendue par les autorités en Dordogne. Les élèves s'organisent à Périgueux. Ils vont se rassembler en assemblée générale pour désigner leurs représentants. C'est déjà fait à Bergerac et on va justement recevoir ce matin l'un des représentants, en tout cas des lycéens de Bergerac, qui va venir nous expliquer pourquoi ils se mobilisent et ce qu'ils attendent aussi de ces manifestations.
0: Un rendez-vous dans quelques minutes, mais d'abord on joue ensemble dans la grotte d'Issy Périgord. Alors je suis un peu embêté, il y a Michel de Sarlat qui voulait ses 2 invitations pour aller voir Richard Galliano et on l'entend très mal, c'est pas audible.
3: Ça capte pas bien.
0: Donc on va jouer pour lui.
3: D'accord.
0: Vous allez jouer à la place de Michel, Louis, au jeu du petit bac. Et nous allons jouer avec 10 catégories à remplir. Il me faut au moins 6 bonnes réponses. Je serai intransigeant avec vous, Louis, à la fin de la minute de jeu, ok?
3: Très bien.
0: On joue avec la lettre R. C'est parti, un prénom qui commence par R.
3: Romain.
0: Un fruit ou légume?
3: Rutabaga.
0: Un métier?
3: Un métier en R. Réalisateur.
0: Un animal.
3: Le renard.
0: Une partie du corps.
3: C'est pas évident ça. Le regard.
0: Non.
3: Ça marche pas.
0: Non, ça marche pas.
3: Bon, on va passer.
0: On passe une commune du Périgord.
3: La Roche-Chalais.
0: Un plat.
3: Un rougail saucisse.
0: Oui, il est content. Un pays.
3: La Roumanie.
0: Un arbre, une fleur ou une plante.
3: Un rosier.
0: Il y a un objet.
3: Un objet, un râteau.
0: Très bien, et la partie du corps?
3: La rate.
0: Oui, très bien.
3: Ou les rotules. Un plat.
0: Ah oui.
3: Faire la rate au courbouillon.
0: Ou un animal. Finalement, ce mot est multifonction.
3: Il sert à beaucoup de choses.
0: Bravo Louis.
3: Merci.
0: Vous avez été super. Vous n'avez pas cherché sur internet, j'espère?
3: Non, je suis allé vérifier ensuite si Rutabaga ça marchait bien.
0: Ah bah oui.
3: Je fais les vérifications aussi en même temps que je joue.
0: Bravo, 10 sur 10. Richard, pas du tout. Michel, c'est gagné pour vous. Vos 2 places pour aller voir Richard Galliano samedi soir au Centre Culturel de Sarlat. 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

0: Madonna est dans la playlist d'ici Périgord, il est 7h47. Dans l'actualité, les mobilisations lycéennes qui se poursuivent cette semaine. Les élèves de Dordogne qui ont profité du week-end pour s'organiser. À Périgueux, ils éliront leurs représentants aujourd'hui. C'est déjà fait à Bergerac. On reçoit justement ce matin l'un des représentants des lycéens de Bergerac. Il est l'invité d'ici matin, Louis.
1: Bonjour Gauthier Lalanne.
2: Bonjour, oui.
1: Vous êtes élève, vous, en première au lycée Maine de Biran à Bergerac. Vous allez encore vous mobiliser cette semaine. Qu'est-ce que vous demandez?
2: Donc nos revendications, elles sont très claires, c'est les mêmes plutôt qu'au niveau national. Donc tout d'abord, plus de moyens, qu'on ne se retrouve plus avec des classes surchargées et qu'on ait des bâtiments décents pour pouvoir faire cours. Dans certains lieux, on a littéralement le plafond qui s'effondre, on n'a pas de chauffage, on n'a pas de clim. C'est des choses qui du coup sont très contraignantes pour nous pour faire cours. Également, on demande d'avoir plus de professeurs pour pouvoir décharger les classes. Donc on est environ 35 par classe ici, 38 dans certaines. On a plus de demi-groupe en langue, donc c'est très dur de progresser. Et ensuite, donc niveau charge mentale, la suppression de Parcoursup et l'allègement des emplois du temps de manière plus générale pour nous laisser du temps libre.
1: Les locaux qui sont, vous le dites, par exemple, qui sont abîmés, par exemple des plafonds qui commencent à tomber, comment ça se passe au quotidien? Qu'est-ce que vous voyez? En quoi c'est compliqué de travailler au quotidien?
2: Le plus dur, je pense que c'est l'internat, notamment, internat des filles, qui a donc c'est ce bâtiment-là qui est concerné par le toit qui s'effondre. Également l'internat de manière générale, qui n'a ni eau chaude ni eau froide, enfin, soit eau très très chaude, soit pas d'eau chaude justement, pardon. Et sinon, dans le reste du lycée, on a de la moisissure littéralement. Le bâtiment tombe en ruine en fait, on le constate. Il n'a jamais été rénové depuis sa création, donc ça commence à dater.
1: Ça fait longtemps, vu ces conditions-là, que vous pensez à manifester, à vous faire entendre, vous personnellement, j'allais dire?
2: Oui, il y a déjà eu des mouvements l'année dernière, soutenus par les professeurs et engagés par les professeurs, notamment suite à la suppression de 138 heures de cours dans notre lycée, et donc de 5 postes. Donc on s'était déjà mobilisés, on était allés manifester dans le centre-ville, accompagnés des syndicats et des professeurs, mais vu que c'était qu'à l'échelle locale et même plutôt qu'à l'échelle de notre lycée, ça n'a pas abouti. Mais du coup, on est très content de pouvoir continuer maintenant la lutte. Et maintenant que c'est suivi au niveau national, on ne lâchera pas.
1: Vous dites aussi que vous demandez plus de temps libre avec des horaires trop importants sur votre emploi du temps, c'est ça?
2: Oui, parce que quand on compare à d'autres pays, on a beaucoup plus d'heures de cours, on a un volume horaire qui est bien plus important pour un niveau qui ne suit pas. Donc on pense qu'une réforme est possible là-dessus et qu'elle serait même plutôt bénéfique pour tout le monde.
1: Vous comprenez que certains, dans l'opinion publique, quand vous dites que vous voulez moins d'heures de cours, que ça fasse réagir, que ça fasse tiquer?
2: On comprend tout à fait, mais dans tous les cas, ce n'est pas réellement notre priorité. Nous, ce qu'on souhaite réellement, c'est avoir de meilleures conditions pour pouvoir étudier au mieux possible.
1: Vous demandez aussi la fin de Parcoursup, le système d'orientation post-bac. Pourquoi vous voulez la fin de ce système?
2: Parce que dès la seconde et même dès la troisième, c'est un système qui stresse énormément tous les élèves. Quand on interroge les gens, c'est leur préoccupation numéro une. Ça laisse en fait notre avenir dans les mains d'un algorithme et on pense pas que ce soit souhaitable.
1: On a vu dans plusieurs départements de France des dégâts de la casse, des incendies, des violences aussi lors de ces manifestations. Alors je précise qu'en Dordogne, on n'a pas eu ce genre d'incident. Ça a été plutôt calme les manifestations. Mais qu'est-ce que vous pensez quand vous voyez ces violences, ces dégradations ailleurs?
2: Nous, dans tous les cas, on condamne toute forme de violence, d'où qu'elles viennent de la police ou des élèves. On condamne également toutes les dégradations possibles, car ça engendre des frais supplémentaires pour l'État, et c'est de l'argent qui aurait pu être mis dans l'éducation nationale, et ça va leur servir de prétexte pour ça.
1: Vous pensez que sans ces violences, on peut se faire entendre suffisamment?
2: C'est possible, oui, surtout que la violence ne vient pas des élèves pour la plupart du temps. Elle vient des personnes extérieures au mouvement, qui profitent juste de nos mouvements pour faire de la casse ou faire des dégâts. Et pour nous, on pense que ce n'est pas nécessaire.
1: Le ministre de la Justice, Gérald Darmanin, qui souhaite faire payer les réparations aux parents, ça vous en pensez quoi? C'est une bonne solution contre ces dégradations?
2: Pas du tout, au contraire, ce sera même pire pour nous. Donc parce que ça va mêler des gens qui ne sont pas liés à ça au mouvement. Ça va engendrer du coup des frais supplémentaires pour des parents qui sont déjà dans des situations difficiles. Surtout que le gouvernement prévoit de pouvoir faire payer n'importe qui est présent, même s'il n'est pas auteur. Donc c'est complètement injuste et on espère que le projet ne pourra pas passer.
1: Ça fait partie donc de ce projet de loi. Gauthier Lalanne, donc représentant des lycéens de Bergerac, qu'est-ce qui est prévu pour demain à Bergerac?
2: Donc pour demain, on prévoit une grande mobilisation devant le lycée Mène de Diran, donc avec les syndicats des professeurs et d'autres syndicats qui nous accompagneront. On espère pouvoir mobiliser un maximum de personnes. On a une manifestation qui est prévue en ville à 11h. D'ailleurs, on invite le plus de personnes à nous rejoindre s'ils le peuvent. On a vraiment besoin de soutien, c'est le plus important pour nous.
1: Et toujours dans le calme, on imagine que vous appelez toujours au calme.
2: Oui, bien sûr, sans aucune violence, sans aucun débordement, c'est l'idéal pour nous. Et surtout, ça permet d'éviter de dégrader l'image qu'on a et d'entacher l'image que renvoie le mouvement.
1: Merci beaucoup Gauthier Lalanne. Donc vous êtes représentant des lycéens de Bergerac et de vous appeler donc à manifester demain devant ces établissements. Merci d'être venu sur l'antenne d'ICI Périgord.
2: Merci à vous.
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0: Ici Matin, avec Florent Pagny, tout de suite, le braquage des sentiments. Merci d'avoir choisi Ici Périgord pour commencer votre journée.

0: Florent Pagny, le braquage des sentiments sur Ici Périgord. Dans un instant, on voyage dans le temps avec Stéphane Bern. A tout de suite.
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0: On voyage dans le temps tous les matins avec Stéphane Bern et ce matin, on voyage au temps où les bergers landais regardaient tous leurs troupeaux de haut, littéralement.
6: Imaginez un berger perché à plus d'un mètre du sol, revêtu d'une peau de mouton et coiffé d'un béret, en train de surveiller son troupeau dans les hautes herbes des Landes. Au XIXe siècle, rien de plus banal. À l'époque, le territoire landais était composé d'étendues d'herbes, de broussailles, d'un sol pauvre et sableux. Idéal pour l'élevage des moutons et des chèvres. Un peu moins pour les chevilles des bergers.
7: Tu sais bien que j'ai les chevilles fragiles. Ouais, surtout les soirs où il y a du travail.
6: Car gare à la boue et aux piqûres d'ajon. Alors les bergers trouvent la solution. Des échasses.
7: On peut pas grimper là, on va se remarquer.
6: Si. En se hissant à plus d'un mètre du sol, ils peuvent du même coup repérer les bêtes égarées et les loups prêts à s'attaquer à leur troupeau.
8: Le troupeau de moutons abonne une fête de loups.
6: Ils ont pris de la hauteur dans leur tâche quotidienne et à l'époque, c'était pas une formulation creuse, comme on en trouve sur LinkedIn. Pour maximiser le confort, les bergers n'oublient pas d'emporter avec eux un long bâton leur permettant de prendre une pause en s'asseyant. Sans avoir à descendre des échasses.
9: Il n'y a pas d'heure pour en manger.
10: Des bâtons de berger.
6: Le plus fou, c'est qu'à l'époque, rester des heures sur des bouts de bois, on appelait ça un métier. Aujourd'hui, on appelle juste ça l'épreuve des poteaux dans Koh-Lanta. Au XIXe siècle, ces géants deviennent l'une des images les plus marquantes de la France rurale et fascinent aussi bien peintres que voyageurs, et aussi probablement tous les gens passionnés par les arts du cirque. Mais cette silhouette va progressivement disparaître au fur et à mesure que les pins maritimes vont venir remplacer les pâturages au cours du 19e siècle. Bien avant les drones et Google Maps, les bergers landais avaient déjà inventé la vue aérienne, le tout avec élégance.
0: Merci beaucoup Stéphane Bern, voyage dans le temps à retrouver sur ici.fr.
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12: Le conseil municipal de Trélissac vient d'acter la création d'une police municipale. Dès le 1er janvier prochain, il y aura donc des policiers municipaux dans les rues de la ville. Deux agents vont être recrutés, surtout pour faire de la prévention. C'était une promesse de campagne du nouveau maire, Éric Falou, et ça a été voté en conseil municipal. Mais l'élu d'opposition communiste et candidat malheureux au municipal, Olivier Georgiades, estime que cette police ne sera pas efficace.
13: Elle va pas réduire l'insécurité, elle va certainement travailler sur le sentiment d'insécurité qui a été constamment nourri par l'opposant Éric Falou dans le précédent mandat et le candidat Éric Falou, puisque systématiquement sur les réseaux sociaux, il relayait le moindre fait divers sur la commune. Donc l'efficacité pour nous, elle est probablement limitée. On a des exemples de communes proches de Trélissac, pour pas la citer, Boulazac-Ile-Manoir, où il y a déjà une présence de police, mais où on a vu une augmentation des incivilités et de la délinquance plus importante que sur le territoire de Trélissac. Il a dit que c'était plébiscité par la commune, mais il a fait 53% des voix aux dernières élections municipales. Il y a quand même 47% des gens qui ont voté pour nous, et nous, on ne proposait pas une police municipale.
12: Ils feront d'abord de la prévention et éventuellement ensuite de la répression. C'est ce qu'a précisé le maire de Trélissac, Éric Falloux. Les policiers municipaux qui ne seront pas équipés de pistolets, même si le maire ne ferme pas la porte à ce qu'il le soit un jour.
0: Un incendie a pris dans une boîte de nuit entre samedi et dimanche.
12: Oui, à l'Eden Club à Brantôme. C'est le compteur Linky qui a pris feu peu avant 3h du matin. Pendant la soirée, tout le monde a été évacué. Il n'y a pas eu de blessés et les gérants ont réussi à éteindre ce départ de feu avant l'intervention des pompiers. Le patron du club indique que la boîte va rouvrir samedi prochain. Il doit juste racheter des extincteurs. Des centaines de lycées sont à nouveau fermés, au moins partiellement, aujourd'hui en France. Des établissements où les conditions de sécurité ne sont pas réunies dans ce mouvement de colère des élèves depuis la semaine dernière. Avant donc l'appel à manifester demain, lancé par plusieurs organisations syndicales et lycéennes. On sait déjà que cet appel sera suivi au lycée Maine de Biran à Bergerac. On était en direct ce matin avec l'invité d'ICI Périgord, un représentant des lycéens de Bergerac qui nous expliquait que dans son établissement les classes sont parfois à 38 élèves sans demi-groupe, en langue par exemple, avec dans certaines salles le plafond qui s'effondre et pas de chauffage. Il demande donc plus de moyens. Il appelait sur notre antenne au calme dans ces rassemblements. Vous retrouvez l'interview de ce représentant des lycéens à Bergerac en intégralité sur notre site ici.fr. L'ancien maire de La Feuillade est mort ce week-end. Serge Aymar, qui avait été maire pendant 34 ans dans cette commune limitrophe de la Corrèze. Il avait 74 ans, encarté au Parti Socialiste. Il avait été conseiller départemental de la Dordogne. Le président du département, Germinal Perrault, fait part de son immense tristesse. Il rend hommage à un militant pétri de valeurs humanistes et sociales. Ses obsèques sont prévues jeudi à 14h30 à l'église de la Feuillade. Il n'y aura pas de fleurs, pas de plaques, mais sa famille indique qu'il y aura une urne pour la recherche contre le cancer.
0: On va avoir un troisième crématorium dans le département.
12: Oui, celui de La Roche-Chalais ouvre demain. Ça va faire moins de route pour les habitants du secteur. Les deux autres crématoriums de notre département, qui sont à Notre-Dame de Saint-Niac ou à Bergerac, ça sera aussi moins de délais pour les cérémonies, Alexandre Alves.
9: Claudine est ravie de ce nouveau crématorium. Il y a 20 ans, elle s'en rappelle, elle est allée en Gironde pour crématiser son beau-frère.
11: Et c'était Saint-Jean-d'Illac, c'est au-delà de Bordeaux, c'est à 90 km à peu près, et aller-retour de sang. Moi je reconnais que je suis très contente que ce soit là, et éviter d'aller sur Angoulême ou sur Périgueux, où il y a quand même grosso modo 70 km. Quoi.
9: Le nouveau crématorium, le troisième de Dordogne, est à 10 minutes de chez elle, à l'extérieur du bourg, sur la départementale, un endroit stratégique pour le maire Jean-Michel Sautreau qui loue le terrain.
14: Là, on est vraiment à la pointe. À partir de ce site, 2 km, vous êtes en Gironde. Si vous regardez au-delà des arbres qui ne sont pas très loin, vous voyez la Charente-Maritime, et la Charente est très proche. Et là, on viendra vers nous.
9: Dès la première année d'exploitation, 600 crémations sont prévues. Ça va permettre de réduire l'attente, explique David Soulet, le directeur général du crématorium de La Roche-Chalais.
15: Il y a des fois où on attend plus de 15 jours. Hein. Donc voilà, le crématorium de La Roche-Chalais permettra désengorger, mine de rien, les crématoriums, surtout Montussan. Il y a beaucoup de gens qui ont été confrontés à la perte d'un être cher et forcément, mais les délais sont énormes. Quoi.
9: Le crématorium de La Roche-Chalais ouvre demain et 3 cérémonies sont déjà prévues.
12: La construction de ce crématorium a coûté un peu plus de 4 millions d'euros. Il ouvre donc demain et il pourra faire 600 crémations pour la première année. Le pont du Flé ferme à partir d'aujourd'hui, 8 mois et demi de travaux pour conforter cet ouvrage en béton armé et permettre notamment le passage de poids lourds de plus de 19 tonnes. On va aussi installer des trottoirs, mais donc en attendant, il faut faire un détour pour traverser la Dordogne entre Le Flé et Saint-Avit-Saint-Nazaire en Gironde. Des déviations sont donc mises en place, notamment par Gardonne.
0: La fête du cèpe portait mal son nom hier à Saint-Saulx-la-Coussière en Périgord vert.
12: Et parce qu'il n'y avait pas de cèpe à cause de la sécheresse, rien ne pousse. Et forcément, sans cèpe, il y avait moins de visiteurs. Aussi explique Marie-Christine Dezoté, la maire de Saint-Saulx-la-Coussière.
16: Très, très, très mitigé cette année. Bon, je pense qu'effectivement, l'absence de cèpe sur la manifestation y est pour beaucoup. Au niveau des repas, ben, on tourne autour de 450 au lieu de 500 et quelques les autres années, presque 600. Bon, c'est quand même un petit peu moins que les autres années. Bon, nous, on a eu quand même beaucoup, beaucoup d'appels pour demander si la manifestation était maintenue. Effectivement, peut-être un peu moins de camping-car, peut-être un petit peu moins de stands, ouais. Voilà, bon, est-ce que c'est ça? Est-ce que c'est autre chose? La conjoncture, peut-être. Enfin, voilà. Mais enfin, toujours est-il que nous sommes heureux d'avoir cette manifestation tous les ans. Et j'espère qu'elle perdurera encore très, très, très, très longtemps.
12: Alors pour être bien précis, il y a eu quelques cèpes vendus hier à Saint-Saulacoussière, 5 kilos en tout, mais les vendeurs n'étaient pas périgourdins, ils venaient du département voisin de Haute-Vienne. En fédéral 1 de rugby, Sarlat s'est imposé hier à domicile face aux Ariégeois de Saint-Girons, victoire 19-3. Sarlat qui reste invaincu à la maison en fédéral 1 cette saison avec 3 victoires. En fédéral 3, l'Union Saint-Astier-Neuvic s'est inclinée 34-26 face aux Corréziens d'Argentat. Le Bugle l'a emporté d'un point 17-16 face à la Linde. Et le promu Mussidan, dernier du classement de sa poule, a encore perdu 43-19 dans le Lot face au RC Bretenoux.
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12: Maintenant, la météo, aujourd'hui, c'est des températures assez fraîches ce matin et plutôt élevées cet après-midi.
0: Oui, exactement, avec 28 degrés attendus au meilleur de ce lundi. C'est bien au-dessus des valeurs normales de saison. Du soleil toute la journée, malgré un petit voile nuageux parfois sur la vallée de la Dordogne ce matin. Et donc 27 attendus à Thiviers, à Périgueux et à Sarlat. 28 du côté de Bergerac ou encore Ribérac.
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0: 8h08, hommage à Catherine Ringer avec les Rita Mitsouko, c'est comme ça sur Ici Périgord.

0: Lerita Mitsuko, c'est comme ça. On continue de rendre hommage à Catherine Ringer. Vous retrouvez les grandes lignes
1: de... Ah bon, je pensais que vous prépariez pour la manif, parce que ça, c'est une chanson de manif, ça, quand même.
0: Non, pas du tout.
1: Ah bon, pardon.
0: Vous retrouvez les grandes lignes de la carrière de Catherine Ringer sur ici.fr.
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0: Bonjour Julien Pelletier.
1: Bonjour à tous et merci de m'avoir attendu. Nous pouvons démarrer cette matinale d'info locale. J'espère que le week-end fut bon, que vous en avez profité en vous reposant ou en allant vous baigner tout simplement aux Zaisy.
0: C'est bon ?
1: Vous allez bien, Benoît ?
0: Ça va et vous ?
1: Ouais, bonjour Louis.
4: Bonjour Julien.
1: Allez, tout le monde est là.
0: Julien, on vous retrouve à la fin de la matinale dans Ici c'est vous. Et ce lundi, on revient sur l'ampleur que prend le mouvement lycéen en France.
1: Et oui, plus de 350 établissements mobilisés la semaine dernière. Des centaines d'interpellations, des revendications centrées, vous l'avez entendu, hein, sur le manque de moyens et le manque d'enseignants. Des lycéens qui, pour l'instant, ont le sentiment d'être ignorés par le gouvernement. Plusieurs professeurs et même associations de parents d'élèves et même des personnalités publiques ont pris position la semaine dernière, à l'image de notre champion de judo, Teddy Riner, je sais pas pourquoi je l'américanise tout d'un coup, on va l'appeler Teddy, ouais, voilà, qui s'est exprimé sur son compte X, des parents d'élèves d'ailleurs, qui pourraient rejoindre les cortèges demain, notamment pour éviter toute violence ou débordement. Un message, vous l'avez compris, parfois parasité par les dégradations qu'il ne faut pas attribuer à l'ensemble des lycéens, des étudiants mobilisés. À Nantes, par exemple, la semaine dernière, il y a eu des images très impressionnantes, celle d'un feu de poubelle au lycée Nelson Mandela, qui s'est très vite propagé, qui a détruit principalement l'entrée de l'établissement. Les élèves venus simplement manifester sont dégoûtés car ils n'ont rien à voir avec les auteurs de l'incendie.
5: Je pense que c'est plutôt des casseurs, on va dire. Ils ont profité en fait du mouvement lycéen, à mon avis, pour venir casser. Peut-être ils avaient un fond de pensée pour le mouvement, mais je pense surtout qu'ils étaient là pour casser et pour... excusez-moi l'expression très familière, mais foutre la merde.
6: Bah ça nous dégoûte vu que c'est, en fait c'est même pas nous qui avons fait ça, c'est des personnes des lycées extérieurs. Et ça veut dire nous quand on a fait le blocus, on pensait que genre le lycée genre il serait bloqué, mais genre c'est pour la bonne cause.
7: On est un peu en colère en fait.
8: Bah surtout que cette année on a le bac et ouais. Bah du coup c'est super compliqué pour nous de rater des cours et bah on se retrouve dans une situation compliquée là.
1: Voilà, situation compliquée pour ces lycéens qui n'oublient pas, vous l'avez entendu, leur échéance de fin d'année. Et vous, est-ce que vous comprenez la colère des lycéens ? Est-ce que vous soutenez le mouvement ou au contraire est-ce que vous trouvez que bloquer l'accès des lycées le message et prive les autres élèves de suivre les cours normalement. 05 53 53 82 82 pour réagir en direct ou en nous envoyant tout simplement vos messages vocaux via l'application WhatsApp.
0: On écoute vos avis juste après les infos de 9h. En attendant, on joue ensemble dans un instant.
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0: 8h16, on joue ensemble pour gagner quoi, Julien ?
1: Eh bien, deux places de cinéma pour aller découvrir un pays assez méconnu, la Patagonie, grâce à la série de documentaires Connaissance du monde. Longtemps considérée comme une terre austère, la Patagonie est devenue un sanctuaire prisé par les amoureux de la nature qui viennent y chercher émerveillement et sérénité face à des paysages spectaculaires. Hola, hombre. Encantador de conocerte. Mais oh, pardon, monsieur Florent Pagny, je ne vous avais pas reconnu. Et la séance pour découvrir la Patagonie, c'est jeudi à 14h. Voilà une petite parenthèse dans votre semaine. C'est au CGR de Périgueux, partenaire donc de cette série Connaissance du monde.
0: Deux places de ciné à gagner. On joue avec une info, Louis de Bergevin.
4: On joue avec cette information repérée par nos collègues d'Issimène. Ils ont suivi une habitante du Mans qui a 67 ans et qui a battu un record ce week-end. Lequel, à votre avis ?
0: Bien, c'est assez évident. On est au Mans. Quel autre record que celui des rillettes du Mans ? Elle a donc préparé une marmite de plus d'une tonne de rillettes.
1: N'importe quoi. Elle est devenue, cette femme, la nouvelle doyenne française de la traversée à la nage, traversée de la Manche. Elle a 67 ans. Elle a traversé la Manche en 14h et 35 minutes.
0: Est-ce qu'elle a fait des rillettes ou est-ce qu'elle a traversé la Manche ? 05 53 53 82 82. 02. Vous nous appelez maintenant pour gagner vos deux places de cinéma. Mais pour l'instant, c'est l'heure de C'est pas vrai, le rendez-vous anti-arnaque.
1: À vos côtés, Aude Razo, et on va parler du vieux permis de conduire. Vous savez, celui qui traîne, qui survit, le petit carton rose dans nos portefeuilles, effectivement. Oui. Eh bien, ce permis de conduire ne sera bientôt plus valable dans quelques années. Les escrocs, Aude, vous nous dites, vont tenter d'en profiter.
7: Oui, je prends les devants parce que les arnaques au changement de permis de conduire vont se multiplier, c'est certain. Et moi, je vais vous dire comment les éviter. Alors déjà, si, comme moi, vous avez encore dans le portefeuille le vieux permis rose en carton, un peu décrépit, avec ses trois volets et une photo de vous quand vous étiez, oulala, très très jeune, il va falloir le changer, ça c'est vrai. Vous avez le temps, il ne sera plus valable en 2033, mais vous pouvez demander la nouvelle version dès maintenant. Le permis de conduire New Look, plastifié, plus solide et plus petit, il a les dimensions d'une carte de crédit, et lui sera bien valable quand on aura passé 2033.
1: Alors, Aude, une précision très importante, cette démarche de changement de permis, elle est gratuite, hein ?
7: Oui, retenez bien ça, vous n'avez rien à débourser à part les frais pour la photo d'identité. J'insiste là-dessus parce que je vous annonce déjà ce qui va se passer. On va commencer à recevoir des mails frauduleux ou alors vous allez tomber sur des sites qui vous demandent de payer. Alors là, il y en a plein des sites comme ça, ils existent déjà. Ils s'appellent permisfrance.fr ou permisdeconduire.net. Ils vous demandent 30, 40 euros de frais administratifs. Vous n'avez pas besoin de ces sites. Vous allez sur ants.gouv.fr, c'est le site officiel, ants.gouv.fr, c'est gratuit, vous suivez la procédure. Méfiez-vous aussi des mails frauduleux, j'en parlais, qui font peur, qui vous disent de cliquer très vite pour là maintenant remplacer votre permis et qui vous demandent numéro de carte bleue et données confidentielles. Si vous êtes un peu nostalgique comme moi et que vous aimez bien votre vieux permis en carton rose, sachez aussi que vous n'êtes pas obligé de le rendre. Il ne sera plus valable en 2033, mais vous pouvez toujours le garder pour le souvenir.
1: Exactement. Merci beaucoup, Aude. On retrouve vos conseils à tout moment sur l'application. 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
0: Quel temps chez vous ce matin? Vous nous l'indiquez sur le Facebook d'Ici Périgord tous les matins chez Virginie. Il fait 15 degrés à Champ-Romain en Périgord vert, 15 degrés à Prigonrieux chez Martine. On note aussi 13 degrés 4 à Siorac en Périgord avec un ciel un peu voilé. Pour l'instant, c'est chez Jackie. Pour la musique, voici le DJ qui se définit comme celui qui réunit toutes les générations. Il est connu pour ses remixes de grands classiques de la variété française. Voici Yann Muller qui reprend Les Oies Sauvages.
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0: Yann Muller avec les oies sauvages sur Ici Périgord, il est 8h23.
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0: On joue avec Marie-Claude de Saint-Léon-sur-l'Île. Bonjour Marie-Claude.
2: Bonjour.
0: Vous avez passé un bon week-end ?
2: Un très bon week-end, oui.
0: Qu'est-ce que vous avez fait ?
2: Bon ben, on est sorti un petit peu. On est allé se balader, voilà.
0: Très bien.
3: Et vous êtes revenu aussi. Voilà, fin du week-end. Marie-Claude, on va jouer avec une personnalité qui a fait l'actu, originaire du Mans, ce week-end. Beaucoup de médias en ont parlé, on n'a pas dit son prénom. Elle s'appelle Salima Bouayad Aga et elle a effectivement battu un record.

0: En juin, il y a quelques mois, elle s'est faite opérer du cœur et qu'elle a repris le sport directement après. Et donc, énorme exploit au profit de France Parkinson. C'est pour ça qu'elle l'a fait, puisque sa mère a succombé de la maladie de Parkinson. Donc, c'est pour ça. Et elle a récolté un peu plus de 3000 euros en faisant ça. Vous pouvez retrouver le récit de cette aventure sur ici.fr où elle raconte effectivement tout ce qu'elle a croisé sur son chemin en traversant la Manche. Bien joué, Marie-Claude. C'est gagné pour vous. Ouais.
1: Merci.
0: Profitez bien. Quelle est la première radio locale en Dordogne, Marie-Claude ?
1: Ici Périgord.
0: Bien joué. Bonne journée à Saint-Léon-sur-l'Île et à très bientôt. Il est 8h25, c'est l'heure de rencontrer des gens d'ici tous les matins à seulement 16 ans. Célia Debarge marque l'histoire du sport en Dordogne puisqu'elle est devenue la toute première joueuse périgourdine sélectionnée en équipe de France féminine U17 de flag football. Rencontre avec cette jeune athlète déterminée de l'équipe des Reapers de Marsac-sur-l'Île au micro de Sébastien Miro.
2: Bonjour, je m'appelle Célia Debarge, je suis joueuse de flag football aux Reapers de Marsac-sur-l'Île et première internationale périgourdine sélectionnée en équipe de France U17.
3: Du coup, c'était quoi le déclic ?
2: Ma mère m'a obligée à commencer ce sport pour commencer quelque chose de nouveau, pour arrêter la gymnastique. Au début, j'étais pas du tout pour et finalement, j'ai accroché dès le premier entraînement. J'étais pas très douée, on va pas se mentir, mais j'ai vraiment adoré et les garçons m'ont laissé rester dans l'équipe.
3: Alors, je fais comme si je m'y connaissais, Célia, mais en fait, quand je dis flag football, je sais pas de quoi je parle. Mais je ne pense pas être le seul. Est-ce que tu peux m'expliquer assez simplement ce qu'est le flag football ?
2: C'est du football américain, sauf qu'on remplace les plaquages par des flags, donc des sortes de tissus accrochés aux hanches par des ceintures qu'on va venir déflaguer à la place de plaquer la personne. Les règles sont quasiment les mêmes qu'au football américain.
3: Est-ce que c'est vraiment ta maman qui te l'a fait découvrir ou est-ce que tu avais déjà entendu parler de ce sport ? Est-ce que tu l'avais déjà vu ?
2: Non, moi je l'avais vu nulle part, je les ai rencontrés sur une brocante où ils déposaient des flyers et vu que je cherchais un nouveau sport, c'était vraiment le moment idéal. C'est vrai que c'est pas très très connu, mais c'est en train de monter grâce à l'apparition surtout au JO de 2028 à Los Angeles.
3: Tu es toute jeune, hein, tu as 17 ans, 16 ans en plus, tu vois, je te vieillis. Tu as appris ta sélection officielle pour l'équipe de France. Tu te souviens forcément où tu étais quand tu as appris cette belle nouvelle ?
2: J'étais au lycée. En sortant des cours, je l'ai vu. J'étais avec mon copain et une de mes copines de classe. J'étais hyper contente. C'était vraiment un beau moment. Et le soir même, j'avais entraînement. Et quand je l'ai annoncé à mes coéquipiers, c'était vraiment un moment fort en émotion. Ils étaient tous vraiment heureux.
3: Alors, si tu remontes dans ton enfance, bon, en même temps, il n'y a pas très longtemps, hein, est-ce que tu avais dans ta personnalité déjà le sentiment que tu ferais quelque chose d'unique, de grand, tout simplement ?
2: Pas du tout, mais vraiment pas du tout. Je pense que comme tous les enfants, on a envie de faire quelque chose de grand, d'être connu, entre guillemets, d'arriver vraiment à exceller dans quelque chose. Mais je pensais pas que ça deviendrait un jour réel, finalement. Et c'est le cas, un petit peu, je crois.
3: Tu peux le croire, oui, c'est la vérité, c'est la réalité même. Tu représentes les Reapers du Périgord, ceux qui t'ont accueilli. L'équipe, qui est une équipe mixte. Combien de filles sur l'ensemble des garçons ?
2: Actuellement, nous sommes 4. J'avoue que ça a été compliqué de trouver des féminines, parce que c'est un sport qui attire pas beaucoup les filles. Moi, dans mon club, j'ai été hyper bien accueillie. Vraiment, le fait que je sois une fille, ça n'a pas du tout été quelque chose qui m'a fait me sentir hors norme par rapport aux autres garçons. Ils ont vraiment fait aucune différence. Pour moi, le flag, c'est beau et vraiment, c'est devenu quasiment toute ma vie. Je pense flag tout le temps. Les entraînements, j'essaie d'en faire le plus régulièrement possible. C'est vraiment quelque chose qui fait maintenant partie de ma vie énormément. Le club aussi d'ailleurs, et j'invite toutes les filles de Périgueux, voire d'ailleurs, à faire du flag, parce que c'est vraiment un beau sport et il faudrait qu'il soit encore plus connu qu'il l'est déjà.
3: Promets-moi, jure-moi Célia que si tu reviens avec la médaille d'or, tu reviens me voir.
2: Avec plaisir, je vous la montrerai, je vous la porterai.
3: Merci beaucoup Célia Debarge.
2: Merci à vous de m'avoir accueilli.
0: Le portrait de Célia Debarge à retrouver sur ici.fr et sur l'appli. Sur l'appli, vous retrouvez aussi notre nouvelle chronique de la rentrée qui s'appelle Le coup de patte d'ici Périgord. Vous l'avez peut-être entendu ce week-end. Chaque samedi et chaque dimanche, on vous présente des animaux grâce à la SPA de Périgueux et de Bergerac, des animaux qui sont à l'adoption. Vous découvrez leur portrait tous les week-ends et vous pouvez les retrouver sur ici.fr. Par exemple, on vous a présenté Max ce week-end. C'est un chat qui est à adopter à la SPA de Périgueux. Coros aussi, un chien croisé Berger Husky. Vous pouvez aller voir leurs photos sur l'application ici pour pourquoi pas tenter d'adopter ces animaux.
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4: Bon début de journée, vous écoutez ici Périgord, il est 8h30, les infos, Louis de Bergevin.
5: Les lycéens de Dordogne préparent une nouvelle semaine de mobilisation, un appel national à manifester lancé pour demain. Il sera suivi notamment au lycée Maine de Biran à Bergerac. À Périgueux, les lycéens doivent se retrouver aujourd'hui en assemblée générale pour choisir leurs représentants. On va voir des policiers municipaux dans les rues de Trélissac à partir du début de l'année. La police municipale s'installe le 1er janvier. La décision a été prise en conseil municipal. Ça va être un gros changement pour les habitants de l'ouest du département. Le troisième crématorium de Dordogne ouvre demain, celui de la Roche-Chalais. Fini des heures de route pour aller à Bergerac, Notre-Dame de Sanillac, Angoulême ou même Montussan en Gironde. Les cèpes se font toujours attendre en Dordogne à cause de la sécheresse. Ils ne poussent pas. Conséquence, on a fait hier la fête du cep sans cep à Saint-Saulx-la-Coussière. Il n'y en avait pas ou presque pas. En tout cas, ceux qui étaient là ne venaient pas de Dordogne. On va y revenir. Mais d'abord, on fait le tour de l'info en France et dans le monde en 90 secondes avec vous, Cyril Ardo-Redon.
6: Des appels à une semaine noire lancés sur les réseaux sociaux. Entre 400 et 500 lycées français partiellement ou totalement bloqués aujourd'hui. L'Union syndicale lycéenne promet un acte 3 demain. Matignon estime que le mouvement a basculé vers des violences urbaines. Plus de 5000 personnes ont été interpellées jusqu'à maintenant. Il est soupçonné d'avoir actionné un spray enflammé sur le visage d'une passante en marge des manifestations lycéennes à Marseille jeudi. Un adolescent de 15 ans a été mis en examen pour acte de barbarie et placé en détention provisoire. Un homme de 29 ans accusé d'avoir forcé 13 adolescentes à s'auto-mutiler lors d'échanges vidéo en ligne. Celui qui se déclare masculiniste et fasciste est jugé toute la semaine devant les assises de Paris. Il encourt la prison à vie. Le nombre de personnes vivant dans la grande pauvreté en France a bondi de 37% entre 2018 et 2025, selon une étude des Restos du Cœur dévoilée en exclusivité ce matin sur votre radio ici. Une personne sur 200 est sans abri dans notre pays. 11 personnes blessées après une attaque de frelons asiatiques lors d'un trail dans la Loire près de Saint-Étienne. Un des coureurs a perdu connaissance à cause d'une réaction allergique et a dû être transporté par hélicoptère en urgence absolue. Son état s'est depuis amélioré. Et puis le foot, 4e journée de Ligue des Nations après le nul 1 partout vendredi face à l'Italie. Les Bleus de Zinedine Zidane retrouvent la Belgique. Coup d'envoi à 20h45 ce soir au Stade de France. 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
5: Merci Cyril Ardo-Redon. Et dans la foot ici en Dordogne, ce week-end, donc la fête du cep s'est déroulée sans cep à Saint-Saulx-la-Coussière. Elle se tenait hier comme tous les ans le premier week-end d'octobre, mais cette année, rien ne pousse dans les bois à cause de la sécheresse. Alexandre Alves, les chercheurs de cep que vous avez rencontrés sont très déçus.
7: Une dizaine de stands sont installés dans le bourg de Saint-Saulx-la-Coussière. Il y a des noix, des marrons chauds, mais pas de cèpes.
8: Ah non !
9: Alors là, il n'y a rien du tout. Là.
8: Ben, vu la sécheresse.
7: Marie-Claude et son mari Claude viennent tous les ans à la fête du cèpe. Là, pour eux, ça ressemble à un marché classique avec les bandas en plus.
8: On est dégoûté parce que c'est vrai qu'il n'y en a pas, quoi, vu le temps, mais bon, il faut voir ce qu'ils vendent chaque année. Hein.
9: On n'a pas entendu la cloche sonner.
8: Ah,
9: rien
8: non,
9: du tout.
8: Ça,
9: ben, c'est pour dire que l'ouverture du cèpe, pour acheter, là, rien du tout.
7: Normalement, chaque année, vers la fin du mois d'août, ils vont vers chez eux dans les bois à la coquille pour chercher les cèpes.
8: On est dans le pays du Périgord, non ? Pays du cèpe. On va aller faire quand c'est le moment, bon, pas cette année.
9: Du moment qu'on n'entend pas qu'il y en a, on n'y va pas.
8: Mais là, pour l'instant, tout le monde est dit, on n'en trouve pas. Hein.
7: Même la pluie qui est tombée la semaine dernière et que tout le monde attendait ne suffit pas, d'après Serge.
10: Je suis chercheur de cèpe, donc je sais que à Champ-Romain, on a eu 13 mm et 6 avant-hier, je crois. Mais c'est pas suffisant pour avoir une bonne poussée de cèpe. Je sais pas, mercredi, il annonce la flotte. Alors bon, on verra. Pas de flotte, pas de cèpe. Hein.
7: Il a prévu d'aller dans les bois après les prochaines averses, mais il hausse les épaules. Pour l'instant, les seuls cèpes qu'on voit, dit-il, c'est ceux sculptés en bois.
5: Alors pour être précis, il y a eu quelques cèpes vendus hier à Saint-Saulx-la-Coussière, 5 kilos en tout, mais les vendeurs n'étaient pas périgourdins. Ils venaient de Haute-Vienne. Et aujourd'hui, Benoît, toujours pas d'humidité dans les bois.
4: Non, ça va être du soleil pour toute la journée avec des températures encore bien au-dessus des valeurs normales de saison. On attend par exemple 27 degrés à Thiviers, Périgueux et Sarlat cet après-midi, 28 degrés la maximale pour Bergerac ou encore pour Ribérac. Un petit aperçu pour demain, ce sera encore ensoleillé avec des nuages en fin de journée et la pluie de retour en soirée.
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4: Sur la route, je vous rappelle que le pont du Flet ferme à la circulation à partir d'aujourd'hui pour 8 mois et demi de travaux. En attendant, il faut faire un détour pour traverser la Dordogne entre le Flet et Saint-Avis-Saint-Nazaire en Gironde. Des déviations sont mises en place par Gardonne notamment.
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4: J'espère que vous avez passé un bon week-end. C'est ici matin jusqu'à 9h avec Daniel Balavoine. Aimé, plus fort que d'être aimé dans la playlist d'ici Périgord.

0: Classique de Daniel Balavoine pour commencer la journée avec Ici Périgord, il est 8h39.
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0: L'événement d'ici dans moins de 10 minutes, c'est un humoriste à Sarlat ce week-end, Olivier de Benoît, qui vient présenter, c'est demain soir, son dernier spectacle, Le Droit au Bonheur. Olivier de Benoît qu'on a découvert dans l'émission On ne demande qu'à en rire, c'était il y a plus de 15 ans maintenant. Il vient présenter son nouveau spectacle, il parle de sa famille, de ses enfants, on le reçoit dans moins de 10 minutes sur Ici Périgord.
3: Mais d'abord à 8h40, Benoît, on accueille celle pour qui le bonheur est une quête quotidienne. C'est Aénor du Périgord qui nous rejoint. Bonjour Aénor.
4: Bonjour Julien.
3: Aujourd'hui Aénor, vous aviez envie de faire un point sur l'actualité chargée, alors on vous écoute.
4: Ouais, j'aime bien de temps en temps faire semblant que je comprends l'actu. Je trouve que ça fait humoriste France Inter, ça fait stylé. Alors il y a du thème à aborder cette semaine. Entre Jordi, qui dit qu'il a pas dit, alors qu'il a dit, mais il avait pas dit Jacques a dit. Alors ça compte ou ça compte pas? Ah, on en dit des conneries à 17 ans. Tiens, ça me fait penser à une autre actu. Nos petits lycéens. Je m'appelle Laurie, j'ai 15 ans, je vais être la fille. Mais Laurie, tu ne peux pas voter, tu as 15 ans. Vous pouvez prendre mon téléphone, mais pas ma liberté de parole. Merci à toi, Laurie. Hein, moins d'Élysée, plus de lycée. Ah, moi, j'ai adoré regarder toutes les pancartes. D'accord, Laurie, je vais te laisser fumer ta feuille à 4 et je reviens te voir après. Donc, enfin, c'est quand même marrant, cette maturité soudaine. On passe de « pourvu qu'il soit pas là, j'ai trop la flemme d'aller en histoire géo » à « on aime trop l'histoire, c'est important, donnez-nous vite un remplaçant ». Alors après, il y a le problème de la dette. Oh, il est lourd ce mot, la dette. Donc, il faut rembourser, là. Donc, qui veut donner un peu? Allez, les mains. Benoît Chaumeau, c'est bien. Voilà, il faut partir sur la base du volontariat. Parce que moi, franchement, leur plan de redressement budgétaire, j'y crois moyen. J'ai entendu parler de réduction du train de vie de l'État. Bah, vous voyez Brigitte chez Lidl, vous? Non, ça marchera pas. J'ai aussi entendu parler de non-remplacement de certains départs à la retraite. Et ça, je trouve ça horrible. Franchement, Roger, il a déjà un peu le cafard, il commence à être vieux. Et en plus, ça voudrait dire que toute sa vie professionnelle, il a servi à rien. En fait, on pouvait faire sans toi, Roger. Vous avez jamais été indispensable. C'est horrible. Et moi, je vous préviens, le jour où je pars d'ici Périgord, j'espère qu'il y aura quelqu'un à ma place direct. Hein. Bon, bah, je crois que maintenant, vous y voyez tous plus clair. Donc, je vous souhaite une très bonne semaine.
3: Merci beaucoup pour ce débrief. Aénor du Périgord qu'on retrouve tous les jours à 8h40 et 16h40.
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0: 8h43, vous écoutez Ici Périgord et juste après les infos de 9h, on va revenir sur la colère des lycéens en France avec cette question. Comprenez-vous ce mouvement de protestation,
3: Julien? Est-ce que vous le comprenez? Est-ce que vous le soutenez ou pas du tout? 05 53 53 82 82. Pour vous exprimer librement et prendre la parole, dites-nous si vous avez des enfants ou des petits-enfants peut-être qui participent à cette colère lycéenne qui s'exprime depuis maintenant 2 semaines en réclamant notamment plus de profs, des emplois du temps moins lourds et de meilleures conditions d'apprentissage pour tenter d'apaiser cette colère lycéenne. lycéennes. Une plateforme de concertation est lancée aujourd'hui pour recueillir les doléances des lycéens. C'est ce qu'avait annoncé la semaine dernière le ministre de l'Éducation nationale, Édouard Geoffrey. Et les lycéens, rencontrés par Louison Leroy, ont beaucoup de choses à faire remonter, notamment sur leur emploi du temps. On les écoute.
7: Avoir moins d'heures de cours avec d'aussi gros trous dans la journée qui servent à rien.
11: Ou trop de cours. Des fois, c'est trop chargé et le midi, on n'a qu'une heure de pause entre. Du coup, on fait qu'une pause, plus les récré, mais c'est trop court.
12: Des fois, on a un trou de 11h jusqu'à 15h. On finit à 16h. Enfin, je vois pas pourquoi pas tout décaler. Comme ça, on finirait à midi. Ce serait plus simple.
11: C'est fatigant, trop. En plus, on prend le train. Du coup, on perd trop de temps. Enfin, on n'a rien à faire, en fait. Enfin, on rentre, on doit se doucher, on doit faire nos devoirs.
13: Une cantine moins chargée, parce que le midi, c'est galère de manger. Il y a trop de gens à chaque fois. On ne peut pas manger à temps. Il y a une heure et demie de queue. C'est horrible. Tous les jours. On attend, en fait. Et quand c'est trop long, on va manger en ville pour pouvoir aller en cours à temps.
11: Moi, j'ai déjà sauté un repas. Parce qu'il y avait trop de gens à la cantine.
13: Début d'année dernière, notre prof de français, elle n'a pas été là pendant plus d'un mois. Notre prof d'espagnol, pareil, il y a pas mal de fois où elle n'a pas été là, sans remplacement.
11: Enfin bref, c'est trop pour nous. Trop.
3: Ouais, trop. Absence de prof, journée trop chargée, trop. Pas sûr que toutes les revendications fassent mouche dans l'oreille de nos auditeurs. Est-ce que vous comprenez, vous, la colère des lycéens? 05 53 53 82 82. C'est le même numéro pour envoyer vos messages vocaux via l'application WhatsApp.
0: On vous écoute juste après les infos de 9h. En attendant, vous nous rejoignez toujours sur le Facebook d'ICI Périgord. C'est comme ça tous les matins. Vous nous laissez vos petits messages. Il fait, par exemple, ce matin 15 degrés à Montpont avec un ciel clair, prometteur de soleil. C'est le message de Nicole. 15 degrés 9 ce matin au Vieux-Bourg de Boulazac chez Bernard et 17 degrés ce matin à Neuvik, c'est chez Monique. Dans un instant, on reçoit l'humoriste Olivier de Benoît qui sera demain soir à Sarlat au Centre Culturel. Ce sera juste après Benabar qui lui viendra à Bergerac en 2027. Elle danse, extrait de son dernier album.

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0: Elle danse de Benabar qui sera en concert à l'espace étincelle de Bergerac en partenariat avec Ici Périgord. C'est le 4 avril 2027, la billetterie est déjà ouverte. Mais en attendant le concert de Benabar, l'événement d'ici ce matin, c'est un spectacle d'humour à Sarlat demain soir.
1: Et oui, c'est Olivier Debenois qui sera au Centre culturel pour son dernier spectacle, Le droit au bonheur, avec pour mantra, pour vivre heureux, vivons certes cachés, mais surtout loin de sa famille, bande-annonce.
2: Le bonheur, c'est quoi? Le bonheur, c'est de passer du temps avec les gens qu'on aime. C'est pour ça que je suis ce soir devant vous. Loin de ma femme et de mes enfants. Mon aîné, j'ai qu'une envie, c'est qu'il se barre de chez moi. Et on dit souvent, tu passes le bac et il part après. Et donc Enzo, voilà, il passe son bac cette année, voilà, comme le jeune homme. Mais alors Enzo me dit, ouais, tu sais papa, hyper détendu, le bac on le file à n'importe qui. Je dis Enzo, tu n'es pas n'importe qui. Un homme sur deux, lors de son premier rendez-vous Tinder, c'est le site de rencontre Tinder, il passe plus de temps à regarder son téléphone qu'à discuter avec son rendez-vous galant. Mais il fait quoi avec son téléphone? Il est taré. Et j'ai réfléchi et j'ai trouvé. En fait, il joue au jeu des 7 différences. Excusez-moi, la personne sur la photo, elle va venir ou je passe la soirée avec vous, en fait?
0: Olivier Debenois, demain soir à Sarlat. Et en attendant, il est notre invité ce matin. Bonjour Olivier Debenois.
3: Bonjour.
0: La famille qu'on retrouve au cœur de votre écriture, et vous puisez beaucoup dans votre inspiration personnelle, dans votre quotidien. Où est-ce que vous placez la frontière entre ce que vous vivez réellement et ce que vous acceptez de dire sur scène au public?
3: La réalité est pire. Non, mais évidemment. Non, mais ce qui est vrai, c'est que pour réussir un one-man show, il faut une sincérité au départ. C'est-à-dire que j'ai 4 enfants, je suis marié, etc. Donc ça, si vous voulez, c'est la base. Et après, évidemment, vous allez dans la caricature parce que, voilà. Mes enfants sont pas aussi catastrophiques que ce que je peux le décrire sur scène, etc., etc. Le mot bonheur, en plus, c'est un drôle parce que c'est un mot qui n'a jamais été aussi important pour les gens. La quête du bonheur, et effectivement, moi, je la cherche. Alors, est-ce qu'elle est auprès de ma famille? Évidemment, non, puisque c'est pour ça que j'écris ce spectacle. Donc, j'essaie de l'imaginer ailleurs. Est-ce que c'est en disant à sa femme qu'on va acheter des cigarettes ou du lait et jamais revenir? Est-ce que c'est dans le bien-être? Est-ce que c'est voilà? Donc, je cherche un peu partout. Après, enfin, l'état des lieux, et voilà. Donc, si vous voulez savoir. Si vous voulez être heureux, venez.
1: Quand vous enlevez le costume noir d'artiste et qu'on écoute l'homme, ce qui est le cas dans certaines émissions, on comprend qu'en fait vous adorez passer du temps avec vos enfants. Vous dites même quelque chose qui est sans doute vrai, plus on passe de temps avec eux, moins c'est une contrainte. Quelle est votre figure paternelle? Est-ce que vous avez suivi les traces de votre père, ou est-ce qu'il y a eu une rupture? Vous faites totalement différent de l'éducation que vous avez eue?
3: Je pense que moi j'ai été élevé dans avec l'éducation un peu avec les pères à la vieille école, c'est-à-dire que les pères s'occupent de leurs enfants vraiment plus tard, si la mère est en première ligne, etc., etc. C'est un autre monde. Aujourd'hui, c'est vraiment une coparentalité, et c'est vrai que c'est voilà. Mais c'est assez génial. Effectivement, je le pense. Je l'ai jamais autant pensé. Effectivement, que quand on s'occupe de ses enfants, à un moment donné, quand on s'occupe vraiment, tout nous amuse. Tous les sujets sont intéressants. Effectivement, quand quelqu'un s'en occupe une fois toutes les 3 semaines, 2 heures, ça peut être un calvaire, parce que finalement, les enfants peuvent n'être aussi qu'une contrainte. Donc c'est pour ça que ça vaut le coup de jouer le jeu. Ouais. On le regrette jamais. J'ai jamais vu quelqu'un qui dit je me suis beaucoup occupé de mes enfants, et je le regrette aujourd'hui.
1: Est-ce qu'Enzo, votre aîné, a vu le dernier spectacle?
3: Oui, Enzo, parce qu'il faut préciser qu'Enzo, c'est l'ado décérébré dont je parle à chaque fois. Donc lui commence à fatiguer un peu. Il commence à fatiguer un peu. Il me demande si je peux pas changer, sachant qu'ils sont 4, si je peux pas changer un peu de victime. Voilà. Donc je suis en train d'étudier le fait de rajouter un autre dans le prochain spectacle pour le laisser un peu tranquille. Non, mais si vous voulez, ils sont non. En fait, ce qui se passe, c'est que il me trouve drôle. Donc ça, je suis content globalement, mais je suis pas le plus drôle des humoristes pour eux. Donc ils ont chacun choisi. Donc voilà. Je suis même pas dans le top 10.
1: Dans votre carrière, Olivier Debenois, il y a eu forcément un avant et un après l'émission Demande qu'à en rire. Je vous pose la question parce que vous faites partie de cette génération qui effectivement a continué derrière. Alors je fais un parallèle avec Artus et Ahmed Silla qui eux continuent à la fois de faire de la scène mais aussi cartonnent au cinéma. On a beaucoup parlé de la dernière tournée de Jérémy Ferrari avec Arnaud de Samer et Baptiste Le Caplain. Est-ce que vous avez gardé contact avec toute cette génération qui étaient vos potes, vos anciens pensionnaires de cette émission?
3: Alors, effectivement, oui. Ferrari, surtout. Sa mère, je le vois de temps en temps avec plaisir, etc. Artus, moins. Et Kev Adams, quand voilà, on le voit de temps en temps et je le trouve absolument adorable et toujours aussi talentueux. Mais c'est vrai que moi, chacun amène sa propre route. C'est vrai que je trouve que réussir comme l'ont fait Artus et Ahmed Silla et comme vient de le faire aussi Ferrari au cinéma, parfois en réalisant comme ça a été le cas d'Artus et de Ferrari, je trouve ça assez génial. Oui, c'est assez génial d'arriver comme ça à proposer une forme d'humour différente que celle de sur scène qui fait sur scène. Voilà. Mais en tout cas, je dois reconnaître qu'Artus qui fait 11 millions avec son premier film. C'est quand même un truc de fou. Je suis bluffé par ces garçons. Ouais.
0: Et vous l'avez dit, cette participation ne demande qu'à en rire. C'était en 2010, ça fait déjà 16 ans. Qu'est-ce qui a changé dans votre écriture depuis ? Est-ce que vous vous sentez plus libre aujourd'hui ou vous vous mettez plus de barrières sur des sujets ?
3: Disons, ce que m'a appris la télé, c'est l'exigence absolue. C'est-à-dire quand vous faites une sketch à la télé, il faut avoir un niveau de vanne et de texte, etc., et de situation excellente, parce que sinon vous êtes oublié, en tout cas voilà, vous êtes mis de côté tout de suite. Donc ça m'a appris une exigence et le droit au bonheur que je vais jouer donc à Sarlat, c'est le meilleur que j'ai pu produire jusqu'ici et c'est celui qui a le plus de succès. Vraiment, j'ai un succès avec ce spectacle vraiment incroyable et vraiment quand vous arrivez avec un spectacle pareil dans une salle, vous savez que ça va marcher, donc vous y allez vraiment avec bonheur.
0: Et ce sera ce mardi soir au Centre culturel de Sarlat à 20h30. Un grand merci, Olivier de Benoît, d'être passé par ici, Périgord, et bonne visite en Dordogne.
3: Merci beaucoup et à bientôt. Ciao, bye.
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0: Mais d'abord, on parle santé avec notre médecin, le docteur Kirzek. En ce lundi matin, cap sur les toilettes, enfin sur la couleur de nos urines, elles en disent long sur notre santé. Bonjour docteur.
6: Bonjour à toutes et à tous. Alors tout le monde regarde discrètement au moins une fois par jour et vous avez raison parce que la couleur des urines, c'est un petit peu un indicateur de santé, gratuit, disponible 24 heures sur 24, sans rendez-vous. On peut en faire un vrai nuancier digne d'un magasin de peinture. Allez, on va faire la visite. Le jaune pâle, la couleur paille, c'est la couleur idéale. Finalement, vous êtes probablement bien hydraté. Transparent, probablement rien de grave, mais peut-être que vous buvez un peu trop et boire de façon excessive peut déséquilibrer le sang. Jaune foncé, ambré, vous manquez d'eau, direction le robinet ou la bouteille d'eau. Jaune fluo, alors là il y a des vitamines du groupe B, notamment la vitamine B2 qui va colorer les urines. C'est orange, alors ça peut être là aussi des vitamines, la vitamine C, certains médicaments, une déshydratation et plus rarement un problème de foie ou de voie biliaire. Rouge ou rose, alors pas de panique, si vous avez mangé des betteraves ou des myrtilles ou de la rhubarbe la veille, ça peut être ça, mais ça peut être aussi du sang et là on va consulter. La première des causes, c'est l'infection urinaire. Brun foncé, couleur thé ou cola, il y a certains aliments, les fèves, là aussi la rhubarbe, il y a certains médicaments qui donnent cette coloration des urines. Et puis il y a la destruction du muscle. Si vous avez fait un effort très intense, un marathon là ce week-end, et que vous avez les urines un peu foncées, voire brun foncé, il faut consulter, c'est peut-être un problème musculaire. Vert ou bleu, le plus souvent c'est des colorants ou des médicaments. Et puis ça peut être trouble blanchâtre ou mousseux de façon permanente. Là il faut consulter bien évidemment, il va falloir faire une analyse d'urine.
0: Alors comment on s'y retrouve, quand est-ce qu'on s'inquiète et qu'est-ce qu'on fait au quotidien docteur ?
6: Première règle, boire suffisamment, 1,5 litre par jour. C'est pas parce qu'on est en automne qu'on s'arrête de boire, surtout s'il fait chaud, si on fait du sport. Pas besoin de se transformer en aquarium si vos urines sont jaune pâle, c'est gagné. Deuxième règle, la couleur est un indice, pas un diagnostic. Donc ce qui compte, c'est ce qui persiste, c'est la tendance, c'est pas juste une fois. Donc on en parle à son médecin et ce qu'il doit faire consulter quand même, c'est du sang visible, surtout si c'est après 50 ans, des urines foncées associées à des yeux ou une peau un peu jaune, c'est un ictère par exemple, ou des urines mousseuses avec des jambes gonflées, là on va regarder du côté des reins, ou encore des urines troubles avec des brûlures ou des envies fréquentes d'aller faire pipi, ça il faut penser bien sûr à l'infection urinaire. Et on file aux urgences quand il y a beaucoup de sang ou de caillots, quand il y a une impossibilité à uriner ou quand il y a de la fièvre, là ça n'attend pas. Et si vous êtes diabétique ou hypertendu, votre médecin surveille de toute façon toujours vos reins avec le bilan sanguin et urinaire. C'est un peu comme un contrôle technique des reins. Allez, aujourd'hui on parlait des reins, on parlera bientôt du foie. D'ici là, portez-vous bien.
0: Merci beaucoup docteur Kirzek, vos conseils à retrouver sur ici.fr. Merci d'avoir choisi Ici Matin. Si vous nous regardez à la télé, rendez-vous demain à partir de 6h30. Et d'ici là, n'hésitez pas, rejoignez-nous à la radio sur Ici Périgord. On est là toute la journée à vos côtés.
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0: 8h59 dans quelques instants sur ICI Périgord, votre magazine Ici c'est vous, avec à la une la colère des lycéens, Julien Pellet.
1: Mais oui, est-ce que vous comprenez cette colère qui s'exprime devant les lycées? Est-ce que vous soutenez, est-ce que vous comprenez ce mouvement lycéen qui traverse le pays depuis deux semaines maintenant, alors qu'un acte 3 est prévu demain? 05 53 53 82 82 pour vous exprimer juste après le journal de 9h. Ici Matin revient demain, bien sûr. Vous serez à la quelle heure, Benoît?
0: 6h, et vous?
1: Eh ben, je serai pas là.
0: Mais c'est pas vrai.
1: Mais si,
0: ça on vous retrouve quand?
1: Jeudi. Je reviens jeudi.
0: Ça va être long.
1: Anthony Théâtre qui vous réveillera et qui vous accompagnera demain. Salut, Benoît.
0: Salut.
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1: Excellent début de semaine à toutes et tous. Merci d'écouter Ici Périgord, il est 9h. L'essentiel de l'actualité à vos côtés, Louis de Bergevin.
12: Des centaines de lycées vont à nouveau fermer, au moins partiellement aujourd'hui en France. Des établissements où les conditions de sécurité ne sont pas réunies, c'est ce qu'expliquait hier le ministre de l'Éducation. Ce n'est pas le cas en Dordogne. Tout ça avant l'appel à manifester demain, lancé par plusieurs organisations syndicales et lycéennes. On sait déjà que cet appel sera suivi au lycée Maine de Biron à Bergerac. On était en direct ce matin avec l'un des représentants des lycéens, Gauthier Lalanne, qui décrivait en direct sur l'antenne d'Ici Périgord les conditions dégradées des bâtiments.
13: On ne se retrouve plus avec des classes surchargées et qu'on ait des bâtiments décents pour pouvoir faire cours. Dans certains lieux, on a littéralement le plafond qui s'effondre, on n'a pas de chauffage, on n'a pas de clim. C'est des choses qui du coup, sont très contraignantes pour nous pour faire cours. Le plus dur, je pense que c'est l'internat, notamment, internat des filles, qui a donc c'est ce bâtiment-là qui est concerné par le bâtiment, le toit qui s'effondre. Également l'internat de manière générale, qui n'a ni eau chaude ni eau froide, enfin, soit eau très très chaude, soit pas d'eau chaude. Et sinon, dans le reste du lycée, ben, on a de la moisissure littéralement. Le bâtiment tombe en ruine, en fait, on le constate. Il n'a jamais été rénové depuis sa création, donc ça commence à dater.
12: Voilà, Gauthier Lalanne, donc représentant des lycéens de Bergerac. Vous retrouvez son interview en intégralité sur notre site ici.fr. À Périgueux, les élèves se rassemblent en assemblée générale aujourd'hui, justement, pour élire leurs représentants. On verra bientôt des policiers municipaux dans les rues de Trélissac. C'était une promesse de campagne du maire Éric Falloux et ça a été voté en conseil municipal. Deux agents seront recrutés d'ici le 1er janvier. Leur travail, ça sera d'abord de faire de la prévention. L'élu d'opposition Olivier Georgiades estime, lui, que l'efficacité de cette police sera limitée. C'est ce qu'il a déclaré. Les policiers municipaux n'auront pas d'armes dans un premier temps. Seulement des gilets pare-balles, des tasers et des bâtons télescopiques. Un incendie s'est déclaré dans une boîte de nuit entre samedi et dimanche à Brantôme, à l'Eden Club. C'est le compteur Linky qui a pris feu vers 2h40. L'électricité s'est coupée, l'alarme incendie s'est mise à sonner. Tout le monde a été évacué. Il n'y a pas eu de blessés. Les gérants ont réussi à éteindre le départ de feu avant l'intervention des pompiers. Le patron du club indique que la boîte va rouvrir samedi prochain. Il doit juste racheter des extincteurs. L'ancien maire de La Feuillade est mort ce week-end à l'âge de 74 ans. Serge Aymard a été maire de cette commune du Terrassonnais pendant 34 ans, encarté au Parti Socialiste. Il a aussi été conseiller départemental de la Dordogne. Ses obsèques sont prévues jeudi à l'église de La Feuillade.
1: Le troisième crématorium de Dordogne va ouvrir demain, ça sera à La Roche-Chalais.
12: Ouais, jusqu'ici, il n'y en avait que deux, à Bergerac et Notre-Dame de Sanilhac en Dordogne. Ça faisait de la route pour les habitants du secteur. Alors le maire de La Roche-Chalais, Jean-Michel Sautreau, est ravi. Il pourra accueillir des cérémonies pour des périgourdins, mais aussi pour des habitants des départements voisins.
14: C'est une bonne nouvelle pour la commune, pour la communauté de communes, pour le département aussi. Vous faites à partir de ce site 2 km, vous êtes en Gironde. Si vous regardez au-delà des arbres qui sont pas très loin, vous voyez la Charente-Maritime, et la Charente est très proche. Les Charentais viendront pour certains beaucoup plus facilement ici à La Rochelais qu'ils n'iraient à Angoulême. La Charente-Maritime, c'est quelque chose qui est très loin aussi. Bergerac, nous n'avons pas une infrastructure routière qui nous amène naturellement à Bergerac. Périgueux, nous, on va plutôt sur la Gironde. Après Libourne, là, c'est un service avec un potentiel réel et tel que mesuré par des études successives et qui ont pu dire que nous n'allons a priori pas vers une catastrophe économique, bien au contraire.
12: La construction de ce crématorium qui a coûté un peu plus de 4 millions d'euros, il pourra faire 600 crémations pour la première année. L'objectif est aussi de réduire les délais d'attente. En rugby, Sarlat reste invaincu à domicile dans le championnat de fédéral 1. Les Sarladais hier se sont imposés encore chez eux 19-3 face aux Ariégeois de Saint-Girons. Après 4 rencontres, ils n'ont été battus que lors de leur seul match à l'extérieur. En fédéral 3, en revanche, l'Union Saint-Astier-Neuvic s'est inclinée 34-26 face aux Corréziens d'Argentat à domicile. Mussidan, le dernier du classement de la poule, a perdu 43-19 dans le Lot face au RC Bretonneux. Et le Bugle a emporté d'un point dans le derby 17-16 face à Lalinde. Il faut faire un gros détour à partir d'aujourd'hui pour enjamber la Dordogne entre Le Flet et Saint-Avis-Saint-Nazaire en Gironde. Le pont du Flet ferme pour 8 mois et demi. Des travaux qui vont conforter cet ouvrage en béton, le consolider pour permettre le passage des poids lourds qui font plus de 19 tonnes. On va aussi installer des trottoirs. La circulation est interdite pendant les travaux. Il y a des déviations mises en place, notamment par Gardonne.
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12: Et il fait très frais ce matin au réveil en Dordogne. Assez frais, mais ça va bien remonter en fait. Oui, c'est le grand écart aujourd'hui.
4: Effectivement, car c'est encore un grand soleil annoncé pour ce début de semaine avant le retour d'une perturbation orageuse et de la pluie. À partir du milieu de semaine, les orages, ça sera pour demain soir. Cet après-midi, on profite donc de ce mercure qui va dépasser une nouvelle fois les 25 degrés et de ce ciel bien dégagé du nord au sud de la Dordogne. On attend 28 degrés à Saint-Astier et Bergerac, 27 à Sarlat et Périgueux, 27 la maximale dans le Nontronais. Vous évoquiez les travaux qui démarrent au niveau du pont du Flet. Il y a également des travaux sur la bretelle d'autoroute entre l'A20 et l'A89 en provenance de Clermont-Ferrand et en direction de Paris. Idem pour celles et ceux qui remontent depuis Toulouse et qui roulent vers Clermont. Des travaux en Corrèze sur cette bretelle d'autoroute prévue jusqu'au 6 novembre. Des itinéraires de déviation sont mis en place pendant la durée du chantier. Merci Louis, on vous retrouve à 10h.
12: À tout à l'heure.
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4: Salut la France périgourdine, très heureux de vous retrouver pour démarrer cette nouvelle semaine ensemble. Semaine tendue, notamment aux abords des lycées. Le mouvement lycéen prend de l'ampleur en France et ce matin, je vous demande si vous comprenez les revendications de ces jeunes Français qui dénoncent leurs conditions justement d'apprentissage, des lycées mobilisés, des lycéens mobilisés à faire blocus devant leurs établissements et des parents d'élèves parfois inquiets pour leurs enfants. La semaine dernière, certaines manifestations ont parfois tourné au vinaigre avec des violences du côté des forces de l'ordre comme du côté des jeunes. Poubelles incendiées, tirs de gaz lacrymogènes, la situation était tendue dans plusieurs lycées. Des images qui inquiètent Éléonore. Elle est mère de 3 filles, dont une de 14 ans, scolarisée au collège.
18: C'était très, très compliqué. D'ailleurs, moi, quand j'ai emmené mes filles à l'école du Nord, donc je passe par là, et en effet, c'était très compliqué pour et la grande et les petites. On ne sait pas ce qui peut se passer. On voit que les choses prennent tout de suite une tournure un peu violente. J'ai envie de l'accompagner, et en même temps, je sais que moi, je pourrais pas faire grand-chose non plus. Donc, c'est un peu anxiogène comme climat.
19: Qu'est-ce que vous lui dites à votre fille avant qu'elle parte à l'école?
18: Je lui dis de mettre des baskets pour être prête à courir. Oui, je lui dis de faire attention et d'être très vigilante à ce qui peut se passer autour et qu'elle soit prête à courir et à aller loin s'il faut.
4: Voilà le sentiment d'Éléonore, maman de 3 filles, dont une collégienne, alors qu'une nouvelle manifestation est prévue demain, nommée l'acte 3. Je vous demande si vous comprenez, si vous soutenez la colère des lycéens français. 05 53 53 82 82 pour vous exprimer.
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4: Ici, c'est vous et c'est jusqu'à 10h. Même numéro, hein, si vous êtes par exemple en voiture au boulot et que vous voulez nous envoyer un message vocal, vous ouvrez l'appli WhatsApp 05 53 53 82 82. On sera ravis de vous entendre. Voici Bernard Lavillier.

0: On the Road Again, l'un des grands succès de la carrière de Bernard Lavillier à 9h11.
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0: Elle s'exprime depuis maintenant 2 semaines en France, alors qu'un acte 3 est prévu demain mardi. Est-ce que vous comprenez la colère des lycéens qui réclament plus de moyens dans les établissements scolaires, des classes moins surchargées, plus de profs et des meilleures conditions d'accueil dans certains établissements scolaires? Ce lundi, les cours sont totalement ou partiellement suspendus dans 400 à 500 lycées selon le ministère de l'Éducation. Édouard Geoffrey, est-ce que vos enfants participent à ce mouvement de colère? Est-ce que vous comprenez ou non? Est-ce que vous soutenez, si vos enfants participent, justement, vous soutenez vos lycéens dans ces blocages des lycées? Les débordements observés lors de certaines manifestations lycéennes risque-t-il de nuire à la crédibilité du mouvement selon vous? 05 53 53 82 82 pour intervenir. On revient sur cette colère lycéenne qui s'exprime en France. On va réécouter Gauthier Lalanne. Il est lycéen de première à Bergerac, élu ce week-end représentant des lycéens de Bergerac. Il revient justement sur différents motifs, les revendications des lycéens, notamment à Bergerac. On l'écoute.
2: Donc nos revendications, elles sont très claires, c'est les mêmes plutôt qu'au niveau national. Donc tout d'abord, plus de moyens, qu'on ne se retrouve plus avec des classes surchargées et qu'on ait des bâtiments décents pour pouvoir faire cours. Dans certains lieux, on a littéralement le plafond qui s'effondre, on n'a pas de chauffage, on n'a pas de clim. C'est des choses qui du coup sont très contraignantes pour nous pour faire cours. Également, on demande d'avoir plus de professeurs pour pouvoir décharger les classes. Donc on est environ 35 par classe ici, 38 dans certaines. On a plus de demi-groupe en langue, donc c'est très dur de progresser. Et ensuite, donc niveau charge mentale, la suppression de Parcoursup et l'allègement des emplois du temps de manière plus générale pour nous laisser du temps libre.
0: Voilà, parmi les revendications, suppression de Parcoursup. Alors qu'est-ce qui ne va pas avec ce logiciel sur lequel les lycéens expriment leur choix justement en vue des études supérieures?
2: Que dès la seconde et même dès la troisième, c'est un système qui stresse énormément tous les élèves. Quand on interroge les gens, c'est leur préoccupation numéro une. Ça laisse en fait notre avenir dans les mains d'un algorithme et on ne pense pas que ce soit souhaitable.
0: Voilà, ne pas laisser son avenir dans les mains d'un algorithme. C'était les mots de Gauthier Lalanne, représentant des lycéens de Bergerac, invité d'ici matin, juste avant l'info de 8h. Et forcément, Gauthier Lalanne est revenu sur les images qui ont marqué les Français en marge des manifestations, images de violence, notamment entre les lycéens et les forces de l'ordre, des violences qu'ils condamnent bien évidemment.
2: On condamne également toutes les dégradations possibles, car ça engendre des frais supplémentaires pour l'État et c'est de l'argent qui aurait pu être mis dans l'éducation nationale et ça va leur servir de prétexte pour ça. Surtout que la violence ne vient pas des élèves pour la plupart du temps. Elle vient des personnes extérieures au mouvement, qui profitent juste de nos mouvements pour faire de la casse ou faire des dégâts. Et pour nous, on pense que ce n'est pas nécessaire.
0: Et vous, est-ce que vous comprenez la colère des lycéens? 05 53 53 82 82. Alors qu'un acte 3 est prévu demain, est-ce que vous soutenez ce mouvement ou au contraire, est-ce que vous trouvez que le message est parasité justement à cause de ces débordements en marge des manifs lycéennes? 05 53 53 82 82. On vous écoute juste après Pierre Demar.

0: Je pense à vous, c'est le nouveau single du Belge Pierre Demar. On revient sur la colère des lycéens ce matin. Dans un instant, on va découvrir le témoignage de Sonia, Jean-Pierre et Guillaume.
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0: Est-ce que vous comprenez, est-ce que vous soutenez le mouvement de protestation des lycéens? On en parle ensemble jusqu'à 10h. Beaucoup de réactions sur la page Facebook d'Ici Périgord, notamment une réaction de Sophie. À l'instant, on entendait cette maman de 3 filles, dont une collégienne de 14 ans, qui était un peu inquiète en raison des débordements et qui conseillait à sa fille de porter des baskets pour éventuellement courir et s'éloigner en cas de débordement avec les forces de l'ordre. Et Sophie réagit, pas besoin de baskets pour manifester, chers parents, recommandez aux élèves de le faire dans le calme et le respect des personnes et des biens publics. Et vous verrez, tout ira bien. C'est le message de Sophie sur Facebook. Sonia, oui, je soutiens le mouvement de colère des lycéens. Il suffit de discuter avec des professeurs et des personnels éducatifs si vous n'avez pas confiance en la jeunesse. Jean-Pierre, soutien total, entièrement, soutien d'un grand-père et instituteur retraité aux légitimes revendications de ces jeunes et de leurs professeurs. Nous devons être à leur côté. Halte à la violence des provocateurs. Halte également à la répression policière aveugle et disproportionnée selon Jean-Pierre. D'accord ou pas d'accord, vous nous le dites, 05 53 53 82 82. Pareil, message de soutien de Guillaume, soutien total. Je ne comprends pas comment des gens, généralement des personnes qui ne sont absolument pas concernées, peuvent ne pas soutenir celles et ceux qui, en l'occurrence des enfants, demandent de pouvoir vivre et étudier dans de meilleures conditions. Mesquinerie, jalousie, méchanceté, tout ça me dépasse, dit Guillaume. Et enfin Dominique, je soutiens l'ensemble des lycéens et des professeurs. Si le niveau de la France baisse, ce n'est pas à cause d'eux, mais de l'État qui les néglige. Ils se manifestent pour leur avenir. Nous devons les soutenir. Fin de citation. Vous aussi, vous pouvez continuer de vous exprimer sur la page Ici Périgord ou alors nous envoyer vos messages vocaux 05 53 53 82 82 comme l'a fait Betty. Est-ce qu'elle comprend, elle, la colère des lycéens? On l'écoute.
12: Moi, je voulais dire que pourquoi pas ces jeunes manifester. Ils ont aussi la parole. Vous avez des gens qui profitent de ces mouvements, qui sont des bons mouvements, pour venir les discréditer. Et le problème est là. Alors aujourd'hui, on dit oui, les jeunes sont des casseurs, les jeunes sont ci, alors qu'en fait, ce sont des gens qui n'ont rien à voir. Alors je me dis, est-ce qu'il y a un encadrement suffisant pour éviter justement ça?
0: Voilà, le message de Betty au 05 53 53 82 82. Est-ce que vous comprenez, est-ce que vous soutenez ce mouvement de colère démarré il y a 2 semaines dans les lycées français? 05 53 53 82 82. On sera ravis de vous accueillir et puis de vous écouter juste après l'un des grands succès d'Elton John.

0: Voilà une chanson qui nous met d'attaque pour ce début de semaine et qui nous rappelle qu'effectivement, le programmateur d'ici a peut-être des petits passages de dépression. On vient de terminer un week-end ensoleillé, comme ça on a couru au Foulée Rose, je sais pas, on a fait un repas de famille, et le lundi, on attaque avec Elton John, Sorry Seems to Be the Hardest World.
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0: Et ce lundi, on revient surtout sur les préoccupations des lycéens qui s'expriment devant leurs établissements, dans la rue depuis deux semaines et qui réclament plus de moyens, des profs remplacés ou encore des emplois du temps mieux adaptés. Est-ce que vous comprenez ces revendications des lycéens français? On va écouter la réponse de Mélanie. Alors Mélanie, elle travaille dans les établissements, elle est AESH, elle est accompagnante d'élèves en situation de handicap.
3: Alors, il faut savoir que moi, d'un côté, je les comprends, mais pas de l'autre. La dégradation, je ne la comprends pas. On peut pas tout casser. Je suis d'accord avec certaines de leurs revendications sur le fait qu'ils sont surchargés dans les classes. Je le comprends totalement parce que nous, en tant qu'AESH, on le voit. On n'a des fois pas de place, même nous, pour s'asseoir parce qu'il y a trop d'élèves dans la classe. Et donc, on ne peut pas accompagner correctement nos élèves parce qu'on est, par exemple, 6 élèves notifiés. Moi, j'ai une classe où j'ai 6 élèves notifiés. Je suis toute seule, donc on est en sous-effectif. Le fait qu'il y ait des profs absents, je le comprends aussi, mais le problème, c'est qu'on a des élèves qui sont de plus en plus violents. Donc, comme les élèves sont violents, les profs sont en arrêt, ou les profs ne sont pas remplacés. Donc, c'est difficile aujourd'hui de faire ce métier, parce que nous ne sommes, nous, déjà, nous, en tant qu'adultes de l'éducation nationale, nous ne sommes pas écoutés et nous ne sommes pas entendus. Donc, je comprends que les élèves puissent être en colère.
0: Voilà, le message de Mélanie, AESH, qui dit que le personnel de l'éducation n'est pas écouté et qu'elle comprend quand même d'une part la colère des lycéens alors qu'un acte 3 est prévu pour demain. Sachez que la CGT a promis d'être aux côtés des lycéens pour notamment sécuriser les manifestations. Idem, Olivier Faure, secrétaire du Parti Socialiste, appelle à rejoindre les lycéens pour une manifestation, je cite, pacifique et légitime. Est-ce que vous comprenez, soutenez le mouvement des lycéens 05 53 53 82 82 pour vous exprimer comme vient de le faire Mélanie? On s'écoute Christophe Maé et juste après on va jeter un coup d'œil sur les offres d'emploi de ce lundi. À tout de suite.

0: L'un de ses premiers succès, Christophe Maé, avec On s'attache, il est 9h30. On jette un coup d'œil aux offres d'emploi de ce lundi.
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0: Avec cette fois une offre dans le domaine de la sécurité, l'entreprise Copro Securite recrute un commercial de terrain, un poste en CDI pour aller à la rencontre des professionnels du département. Votre mission sera de leur proposer différentes solutions de sécurité, des alarmes, mais aussi de la vidéoprotection, du contrôle d'accès ou encore de la télésurveillance. L'entreprise recherche quelqu'un qui aime le contact, la vente et surtout le terrain. Une expérience commerciale est demandée, tout comme le permis B et un casier judiciaire vierge côté rémunération. Le poste comprend une partie fixe au niveau du SMIC à laquelle vient s'ajouter des commissions en fonction des résultats. Une voiture et un téléphone de fonction sont également prêtés au démarrage. Pour candidater, il faut envoyer votre candidature directement par mail à l'entreprise. Toutes les informations sont à retrouver sur ici.fr et l'application ici dans la rubrique les offres d'emploi.
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0: Les lycéens qui semblent décidés à maintenir la pression, on parle de la colère des lycéens qui s'expriment depuis maintenant 2 semaines en France. De nouveaux blocages ont lieu ce lundi. Certains comptent également manifester demain, mardi, aux côtés des étudiants et des profs. Ils considèrent toujours ne pas être entendus et sont déterminés à continuer, comme ils l'expliquent ces lycéens, au micro de Brian Nicolas.
3: Je suis prête à continuer, s'il faut continuer même jusqu'à un mois, 2 mois ou même toute l'année, je serai là, je le ferai. Parce qu'il faut qu'au bout d'un moment, ils comprennent, même Macron, il faut qu'ils comprennent. Ils pensent qu'on abuse, ils pensent que tout ça c'est faux, ils s'en foutent complètement en fait.
4: J'ai l'impression que les politiques par rapport aux médias que j'ai regardés, ils changent tout. Ils parlent pas du fait qu'il n'y a pas forcément de violence, qu'on est là pour revendiquer nos droits, ils parlent juste des violences qu'il y a. Rien qu'aux images, ça marche que des images où il y a des feux, où il y a des poubelles, pas les images où il y a la Marseillaise qui est chantée.
5: Donc c'est vrai que ça c'est quand même énervant. C'est pour ça qu'on n'est toujours pas écouté en fait.
6: Quand on voit que les CRS ils nous gazent de partout, à droite à gauche, ça devient compliqué quand même. Et j'ai l'impression qu'ils ne veulent pas comprendre que nous on est en détresse, on a besoin d'aide. Mais je pense pas qu'ils vont nous écouter pour l'instant, du coup on va continuer.
0: Voilà, les lycéens français qui veulent maintenir la pression. Alors, c'est pas la première fois que notre pays traverse un mouvement de grogne de la part des lycéens. Je vous propose de revenir en 1998 maintenant avec ce sujet d'archives. À Toulouse, les lycéens se mobilisaient en 1998. Et loin des images qu'on peut voir actuellement à la télé, eh bien, à cette époque, la manifestation avait même des allures de fête souvenir.
7: À Toulouse, une manif aux airs de fête. Tam-tam improvisé et cornes de brume ont rythmé le défilé de 2000 lycéens, bien décidés à poursuivre demain encore le mouvement.
8: On ne s'arrêtera pas là, quoi. On continuera jusqu'à ce que ça aboutisse. Et puis, parce qu'il y en a beaucoup qui font grève, les professeurs font grève, tout le monde fait grève. Je ne vois pas pourquoi nous, on n'y aurait pas droit. Surtout que nous aussi, on a de bonnes raisons, on a besoin de locaux, on a besoin de... moins d'effectifs. On veut travailler dans de bonnes conditions pour arriver plus tard à faire ce qu'on veut faire.
0: Voilà les revendications des lycéens toulousains en 98, qui ressemblent quand même étrangement aux revendications des lycéens de 2026. À l'époque, la mobilisation était dirigée contre le ministère de l'Éducation nationale et le ministre qui était Claude Allègre. Les lycéens qui réclamaient avant tout de meilleures conditions pour étudier. Est-ce que vous comprenez, est-ce que vous soutenez ce mouvement lycéen? 05 53 53 82 82, on aimerait bien vous entendre, on se retrouve dans un instant.
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0: En tout cas, si on en croit vos messages laissés sur la page Facebook d'Ici Périgord, c'est le oui, c'est le soutien qui l'emporte par rapport aux messages de réticence. Si vous ne soutenez pas ce mouvement lycéen, vous pouvez également vous exprimer. 05 53 53 82 82. La parole est libre. Voici Renaud.

0: La mère à Titi, une chanson qui a été reprise notamment par Louane dans un album hommage à la grande carrière de Renaud. Il est 9h40.
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0: Et qu'est-ce qu'elle en pense, la mère à Titi, des manifestations lycéennes? 05 53 53 82 82, elle peut nous le dire. On parle de ce mouvement de contestation, cette colère qui s'exprime, la colère de la jeunesse française qui réclame de meilleurs moyens d'apprentissage, plus de profs et un allègement, on peut le résumer comme ça, de leur emploi du temps, de leur agenda, et puis surtout la suppression aussi de Parcoursup et puis des établissements aptes à les accueillir, notamment quand il fait froid, des établissements où on n'a pas froid l'hiver et où on crève pas de chaud l'été, tout simplement. Voici l'essentiel de leur revendication. Alors on faisait un petit parallèle avec les manifestations de 98 qui étaient assez importantes aussi. On voyait qu'à Toulouse elles prenaient des airs de fête. Et si les revendications étaient semblables à celles qu'on entend aujourd'hui, les mobilisations se ressemblaient aussi, puisqu'il y avait quelques débordements largement condamnés par les lycéens. Extrait du journal de 20h qui, en 98, était présenté par Claire Chazal, extrait du journal d'octobre.
3: La mobilisation des lycéens ne faiblit pas. Depuis 2 semaines, ils manifestent un peu partout en France contre les sureffectifs et le manque de moyens. Certaines manifestations ont d'ailleurs été suivies d'incidents, ce qui a provoqué la suspension des cours jusqu'à mardi pour ce qui concerne Montpellier.
0: Voilà, extrait du journal de Claire Chazal. Qu'est-ce qu'ils en pensent d'ailleurs, les lycéens, en 2026, de ces débordements en marge des manifestations? On va écouter Axel, il a été interrogé par Théo Bauchet du réseau Ici. Axel, il est élève de première. Pour lui, la violence, elle semble presque nécessaire.
4: Ça nous convient pas parce qu'on sait que la violence n'est pas la solution. On pourrait être gentil, manifester gentiment avec nos petites pancartes et tout, petits gilets jaunes et tout. Mais au bout d'un moment, vous voulez qu'on fasse quoi? Genre, on est obligé d'utiliser la violence pour nous faire entendre, pour nous faire écouter, parce que sinon, qui le fera? Personne. Il y a que nous. Il y a que nous, les jeunes, on peut sauver notre propre avenir. Il y en a qui se réveillent à 5h pour rentrer à 19h chez eux. Ensuite, il y a des devoirs. Ok, certes, c'est la vie d'adulte, mais on est des enfants. On a entre 13 et 16 ans. Donc, comment vous voulez qu'on réussisse notre avenir, notre bac, tout ça, alors que, on a plus le temps de rien faire, on n'a pas de preuves, il y a des établissements qui sont insalubres, on est à 35-37 dans des classes, il n'y a pas la clim, il n'y a pas le chauffage, entre midi on a moins d'une heure pour manger, parce qu'on doit attendre 30 minutes parce que forcément il n'y a pas de place. C'est pas quelque chose de normal, vous avez trop normalisé ça, les anciennes générations. Nous on est la nouvelle génération, certes on fout le bordel, mais au moins nous on se fait entendre, on n'est pas là pour pas réagir finalement.
0: Alors, est-ce qu'on a trop normalisé, nous, le fait qu'on doit manger en 30 minutes à la cantine? C'est intéressant, le message d'Axel qui pointe du doigt aussi l'ancienne génération. Alors, Marie-Laure, par exemple, elle vient de nous écrire sur Facebook. Elle comprend pas, le mouvement des lycéens. Elle ne le soutient pas du tout. Elle a le droit, Marie-Laure. Certes, tout n'est pas parfait, mais dans le monde parfait n'existe pas. J'estime que ces jeunes se plaignent. Ils ont la chance, déjà, de pouvoir faire des études afin d'avoir un métier. Dans la vie, on n'a rien sans se donner un peu de mal. Alors oui, les cours commencent à 8h, et oui, il faut aussi travailler après les cours au lieu de rester des heures sur son téléphone. Ils se plaignent du manque de moyens, mais vu qu'ils cassent tout, alors c'est une généralité, pardon de le dire, Marie-Laure, mais la majeure partie des lycéens ne cassent pas quand ils protestent. Il faut croire qu'ils n'ont besoin de rien. Attaquer la police, les pompiers ne leur apportera rien, bien au contraire. Le message de Marie-Laure, est-ce que vous êtes d'accord, pas d'accord? 05 53 53 82 82 pour vous exprimer. Je crois qu'on n'a pas vu les mêmes images, Marie-Laure, parce que moi j'ai vu des pompiers et applaudis justement par des lycéens et des pompiers qui avaient rejoint. Je ne sais pas s'ils avaient rejoint le mouvement, mais en tout cas, ils étaient intervenus pour un feu de poubelle et les lycéens leur avaient rendu hommage. Voilà, moi, c'est les images que j'ai vues à la télévision, mais vous avez le droit de ne pas être d'accord avec moi. 05 53 53 82 82, est-ce que vous comprenez ce mouvement de colère des lycéens? Est-ce que vous entendez leurs revendications? On vous écoute, on se retrouve juste après Christophe.

0: Le succès fou, signé Christophe. Ici c'est vous, jusqu'à 10h. Est-ce que vous comprenez les manifestations lycéennes? 05 53 53 82 82. On y revient juste après ça.
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0: Et vous pouvez vous exprimer encore pendant une petite dizaine de minutes. On revient sur le mouvement de colère des lycéens alors qu'un acte 3 se prépare pour demain. Bonjour Francine.
27: Bonjour monsieur.
0: Et merci, voilà. Merci de témoigner. Allez, on vous écoute. Est-ce que vous le comprenez, vous? Est-ce que vous comprenez les revendications des lycéens depuis deux semaines?
27: Non, pas du tout.
0: Pas du tout.
27: Je vous dis tout de suite ce que j'en pense. On allait à l'école à pied. On n'avait pas de transport. Quand on arrivait à l'école, il fallait allumer le poêle. Parce que il n'était pas allumé. Hein. C'est pas la même époque, c'est vrai. Maintenant, les parents ne font plus d'éducation à leurs enfants. Les enfants, c'est eux qui commandent. Ce ne sont plus du tout les parents qui donnent des directives. Moi, je suis pour la discipline, il n'y en a plus. Les parents ne sont pas du tout s'occuper de leurs enfants comme ils devraient s'occuper. Dans les classes, nous étions 35. Et on faisait, on avait des directeurs, on avait des professeurs qui nous tenaient. Et on avait, et s'il y avait quoi que ce soit qui se passe, on était punis. On avait des heures de colle. Maintenant, plus rien n'existe. Ce sont les élèves qui commandent. Et quand ils parlent aux professeurs, ils parlent très mal. Quand on se permet de dire à un professeur, je vous déteste, c'est honteux. Je peux en parler sur ce sujet-là, parce qu'autour de moi, j'ai des enfants qui sont dans l'enseignement, justement. Alors, quand je vois comment se manifeste à l'heure actuelle le comportement des jeunes, ils auraient besoin de revenir à une certaine époque où il y avait de la discipline.
0: Je reviens sur vos enfants qui travaillent donc dans l'éducation nationale, si je comprends bien, hein, c'est ça qui
27: sont. Non. Moi, mes enfants sont grands, ils sont professeurs, ils sont dans l'enseignement.
0: Oui, donc,
27: mais j'ai un petit-fils, je peux vous dire, il a 19 ans, mais il mène pas la barque, hein. Pas du tout, ouais. Il est discipliné, il est poli, et c'est pas parce que c'est mon petit-fils, mais la discipline et l'éducation, monsieur, j'y reviens. Vous allez dire que je me répète, c'est d'abord les parents qui le font.
0: Non, le message est très très clair. Et du coup, alors, vos enfants travaillent bien dans l'éducation nationale, si j'ai bien compris.
27: Oui.
0: Eux, quand vous parlez avec eux, est-ce qu'ils soutiennent, est-ce qu'ils comprennent ou pas la colère des lycéens, ou est-ce qu'elle vous
27: semble. Ils sont fous de rage de voir le comportement et de se permettre même à un élève, quand il est convoqué parce qu'il n'a pas une bonne note et que les parents le soutiennent, et qu'il se permette de dire en face du professeur, je vous déteste.
0: D'accord.
27: Est-ce que de mon époque, si on avait dit ça, on était punis par le proviseur, même par l'enseignant, et on était punis chez nous. Les parents nous punissaient. Tandis que maintenant, l'enfant se permet de dire aux parents, taisez-vous, c'est moi qui parle.
0: D'accord.
27: Où c'est que vous avez vu ça, monsieur ?
0: Écoutez, alors vous, moi je ne le vois pas, mais je visiblement c'est votre avis, vous avez le droit de l'exprimer clairement. Vous pointez du doigt un manque de discipline. Merci d'avoir pris la parole, Francine, et de vous être exprimée librement. Je voudrais qu'on termine avec Jean-Michel qui nous appelle également de Périgueux. Bonjour Jean-Michel.
1: Bonjour,
0: Terrasson,
1: oui.
0: Excusez-moi, mais Jean-Michel.
1: Moi, j'ai un enfant de 6 ans et demi, j'ai un enfant de 16 ans qui rentre en CFA.
0: Oui.
1: Et j'estime qu'ils ont le droit de manifester parce qu'il y a un manque de moyens. Quand on regarde le niveau de l'éducation nationale en Europe, de la France, on est classé très très bas.
0: Mm-hmm.
1: Ça vient parce que les profs sont pas motivés, ils n'utilisent pas les outils modernes. On peut pas comparer les générations, la dame avant,
0: mm-hmm.
1: elle exagère. C'est plus la même génération. Ils ont pêle-mêle la même mentalité, la même chose, la même vision des choses. Voir le monde comme il est, pour les enfants de maintenant, c'est très difficile.
0: Mmh.
1: Mais bon, je regrette tout ce qui est violence faite. Ça, c'est pas normal. Il y a des choses à régler.
0: Ça brouille le message ?
1: Comment ?
0: Ça brouille le message, les phénomènes de violence ou de dégradation ?
1: Vous savez, malheureusement, ceux qui font ça, c'est pas des élèves, entre guillemets, qui sont normales, c'est des élèves qui sont en difficulté avec la famille, difficulté financière par rapport aux parents.
0: Mm-hmm.
1: Ils sont dans les quartiers où c'est très très chaud. On peut pas comparer les générations. Il faut que ces jeunes s'expriment, parce qu'ils sont notre avenir. Ils sont notre avenir et on leur propose quoi ? Il y a peut-être la guerre qui va arriver, les gouvernements qui font n'importe quoi, c'est toute la crise partout. Donc il faut quand même les comprendre, et puis les profs, ils ont pas. L'éducation nationale n'a pas fait sa révolution. En 68, quand il y a eu l'État, de suite après, ils ont fait la révolution, et ça a marché, les élèves, ils avaient un peu plus de confort, un peu plus de profs, un peu plus de moyens techniques et tout. Maintenant, ça va tout à bas de l'eau.
0: Mmh.
1: Tous les élèves, ils ont maintenant les portables. S'ils veulent faire une addition, s'ils savent pas comment faire, ils vont sur le portable, ça leur donne la réponse. S'ils veulent parler une langue étrangère, c'est pareil, ils vont sur Internet ou un truc, on va leur donner la traduction automatique. Donc il faut que les profs évoluent, qu'ils utilisent les moyens modernes. Ils rabâchent ce qu'eux, ils ont appris. Mais les générations changent, les moyens techniques changent, il faut évoluer.
0: Et donc vous pensez que l'éducation nationale doit faire sa révolution, si je résume votre propos, voilà. Jean-Michel. Merci de vous être exprimé.
1: Mais encore une fois, il faut réprimer la violence.
0: Oui, oui.
1: C'est ça, il faut pas ça. Quand on voit ce qui se passe, c'est pas normal.
0: Mm-hmm.
1: Les enfants, ils ont plus de repères, ils sont plus dans la réalité.
0: Et c'est pour ça aussi que certaines associations de parents d'élèves entendent manifester aussi demain pour l'acte 3, pour une manifestation pacifique, voilà, qui se déroule sans débordement. Merci à vous Jean-Michel de vous être exprimé depuis Terrasson. Vous pouvez continuer de le faire bien évidemment à tout moment sur la page Facebook d'ici Périgord. On va se quitter avec Céline Dion juste avant de retrouver Louis de Bergevin pour les infos de 10h.

0: Encore un tube, fruit de sa collaboration avec Jean-Jacques Goldman, Tout l'or des hommes. Céline Dion, pour refermer votre magazine ici. C'est vous dans un instant, ici ça marche. À vos côtés, Marie-Dominique Brivet, bonjour.
1: Bonjour Julien, bonjour à tous.
0: On parle des femmes enceintes ce matin.
1: Exactement, à Périgueux, la collectivité agit concrètement pour la santé des futures mamans en leur offrant chaque semaine, à partir de mercredi, des produits bio, locaux et de saison, tout en les accompagnant dans leur future vie de parents. Une belle initiative qu'on va découvrir ensemble juste après les infos de 10h.
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1: Bon lundi à vous tous, il est 10h. Bergevin.
3: Le représentant des lycéens qui se mobilisent à Bergerac dénonce les violences aperçues dans les manifestations en France la semaine dernière. Une violence qui ne vient pas des élèves la plupart du temps. Ce sont les mots de Gauthier Lalanne, représentant donc des lycéens de Bergerac. Il a été invité d'ici Périgord ce matin. Il est revenu donc sur ces mobilisations, sur l'appel national à manifester pour demain. À Périgueux, les lycéens se retrouvent aujourd'hui en assemblée générale pour voter et choisir leurs représentants. Ils appellent déjà au blocus de tous les lycées de Périgueux dès 7h30. Demain. En Dordogne, les manifestations la semaine dernière à Périgueux, Bergerac ou encore Ribérac et Montbazillac se sont déroulées dans le calme. Les cours sont totalement ou partiellement suspendus aujourd'hui dans 400 à 500 lycées en France où les conditions de sécurité ne sont pas réunies. C'est ce qu'a annoncé hier le ministre de l'Éducation nationale, Édouard Geffray. Et vous retrouvez donc l'interview du représentant des lycéens de Bergerac en intégralité sur notre site ici.fr.
1: Un incendie a pris dans une boîte de nuit entre samedi et dimanche.
3: Ouais, l'Eden Club à Brantôme. C'est le compteur Linky qui a pris feu. Tout le monde a été évacué. Il n'y a pas eu de blessés. Les gérants ont réussi à éteindre le départ de feu avant l'intervention des pompiers. Le patron indique que la boîte va rouvrir samedi prochain. Il doit juste racheter des extincteurs. L'ancien maire de la commune de La Feuillade est mort ce week-end. Serge Aymard, il a été maire pendant 34 ans dans cette commune limitrophe de la Corrèze. Il avait 74 ans, encarté au Parti Socialiste. Il avait été conseiller départemental de la Dordogne. Le président du département, Germinal Perrault, fait part de son immense tristesse. Il rend hommage à un militant pétri de valeurs humanistes et sociales. Ses obsèques sont prévues jeudi après-midi à l'église de La Feuillade. Il n'y aura pas de fleurs, pas de plaques, mais sa famille indique qu'il y aura une urne pour donner à la recherche contre le cancer. On va avoir un troisième crématorium dans le département, celui de la Roche-Chalais. Il ouvre demain. Ça va faire moins de route pour les habitants du secteur. Les deux autres, qui sont à Notre-Dame de Sanillac ou Bergerac, ça fera aussi moins de délais pour les cérémonies. La construction de ce crématorium a coûté un peu plus de 4 millions d'euros. Vous avez les images et les détails sur notre site ici.fr. Un gros détour pour les habitants qui veulent rejoindre le Flet à Saint-Avis-Saint-Nazaire en Gironde en traversant la Dordogne. C'est le pont du Flet qui ferme à partir d'aujourd'hui. 8 mois et demi de travaux. On va renforcer cet ouvrage en béton armé pour que les poids lourds de plus de 19 tonnes puissent passer. Des déviations sont mises en place, notamment par Gardonne.
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3: Et il fait pas très chaud ce matin. Il fait frais. Au réveil, en sortant, il fait frais.
1: Il faisait 16 degrés ce matin quand je me suis réveillée à côté de Bergerac. Mais vous trouvez ça frais?
3: Alors, frais par rapport aux températures de l'après-midi.
1: D'accord, parce que cet après-midi, en effet, on attend entre 27 et 28 degrés avec un soleil très généreux tout au long de cet après-midi. Et en effet, donc ces températures qui grimpent, 27 à Nontron, Thiviers, Brantôme, Périgueux, Ribérac ou encore à Sarlat et jusqu'à 28 degrés à Montignac ou encore à Bergerac. Voilà. C'est l'été indien, mon cher Louis.
3: Bah, oui, qui dure.
1: Qui dure et qui perdure. Merci. Prochaines infos à 11h.
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1: Et bonjour vous, je vous souhaite un excellent lundi. Merci d'être à l'écoute d'Ici Périgord et bienvenue dans ce magazine des réussites locales. Chaque matin, en effet, jusqu'à 11h, votre radio s'intéresse à celles et ceux qui font bouger la Dordogne. Aujourd'hui, nous allons parler d'une initiative qui concerne directement les futures mamans. À Périgueux, dès le 4e mois de grossesse, les femmes enceintes peuvent bénéficier gratuitement d'un panier hebdomadaire composé de produits bio, locaux et de saison. Mais derrière ce panier, il y a surtout un projet de santé publique, de prévention et d'accompagnement des familles. Pourquoi la ville a-t-elle choisi d'investir sur cette période essentielle de la vie? Quels bénéfices pour la santé des mamans et des bébés? Comment ce dispositif a-t-il été pensé? Eh bien, nous allons le découvrir ensemble avec nos invités. Dorothée Azevedo Souza, elle est conseillère déléguée à la jeunesse et à la parentalité. Estelle Bertin, du service éducation de la ville de Périgueux. Bienvenue dans Ici ça marche en Périgord.
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1: Mais juste avant, je vous propose de commencer avec un immense classique disco qui s'invite sur votre radio ici Périgord. Le bon réflexe, c'est maintenant, c'est de monter le son. Voici Thelma Houston avec Don't Leave Me This Way.

0: Bentley Gutizori, c'était Thelma Houston.
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0: Ici, ça marche, votre émission jusqu'à 11h pour mettre en avant nos fiertés locales. Une grossesse, c'est aujourd'hui un peu plus qu'un suivi médical. C'est aussi un accompagnement concret autour de l'alimentation, de la santé et du bien-être. Et la ville de Périgueux propose aux futures mamans un panier hebdomadaire gratuit, composé de produits bio, locaux et de saison. L'objectif est simple, c'est permettre aux femmes enceintes d'accéder à une alimentation de qualité, tout en préparant l'arrivée de leur enfant. Mais derrière ce panier, il y a aussi des ateliers, des rencontres avec des professionnels. Alors, comment ce dispositif est-il né? Pourquoi la ville de Périgueux a-t-elle choisi d'investir dans cette action? Bien, on en parle ce matin avec nos invités. Dorothée Azevedo-Souza, bonjour.
2: Bonjour.
0: Vous êtes conseillère déléguée à la jeunesse et à la parentalité. Et à vos côtés, Estelle Bertin du service éducation de la ville de Périgueux. Bonjour Estelle.
3: Bonjour.
0: Alors, je me tourne d'abord vers vous, Dorothée. Comment est née l'idée de proposer ces paniers?
2: Alors, à Périgueux, nous avons une volonté affichée de faire de la politique familiale et de santé publique dès le début de la vie. Nous voulons agir de manière préventive en donnant accès aux futures mamans à des produits finalement de qualité et en les accompagnant aussi via des ateliers, on en parlera tout à l'heure, c'est finalement une offre packagée. Pourquoi dès le début de la vie? C'est parce que l'OMS dit que c'est dans les 1000 premiers jours que le développement de l'enfant se fait. Et donc ces 1000 premiers jours, ça part du jour de la conception jusqu'aux 2 ans de l'enfant. Donc en fait, ça a tout son sens de proposer ce dispositif à nos femmes enceintes résidant à Périgueux.
0: À partir du 4e mois, par contre.
2: À partir du 4e mois.
0: Pourquoi?
2: Parce qu'il y a la déclaration de grossesse au 3e mois.
0: Qu'est-ce qu'on trouve dans ces fameux paniers, Estelle?
3: Alors, dans ces paniers, il faut savoir qu'on va retrouver ce qu'on appelle des produits bruts. Hein, c'est donc des produits qui n'ont pas été cuisinés. On va retrouver des produits frais, des fruits, des légumes, des produits laitiers, mais aussi de la viande. On va pouvoir aussi retrouver des œufs et aussi des produits d'épicerie, de la farine, des huiles, des légumineuses, féculents.
0: Voilà. Avec principalement, et j'ai envie de dire 100% même, de produits bio.
3: Exactement.
0: Ça, c'est un choix aussi délibéré de la ville.
3: Oui, tout à fait. Donc, on a fait ce choix déjà du bio parce que c'est quelque chose qui, il faut savoir que ça se fait déjà dans les cantines des écoles maternelles et élémentaires de la ville de Périgueux. Donc, du coup, les paniers femmes enceintes s'inscrivent dans ce dispositif, dans la continuité de ce dispositif. Et puis, on sait de par de quelques études que manger bio lorsqu'on est enceinte, ça peut réduire l'exposition aux pesticides. Donc c'est un plus pour les futurs bébés, quoi.
0: Ça concerne toutes les futures mamans sans condition de ressources?
2: Non, il n'y a pas de condition de ressources pour ces paniers repas. La prévention, ça concerne tout le monde et on n'a pas voulu finalement différencier les personnes qui avaient plus de ressources que celles qui en avaient moins. Et justement, on le voit dans les inscriptions que nous avons, on a de tout profil. Et c'est super parce qu'elles vont pouvoir échanger entre elles et on veut pas stigmatiser. Donc non, c'est ouvert à tout le monde, c'est universel, la prévention c'est pour tout le monde.
0: Avec un panier autour de combien le budget finalement?
3: Environ 25 euros.
0: Voilà. Que faut-il faire comme démarche pour obtenir ce panier?
3: Alors, pour obtenir ce panier, c'est assez simple, je pense. Il faut remplir un bulletin d'inscription qu'on va pouvoir retrouver sur le site internet de la ville de Périgueux. Et ensuite, on y joint son justificatif de grossesse et son justificatif de domicile datant de moins de 3 mois.
0: Alors, certaines mamans peut-être vont être gênées. Est-ce qu'il y a une solution? On peut téléphoner directement pour voir comment ça se passe?
3: Absolument, vous pouvez contacter le service éducation directement. C'est moi qui vous réponds, je vous accompagne, je vous renseigne. Et puis, on a aussi une adresse mail qu'on pourra peut-être...
0: Qu'on retrouvera à la fin de l'émission sur ici.fr.
3: Voilà.
0: Première distribution, c'est mercredi.
3: C'est mercredi 7 octobre à 10h30 dans un local municipal de la mairie.
0: Combien d'inscriptions vous avez?
3: Alors, on en a une dizaine d'inscrites, mais 7 qui seront présentes dès ce mercredi.
0: Et c'est important aussi d'avoir un contact direct avec ces femmes enceintes.
3: Enfin... On verra quand on y sera, mais bon, oui, bien sûr que c'est pour nous, c'est important de pouvoir faire du lien avec toutes ces mamans et de pouvoir les orienter aussi vers nos structures municipales, lieux d'accueil enfants-parents, etc.
0: Une très belle initiative organisée par la ville de Périgueux, car derrière ce panier, il y a aussi une véritable démarche de prévention et de proximité. Et on va en parler, bien sûr, avec nos invités. Le temps d'écouter Marc Lavoine et Patrick Fiori avec ce titre « Occupé ».

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1: Marc Lavoine et Patrick Fiori s'étaient occupés. On parle souvent de santé publique, mais parfois cela se traduit par des gestes très simples. À Périgueux, un panier de produits bio devient un outil d'accompagnement pour les futures mamans. Ici Périgord vous en parle jusqu'à 11h.
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1: Panier bio pour les femmes enceintes à toutes les futures mamans dès le quatrième mois de grossesse. C'est ce que vous propose la ville de Périgueux aux habitants justement de Périgueux et exclusivement de Périgueux. Ce projet va également plus loin qu'une simple distribution alimentaire. On en parle ce matin avec nos invités, Dorothée Azevedo Souza, conseillère déléguée à la jeunesse et à la parentalité, et Estelle Bertin du service éducation de la ville de Périgueux. Alors, je me tourne vers vous, Dorothée, il ne s'agit pas seulement d'alimentation puisque vous proposez également des ateliers. Les participants doivent également suivre ces ateliers, c'est-à-dire ?
10: Alors en fait, il y a deux ateliers obligatoires. C'est des ateliers où on fait intervenir des professionnels. Donc là, aujourd'hui, on a déjà l'hôpital qui va nous mettre à disposition une sage-femme. On aura des diététiciens, on aura une conseillère en santé environnementale et on aura aussi une sage-femme du conseil départemental. Pourquoi ? C'est qu'elles vont expliquer finalement tous les risques qu'il y a avec les perturbateurs endocriniens, mais aussi la façon dont il faut manger. Et quand on a préparé ce projet, on a créé un groupe de travail, on a fait venir ces intervenants, hein, bien sûr. C'était pas forcément ceux qui vont intervenir lors d'un atelier, mais en tout cas, c'était des intervenants. Et moi, ce qui m'a marqué, c'est qu'il y avait une diététicienne, du coup, qui nous a donné des astuces, des aliments pour le développement du bébé que je ne connaissais pas. Donc, je vais vous en donner deux. Hein.
1: Ouais.
10: Donc, on a l'huile de colza ou de noix. Donc, celle-ci, elle est excellente pour le développement cérébral et du système nerveux. Et on a aussi l'huile d'olive. Donc, l'huile d'olive, elle est bénéfique pour la santé cardiovasculaire et aussi, elle réduit les risques de diabète gestationnel. Et moi qui étais, je suis maman, mon fils a 10 ans, ça je le savais pas quand j'étais enceinte et je trouve que c'est très intéressant pour une future maman d'avoir tous ces types et astuces.
1: Estelle, quel sujet vous allez aborder justement dans ces ateliers ?
11: Alors justement, on parlera de perturbateurs endocriniens, mais avec on aura une façon de l'aborder relativement. L'idée c'est d'être assez simple avec des gestes simples et d'avoir des ateliers pratico-pratiques, fabriquer un produit dans de ménager, des petites choses comme ça. Et on travaillera aussi sur l'alimentation, la nutrition.
1: On rappelle que ces paniers sont gratuits, mais il faut absolument, et ça
11: participer,
1: c'est obligatoire,
11: aux ateliers. Oui, parce qu'en fait, on se dit que c'est aussi l'occasion de faire du lien entre ses parents, parce que on ne s'interdit pas non plus. Enfin, le papa peut venir aux ateliers, bien sûr. Ça sera des petits ateliers, des petits ateliers d'une douzaine de personnes.
1: Et c'est d'une façon aussi peut-être de rompre l'isolement que certaines femmes peuvent ressentir pendant leur grossesse.
11: Ça pourrait être en tout cas l'occasion, on espère, de pouvoir rompre cet isolement, de se rencontrer, d'échanger et pourquoi pas d'aller encore plus loin en organisant peut-être des cafés des femmes enceintes ou peut-être pas du café, du thé, je ne sais pas parce que mais bon voilà, en tout cas de peut-être pouvoir aller encore plus loin de ces ateliers.
1: Des professionnels donc pour ces ateliers, mais des professionnels aussi parce que le contenu du panier, on le rappelle, il est gratuit mais il est bio, des produits qui viennent de chez nous. Vous travaillez avec qui ?
11: Alors là, on a travaillé avec une association qui s'appelle Manger Bio. Et donc, Manger Bio travaille directement avec les producteurs du territoire.
1: Mieux manger, mieux s'informer, échanger avec d'autres futurs parents et créer du lien avec les producteurs du territoire. Ce panier bio, c'est un investissement sur la santé, sur la famille et sur l'avenir des familles périgourdines. Et vous retrouverez bien sûr toutes les infos sur ici.fr. On poursuit en musique. C'est Jimmy Cliff qui arrive tout de suite avec ce titre « We all » Non, je vais y arriver, je vais le refaire. Jimmy Cliff, We All Are One.

We All Are One, c'était Jimmy Cliff. Ici Périgord, votre radio qui partage des infos et si faire découvrir le Périgord, commencer par ouvrir sa porte ou simplement partager un moment. Une association périgordine recherche des bénévoles pour accueillir et accompagner des visiteurs venus d'Inde au printemps prochain. Une belle aventure humaine qu'on va découvrir ensemble juste après ce titre de Sandy Stevens. Voici « J'ai faim de toi ».

0: Sandy Stevens, c'était J'ai faim de toi.
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0: À vos côtés, avec cette initiative à Périgueux, des familles sont recherchées pour accueillir des visiteurs venus d'Inde et leur faire découvrir le Périgord autrement. Du 29 mai au 6 juin 2027, l'association Perspective Asienne l'Inde autrement recevra un groupe de visiteurs indiens. L'idée, ce n'est pas seulement de leur montrer les lieux touristiques du département, mais de leur permettre de partager un petit peu le quotidien des Périgourdins. L'association recherche donc des bénévoles à Périgueux et aux alentours. Vous pouvez héberger un ou plusieurs visiteurs chez vous, mais ce n'est pas obligatoire.

0: Vous pouvez aussi les accompagner lors d'une sortie, leur faire découvrir votre métier, votre association, votre atelier ou simplement un endroit que vous aimez. Et pas besoin d'être disponible pendant toute la semaine, chacun peut participer selon son emploi du temps et ses possibilités. Si vous souhaitez participer à cet échange, vous pouvez contacter Hélène Dufraisse, responsable de l'accueil à Périgueux, et les infos sont à retrouver chez nous ici à l'accueil d'ici Périgord.
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0: Tous les jours, Ici Périgord met en avant des initiatives locales, mais aussi des initiatives venues d'ailleurs. Le plein d'essence, vous l'avez remarqué, coûte de plus en plus cher et jusque sur les terrains de football, les conséquences se font sentir. Pour aider les familles à réduire leurs frais de déplacement, un club sartois a imaginé sa propre application, une initiative qui pourrait inspirer bien d'autres associations et qui va peut-être se réitérer. En tout cas, c'est ce que va nous présenter Robin Berdeau dans Ici ça marche dans quelques instants.
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0: Car juste avant, on va se faire plaisir avec Michel Sardou. Voici En chantant.
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0: La voix de Michel Sardou sur votre radio ici, Périgord, c'était enchantant.
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0: Une autre belle initiative, Ici ça marche à Périgueux, un simple panier de produits bio peut faire bien plus que de remplir le frigidaire. Il devient aussi un véritable soutien pour les futures mamans. C'est une très belle initiative portée par la ville de Périgueux que nous vous faisons découvrir ce matin en compagnie de Dorothée Azevedo-Souza, conseillère déléguée à la jeunesse et à la parentalité, Estelle Bertin du service éducation de la ville. Et puis mesdames, il y a une autre initiative inspirante qu'on va vous faire découvrir dans cette émission. Vous l'avez constaté, avec la hausse persistante des prix du carburant, les déplacements pèsent de plus en plus lourd dans le budget des familles, notamment pour les activités sportives des enfants. Et en Sarthe, un club de football a décidé de réagir en créant sa propre application pour faciliter les trajets. Robin Berdeau est allé à leur rencontre.
3: À une demi-heure de voiture du Mans, un club de foot a créé sa propre application de covoiturage face à l'augmentation des prix du carburant.
4: Ah oui, c'est génial, c'est bien, c'est vachement bien, c'est une fort bonne idée.
3: Je me suis rendu sur le terrain de l'association sportive de Brette-les-Pins lors d'un entraînement des U15. Alors il y a des ballons, des cônes, des chasubles, un entraînement somme toute assez classique en soi, ou presque, car désormais, les joueuses et leurs parents disposent d'une nouvelle application.
5: Aujourd'hui, on est sur une application Food Web.
3: Nicolas Marceau, éducateur des U15, est à l'origine de la création de l'appli qui permet aux parents de mutualiser les trajets et économiser du carburant.
5: On va sur le prochain match. Si je vais dessus, ici je peux voir les personnes qui sont présentes, si elles vont au stade ou pas. Et si je valide ici, par exemple, Lise, elle vient, elle sera rendez-vous à Brette et je peux choisir le nombre de personnes présentes dans la voiture. Elle a 3 places dans la voiture en plus de elle et sa mère. C'est plus simple.
3: Rassembler les trajets, une idée particulièrement bienvenue alors que les prix du carburant sont toujours très hauts, surtout lorsqu'il faut aller à 30 ou 40 km de chez soi un week-end sur deux.
5: Si vous prenez aujourd'hui une voiture, vous emmenez 4 personnes, 5 personnes, vous arrivez vite à 25-30 euros de carburant, juste pour les loisirs des enfants.
3: Autre point positif, en plus de permettre aux parents de faire des économies, l'application développée par Nicolas, qui travaille dans l'informatique, a aussi permis de recréer du lien.
6: Je l'ai déjà vu, les gens ils habitaient à 300 mètres côte à côte et ils se connaissaient pas. Et depuis, ils sont amis.
3: Amis et parfois même au-delà, me racontait Fabrice Desormes, le président de l'association sportive de Brette-les-Pins.
6: Bon, je ne vais pas rentrer dans les détails, même plus qu'amis. Des fois, vous passez du bon temps entre les personnes. Voilà, je trouve ça important.
3: Alors ici, dans la Sarthe, ça marche, mais qu'en pensent les premiers intéressés?
5: Gauche, droite, allez, on travaille les articulations.
3: Je suis allé demander à Faustine, elle a 15 ans, elle était en plein entraînement sur le terrain et m'a expliqué que l'application lui avait sauvé son dernier match.
7: Comme samedi dernier, on a eu un imprévu de dernière minute et j'ai pu trouver un covoiturage très vite. Et du coup, c'est super important d'avoir ça parce que sinon, tu peux pas aller au match en fait.
5: Allez les filles, vous avez tout le demi-terrain.
3: Aujourd'hui, pour beaucoup de parents, covoiturer pour emmener les enfants au sport est devenu un nouveau réflexe. Une solution qui permet de recréer du lien, mais aussi et surtout de réduire les frais.
0: Merci Robin Berneau. Alors je me tourne vers vous, Dorothée Azevedo-Souza. Qu'est-ce que vous pensez de cette initiative?
8: Je trouve que c'est une super initiative parce qu'aujourd'hui on le voit avec le prix du carburant, les familles ont quand même un budget après, ne serait-ce que pour l'alimentation qui est réduit. Mm-hmm. Donc il y a tout cet aspect financier qui est important, c'est l'entraide, donc ça c'est super. Et puis comme on l'entend dans ce reportage, ça recrée du lien parce que effectivement, on peut avoir quelqu'un qui habite à 300 mètres de chez nous, ne pas le connaître. Et là, finalement, ça va emmener du positif, ça va emmener quelque chose. Et pour les enfants et aussi pour les parents, c'est super.
0: Et pour vous, Estelle Bertin?
9: Je rejoins tout à fait Dorothée. Hein. C'est vrai qu'il y a quand même un intérêt financier. On parle des matchs, il y a aussi les entraînements aussi. Quand on fait 2-3 entraînements dans la semaine et qu'il faut conduire 1, 2, voire 3 enfants, ça représente un gros budget. Donc c'est quand même intéressant de pouvoir développer, je pense qu'on en aura de plus en plus, hein, ce type d'initiative. Et puis de créer du lien entre les parents, je trouve ça plutôt intéressant.
0: Et puis ça montre aussi peut-être qu'à l'échelle locale, des solutions peuvent être trouvées pour répondre à des difficultés très concrètes. Est-ce que c'est finalement un petit peu l'esprit de votre démarche auprès des futures mamans à Périgueux? C'est ce que vous recherchez aussi?
9: Oui, complètement. Hein. C'est vrai qu'on a ces ateliers qui sont proposés, mais l'idée, c'est vraiment de pouvoir faire du lien avec elles, de pouvoir leur présenter tout ce qui se fait autour de la parentalité sur la ville de Périgueux, de parler du lieu d'accueil enfants-parents qui accueille les parents et les enfants de 0 à 3 ans. Mm-hmm. Donc c'est vraiment un lieu où elles vont pouvoir aller après la naissance du bébé.
0: Dans cette émission, Dorothée Azevedo-Souza, on retrouve dans quelques minutes le coup de cœur des invités. C'est votre coup de cœur à vous, c'est vous qui l'avez choisi. Qui est-il et pourquoi vous l'avez choisi? Eh bien, les réponses après Fourneau Blondes, voici WhatsApp.

0: C'était WhatsApp avec Fauna Blondes.
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0: Et si un panier bio pouvait aussi accompagner votre grossesse? À Périgueux, une initiative originale aide les futurs mamans et on en parle avec nos invités. Dorothée Azevedo-Souza, conseillère déléguée à la jeunesse et à la parentalité, et Estelle Bertin du service éducation de la ville de Périgueux. Et c'est le moment de retrouver votre coup de cœur et c'est votre coup de cœur à vous, Dorothée. Qui avez-vous choisi et pourquoi?
10: Alors oui, mon coup de cœur, j'ai choisi Georges Tatar, donc c'est le président de l'association ADEPAP, c'est l'association départementale d'entraide des personnes accueillies en protection de l'enfance, et c'est une association donc qui aide les personnes prises en charge ou qui ont été prises par l'ASE, l'aide sociale à l'enfance, et j'ai eu la chance de représenter monsieur le maire à l'Assemblée Générale il y a 3 semaines, c'est là que j'ai rencontré monsieur Tatar, et moi l'entraide c'est quelque chose qui me parle énormément. Et du coup, quand on m'a demandé mon coup de cœur, j'ai pas hésité une seconde, c'était Georges Tatar.
0: Voilà. Et Georges Tatar est avec nous. Bonjour Georges.
11: Bonjour.
0: Georges, vous êtes en effet le président de l'ADEPAP. Avant tout, c'est quoi l'ADEPAP finalement, en quelques mots?
11: Mais l'ADEPAP, comme mademoiselle l'a dit, c'est une association qui accueille les personnes qui sont passées par un parcours en protection de l'enfance.
0: Mm-hmm. Et le but, la mission de cette ADEPAP, c'est quoi?
11: Et notre but, c'est d'être aux côtés des personnes qui ont été confiées à la protection de l'enfance, favoriser leur insertion sociale,
0: ouais,
11: et les accompagner dans les difficultés avec la solidarité et l'entraide pour valeur, afin qu'elles retrouvent de l'autonomie et construisent leur avenir.
0: Qui peut aujourd'hui pousser la porte de votre association, Georges?
11: Toutes les personnes qui ont été confiées ou accompagnées au titre de la protection de l'enfance, des jeunes à partir de 18 ans, comme des adultes qui ont quitté depuis plusieurs années.
0: Mm-hmm.
11: Il n'y a pas de parcours type. Chacun arrive avec son histoire, ses difficultés du moment. Et nous partons de cette situation pour voir comment être utile.
0: Alors concrètement, quelles sont les principales aides que vous apportez?
11: Nous intervenons dans des domaines très différents, comme l'aide alimentaire, soutien financier ponctuel, permis de conduire, vestiaire, démarches administratives, logement, insertion, etc. Dans beaucoup de domaines.
0: Alors, quels sont les besoins justement qui reviennent le plus souvent chez les jeunes que vous accompagnez, Georges?
11: Les besoins, c'est surtout au niveau aide alimentaire,
0: ouais,
11: comme j'avais dit, soutien financier et surtout démarches administratives et logement. Il y a beaucoup de difficultés à trouver de logement actuellement pour nos adhérents.
0: Et l'ADEPAP, c'est aussi un lieu d'écoute. Cette dimension humaine est essentielle aussi. Pourquoi?
11: Parce que derrière chaque demande, il y a une personne, une histoire et un avenir à construire. Certains ont vécu des ruptures importantes et ont besoin de temps dans un cadre de confiance et sans jugement avant de demander de l'aide. Souvent, avant même de trouver une solution, parler déjà à quelqu'un qui prend réellement le temps de nous écouter est déjà une première étape.
0: Et justement, vous accompagnez aussi des personnes dans leur recherche d'origine personnelle. Ça représente quoi, cette démarche?
11: C'est une démarche très personnelle, souvent très importante et émotionnellement forte. Elle concerne les personnes pupilles de l'État ou adoptées, qui connaissent pas leur origine. Et c'est fait auprès du Conseil national pour l'accès aux origines personnelles, la CNOP.
0: Créer du lien, rompre l'isolement, accompagner vers l'autonomie et rappeler à chacun qu'il n'est pas seul. Voilà pourquoi l'ADEPAP joue un rôle précieux en Dordogne. Merci beaucoup Georges Tatar, vous êtes directeur de l'ADEPAP Dordogne. Merci d'avoir été avec nous.
11: Merci de m'avoir accueilli.
0: Président et non pas directeur.
11: Oui.
0: Merci à vous, Georges.
11: Merci.
0: On le connaît d'abord comme chanteur, mais Matt Pokora s'est récemment illustré dans un tout autre registre. Il tient le rôle principal du téléfilm Oradour, diffusé sur TF1, où il incarne Philippe Gerbier, un officier des forces françaises, libre parachuté près d'Oradour-sur-Glane en juin 1944. Une expérience marquante pour l'artiste. Je ne sais pas si vous avez vu le téléfilm, mais je vous conseille fortement de le voir. Mais bien sûr, Matt Pokora, c'est aussi un chanteur avant tout. Et sur votre radio ici, Périgord, on le découvre tout de suite avec ce titre, quand même.

0: jusqu'à la dernière note. C'était M. Pokora avec Quand même.
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0: Une très belle initiative organisée par la ville de Périgueux qui offre gratuitement des paniers bio, locaux et de saison aux femmes enceintes à partir du 4e mois de grossesse. Et on en parle avec nos invités, les conseillères déléguées à la jeunesse et à la parentalité. C'est Dorothée Azevedo-Souza et à vos côtés Estelle Bertin du service éducation de la ville de Périgueux. Alors, première distribution mercredi, mais où?
2: Alors, la première distribution a lieu mercredi de 10h30 à 12h30 et elle se passera au Clos 60. C'est l'espace de vie sociale du quartier Clos Chassin. Donc, pour le commencer, on démarre au Clos 60, mais on s'interdit pas la possibilité de pouvoir distribuer sur d'autres sites en fonction des besoins.
0: D'où l'importance de vous appeler, de ne pas hésiter, d'avoir plus d'informations.
2: Exactement.
0: À quelle heure mercredi?
2: Alors, à partir de 10h30.
0: De 10h30.
2: Ouais.
0: Y a la maman qui va chercher, mais pas que. On peut imaginer que la maman, au bout du 5e et 6e mois, elle a plus envie de se déplacer. Le papa, un membre de la famille peut en effet aussi venir, Dorothée.
3: Oui, tout à fait. C'est de toute façon on travaille sur la famille, donc ça peut être une personne de la famille qui va chercher le panier repas. Le mari, ça peut être la mamie.
0: Il suffit de prendre une pièce d'identité.
3: Tout à fait. Il suffit de prendre la pièce d'identité et de la présenter.
0: Voilà. Alors, il y a ce concept de panier bio, mais il y a aussi cet accueil aussi et on insiste là-dessus, enfants parents.
2: Exactement, oui, puisque au Clos 60, on organise, nous, tous les vendredis matins, un lieu d'accueil enfants-parents, donc qui est destiné, comme je disais tout à l'heure, aux familles qui ont des enfants de 0 à 3 ans. C'est un lieu où on vient à l'heure qu'on veut, on repart quand on veut, c'est gratuit, c'est anonyme, et on y trouve un espace pour échanger avec d'autres familles et des accueillants qui sont là pour vous écouter.
0: Et comment vous voyez évoluer ce dispositif dans les prochaines semaines, prochains mois, prochaines années? Que ça perdure, évidemment?
3: Bien sûr, on espère que ça va perdurer. Là, je sais pas si on l'a dit, mais on a 7 inscriptions, donc 7 personnes qui vont venir dès mercredi. On pensait pas en avoir autant dès le lancement. On a environ encore 3 personnes de plus qui seront là pour la semaine d'après. On espère avoir toutes les femmes enceintes de Périgueux qui puissent bénéficier de ce dispositif complet, donc avec ces paniers, mais aussi et surtout avec les ateliers.
0: Merci à toutes les deux, en tout cas, de nous avoir partagé avec nous cette belle aventure humaine et locale. Dorothée Azevedo-Souza avec vous, Estelle Bertin de la ville de Périgueux. C'est une nouvelle preuve, en fait, qu'ici, on ordonne les bonnes idées, les passions, les savoir-faire peuvent trouver leur public parce qu'ici, ça marche en Périgord et on peut en être fiers. Merci à toutes les deux.
3: Merci beaucoup.
0: On poursuit en musique, voici Survivor avec Burning Earth.

0: Burning Heart, c'était Survivor. 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C'est ce que vous attend en jouant avec nous au 24 patates entre 11h et midi au 05 53 53 82 82. 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
0: Belle matinée à tous, il est déjà 11h. Et les infos vous sont présentées par Jeanne de Butler.
2: Les lycéens appellent à de nouvelles manifestations. Demain, un appel national qui sera suivi en Dordogne, notamment au lycée Maine de Biran, à Bergerac, mais aussi à Périgueux, avec un collectif qui s'est monté, le collectif Jeunesse et Lycéens. Ils se réunissent aujourd'hui en AG et appellent déjà à un blocus demain matin devant tous les lycées de Périgueux dès 7h30. Ils expliquent vouloir une mobilisation dans le calme, je cite, et condamne les dégradations et les violences dans d'autres établissements du pays. L'ancien conseiller départemental et maire de La Feuillade, Serge Aymar, est mort ce week-end, encarté au Parti Socialiste. Il a été conseiller départemental entre 2001 et 2015, maire pendant plus de 30 ans. Ses obsèques auront lieu jeudi. Dans un communiqué, le président du département de la Dordogne, Germinal Perrault, fait part de son immense tristesse après la disparition de son ami. C'était un militant pétri de valeurs humanistes et sociales, écrit-il. Une boîte de nuit a été évacuée à cause d'un départ de feu ce week-end. La boîte de nuit L'Eden à Brantôme. C'est le compteur Linky situé à l'extérieur du bâtiment qui a pris feu. Il n'y a pas de blessés. La boîte de nuit rouvrira samedi prochain. Le pont du Flé ferme pour 8 mois à partir d'aujourd'hui. 8 mois et demi de travaux pour conforter cet ouvrage en béton armé qui enjambe la Dordogne entre le Flé et la commune de Saint-Avis-Saint-Nazaire. C'est en Gironde. À terme, les poids lourds de 19 tonnes pourront emprunter ce pont. Il y aura aussi un trottoir sécurisé pour les piétons. En attendant, des déviations sont mises en place car le pont est inaccessible aussi bien pour les piétons que pour les voitures. Les rugbymen de Sarlat restent invaincus à domicile après leur victoire hier face aux Ariégeois de Saint-Girons. Victoire 19-3 pour cette 4e journée de Fédéral 1. En Fédéral 3, l'Union Saint-Astier-Neuvic a perdu face aux Corréziens d'Argentat. Le Bug gagne contre Lalande et Mussidan s'incline face au RC Bretonneau dans le Lot.
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2: Et pour la météo, Marie-Dominique, les températures vont grimper cet après-midi.
0: Encore et encore, 27 à 28 degrés attendus cet après-midi. C'est encore une belle journée ensoleillée avec un soleil qui sera très généreux tout au long de cette journée. 27 attendus à Thiviers, Nontron, Brantôme, Périgueux et Ribérac. 28 degrés au milieu de la journée à Bergerac ou encore à Montignac. Vos prochaines infos, ce sera à midi et ce sera peut-être avec vous, Jeanne.
2: Oui, ce sera avec moi, je
0: avec
2: vous confirme.
0: Avec plaisir, à tout à l'heure.
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0: Et les plus belles pages de la chanson française s'invitent bien sûr sur votre radio ici Périgord. Voici Téléphone avec Le jour s'est levé.

0: Le jour s'est levé, c'était téléphone.
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0: Et non, Monsieur Patate n'est pas là aujourd'hui, c'est Madame Patate qui le remplace et c'est Isabelle qui va jouer avec nous, notre première candidate de Neuvic. Bonjour Isabelle.
2: Bonjour Madame Patate.
0: Ah, j'adore quand on m'appelle Madame Patate. Isabelle, grand-mère de 4 petits-enfants.
2: Oui, 4 petites filles.
0: En plus, 4 petites filles, quel âge elles ont ?
2: Alors, 9, 8, 7 et 6.
0: Ça veut dire que vous voulez aller au Futuroscope avec elles ?
2: J'aimerais bien, j'y suis jamais allée, et non plus.
0: Bon, on va
2: Donc pourquoi pas ?
0: Pourquoi pas ? Pour ce faire, il faut faire un maximum de patates. Je vous donne un sac avec 24 patates, 3 questions, 3 catégories. À vous de miser ce que vous avez envie de miser pour faire un score important. Première catégorie, ma chère Isabelle, c'est une catégorie appelée poker. Combien de patates voulez-vous miser ?
2: Poker, on va dire 7.
0: 7 patates ?
2: Oui.
0: Allez, c'est parti, voici votre question. Poker, comment appelle-t-on la réunion de 3 cartes de même valeur ? Est-ce le quintet, le full ou le brelan ?
2: Le full.
0: Aïe.
2: Non.
0: Mais non, il fallait me dire le brelan. Et ce mot vient du vieux allemand Breitling, qui signifie la petite planche ou planchette. Voilà, pour tout savoir.
2: Je suis nulle au poker, j'ai jamais joué au poker.
0: Bon, vous savez quoi, c'est pas très grave. Il vous reste 17 patates, Isabelle, pour une catégorie qu'on a appelée élection. Combien de patates voulez-vous miser sur cette catégorie ?
2: On va dire 10.
0: 10 patates. Allez, c'est parti. Comment nomme-t-on le processus d'élection d'un pape?
2: Ah, c'est le...
0: Le, ça c'est déjà bon.
2: Je sais pas.
0: Si je vous dis le conclave. Le conclave.
2: Le conclave.
0: Mais elle le savait en plus, c'est ça qui est terrible. Cette patate pour la dernière catégorie qui s'appelle 30 ans.
2: Bon, allez-y, on mise tout.
0: Allez, soyons fous, 7 patates. À Neuvic, dimanche dernier, le parc du château de Neuvic, sur l'île, a accueilli la traditionnelle journée de jardinage, de bricolage ou de brocante.
2: De jardinage, c'est la journée des plantes, j'y travaille.
0: Ah, c'est parfait, voilà, ouf, tout va bien, hop. ça vous fait 14 patates pour commencer, c'est plutôt pas mal, Isabelle.
2: C'est déjà pas mal.
0: On sait jamais, vous savez, c'est le meilleur score aujourd'hui pour avoir sa place peut-être vendredi et puis surtout repartir avec la station météo en bambou. Vous restez à l'écoute, d'accord. Isabelle ?
2: Bien sûr.
0: Merci d'avoir joué avec nous. À bientôt.
2: Merci.
0: On vous embrasse.
2: À bientôt.
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0: C'était Evelyne Thomas. 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
0: Et vous faites bien de choisir votre radio ici Périgord. On poursuit en musique avec le titre d'Adèle Castillon. Voici « Été avec toi ».

0: écoutez Adèle Cassion avec Été avec toi.
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0: Et nous accueillons Guillaume Delannoye. Bonjour Guillaume.
3: Bonjour.
0: Guillaume, papa de deux enfants de 15 et 8 ans et qui ne rêve que d'une chose, c'est quoi? C'est d'aller
3: au Futuroscope, bien sûr.
0: Voilà, que faut-il pour aller au Futuroscope et faire remplir son panier de patates, d'énormément de patates?
3: Ouais.
0: On est d'accord. Il faut déjà battre le record de 14.
3: Ouf.
0: C'est ce que Isabelle a fait tout à l'heure.
3: Sacré challenge.
0: D'accord, sacré challenge, mais je suis sûre que vous êtes capable, mon cher Guillaume. Trois catégories de questions. La première, c'est une catégorie science. Vous voulez miser combien de patates?
3: 10
0: patates. C'est parti. Quel est le symbole chimique du potassium? K, P ou PT?
3: Le P, je crois.
0: Il fallait me dire le K.
3: Hein, bon, voilà.
0: Vous ne vous souvenez pas de votre tableau à l'école?
3: Il
0: fallait les apprendre par cœur.
3: Ouais, c'est très loin.
0: C'est très très loin. 14 patates pour la catégorie musique.
3: Eh bien, 14. Hein.
0: Ah, carrément?
3: Bah oui. Hein.
0: Allez, il faut jouer. Bon. Quel groupe britannique a sorti l'album de Dark Side on the Moon en 1973? The Dark Side of the Moon.
3: Les Beatles.
0: Les Beatles? Si je vous dis les Pink Floyd.
3: Je suis pas fort en rock.
0: Oh, c'est la tête à Toto, dis donc.
3: Voilà, tant pis.
0: Bon, on essaie juste pour maintenir l'envie. Ouais. La dernière catégorie, c'était une catégorie active. Bon, on a zéro patate, on mise zéro patate. Le conseil municipal de Trélissac vient d'acter un recrutement et qui sera mis en place dès le 1er janvier. On en a parlé ce matin dans tous nos journaux. Ouais. Quel est-il?
3: Deux policiers municipaux.
0: Oh, c'est bon.
3: Voilà.
0: Mais malgré tout, ça ne suffira pas. Zéro point. Oh là là, Guillaume! Mais qu'est-ce qui se passe?
3: On essaiera plus tard.
0: On essaiera. Ben voilà, on ne désespère jamais. C'est important, c'est Guillaume. Mais en tout cas, merci pour votre bonne humeur et merci pour votre sourire et à très vite.
3: Au revoir.
0: 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La compagnie de rêve éveillée présente Elisabeth Dangean. Ce sera ce vendredi à 20h à l'amphithéâtre Jean Moulin de Périgueux. Un spectacle suivi d'un débat sur la forêt animé par un scientifique. Vous restez bien avec nous parce que les détails, ils vont arriver juste après Eddie Mitchell que voici avec. Tu peux préparer le café noir.

0: peut préparer le café noir. C'était Eddy Mitchell.
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0: Et c'est un rendez-vous à ne pas manquer. Ce vendredi 9 octobre à 20h à l'amphithéâtre Jean Moulin à Périgueux, la compagnie du rêve éveillé présente L'Arbre de vie, une pièce d'Elisabeth Dangean.
2: L'Arbre de vie est une pièce engagée dans laquelle les arbres parlent. Donc c'est une pièce engagée contre la déforestation et qui dénonce également le réchauffement climatique, qui répond à des problématiques malheureusement de plus en plus actuelles. De plus, le personnage de la pièce, Sarah Forestier, qui se bat pour sauver sa forêt menacée de destruction par des promoteurs immobiliers. C'est un peu l'histoire que j'ai vécue quand j'habitais en région parisienne, dans la vallée de Chevreuse. Et c'est un peu ma propre histoire qui est transposée aussi dans cette pièce.
0: Et la pièce sera suivie d'un débat sur la forêt animée par un scientifique. Si vous aimez la nature, rendez-vous donc vendredi à 20h à l'amphithéâtre Jean Moulin, à côté de la médiathèque Parfanlet, à Périgueux.
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0: 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Vous jouez et on se retrouve juste après Gérard Blanc que voici avec Du soleil dans la nuit.

0: Du soleil dans la nuit, c'était Gérard Blanc.
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0: Le 24 patates cette semaine vous fait gagner un séjour au Futuroscope, peut-être pour vous Brigitte Dubuc. Bonjour Brigitte.
3: Bonjour.
0: Alors Brigitte, on peut dire que vous avez très bien travaillé. Vous êtes maman cinq enfants. Oui. Et aujourd'hui, grand-mère de combien de petits-enfants ?
3: 15.
0: Ben, félicitations. Bravo, oui. Brigitte.
3: Ah oui,
0: et peut-être un très beau cadeau à offrir, le Futuroscope, ce séjour pour deux adultes et deux enfants. Oui. Mais pour cela, il faut travailler un petit peu, là, Brigitte, et se concentrer. Oui. Vous avez un sac de 24 patates. Il faut battre pour l'instant le score de 14 patates pour tenter de gagner aujourd'hui la station météo en bambou, ici Périgord, et surtout avoir votre place vendredi pour le tirage. Brigitte, première catégorie, avec 24 patates, combien de patates voulez-vous miser pour la catégorie distinction?
3: 15.
0: Oui, il y a monsieur qui souffle derrière. Allez, c'est parti. De qui Gustave Eiffel a-t-il fait graver les noms au niveau du premier étage de la tour Eiffel? Est-ce des politiques, des artistes ou des scientifiques?
3: Allez, des artistes.
4: Des artistes.
0: Il ne faut jamais écouter ce que son mari dit. Brigitte, il fallait me répondre. Bah oui, 72 savants, scientifiques, ingénieurs et industriels français au premier étage de la Tour Eiffel. Mmh. Ces hommes qui ont été sélectionnés pour avoir honoré la France dans les domaines de la science et du progrès. On y trouve d'ailleurs, entre autres, les noms de Louis Pasteur, d'André-Marie Ampère ou encore Lavoisier. Voilà, dommage. On a donc... Vous avez misé 15 patates, il vous reste 9 patates à miser pour une catégorie duo. Combien de patates?
3: Ben, mais 9.
4: Non, combien de patates on veut mettre?
3: Ah ben, on met la totalité, ce qui reste.
0: Ben, c'est comme vous voulez. Si vous mettez tout, vous avez 18 patates. Et donc, vous passez au-dessus de la première candidate.
4: Il faut
0: Allez, c'est parti. En 1988, quels étaient les prénoms des deux chanteurs qui se demandaient « Est-ce que tu viens pour les vacances ?» Comment ils s'appelaient? David, est-ce que tu viens pour les vacances?
3: David et Jonathan.
0: Mais c'était après le gong? Est-ce que c'était après le gong?
3: Mais on l'avait dit avant.
4: Oui, mais je l'avais dit avant, non?
0: Est-ce que c'était avant ou après le gong? Moi, j'ai entendu la... On me demande avant? On me dit avant? On entend le jury? Oui. On me dit avant? Une fois? Deux fois? Oh, on me dit avant l'accueil, ça fait bon. Ouf. Ok, il y a 3 personnes qui viennent d'écouter, c'est parfait. Alors, c'est une bonne réponse qui vous fait 18 patates. Oui. 18 patates à miser pour une catégorie rugby. Combien vous voulez miser?
3: Pour le rugby?
0: Ouais.
3: Oh là là. 5.
0: Vous êtes d'accord, Brigitte? 5?
4: Non, moi je mettrai 10.
0: Allez.
3: Bon, elle met 10, alors.
0: Allez, c'est parti. En Fédéral 3, le Bug l'a emporté ce week-end 17-16. Mais face à qui? Mussidan, Lalinde ou l'Union Saint-Astier-Neuvic?
3: Bon, je crois que c'est Mussidan.
0: Eh bien, il fallait me répondre Lalinde.
4: Oh mince.
0: C'était Lalinde.
3: Je me suis planté.
0: Eh ben oui. Eh ben voilà. 8 points, 8 patates. Oh Brigitte.
4: Mince.
0: Faut pas écouter son mari, franchement.
4: Non, je vais plus l'écouter.
0: Oh non, l'écoutez plus la prochaine fois. Vous jouez toute seule. Bon, en tout cas, c'était un plaisir de jouer avec vous, Brigitte.
4: Ouais, mais tant pis, une autre fois.
0: Et une autre fois. Ben voilà, grand plaisir. On vous embrasse. Bonne journée.
4: Merci.
0: À bientôt. Vous avez marre d'entendre les enfants dire on fait quoi ce week-end? Eh bien, réponse, on va au Futuroscope. Enfin, à condition de gagner, bien sûr, aux 24 patates. Ici, Périgord met en jeu un séjour familial de 530€, 2 jours au parc, 1 nuit à l'hôtel, les petits déjeuners, le spectacle nocturne. 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Vous venez jouer, c'est maintenant. Dernière possibilité aujourd'hui au 05 53 53 82 82.

0: Lose Control, c'était Teddy Swings.
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0: Il n'est jamais allé au Futuroscope. Il a des enfants de 14 ans et 9 ans. Il s'appelle Adrien, il nous arrive de Périgueux. Bonjour Adrien.
3: Bonjour Madame Patate.
0: Oh, j'adore quand vous m'appelez comme ça. C'est sympa. Bravo hein, Adrien. Bon, en tout cas, vous êtes de bonne humeur, je vois, ce matin.
3: Oui, ça va.
0: Ça va ? Qu'est-ce qu'on fait dans la vie ?
3: Je suis agent SNCF.
0: D'accord, ok. Adrien, 14 patates, c'est le score qu'a fait Isabelle, notre première candidate. Il faut donc faire un minimum de 15 patates pour tenter de repartir avec la station météo ici Périgord. On est d'accord là-dessus ?
3: On est d'accord.
0: Trois catégories. La première, elle s'appelle la catégorie papate. Combien de patates, avec vos 24 patates que vous avez, vous voulez miser ?
3: 5 patates.
0: 5 patates. On y va doucement, mais sûrement. Combien de pattes une abeille possède-t-elle ?
3: 2.
0: Ben non, il fallait dire 6. Regardez la prochaine fois que vous avez une abeille qui se pose sur vous.
3: Je regarderai.
0: Promis ?
3: Si, un peu attention.
0: Ouais. Ce qui vous fait donc 19 patates. Attention, vous menez toujours, Adrien. On est d'accord, puisque...
3: On est d'accord.
0: La catégorie s'appelle et 1, et 2, et 3.
3: Et je vais miser 5 patates.
0: 5 patates. Dans quel pays Lula da Silva a-t-il été élu président en 2002 ? En quelle année ? En 2002 ? En 2006 ? Ou en... Non, attendez, je recommence ma question parce qu'elle n'était pas très bien. Dans quel pays Lula da Silva a été élu président ? Est-ce le Venezuela, la Bolivie ou le Brésil ?
3: Le Brésil.
0: Oh ! Oh ! La question était mal posée, mais en tout cas, la réponse était excellente. Bravo ! Vous avez donc 24 patates, mon cher Adrien. La dernière catégorie s'intitule la catégorie légumes.
3: Je vais miser 7 patates.
0: 7 patates. On est bien d'accord ?
3: On est d'accord.
0: Puisque si vous avez 7 patates et vous avez la bonne réponse, vous aurez donc 17, vous gagnez. Et si vous avez plus, vous gagnez aussi. On est bien d'accord, c'est stratégique, on est OK là-dessus. Là, voici votre question. Hier, Jean-Louis, le jardinier, vous donnait ses bons conseils suite aux nombreuses questions que vous lui avez posées, vous, les auditeurs. Jean-Louis, qui a également voulu partager avec vous son coup de cœur qu'on a entendu ce matin pour une salade. Mais quel type de salade ? La mâche, la laitue ou la roquette ?
3: La mâche.
0: C'est une excellente réponse et c'est gagné. Eh ben bravo, c'est un légume de saison en plus la mâche en ce moment.
3: C'est pour ça, je me suis dit c'est de saison la mâche.
0: Vous avez bien réfléchi, c'était parfait, ce qui vous fait donc un total de 31 patates, mon cher Adrien. Qu'est-ce que ça veut dire ? Eh ben que déjà vous repartez avec la station météo ici Périgord, elle est toute en bambou, c'est magnifique, elle est superbe, bravo.
3: Merci à vous.
0: Et le premier nom à écrire dans notre liste pour le tirage de ce vendredi à 11h50.
3: Eh bien, on va croiser les doigts.
0: Vous savez ce que vous pourrez gagner ? Éventuellement, je vous la rappelle ?
3: Je l'ai entendu à la radio.
0: Vous l'avez entendu. Eh bien, ce serait plutôt pas mal. Voilà, un séjour au Futuroscope pour deux adultes et deux enfants d'une valeur de 530 euros. Eh bien, Adrien, je vous dis peut-être à vendredi en compagnie de Monsieur Patate cette fois-ci.
3: Eh bien, j'espère. Bonne journée.
0: Merci d'avoir joué avec nous. Et à bientôt. Au revoir. Elie Medeiros, le voici sur votre radio ici Périgord avec ce titre Bailar Calypso.

0: Calendero, c'était Balleur, Calypso. Vous restez bien avec nous sur votre radio ici Périgord.
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0: Et c'est Adrien de Périgueux, notre quatrième candidat, qui remporte évidemment sa station météo en bois, en bambou. Mais je vous rassure, dès demain, à partir de 11h, vous retrouvez Monsieur Patate pour jouer à ce jeu que vous aimez entre 11h et midi. 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En attendant, tiens, on va se faire plaisir avec de la musique sur votre radio ici Périgord. C'est Spanto Ballet qui s'invite avec Chou.

0: Rondo Ballet avec Trou. Ça, c'est un slow avec qui vous dansiez, ça dépend. C'était où il était très long ce slow, ou il était pas assez long, ça c'est clair. Allez, il est 11h56, dans moins de 4 minutes, vos infos de midi. Et puis vous retrouvez bien sûr juste après On vous doit bien ça avec vous, Enora Malagré. Bonjour Enora, et le programme aujourd'hui?
1: Bonjour à toutes et à tous, et On vous doit bien ça, votre nouveau rendez-vous quotidien entre 12 et 13 heures. Aujourd'hui, on va parler du démarchage téléphonique qui nous empoisonne la vie. Comment fait-on pour s'en débarrasser?
0: À tout de suite. C'est une bonne idée. Merci Honora. On vous retrouve bien sûr juste après les infos de midi, mais en attendant, on poursuit en musique. Voici Zaz, On ira.

0: C'était Zaz avec On ira. 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
0: Merci d'avoir choisi Ici Périgord, il est midi. Les infos, Jeanne de Butler.
2: Plus de 400 établissements scolaires sont perturbés ce matin en France. Perturbation avant une nouvelle journée de mobilisation des lycéens. Demain, un appel national qui sera suivi en Dordogne, notamment au lycée Maine-de-Biran à Bergerac. Gauthier Lalanne est élève en première. Il était l'invité d'Ici Périgord ce matin et il demande de meilleures conditions de travail.
3: Nos revendications, elles sont très claires. C'est les mêmes plutôt qu'au niveau national. Donc, tout d'abord, plus de moyens, qu'on se retrouve plus avec des classes surchargées et qu'on ait des bâtiments décents pour pouvoir faire cours. Dans certains lieux, on a littéralement le plafond qui s'effondre, on n'a pas de chauffage, on n'a pas de clim. C'est des choses qui, du coup, sont très contraignantes pour nous pour faire cours. Également, on demande d'avoir plus de professeurs pour pouvoir décharger les classes. Et ensuite, niveau charge mentale, la suppression de Parcoursup et l'allègement des emplois du temps de manière plus générale pour nous laisser du temps libre.
2: Voilà, l'appel qui sera suivi demain à Maine-de-Biran, à Bergerac, mais aussi à Périgueux avec un collectif qui s'est monté. Ils se réunissent aujourd'hui en AG, mais appellent déjà un blocus demain matin devant tous les lycées de Périgueux. Ils expliquent vouloir une mobilisation dans le calme et condamnent les dégradations et les violences dans d'autres établissements du pays. L'ancien conseiller départemental et maire de la Feuillade, Serge Aymar, est mort ce week-end. Encarté au Parti Socialiste, il a été conseiller départemental entre 2001 et 2015, maire pendant plus de 30 ans. Ses obsèques auront lieu jeudi. Dans un communiqué, le président du département, Germinal Perrault, fait part de son immense tristesse après la disparition de son ami, je cite. C'était un militant pétri de valeurs humanistes et sociales, écrit-il. Une boîte de nuit a été évacuée à cause d'un départ de feu ce week-end. La boîte de nuit L'Eden à Brantôme. C'est le compteur Linky situé à l'extérieur du bâtiment qui a pris feu. Il n'y a pas eu de blessés. La boîte de nuit rouvrira samedi prochain.
0: Un nouveau crématorium ouvre en Dordogne.
2: Un crématorium à La Rochelle, le troisième du département. Ça va faire moins de route pour les habitants du secteur qui n'auront plus besoin d'aller jusqu'à Notre-Dame de Sagnac ou encore à Bergerac. Moins de délais aussi pour les cérémonies. Il y avait un vrai besoin, Alexandre Alves.
4: Claudine est ravie de ce nouveau crématorium. Il y a 20 ans, elle s'en rappelle, elle est allée en Gironde pour crématiser son beau-frère.
5: Et c'était Saint-Jean-d'Illac, c'est au-delà de Bordeaux, c'est à 90 km à peu près, et aller-retour de sang. Moi, je reconnais que je suis très contente que ce soit là, et éviter d'aller sur Angoulême ou sur Périgueux, où il y a quand même, grosso modo, 70 km. Quoi.
4: Le nouveau crématorium, le troisième de Dordogne, est à 10 minutes de chez elle, à l'extérieur du bourg, sur la départementale, un endroit stratégique pour le maire Jean-Michel Sautreau qui loue le terrain.
6: Là, on est vraiment à la pointe. À partir de ce site, 2 km, vous êtes en Gironde. Si vous regardez au-delà des arbres qui ne sont pas très loin, vous voyez la Charente-Maritime et la Charente est très proche. Et là, on viendra vers nous.
4: Dès la première année d'exploitation, 600 crémations sont prévues. Ça va permettre de réduire l'attente, explique David Soulet, le directeur général du crématorium de La Roche-Chalais.
7: Il y a des fois où on attend plus de 15 jours. Donc voilà, le crématorium de La Roche-Chalais permettra désengorger, mine de rien, les crématoriums, surtout Montussan. Il y a beaucoup de gens qui ont été confrontés à la perte d'un être cher et forcément, mais les délais sont énormes.
4: Le crématorium de La Roche-Chalais ouvre demain et 3 cérémonies sont déjà prévues.
2: Ce crématorium qui ouvre donc demain, il pourra faire, on l'entendait, jusqu'à 600 crémations pour la première année. Le pont du Flet ferme pour 8 mois à partir d'aujourd'hui. 8 mois et demi de travaux pour conforter cet ouvrage en béton armé qui enjambe la Dordogne entre le Flet et la commune de Saint-Avis-Saint-Nazaire, c'est en Gironde. À terme, les poids lourds de 19 tonnes pourront emprunter le pont. Il y aura aussi un trottoir sécurisé pour les piétons. En attendant, des déviations sont mises en place car le pont est inaccessible aussi bien pour les piétons que pour les voitures. Les rugbymen de Sarlat restent invaincus à domicile après leur victoire hier face aux Ariégeois de Saint-Girons. Victoire 19 à 3 pour cette quatrième journée de Fédéral 1. En Fédéral 3, l'Union Saint-Astier-Neuvic a perdu face aux Corréziens d'Argentat. Le Bug gagne contre la Linde. Et Mussidan s'incline face au RC Bretenoux. C'est dans le Lot.
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2: Pour la météo, Marie-Dominique, on va pas atteindre les 30 degrés, mais enfin, il va faire très chaud cet après-midi.
9: Il va faire chaud. Faire entre 27 et 28 degrés, attendu. C'est chaud, en tout cas, pour cette date, le 5 octobre. Des températures donc qui vont aussi entre 27 degrés à Nontron, à Thiviers, à Brantôme ou encore à Ribérac, 28 degrés à Bergerac, attendu à Montignac. Et vous profitez de cette journée parce que demain, selon Météo France, demain après-midi, c'est le retour de quelques averses avec un ciel qui va se partager entre éclaircies et soleil. On vous doit bien ça, c'est votre rendez-vous que vous retrouvez tout de suite en compagnie d'Enora Malagré et de toute son équipe.
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8: Et bonjour à tous, bienvenue dans votre nouveau rendez-vous quotidien entre 12 et 13 heures. Ça s'appelle On vous doit bien ça, on est là pour vous rendre service. Ici on parle bon plan, on parle de comment éviter les arnaques, on parle santé animaux. On est là encore une fois pour vous rendre service et je ne suis pas toute seule pour faire cette émission. Moi je m'appelle Enora Malagré, je suis avec, oh là là, mon capitaine dans la tempête, Aude Razo. Madame anti-arnaque, coucou Aude.
10: Coucou, coucou tout le monde.
8: Vous avez passé un bon week-end, mais Aude?
10: Oui, vous aussi je crois.
8: Oh. J'ai guinché, je dois bien vous le dire. J'ai tournoyé la jupette. Voilà, ça c'est dit. Gérald Kirzek, notre
11: bonjour.
8: Médecin.
11: Bonjour Gérald. Qui ouvre les yeux tout ronds comme ça, ça veut dire quoi?
8: Non, j'ai guinché, j'ai dansé le swing, etc. Faut pas parler de moi, on s'en fiche, mais enfin j'ai dansé. Et vous, vous avez dansé Gérald Kirzek ce week-end?
11: Non, mais j'aurais pu danser parce que je suis allé parler santé mentale et santé physique à Valenciennes. Et finalement, la danse, c'est un excellent moyen de préserver tout ça.
8: Il est reparti à peine démarré à midi 6. Et vous allez d'ailleurs nous parler santé mentale aussi un peu plus tard dans l'émission.
11: Oui, on démarre les semaines de la santé mentale.
8: Exactement, docteur. Ma chère et tendre amie, notre merveilleux journaliste Elsa Wolinski, coucou.
12: Bonjour tout le monde.
8: Elsa, vous allez nous parler de la santé mentale des jeunes tout à l'heure.
12: Chez les jeunes, tout à fait.
8: Et je dirais le meilleur pour la fin. Oh. Valère Coréard, monsieur Bonplan, coucou.
13: Salut
8: Valère.
13: Salut Enora, bonjour à toutes et tous.
8: Vous avez passé un bon week-end?
13: J'ai passé un aussi bon week-end que vous, mais j'ai pas dansé.
8: Non, vous avez fait beaucoup de sport.
13: Exactement.
8: C'est un malade du sport. Alors, nous allons parler d'un gros dossier aujourd'hui, entre autres, hein, vous l'avez compris, le démarchage téléphonique. Ça continue, ça nous empoisonne la vie. Et pour cela, nous allons recevoir, je vous le présente dans un instant, un éminent collègue de 60 millions de consommateurs. 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Ah oui, et pardon, c'est vrai, ma chère réalisatrice Céline qui me disait ça dans l'oreille. Et vous pouvez aussi nous laisser des messages vocaux et nous appeler tout au long de l'émission, 0810 055 056. C'est lundi, ça se sent, je suis désolée. Et comme l'a fait d'ailleurs, qui nous a laissé un message vocal aujourd'hui, eh bien c'est Siam, on l'écoute.
14: Bonjour, c'est Siam de Gironde. Je voulais savoir si l'endométriose est héréditaire. Merci.
8: Alors là, vaste sujet que malheureusement je ne connais que trop bien. On va vous répondre, cher Siam, dans une trentaine de minutes. Juste petite parenthèse, l'hystérectomie, quand on se fait retirer l'utérus, c'est pas un remède à l'endométriose. On en parlera avec le docteur Kirzek dans un instant. Allez, on y va, on démarre l'émission. Il est midi 8 sur Ici. Je l'ai dit en préambule, gros dossier aujourd'hui sur le démarchage téléphonique, c'est insupportable. Moi-même, j'en subis les conséquences. On va recevoir notre ami journaliste Adriane des 100 Isidoro. Bonjour Adriane.
15: Bonjour Enora.
8: Vous y consacrez un large chapitre dans 60 millions de consommateurs. C'est insupportable. Il y a des lois pourtant et ça continue.
15: Et oui, une loi est entrée en vigueur là cet été tout juste, qui est censée interdire le démarchage, mais ça continue et ça hérite vraiment nos lecteurs. Alors ça continue parce que il y a un certain nombre de démarcheurs qui continuent à appeler de manière totalement illégale. Et puis y a aussi des exceptions. Hein. Donc si vous avez un contrat en cours avec une société, donc si vous êtes abonné à un forfait téléphonique, voilà, et bien pendant la durée du contrat, vous pouvez être appelé par le professionnel. Ça, c'est totalement normal. Il peut démarcher dès lors que son appel a un lien avec l'objet du contrat. Il peut pas vous parler de porte ou de fenêtre, quoi. Si c'est un opérateur téléphonique. Et puis autre exception, et elle est bonne à donner aussi, si vous achetez un objet en neuf dans une enseigne, pendant la durée, pendant la protection commerciale, pendant la durée de la garantie commerciale, ce professionnel pourra vous appeler pour vous démarcher. Mais ce sont les seules exceptions, à laquelle quand même s'en ajoute une toute dernière. Il y a certaines entités qui profitent d'un régime d'exception, la presse, pour des questions de pluralisme, et puis les associations aussi qui peuvent vous démarcher pour des causes caritatives.
8: D'accord, Aude Razo.
10: Alors ça, effectivement, ce sont pour les exceptions, mais il y a tout le reste. Ah, pourquoi oui. Les appels indésirables continuent. J'ai vérifié, c'est l'article qui est le plus lu encore ce matin sur votre site internet, 60 millions de consommateurs. Vous dites que vous avez eu une avalanche de témoignages et de réactions. C'est ce qui est écrit dans l'article. Ils disent quoi, les gens?
15: Les gens, ils sont dépassés, ils sont irrités. Je peux vous citer un mail qu'on a reçu.
8: Si vous êtes irrité, dépassé, hein, je reprends les mots de notre invité. 0810 055 056, posez-nous des questions, on a les réponses.
15: Ah oui, on a lancé un appel à témoignage. Plus de 500 personnes ont écrit à la rédac, c'est quand même assez conséquent. Et en fait, ces gens-là dénoncent un harcèlement, hein, jusqu'à 10 appels par jour.
8: Oh là là.
15: Alors, si vous voulez, je peux vous donner un exemple. C'est abominable, nous écrit Vincent. Depuis des mois, je reçois des appels intempestifs, quotidiens, automatisé à chaque fois. Je fais une déclaration dans signal.conso.gouv.fr, mais je n'ai pas de retour. Cette semaine, je me suis fait appeler 10 fois depuis X numéro. Aidez-moi. Les gens n'en peuvent plus, quoi.
8: Valère Coréard.
13: Cette semaine, donc, ce lecteur a été appelé 10 fois. Des démarchages intempestifs, on en reçoit encore tous. Mais qu'est-ce qui se passe, en fait? Les entreprises n'appliquent pas la loi. Elles s'en fichent.
15: Alors, je pense que la majorité des entreprises l'appliquent, mais vous savez, il y a toujours quelques récalcitrants, ils font beaucoup de bruit, ils sont très embêtants, et donc, au mépris de la loi, ils continuent à harceler les gens au téléphone.
10: Il y a eu quand même des tentatives successives pour limiter le démarchage. On a eu Bloctel en 2016, vous vous souvenez, Bloctel?
8: Oui, bien sûr.
10: Une liste d'opposition au démarchage.
8: Est-ce que vous pouvez redire ce que c'est Bloctel?
10: Bloctel,
8: hein,
10: liste d'opposition au démarchage, oui. Ça n'a pas marché du tout.
8: Ouais.
10: Je pense qu'on est tous d'accord là-dessus. 2020, démarchage pour la rénovation énergétique a été interdit. LOL, qui n'a pas reçu, dernièrement des appels, isolation, pompe à chaleur, panneaux solaires, etc. 2022, interdiction du démarchage pour le CPF, le compte personnel de formation. Vous vous souvenez, celui-là, ça a été un cauchemar. On recevait des appels tout le temps. 2023, interdiction du démarchage les week-ends et jours fériés. Bon, en fait, on peut faire une liste très longue de toutes les tentatives. Donc là, énième tentative, là, cet été, avec interdiction du démarchage sans notre consentement. Mais il faut faire quoi, en fait, Adrienne de Saint-Isidoro? Il faut taper plus dur au portefeuille de ceux ne respectent pas la loi.
15: Bien, très bonne question. Alors en 2020, comme vous le dites, les amendes ont été relevées considérablement, donc à 375 000 euros d'amende. Ça peut aller jusqu'à même 500 000 en cas de démarchage sur des personnes en situation de faiblesse. Et ça s'accompagne de 5 ans de prison. Donc, j'allais dire, les sanctions, elles sont là. Maintenant, il faut les faire appliquer.
10: C'est pas appliqué, en fait.
15: Et c'est là où le bât blesse, en fait, parce que on a l'impression que l'État est un petit peu dépassé. En tout cas, c'est ce qui revient dans les commentaires qu'on revient. Les gens déplorent un manque de moyens crucial, quoi. C'est-à-dire qu'en fait, il faudrait pouvoir tracer tous les appels, les adosser à des noms, des personnes physiques, et ensuite mettre en place des sanctions. Et là, pour l'instant,
8: c'est
15: on est loin du compte.
8: Hein. Ouais. Gérald Kerzek, vous aviez une question, je crois.
11: C'est insupportable, on l'a tous vécu, mais j'ai quand même l'impression que ça va mieux. C'est-à-dire que depuis quelques mois, j'en reçois beaucoup moins. Avant, c'était de l'ordre de 2 ou 3 par jour, à tel point que dès qu'il y avait un numéro fixe, en fait, on répondait plus, quoi. Un 02, un 03,
8: oui,
11: ou même un 09.
8: Oui,
11: moi, je répondais même plus. Et j'ai l'impression, en tout cas, c'est pas qu'une impression, ça s'est calmé.
8: On va d'ailleurs vous donner des solutions après pour éviter tout ça.
15: Alors, parfois, il y a une solution technologique qui s'impose elle-même. C'est-à-dire que si vous avez certains téléphones, ça peut être le cas des Google Pixel, de certains Samsung Galaxy ou de certains téléphones Apple. En fait, par défaut, ils vont réussir à filtrer tout un tas d'appels. Et ça, c'est grâce aux constructeurs.
11: Donc c'est eux qui filtrent en fait, c'est pour ça que je les vois plus.
15: En identifiant la récurrence des préfixes invasifs et qui vont tout simplement filtrer les appels et ce qui permet de réduire le nombre d'appels. Il y a d'autres leviers où on y reviendra peut-être.
8: Ah bah j'espère qu'on va y revenir, évidemment qu'on va y revenir dans un instant. Merci beaucoup à vous en tout cas Adriane d'être avec nous pour parler du démarchage téléphonique. On va vous dire comment se protéger, quelles erreurs en gros à éviter juste après. Abba, Waterloo. 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

0: Waterloo sur votre radio ici. Il est midi 16.
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0: 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Et oui, c'est votre nouveau rendez-vous quotidien depuis la rentrée. On est ensemble jusqu'à 13h. On vous rend service dans cette émission, du moins on essaye. Là, on est en plein cœur du dossier des démarchages téléphoniques qui nous enquiquinent la vie, qu'on a envie de tabasser son téléphone tellement on n'en peut plus. Et grâce à notre collègue de 60 millions de consommateurs, Adrian San Isidoro, on est en train de détricoter tout ça. Et on va accueillir une auditrice qui fait un peu les frais, je crois, tout ça, Nathalie, qui nous appelle de Guichen, je crois, c'est ça. Bonjour Nathalie.
2: Oui, bonjour Enora.
0: Bonjour, vous êtes inscrite sur Bloctel et malgré la nouvelle législation, vous continuez de recevoir ces satanés appels publicitaires, oui. Nathalie.
2: Oui, tout à fait, Et je ne sais pas trop vers quoi me tourner en fait.
0: Parce je me doute
2: c'est
0: bien.
2: C'est vrai que c'est insistant quoi.
0: Mais c'est-à-dire, vous en avez combien par jour ou par semaine?
2: Ah, bah, ça m'arrive surtout période de midi et le soir quoi.
0: Oh là là. Bon, alors comment on peut l'aider Nathalie là, très concrètement?
3: Eh ben, en fait, il existe des applications de blocage. Donc vous avez Truecaller par exemple, vous avez Orange.
0: Truecaller.
3: Truecaller. C-A-2-L-E-R.
0: Ouais, comme... Attendez, vous pouvez réappeler distinctement?
3: Oui, bien sûr. Truecaller. T-R-U-C-A-2-L-E-R. Vous avez Orange Téléphone Anti-Spam, qui fonctionne aussi chez les autres opérateurs, hein, c'est quand même bon à savoir.
0: Ouais.
3: Ou encore le fameux Saracroche.
0: Ah, bah ça, c'est notre passion, c'est grâce à Audrazo qu'on a découvert Saracroche. Non, mais, pardon, ça fonctionne très bien ce Saracroche.
3: Ouais, ouais, paraît-il, en tout cas, selon les témoignages qu'on a reçus à la rédaction.
4: Je confirme moi aussi que ça marche quand même très
0: moi,
4: bien.
0: J'en ai
4: ça,
0: pratiquement.
4: Ça filtre pas tout, mais ça filtre très bien.
3: Ah, ouais. Alors, en plus, c'est une appli qui a été développée par un Français indépendant, donc bon, ça veut. Voilà.
0: Cocorico, ça veut, voilà. Bien.
3: Et puis, dans le même genre, vous avez aussi le préfixe bloqueur qui connaît un certain succès, donc à télécharger. Alors, les choses qu'on peut faire aussi pour éviter que nos numéros se retrouvent dans les internets, si je puis dire, c'est il faut vraiment éviter de le laisser, quand on le peut, dans les formulaires web, parce qu'en fait, vous savez, vous voulez émettre un devis, vous voulez faire ci, vous voulez faire là. Et ben en fait, ces informations, elles sont aspirées et réutilisées par des courtiers en données. Ouais. Qui vont en fait les revendre à des sociétés qui vont vous démarcher sans prendre la peine de prendre votre consentement.
0: Valère.
5: Adrien, pour bien être clair quand même sur ce que vous nous dites depuis tout à l'heure, c'est que l'État est sinon impuissant, en tout cas il n'a pas les moyens de faire appliquer correctement la loi, et c'est donc aux citoyens, aux consommatrices, aux consommateurs, de trouver des solutions par nous-mêmes, avec des applications, en filtrant, etc. Ah oui. C'est
3: voilà. Ça ? Ce qu'on appelle une emplâtre sur une jambe de bois, cette critique qui a été formulée à l'encontre de l'État, elle a été faite par l'ex-sénateur Jean-Pierre Verzelen, qui lui-même a porté le texte de démarchage et mis en question la capacité de l'État à faire appliquer la loi. Vous voyez, donc, même au plus haut niveau, on se pose cette question. Donc, on attend quand même, avec une certaine
0: fébrilité,
3: une certaine impatience, les annonces des futures sanctions qui vont tomber, et on espère qu'elles seront nombreuses.
0: Et qu'elles soient vraiment dissuasives. Audrazo.
4: Oui. Vous avez parlé des applis pour bloquer ces appels intempestifs. Il y a aussi le premier coup d'œil, aussi l'appel de démarchage. C'est un 0162, c'est un 0377, c'est un 0948. Il y a la liste sur Internet. Si vous tapez les premiers chiffres des appels de démarchage, je ne dis pas que des fois on vous appelle avec un 06 et on vous démarche, et ça, ils n'ont pas le droit, c'est interdit. Mais en tout cas, si vous avez un 0162, 0377, 0,318, 0,948, 0,949, tout ça c'est du démarchage. Vous le savez.
6: Mais c'est pour ça que je réponds.
0: Attention, pas tout ça en même temps.
4: Vous allez sur Internet et vous tapez numéro de démarchage, les premiers chiffres, etc. Vous allez avoir toute la liste en fait.
0: Elle se trouve très facilement. On se dit que c'est un nouveau numéro de portable.
7: Et puis la conséquence, c'est que c'est rare maintenant qu'on appelle avec un fixe, mais du coup, tous les gens qui appellent avec un fixe, on les prend plus. C'est des inconséquences très concrètes.
0: Exactement.
4: Et Adrienne de San Isidoro, vous parliez de formulaire web sur lequel il ne faut pas laisser nos numéros. C'est quoi ces formulaires web exactement? Exactement de quoi vous parlez?
3: Bah en fait, quand on vous demande de laisser votre numéro de portable, si vous avez le choix de...
4: Quand on achète quelque chose?
3: Quand on achète quelque chose, quand on demande des informations, vous voulez télécharger un livre blanc, n'importe quoi sur Internet, et que vous avez la possibilité de ne pas le laisser, parce que parfois, malheureusement, c'est une obligation, et c'est embêtant, mais parfois on n'a pas le choix, parfois on l'a, et dans ce cas-là, il faut éviter de le donner. Parce
7: quand c'est facultatif, effectivement, il faut pas le donner.
4: Mais ça ne l'est pas toujours,
7: Moi, je fais ça en soirée aussi. Ouais. Je ne te donne pas toujours. Ou je dis appeler le 15.
0: Ouais, c'est ça. Audrazo.
4: Qu'est-ce qu'on doit faire? si on reçoit un appel de démarchage illégal? Vous en avez déjà un petit peu parlé. Est-ce qu'il faut le signaler? Mais est-ce que ça sert vraiment à quelque chose de signaler ces numéros?
3: Oui, alors, en fait, ce qui est important, c'est de conserver les preuves. Donc, le numéro de téléphone, les dates, les heures des appels, et de signaler sur signal.conso.gouv.fr. Alors, est-ce que ça sert à quelque chose? Oui, parce que ça aide quand même à documenter la fraude, puisque quand on fait ce signalement, c'est immédiatement envoyé à la répression des fraudes, et donc il va agréger toutes ces plaintes, produire des dossiers touffus, et peut-être remonter les centres d'appels frauduleux, les filières qui vous enquiquinent toute la journée, pour enfin être à la hauteur et coller les amendes qui correspondent. En fait.
0: Adriane, vous restez avec nous. Si vous avez des questions, chers amis, ça se passe au 0810 055 056. Un peu plus tard dans l'émission, on parlera santé mentale et endométriose, mais pour l'heure, on écoute Indochine avec Victoria. Il est midi 22 sur votre radio ici, on est ensemble jusqu'à 13h.

0: d'Indochine, Victoria, sur votre radio ici. On est ensemble jusqu'à 13h, les amis.
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0: 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Et oui, on vous doit bien ça. On est là pour vous rendre service. Je le rappelle, on est ensemble jusqu'à 13h et c'est votre nouveau rendez-vous quotidien sur votre radio. Ici, on va parler santé mentale dans un court instant. On va parler aussi un petit peu endométriose, cette maladie qui touche une femme sur 10. Mais pour l'instant, on parle toujours du démarchage téléphonique, parce que malgré la loi, on continue d'être saoulés, enquiquinés par ces gens qui nous appellent plusieurs

0: je suis à la maison et quand je suis au travail aussi, c'est pareil.
1: Oh là là.
0: Alors, si je ne réponds pas à la maison et que je suis pas loin, on va dire, on m'appelle en suivant sur le fixe. Et au travail, c'est exactement pareil, parce que je regarde les numéros, parce qu'ils s'affichent. Et donc, j'ai beau leur dire que les démarchages, c'est interdit et compagnie, ils n'en ont rien à faire. Alors, comment on fait pour pas qu'ils appellent à la maison?
1: Eh oui, c'est ce qu'on était en train de vous proposer, des solutions. Adriane, qui est avec nous, notre collègue de 60 millions de consommateurs, qui y consacre d'ailleurs un large dossier. Procurez-vous ce merveilleux magazine, parce qu'il y a des vraies solutions. Adriane.
2: Oui, écoutez, là, dans ce cas-là, il faut absolument installer des applications de blocage. Mais la question, c'est finalement comment ces appels qui vous arrivent sur le fixe arrivent aussi sur le portable.
1: Mais c'est ça.
2: Et oui, c'est-à-dire que quand ils ne rentrent pas par la porte, ils essayent de rentrer par la fenêtre, tout simplement. Et ça, c'est possible parce qu'en fait, ils récupèrent les données issues de fuites de données.
1: D'accord,
2: partout, malheureusement, aujourd'hui, sur les sites gouvernementaux, sur les sites commerciaux. Et donc, ils récupèrent ces données sur le dark web. Et dedans, vous avez le fixe, vous avez le portable. Et pourquoi se priver de l'un ou de l'autre quand on a les deux?
3: Alors, on a Marie qui témoigne sur le WhatsApp de l'émission et qui dit, elle, c'est l'inverse. Elle dit en fait, elle reçoit l'appel sur le téléphone portable et qu'elle bloque et ensuite elle reçoit l'appel sur le téléphone fixe. Donc, ça montre bien qu'ils ont les deux, en fait, tout simplement. C'est exactement ce que nous dit Itelvina.
1: Valère Coréard.
4: Oui, chère Enora. Non, mais.
5: Moi, j'avais une question. Sinon, pour vous, Aude. Aude, en fait, vous qui nous dites tout le temps, justement, faut faire très attention à pas donner son téléphone, enfin tout ça, c'est comme ça que qu'ils réussissent finalement.
3: C'est ça. En fait, c'est les fuites de données dont parle Adriane.
5: Oui,
3: effectivement,
5: c'est ça.
3: En fait, dès que vous laissez votre numéro de téléphone quelque part, quelqu'un peut le récupérer. Il faut le dire, il peut y avoir un escroc derrière qui va siphonner un site, le pirater, c'est comme ça qu'on dit,
5: c'est
3: les piratages informatiques,
5: en fait.
3: Et ils vont récupérer ces données. Et effectivement, c'est une des manières qu'ils ont de récupérer les numéros. Et c'est pour ça qu'ils ont les appels, les téléphones fixes. Et portable, ils ont les deux, ils ont votre nom aussi, ils ont plein de choses.
5: Mais ouais.
1: Gérard Kierzeg.
6: Question bête, mais à chaque fois je me demande si c'est un vrai humain ou si c'est un faux humain, un disque ou je ne sais quoi.
1: Ça, c'est la grande question que tout le monde se pose.
2: Alors, parfois,
3: ça dépend.
2: Parfois, c'est des bots, malheureusement, c'est des robots en fait, qui vont automatiser des appels à
6: des bots,
2: à l'infini.
6: Des robots, oui.
2: Ouais,
6: pas des bots.
2: Non, pas en croco. En robot. Et donc, ils vont automatiser des appels et à un moment, ça va tomber sur vous et voilà. Mais ça ne veut pas forcément dire qu'ils auront récupéré votre numéro. C'est simplement qu'ils passent des milliers et des milliers et des milliers d'appels.
1: Merci beaucoup à Nathalie. Merci à Itelvina. Continue de réagir au 0810 055 056. Mais pour l'heure, c'est l'actu dans toutes vos régions grâce aux 44 locales de votre radio ici. À tout de suite.
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13: Une nouvelle offre d'emploi en Dordogne, et cette fois dans le domaine de la sécurité. L'entreprise Copro Sécurite recrute un commercial de terrain en CDI pour aller à la rencontre des professionnels du département. Votre mission sera de leur proposer différentes solutions de sécurité, des alarmes, de la vidéoprotection, du contrôle d'accès ou encore de la télésurveillance. L'entreprise recherche donc quelqu'un qui aime le contact, la vente et surtout le terrain. Une expérience commerciale est demandée, tout comme le permis B et un casier judiciaire vierge. Côté rémunération, le poste comprend une partie fixe au niveau du SMIC, à laquelle viennent s'ajouter des commissions en fonction des résultats. Une voiture et un téléphone sont également prêtés au démarrage. Pour postuler, il faudra envoyer votre candidature

0: directement par mail à l'entreprise. 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
1: Et oui, bonjour, midi 32, on est en direct jusqu'à 13h, vous l'avez compris, c'est votre nouveau rendez-vous quotidien. On essaye de vous rendre service avec sérieux et bonne humeur et on espère qu'on y parvient. C'est votre antenne, hein. Appelez-nous 0810 055 056, vous avez des questions, ça tombe bien, on a les réponses. Surtout Valère Correa aujourd'hui,
3: surtout aujourd'hui, oui, c'est
1: en
3: vrai.
1: Très grande forme. Et puis vous pouvez aussi nous laisser des messages vocaux, encore sur ce numéro WhatsApp 0810 055 056. C'est gratuit comme l'a fait Siam aujourd'hui.
4: Bonjour, c'est Siam de Gironde. Atteinte d'endométriose et adénomyose, je me suis fait opérer d'une hystérectomie totale. Ma fille a 14 ans et je m'inquiète pour elle. Je voulais savoir si l'endométriose est héréditaire. Merci.
1: Alors, un vaste sujet et je serai évidemment accompagnée pour y répondre du docteur Kierzek. Moi, c'est une maladie que je connais bien. J'en ai beaucoup parlé dans les médias. J'ai écrit un livre à ce sujet. La seule chose que je peux vous dire, Siam, c'est qu'on ne sait pas grand-chose sur l'endométriose. Il y a autant d'endométriose que de femmes. Et ce qu'on ne sait pas, c'est qu'on ne sait pas si c'est héréditaire ou pas. Pourquoi ? Parce qu'il n'y a pas assez de sous pour la recherche. On commence à s'y atteler. Il y a quelques chercheuses et quelques chercheurs, notamment à l'Institut Pasteur que je salue chaleureusement, qui essaye de comprendre l'endométriose qui existe depuis la nuit des temps, qui touche une femme sur 10 et qui est la première cause d'infertilité. Vous parlez d'ailleurs d'hystérectomie. Je vais juste faire un petit rappel. L'hystérectomie, c'est quand on se fait retirer l'utérus. Ça n'est pas un remède à l'endométriose, n'est-ce pas, docteur Kierzek ? Ça ne veut pas dire que l'endométriose va faire dodo pour autant.
5: Ah ben non, surtout que l'endométriose, par définition, elle est souvent en dehors de l'utérus aussi. C'est du tissu utérin, mais qui est ailleurs, qui peut être dans les poumons, dans le tube digestif. Donc on voit bien que si on enlève l'utérus, ben on enlève une partie, mais on ne peut pas enlever les morceaux d'utérus qui sont ailleurs, ou de tissu utérin, qui sont inflammatoires. Et
1: pour répondre... qu'en gros, l'endométriose, docteur, pour très, vraiment simplifier pour nos auditrices, nos auditeurs, c'est cette membrane autour de l'utérus qui se liquéfie au moment des règles. Et sauf que chez nous, au lieu de se liquéfier vraiment, ça devient un peu comme de la glu qui va se coller sur les ligaments utérosacrés, sur la vessie, parfois même
5: mais
1: dans des cas très
5: dans
1: extrêmes,
5: le poumon, dans le poumon, dans le cerveau. Il peut y avoir des décollements de poumon à cause de l'endométriose.
1: Hein. Et c'est pour ça que ouais, ça inflamme tout le corps et que ça donne des
5: crises douloureuses
1: folles. Voilà, en gros, c'était pour refaire un
5: et
1: petit schéma.
5: Pour répondre à la question, est-ce que c'est génétique ? J'allais dire non et oui. Alors non, parce qu'il n'y a pas un gène de l'endométriose, voilà. Mais il y a des gènes de l'endométriose. Et surtout, quand on regarde les familles, si votre maman a été atteinte d'endométriose, bah, la fille a 4 à 8 fois plus de risques d'avoir de l'endométriose. Donc on voit bien qu'il y a un terrain génétique. On ne comprend pas tout, effectivement, dans cette maladie. Il y a une prédisposition génétique, probablement. Et il y a plusieurs gènes impliqués, certains commencent déjà à être identifiés et ça sera une des voies de recherche, hein, aussi bien pour diagnostiquer, dépister, mais aussi pour traiter éventuellement. Et l'hystérectomie, donc non, c'est pas la solution. Et le message à passer, c'est notamment aux jeunes filles qui ont des règles très douloureuses, ou moins jeunes filles d'ailleurs, qui ont des règles très douloureuses, qui les empêchent d'aller au travail, à l'école, etc. Non, c'est pas que les règles, il faut aller chercher plus loin, ouais. Faire
1: l'échographie,
5: l'IRM, aller voir un centre spécialisé.
1: Exactement.
5: Et ne pas s'arrêter, il y a une errance diagnostique et ne pas s'arrêter à « Ah ben non, si t'as mal, c'est parce que c'est tes règles. »
1: Exactement. Et n'hésitez pas à vous tourner vers les associations de patientes. Je pense à Endo France, je pense à Info Endométriose, où il y a vraiment de répertorier aussi tous les médecins de secteur 1, les généralistes qui s'y connaissent bien et qui vont vous aiguiller vers des bons gynécos et des bons radiologues. Elles sont là pour vous. Merci beaucoup Siam. On y consacrera aussi évidemment beaucoup plus de temps dans une autre émission grâce à notre ami, le docteur Kierzek, qui nous fait la joie et l'avantage d'être là tous les jours ou presque.
5: N'en faites pas trop.
1: J'en ai fait un peu des caisses, c'est pas faux. Je retire. Alors, je voudrais remercier surtout notre cher ami de 60 millions de consommateurs, le grand journaliste Adrian San Isidoro, parce qu'on a parlé démarchage téléphonique. Si vous avez des questions, ça se passe au 0810 055 056. Une dernière chose, un dernier conseil à prodiguer à nos auditrices et nos auditeurs.
6: Mais écoutez, ne donnez pas vos données quand vous avez la possibilité de ne pas le faire. Surtout, installez les applications
1: on
6: pour bloquer.
1: On peut rappeler 3-4 applis.
6: Mais oui, absolument. On va avoir Sarah Croche. Préfixe bloqueur ou encore Orange téléphone anti-spam qui marche absolument chez tous les autres opérateurs.
1: Valère Coréard, qui cette fois-ci a quelque chose à dire.
3: Non, si vous me permettez de rappeler une chose, c'est que les gens qui nous appellent quand c'est pas de l'IA, hein, quand c'est des vrais gens, en fait, ils y sont un peu pour rien. Et c'est vrai que
1: faut
3: souvent,
1: pas les insulter, les
3: exactement, on peut leur expliquer gentiment, les éconduire, comme on dit gentiment, mais en restant dans le respect, parce que ces gens-là sont en train de faire un métier qui est, je pense, assez difficile.
1: Très ingrat et très désagréable. Merci beaucoup, Adriane. Prenez grand soin de vous. Revenez quand vous voulez. Vous êtes éminemment sympathique. Il est 12h37. On va écouter Julien Doré avec Paris Seychelles sur votre radio ici. On est ensemble jusqu'à 13h. Ça s'appelle On vous doit bien ça.

0: Julien Doré, Paris Seychelles, sur votre radio ici. 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
0: Et oui, on vous doit bien ça. On est là pour vous rendre service. Et si vous avez des questions, c'est au 0810 055 056. Cette semaine, c'est la semaine d'information autour de la santé mentale. Mon cher confrère, pardon, j'avais envie de dire ça, c'était mon rêve. Le docteur Gérald Kirzek.
2: Docteur Malagré.
0: Oh là là, ça m'émeut, j'en ai les poils. Je ne suis malheureusement pas médecin. Vous, oui, et vous allez nous parler de la santé mentale. Elsa Wolinski aussi, dans un instant, qui nous parlera de la santé mentale chez les jeunes.
2: Grande cause nationale, ouais, 2026, pour la deuxième année consécutive.
0: Ouais.
2: C'est dire qu'il y a du boulot, ou alors qu'il ne s'est rien passé la première année, c'est peut-être aussi une solution, c'est pas faux. Ouais. En tout cas, c'est un sujet majeur, on le voit après le Covid, il y a vraiment eu avant et après le Covid, un adulte sur cinq qui a dans sa vie, au cours de sa vie, un problème de troubles psychiques. 53% des gens qu'on interroge en leur demandant est-ce que vous avez eu de l'anxiété, des symptômes un peu dépressifs dans les 12 derniers mois, répondent oui. Ça veut dire une personne sur deux dans l'année qui a précédé a un problème de santé mentale. Et le problème, c'est que la majorité n'ont pas consulté, ne veulent pas consulter. Il y a un grand tabou autour de la santé mentale. On
0: et
2: parle
0: si
2: de
0: je
2: quoi
0: peux me permettre, plus les hommes qui me consultent encore,
2: oui,
0: moins que les femmes,
2: être...
0: parce qu'ils ont peur et qu'ils ont... Oui,
2: et puis il y a l'image, il faut être fort, c'est un signe de faiblesse. En fait,
0: exactement,
2: non, c'est pas un signe
0: pauvres,
2: de faiblesse.
0: Ouais,
2: d'abord,
0: ouais,
2: quand on voit que tout le monde est concerné, parce que forcément, quand on voit des chiffres comme ça, ça veut dire que tout le monde est concerné, de manière réactionnelle ou pas, de manière avec une composante génétique ou pas. Il y a plein de circonstances dans la vie, il y a plein de facteurs, y compris des maladies physiques aussi, qui peuvent générer des troubles de santé mentale, et les troubles de santé mentale qui génèrent des maladies physiques. C'est-à-dire qu'on ne peut pas déconnecter le corps et l'esprit. Et ça, c'est vraiment quelque chose d'extrêmement important, parce que quand on a une maladie physique, on va consulter. Ben, quand on a une maladie mentale, pourquoi on ne va pas consulter?
0: Oui,
2: surtout
0: sûr
2: que les choses peuvent être imbriquées. Alors, après, la question, c'est de quoi on parle? On peut parler bah, tout simplement de petits troubles, parfois du sommeil, de troubles un peu de l'humeur, des choses qui sont un peu anodines ou qu'on passe sous silence. On peut aller jusqu'à la maladie psychique, la bipolarité par exemple, la schizophrénie, qui sont des maladies beaucoup plus lourdes, et puis la dépression nerveuse, bien sûr, qui est quelque chose d'extrêmement répandu.
3: J'avais juste une petite question. En fait, quand vous dites il faut consulter, mais on consulte qui? Qu'est-ce qu'on peut dire aux gens justement? Qu'est-ce
2: médecin,
3: qu'on peut leur...
2: généraliste. Le premier
3: d'abord
2: interlocuteur, ça doit être son médecin généraliste, bien sûr, parce que il va éliminer d'abord un problème physique, parce que des troubles du sommeil, un trouble de l'humeur, des maux de tête, une irritabilité, un changement de comportement, ça peut être quelque chose de physique. On va vérifier votre taux de sucre, on va faire un scanner cérébral, on va faire une prise de sang, parce que ça peut être un problème qu'on appelle somatique. Et puis après, lui va vous orienter vers un psychiatre, un psychologue, les deux n'étant pas pareil. Le psychiatre, c'est un médecin qui va pouvoir vous prescrire des médicaments, qui va faire aussi, pourquoi pas, une thérapie sur le plus long terme. Le psychologue n'est pas médecin, ne vous prescrira pas de médicaments, mais peut bien sûr vous aider. Ce qui est important, c'est de repérer les signes d'alerte. De l'insomnie, un changement de comportement, une baisse d'énergie, une perte d'envie, tout ça, un isolement, tout ça, ça peut être individuellement pas très grave, et c'est pas pour ça que vous avez un trouble de santé mentale.
0: Pardon,
2: en revanche,
0: je me permets, vous n'êtes pas fou. Vous savez,
2: bien
0: ce
2: sûr
0: mot qu'on met
2: bien
0: un
2: sûr
0: peu n'importe comment.
2: Et c'est pas parce qu'on va voir un psy qu'on est fou.
0: Voilà, ça peut être un problème chimique. Et puis vous n'êtes pas seul. Continuez après Valère Correa, on aura une question.
2: Des troubles du comportement, une consommation d'alcool, de tabac plus que d'habitude, ou comportemental avec les écrans, les jeux, etc. Alors individuellement, c'est pas très grave, mais quand il commence à y avoir une accumulation de petits signes comme ça dans l'entourage, ça doit vraiment être un signe d'alerte et engager la conversation. Parce que là, on n'ose pas là aussi
0: et
2: en
0: oui,
2: parler à quelqu'un.
0: Sûr.
2: On n'ose pas aborder le sujet sans culpabiliser, sans juger, mais juste tendre une main.
0: Valère.
4: Oui, je voulais juste rappeler la définition de la santé mentale parce que ça permet de se situer, c'est celle de l'OMS. C'est un état de bien-être qui nous permet de faire face aux sources de stress de la vie, de réaliser notre potentiel, de bien apprendre et de bien travailler et de contribuer à la vie de la communauté. Et c'est important de la rappeler cette définition parce qu'elle permet de se situer, est-ce que je suis là-dedans ou
0: absolument
4: en dehors, et donc sinon j'ai un problème.
2: Après c'est normal d'avoir tous des petits coups de mou, hein. C'est l'automne, il y a moins de lumière, on a repris le boulot, etc. Mais quand ça a un impact sur votre vie sociale, vous n'arrivez plus à y travailler, ou vous travaillez la boule au ventre, ou quand il y a vos relations sociales, il y a un repli, etc. Effectivement, ça devient problématique, et c'est là où il ne faut pas hésiter à consulter. Alors après, on peut prévenir les troubles de santé mentale aussi. Et quand je disais que le physique et le mental, ils sont indissociables, un bon sommeil par exemple, une bonne alimentation, moins de produits ultra transformés. Mmh. Il y a des études assez fascinantes qui montrent que les gamins qui boivent des sodas ont plus de syndromes anxio-dépressifs.
0: Okay.
2: On diminue les sodas, eh bien on diminue leurs troubles anxio-dépressifs. Or, chez un ado, qu'est-ce qu'il va faire? Il va s'enfermer dans sa chambre, il va se mettre devant les écrans, il va se gaver de soda en disant, bah, ça ira mieux. Et généralement, on lui dit, bah oui, fais-toi plaisir. Tiens, bah non, c'est pas lui faire plaisir, au contraire. Il y a, en termes d'hygiène de vie, l'activité physique, bouger, le sport, c'est fondamental. Parce que tout ça, ça va générer des changements physiques dans le bon sens du terme et sécréter de la sérotonine qui est l'hormone du bonheur.
0: Vous avez des questions à poser au docteur Kierzek, ça se passe au 0810 055 056, hein, vous le savez, on est là pour vous. On va continuer de parler santé mentale. En attendant, on va écouter Johnny Hallyday, Gabriel, sur votre radio ici. Il est midi 45, dis donc, ça passe vite.
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0: Hallyday, Gabriel sur votre radio. Ici, on est ensemble jusqu'à 13h.
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0: Et ça s'appelle On vous doit bien ça, c'est votre nouveau rendez-vous quotidien. On parlait santé mentale avec le docteur Kirzek, qui a encore une petite chose à nous dire, et pas des moindres.
3: Premier secours en santé mentale. On connaît tous les gestes d'urgence, les massages cardiaques, la méthode Emlich, etc. Bien, il existe des formations PSSM, premier secours en santé mentale, délivrées par des associations. Ben là, c'est de vous donner un peu les gestes, les choses à faire, les choses à dire, pour pouvoir venir en aide à quelqu'un qui ne va pas bien, détecter, orienter, c'est vraiment l'objectif. Et puis un numéro, je voudrais vous donner le 3114, qui est le numéro d'information 24 heures sur 24 de prévention du suicide. Donc ça peut être important. Évidemment, il y a toujours les numéros d'urgence, le 15, mais le 3114, c'est un numéro important à connaître.
0: Merci docteur Kirzek. Et puis on a parlé en début d'émission du démarchage téléphonique qui nous empoisonne la vie. On a développé plein de solutions pour vous que vous pourrez retrouver dans le podcast, évidemment, sur ici.fr. On vous doit bien ça. Nous avons un auditeur aussi qui avait une dernière question à nous poser, Benoît, qui appelle via Ici Pays Basque. Bonjour Benoît.
4: Oui, bonjour Enora, bonjour à tous.
0: Ça va, Benoît ?
5: Bonjour.
4: Ça va, merci, ça va très bien.
0: Alors vous avez des appels tous les jours aussi, hein ? On n'en peut plus.
4: Ah oui, mais tous les jours, là, j'ai eu encore un 07 ce matin. Cet après-midi, je pense que je vais avoir un 02 ou un 04 qui va m'appeler. Hein. Maintenant, je vais faire les pronostics parce que c'est tout le temps, c'est horrible. J'entendais dire qu'il fallait pas laisser son numéro de téléphone sur certains sites quand on faisait des devis, des choses comme ça, mais c'est pas toujours évident. Mm-hmm. Moi, ce que je trouve pas normal, c'est que parfois on nous dit voulez-vous laisser votre numéro de téléphone, être contacté, etc. Mais c'est pas toujours le cas. Et ce qui m'inquiète le plus, c'est que le président Macron voulait faire interdire le téléphone aux moins de 15 ans. Franchement, je ne sais pas comment il va pouvoir protéger les jeunes, alors que rien que ça, déjà, le gouvernement n'est pas capable
6: Les réseaux sociaux,
0: c'est les réseaux sociaux, hein, Benoît. Ouais, c'est encore un autre système.
6: Benoît, on peut peut-être faire un petit rappel de toutes les applications qui existent pour bloquer ces appels intempestifs. Comme ça, peut-être vous n'auriez pas reçu, Benoît, ce petit 07 de ce matin. Dans le WhatsApp de l'émission, très plébiscité, c'est ça raccroche toujours. Alors visiblement, vous êtes fan de ça raccroche. Marie-Christine l'a installé, a dit que c'est super. On a aussi, c'est Pascal aussi qui l'a installé. Alors, vous en avez d'autres. Alors ça, c'est chouette. Merci beaucoup. On a Céline qui nous dit que son fils lui a installé l'application Blockcall, donc B-L-O-C-A-2-L. Elle dit que ça marche très bien. On a aussi, alors attendez, parce qu'il y a beaucoup de messages. Je remonte le fil. Isabelle qui, elle, a installé Skipple Shield. Et elle est très contente aussi, visiblement. On va mettre une petite liste sur ici.fr. Génial. Comme ça, vous aurez ça à disposition. Et on espère que vous en recevrez moins.
0: Ce qui est formidable, hein, c'est la communauté qu'on est en train de créer, parce que vous donnez aussi des conseils via notre WhatsApp 0810 055 056. Merci, vous aussi, vous nous rendez service. Juste après une petite pause, Elsa Wolinski nous parlera santé mentale chez les jeunes. À tout de suite.
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0: On est encore ensemble pour quelques minutes, ça passe tellement vite sur votre radio ici, ça s'appelle On vous doit bien ça. Il y a énormément de questions sur le 0810 055 056, sur le démarchage, on continue d'y répondre en antenne, ne vous inquiétez pas. Et aussi sur l'endométriose, je vous le rappelle, nous consacrerons une large émission à cette maladie qui touche une femme sur 10 avec le concours du docteur Kirzek. Mais pour l'heure, on parle encore de santé mentale avec notre journaliste Elsa Wolinski.
6: Alors oui, quand on parle de santé mentale des jeunes, ça peut nous paraître un peu abstrait. D'ailleurs, Gérald l'a dit, c'est vrai que c'est depuis le Covid qu'on parle de santé mentale. Avant, nous, quand on était plus jeunes, personne n'en parlait. Donc on a aussi un peu tendance à se dire, bah, avant on faisait 100, alors pourquoi ? Et puis on s'en est bien sorti. Alors moi, j'ai envie de vous dire, bah, non, en fait, on s'en est pas très bien sorti, vu le nombre de gens qui sont chez le psy aujourd'hui, justement. Alors, il serait bon d'ouvrir les yeux sur nos adolescents qui sont autour de nous, et les chiffres, vraiment, témoignent de leur malaise. Près d'un lycéen sur 5 présente aujourd'hui un risque important de dépression et 15% déclarent avoir déjà fait une tentative de suicide. Les filles sont particulièrement touchées. Alors pourquoi ? Parce qu'évidemment, il n'y a pas qu'une seule explication. La pression sur le corps, les réseaux sociaux, les violences, le harcèlement. Mais au milieu de tous ces chiffres un peu qui font peur, qui sont désagréables, il y a une jeune femme dont moi je souhaitais absolument vous parler. Elle s'appelle Miel Abitbol. Elle a 19 ans. Près de 3 millions de personnes la suivent sur les réseaux sociaux. Et elle est devenue l'une des voix de la santé mentale des jeunes, justement.
0: Absolument.
6: Elle sait de quoi elle parle. À 13 ans, après du harcèlement à l'école, elle est violée par le meilleur ami de son grand frère, qui était majeur. Elle n'en parle pas à sa famille et sa santé mentale s'effondre. Dépression, chute des résultats scolaires, troubles alimentaires, automutilation. En mars 2021, elle fait une tentative de suicide par médicament et c'est à l'hôpital que ses parents prennent conscience de ce qu'il se passe. À cette époque, Miel, elle va écrire à Emmanuel Macron, elle va pas obtenir de réponse du président. Quelques années plus tard, elle va décider de transformer ce qu'elle a vécu, de transcender en fait son malheur en engagement. Avec son père et la psychiatre Claire Morin, elle va créer Link. Alors Link, c'est LYYNK, une application de prévention autour de la santé mentale des jeunes. Alors, c'est pas la seule évidemment application à exister. Il existe aussi Jardin Mental ou encore Mindday qui propose d'autres outils pour prendre soin de sa santé mentale. Mais quand Link est lancé par Miel et son papa et la psychiatre, en septembre 2024, en moins de 24 heures, 150 000 téléchargements, 100 000 comptes sont créés. Ce qui est énorme. Link devient numéro 1 de l'Apple Store en France, devant ChatGPT. C'est vous dire quand même ce qui se passe. Donc aujourd'hui, l'application compte plus de 400 000 utilisateurs. Ça décrit l'immense besoin des jeunes de trouver un endroit où déposer ce qu'ils ressentent. Sur Link, c'est justement ce qu'ils peuvent faire, c'est-à-dire on dit, parce qu'il y a une espèce de kit de secours, si je vous explique un peu, pour les moments où ça ne va pas vraiment, avec des stratégies justement pour traverser une crise émotionnelle, des exercices de bien-être et des ressources. Mais surtout, le jeune peut choisir, c'est-à-dire qu'il peut aller, il peut choisir un adulte avec lequel il a du mal à discuter, il peut là dire, là sur cette appli, on peut échanger sans que ça soit en face à face. Mais Miel, qui n'est pas du genre à oublier non plus, à se faire oublier, qui avait donc écrit cette fameuse lettre au président de la République et lui avait pas répondu, a décidé de lui réécrire, et cette fois-ci il lui a répondu, il s'est excusé et il l'a invité à l'Élysée. Elle y a passé plus de 2 heures pour parler de la santé mentale et de sa génération. Et pourtant, aujourd'hui, Miel dit encore, rien n'a changé. Alors, qu'est-ce qu'on peut faire ? Ce qu'on peut faire, c'est déjà en parler. Parce que quand je vous parle, moi, de santé mentale, ça peut paraître, pour les jeunes, ça peut paraître abstrait. Mais en fait, on parle de qui ? On parle de nos jeunes. C'est peut-être votre fille, c'est peut-être votre fils, votre neveu, votre petite-fille. Alors peut-être même, d'ailleurs en ce moment, ils sont en train d'écouter, enfin ceux que vous, si vous êtes en train, pardon Enora, j'étais en train de vous regarder, je bafouille, pardon.
0: C'est pas grave.
6: Non, mais en tout cas, si vous êtes en train de nous écouter, c'est peut-être quelqu'un qui est proche de vous. Donc en tout cas, faites attention, je vous rappelle juste
5: juste plusieurs numéros que vous pouvez avoir. Il y a Fil Santé Jeune au 0800 235 236, un numéro gratuit et anonyme pour les 12-25 ans qui ont besoin de parler. En cas de harcèlement et de cyberviolence, il y a le 30-18. Et pour les étudiants en difficulté, le 30-40, un nouveau numéro national lancé cet été.
0: Merci beaucoup Elsa Wolinski. Et si vous êtes grand-mère, si vous êtes maman, n'hésitez pas à parler de miel, si vous êtes papa et grand-père aussi. Elle est formidable cette jeune fille. 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Bonjour Thomas.
10: Bonjour Nora, bonjour l'équipe.
0: Vous
10: bonjour.
0: Appelez de Valence, bonjour. Ici Drôme, Ardèche, et c'est gagné Thomas.
11: Bravo, ouais, super.
0: Eh oui, on est là pour booster hein, votre pouvoir d'achat tous les jours, tout au long de l'année, et on est ravis de le faire. Vous le méritez, et en plus, on vous doit bien ça. Gros bisous Thomas, prenez soin de vous. Merci beaucoup à toute l'équipe. Dans un instant, c'est le trésor de nos régions. Moi, je vous dis à demain, et le trésor de nos régions, ça se passe avec Emeline Ferry, chers amis. Et demain, je vous le rappelle, on parlera des aidants. Grande émission, très très importante. On aura d'ailleurs une association vraiment.
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0: Et merci d'écouter la radio ici, il est 13h. Les informations, Emeline Ferry.
13: Bonjour et bienvenue dans le 13h de nos régions à la une. Aujourd'hui, évidemment, le cri de détresse des lycéens. Plus de 400 établissements bloqués ou perturbés ce matin à la veille de l'acte 3 de la mobilisation. On va en parler avec le SNES FSU, syndicat enseignant, qui va descendre dans la rue avec les élèves pour réclamer de meilleures conditions d'enseignement. On entendra aussi les parents d'élèves. Certains sont inquiets et puis on vous emmène à Créteil. C'est là qu'a démarré la contestation il y a maintenant 2 semaines. Le carburant, le prix des courses, la difficulté à se loger et le nombre de bénéficiaires des Restos du Cœur qui augmente. Vous entendrez tout à l'heure le témoignage de Océane. Témoignage de Océane qui fait partie des bénéficiaires des Restos du Cœur. L'association publie une étude aujourd'hui. Elle estime qu'une personne sur 10 aura recours à l'aide alimentaire dans la prochaine décennie. Le Nutri-Score va-t-il devenir obligatoire sur les emballages alimentaires? Des scientifiques le réclament avec une pétition, 100 000 signatures déjà sur le site de l'Assemblée nationale. Et puis, les supporters et les joueurs sont sous le charme de Zizou à la tête de l'équipe de France de foot. Ils rêvent maintenant d'une victoire à domicile, peut-être ce soir, on l'espère, contre la Belgique. Les cours ont repris ce matin dans de nombreux lycées. La classe a parfois été un peu perturbée après plusieurs jours de mobilisation des lycéens. Mais il y a encore 413 établissements bloqués ou perturbés ce matin en France, selon le ministère de l'Éducation. Et l'image marquante de la matinée, c'est à Paris, le lycée Vauquelin, dans le 13e arrondissement. Un départ de feu, des tirs de mortier et des élèves confinés. Vous étiez sur place, Marie Bouédard, racontez-nous.
14: Eh bien, quand je suis arrivée, les vitres de la porte de l'établissement étaient brisées, le plastique, 2-3 poubelles fondues et des vélos disposés au milieu carbonisés. Premier blocus ce matin pour ce lycée des métiers de la chimie qui stocke des produits dangereux. L'approviseur Carole Zerbi était sur place très tôt, dès 7h.
15: Là, on a vu un groupe très organisé hein, qui a mis des poubelles devant l'établissement, qui a mis le feu à ces poubelles après avoir déversé un liquide inflammable hein, qu'on a senti. Les casseurs qui étaient là, il y a eu une espèce de convergence avec les élèves qui passaient par là et qui avaient peut-être aussi envie d'en découdre. Mais c'est pas eux, c'est pas mes élèves qui ont commencé.
14: Elle dit qu'il y a eu 3 assauts, ce sont ses mots. Et à un moment, des élèves et des professeurs se trouvaient dans le lycée et ont dû être confinés.
15: Ça a été très effrayant pour les élèves et les personnels qui ont assisté en fait à la mise à feu, aux coups et au déchaînement de violence.
14: J'ai aussi croisé Yara, une lycéenne de 17 ans qui participait au blocage.
16: La police, ils sont arrivés, ils ont commencé à courser des petits. Au lieu de nous calmer, ça nous a encore plus énervés. Ils ont commencé à mettre le feu. Parce que moi, j'étais contre ça. Mais je vous mens pas, on était obligés face à la police pour les éloigner un peu et pour nous laisser parler.
14: Elle regrette que la proviseure lui ait enlevé ses pancartes sur lesquelles la lycéenne avait écrit plusieurs messages comme « La police plus présente que nos profs » ou encore « On veut un parcours sûr, pas un parcours sup ».
13: Et ce lycée à Paris restera fermé toute la journée. Dans le Pas-de-Calais, on apprend qu'un lycéen de 15 ans a été blessé ce matin à Lens. Sa main a été arrachée selon le préfet. Il est gravement blessé mais ses jours ne sont pas en danger. Ce n'est donc que le début d'une semaine qui va être tendue. Le ministre de l'Enseignement supérieur a dit ce matin craindre un embrasement national. Le gouvernement cherche à contenir le mouvement. Le Premier ministre Sébastien Lecornu a envoyé un courrier hier soir à ses ministres avec des pistes pour répondre à la colère des lycéens. Qu'est-ce qu'il leur dit, Hélène Terzian ?
17: Une feuille de route de 2 pages adressée à ses ministres concernés par la mobilisation lycéenne. Sébastien Lecornu y dresse 5 chantiers. D'abord, assurer les cours. Dès aujourd'hui, ils devront reprendre partout où la sécurité le permet, écrit le Premier ministre, qui demande que dès cette semaine, chaque académie traite prioritairement les remplacements de professeurs pour absence de longue durée. Autre chantier, améliorer les locaux. Une réunion doit se tenir demain avec les présidents de région qui ont la responsabilité des lycées, mais aussi mieux organiser les journées de cours, rendre Parcoursup plus transparent et mieux prendre en compte la parole des lycéens. Le Premier ministre demande des décisions et leur financement avant la fin du mois. Une manière pour l'exécutif de reprendre la main alors que le gouvernement se dit concentré, vigilant sur la journée de demain, acte 3 de la mobilisation à laquelle se joint une intersyndicale de l'éducation nationale.
13: Le courrier du Premier ministre qui tente d'apaiser la colère, alors est-ce que c'est le cas ? Eh bien on pose la question à Sophie Vénétité, secrétaire générale adjointe du SNES-FSU, syndicat enseignant. Bonjour.
18: Bonjour.
13: Et merci d'être avec nous. Votre réaction à cette feuille de route dressée par Sébastien Lecornu, il a pris la mesure, selon vous, de l'ampleur de la crise ?
18: Alors c'est une feuille de route qui arrive tardivement. Ça fait maintenant 10 jours que la mobilisation a commencé. Donc il y a un début de réponse qui est très tardif et surtout qui ne prend pas complètement la mesure de l'ampleur de la mobilisation. On en est à un stade où une feuille de route qui donne des résultats dans 3 semaines, ce n'est pas possible d'avoir cette réponse-là. Il faut des réponses immédiates et surtout il ne faudra pas se contenter d'une lettre postée sur le réseau social X. Il faut y mettre très vite des éléments budgétaires en face. C'est comme ça qu'on esquissera une sortie de crise. C'est en mettant dès les prochains jours quelques solutions concrètes et immédiates avant de poursuivre après les discussions, notamment dans le cadre du débat budgétaire.
13: Il y a quand même un début de calendrier, des annonces quand même concrètes, par exemple sur le remplacement des profs absents, c'est pas suffisant ?
18: Écoutez, pour remplacer les profs absents, encore faut-il avoir des remplaçants. Ça paraît d'une logique implacable, mais ce n'est pas celle de l'éducation nationale aujourd'hui, puisque au moment où je vous parle, on a très peu de remplaçants disponibles, à tel point qu'à la rentrée, des absences qui étaient prévisibles, comme des congés maternité, n'ont pas été remplacées, parce qu'on manque de remplaçants. Donc, c'est là qu'on voit que Sébastien Lecornu, manifestement, n'est pas un expert des questions éducation nationale, mais il y a une solution sur cette question du remplacement. C'est de recruter, de renouveler très vite les contrats des professeurs contractuels. Il y en a un certain nombre qui ont vu leur contrat non renouvelé à la rentrée. Les rectorats les connaissent, savent où les trouver. Si leur contrat est renouvelé dans les prochains jours, ils seront disponibles pour faire des remplacements la semaine prochaine et à la rentrée des vacances de la Toussaint. Alors certes, ça a un coût, mais ça permettra, là pour le coup, d'être vraiment efficace sur la question des remplacements sans se contenter d'une lettre sur un réseau social.
13: Ça, ce sont vos priorités. Vous serez demain en grève, vous serez dans la rue avec l'intersyndicale et les lycéens. Si le gouvernement n'entend pas votre colère, qu'est-ce qui va se passer ensuite ?
18: D'abord, là, il y a ce qui va se passer demain. C'est une mobilisation importante à laquelle nous, on s'est joint pour en appui des lycéens parce que, bien évidemment, on se retrouve dans un certain nombre de revendications, mais aussi quelque part pour apporter notre appui, notamment en termes de sécurité des mobilisations, des manifestations. On sait que la présence d'adultes peut faire diminuer la tension et on voit bien que c'est un enjeu quand même très important. Il faut vraiment que les manifestations et les mobilisations se passent dans le calme. La répression policière doit cesser. Et toutes les violences envers les personnels et les élèves doivent cesser. On fera le bilan de cette mobilisation demain soir, mais ce qui est certain, c'est qu'il devra y avoir des réponses demain soir ou mercredi, en tout cas dans les prochains jours de la part du gouvernement, sans quoi la mobilisation continuera d'une manière ou d'une autre d'ici les vacances.
13: Merci beaucoup Sophie Vénétité, enseignante dans un lycée en Essonne et secrétaire générale adjointe du SNES-FSU.
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13: Dans ce climat de contestation qui tourne parfois à la violence, on a vu ce lycéen blessé dans le Pas-de-Calais. Beaucoup de parents s'interrogent, faut-il laisser son enfant aller manifester? Comment garantir sa sécurité s'il va en cours? Pas mal d'inquiétudes chez les parents que vous avez rencontrés au salon de l'étudiant à Toulouse, Romain Biteau.
19: Calma est bien au courant que le mouvement va reprendre.
20: Parce qu'ils partagent entre eux, ils ont des... Vous avez des groupes, c'est ça?
21: Ouais, ça en parle beaucoup, ouais. Ça envoie des vidéos et tout.
19: Son fils, Mustapha, en terminale à Théodore Rosen, un lycée du centre-ville de Toulouse, ils discutent sur des groupes Snapchat.
21: Ça dit quoi là pour lundi et mardi alors? Que ça va faire encore pire.
19: Mustapha ne participe pas au blocage, il le jure, mais ça ne rassure quand même pas sa maman.
20: Je vais le renvoyer en cours, mais je suis pas sereine. Il va y retourner, mais dans un climat pas tranquille en fait.
19: Et ce qu'elle voit à la télé ou sur les réseaux sociaux, des poubelles brûlées, des établissements incendiés, des charges de CRS, ne l'aident pas à avoir l'esprit tranquille.
20: Il peut se faire agresser, et derrière il peut avoir un coup perdu, une bombe lacrymogène.
19: Les lycéens de retour aussi à Bellevue. Marie va prendre des nouvelles de son fils Hippolyte toutes les heures.
22: On est en contact avec lui en permanence, sur le téléphone, pour savoir est-ce que tu rentres, est-ce que tu rentres pas. Tu restes pas devant les grilles, tu reviens, voilà, donc on est en contact avec eux. Mais oui, effectivement, on est en contact parce que ça inquiète.
19: Papa me confie ne pas encourager ni dissuader sa fille d'aller manifester. Il la laisse faire son choix, mais avec toujours deux mots d'ordre, pas de violence et prudence.
13: Témoignage de parents inquiets au micro ici Occitanie. J'accueille maintenant Mustapha Ocelik. Bonjour.
23: Bonjour à tous.
13: Vice-président de la FCPU, la Fédération des conseils de parents d'élèves. Tous les parents se posent la question ces jours-ci. Est-ce que vous allez encourager les enfants, les lycéens, à aller manifester, à aller participer au blocage?
23: Ce qu'il faut savoir, c'est que les lycéens, c'est aussi des personnes responsables. Ils se forment à la citoyenneté. Ils ont une représentation qui a été accueillie notamment par le ministre vendredi. Et c'est à eux, effectivement, de prendre la décision de savoir s'ils continuent le mouvement ou pas. Et c'est en fonction des revendications et s'ils sont entendus, reconnus, surtout écoutés. Et maintenant, la balle est dans le camp du ministère et du gouvernement. Si ils souhaitent, effectivement, que cette manifestation ou ce mouvement arrête, c'est des revendications légitimes qui doivent être transformées en actes avant tout.
13: On l'entend, vous soutenez ce mouvement, vous serez demain dans la rue, aux côtés des lycéens et aux côtés des enseignants. Vous n'avez pas peur que le mouvement dégénère? On voit des violences, on voit des jeunes blessés?
23: Au contraire. Ce qu'il faut savoir, c'est que les parents d'élèves, en tout cas représentants dans les établissements ou dans les conseils d'administration, étaient déjà présents à la fois pour apaiser, à la fois pour faire de la médiation et en même temps sécuriser. Et pour celles et ceux qui souhaitaient que ça soit le personnel ou les élèves accéder aux établissements, les parents d'élèves étaient là pour accompagner notamment tout ça. Le fait que des adultes soient présents sur le terrain, accompagné auprès des enfants, ça permet aussi de faire de la médiation, de la désescalade et surtout le message, c'est l'apaisement. Sauf que si on souhaite finalement, parce que le souhait des parents d'élèves et des lycéens, c'est de pouvoir rentrer à l'école et de pouvoir continuer leur scolarité, mais avec des conditions, et ces conditions, c'est le ministère ou en tout cas le gouvernement qui pourra les donner. Donner les garanties.
13: On entend selon vous la nécessité d'avoir aussi des adultes dans les cortèges demain. Qu'est-ce que vous répondez tout de même à ceux qui estiment que les dégâts, les violences provoquées par certains jeunes sont de la responsabilité des parents? Le principe de casseur-payeur aussi que le gouvernement veut mettre en place?
23: C'est pas le fond du message. Le fond du message aujourd'hui, c'est une revendication, une colère finalement, et en tout cas une demande de reconnaissance des lycéens. Les lycéens l'ont dit également à la sortie, notamment de la réunion avec le ministre, il peut y avoir finalement des mouvements extérieurs ou des personnes extérieures au mouvement qui sont là également avec une volonté finalement de casser ou de dégrader.
13: Des jeunes qui se font dépasser par le mouvement.
23: C'est possible également, mais ce que l'on dit, c'est que toute forme la plus légitime d'expression, la plus légitime, ne peut ni banaliser la dégradation, parce que la dégradation, c'est aussi l'établissement dans lequel ces jeunes vont pouvoir étudier par la suite. Et nous sommes persuadés, en tout cas en tant que parents, que ces jeunes lycéens qui ont une expression légitime d'une inquiétude à la fois sur leur avenir, mais sur leurs conditions d'études, leur objectif n'est pas là de casser. Leur objectif, en tout cas, c'est d'être entendu, reconnu, et finalement la réponse à leurs attentes, c'est aussi les revendications de l'AFCPE qui l'a toujours été. Je ne vais pas rappeler les revendications, ou en tout cas légitimes des lycéens, mais je peux vous donner un chiffre. 10% quasiment d'heures d'enseignement n'ont pas été assurées dans les collèges et dans les lycées. Ça représente plus de 10 millions d'heures finalement perdues. Oui. Ça veut dire qu'il y a des choses qui peuvent être faites rapidement, sauf qu'il faut y mettre le budget derrière et la réponse ne peut venir que du ministère et du gouvernement.
13: Merci beaucoup Mustapha Ousselic, représentant de la FCPE, d'avoir été avec nous dans ce 13h de nos régions. On continue de parler de la colère des lycéens et parmi les motifs, ça, les parents le constatent chaque jour, quand le réveil sonne bien trop tôt, ce sont les journées à rallonge avec des emplois du temps souvent inadaptés pour les jeunes. Alors, est-ce seulement un ressenti ? Alexis Morel a posé la question à des spécialistes et effectivement, Alexis, la France se distingue sur cette question de l'organisation du temps scolaire.
3: Autant, voire plus d'heures de cours que nos voisins européens, mais une année scolaire bien plus ramassée en France. Résultat, le temps passé en classe est chez nous très concentré.
4: Ça veut dire qu'on va avoir des journées les plus longues d'Europe pour les adolescents.
3: Stéphanie Mazza, chercheuse en neuropsychologie.
4: Avec une amplitude 8h-18h, à cela vous ajoutez aussi du travail personnel.
3: De grosses journées peu adaptées au rythme biologique des ados, estime le psychiatre Pierre-Alexis Geoffroy.
7: Naturellement, il est difficile pour un adolescent de se coucher avant 23h et ils ont besoin de 17 à 11 heures de sommeil, donc avec des cours qui commencent vers 8 heures, ils sont en privation chronique de sommeil. Toutes les études montrent que l'école avant 8h30 est délétère pour leur santé.
3: Une grande amplitude et des emplois du temps plus complexes depuis la réforme du lycée. Au sein d'une même classe, les élèves ont des spécialités différentes, difficiles de tout synchroniser et donc impossible d'éviter certains trous en cours de journée, explique Christelle Kaufmann, proviseur à Albi, élue du syndicat SNPDEN.
8: Ça crée des trous du fait de la multiplicité des groupes auxquels appartiennent les élèves. Et c'est vrai que pour un parent qui constate qu'il y a 2 heures de trou dans l'emploi du temps, il nous dit, mais c'est facile, vous remontez ça. Mais oui, pour votre enfant, c'est possible. Mais pour celui qui fait un autre enseignement de spécialité, ça n'est pas possible.
3: L'an dernier, la Convention citoyenne sur les temps de l'enfant a bien proposé une réforme du rythme scolaire. Proposition restée lettre morte pour l'instant.
13: Et voilà des jeunes épuisés et en colère. La crise couve depuis longtemps et c'est à Créteil, dans le Val-de-Marne, qu'elle a éclaté il y a un peu plus de 2 semaines. Tout est parti dans le lycée, qui est désormais très calme, Valentin Dunette.
24: C'est comme s'il n'y avait rien qui s'est passé. On reprend comme à la rentrée.
25: En effet, les cours ont repris dans ce lycée à l'origine de ce mouvement qui, au départ, n'était pas un mouvement lycéen. Le jeudi 17 septembre, des personnels du lycée, enseignants et vie scolaire, se mobilisent contre des postes non pourvus. Ils sont rejoints le lendemain par des élèves avant un blocage il y a 2 semaines, le lundi 21 septembre, où des députés La France Insoumise se rendent sur place.
26: Louis Boyard, il est venu et... Comment il s'appelle déjà ?
27: Clémence Guettet.
26: Exactement, Clémence Guettet.
25: Ce jour-là, une délégation est également reçue au rectorat avant que 2 jours plus tard, la situation ne dégénère. Des tirs de mortiers d'artifice sont tirés dans l'établissement. Sabrine et Sonia assistent à cette scène.
26: Et d'un coup, on entend un pas. Hein ? C'est quoi ? Un deuxième boom et la explosion, étincelle. On était allés à 3 mètres.
28: Et le lendemain, on n'a pas eu cours parce qu'il y a eu une alerte à la bombe dans le lycée, donc il y avait plein de CRS, etc.
25: Le mouvement change ensuite d'échelle et de nature. Et le lundi 28 septembre, le ministre de l'Éducation nationale annonce que les postes de proviseur adjoint, directeur de la formation et infirmière sont remplacés.
28: C'est quand même grâce au marché, genre on est obligé d'en venir à pas une sorte de violence, pas une violence énorme, mais quand même, pour se faire entendre.
25: Une version que conteste le ministre de l'Éducation qui explique que la décision de recruter ces personnels avait été prise avant ces événements.
28: Bah nous, on se dit, on a un lycée, en fait, on va faire révolter la France au final.
25: Reste que les moyens d'exprimer les revendications posent problème à de nombreux élèves.
29: Parce que nous, c'est pas l'image qu'on veut renvoyer. On veut juste que ça change, mais pas de cette façon-là.
30: On peut se rentendre sans faire de violence, hein, je pense. On vient pour étudier et faut être sérieux, hein, c'est tout.
31: C'est ce que vous avez réussi à faire ici, finalement.
30: Exactement, on a réussi à se rentendre et voilà, je pense que là, l'année va bien se passer et voilà, tout ça, c'est arrêté. Hein.
25: Ce qu'on entend là, ce sont donc des lycéens qui veulent pouvoir apprendre dans de bonnes conditions après une mobilisation portée par des revendications très concrètes, mais dont l'ampleur les dépasse désormais largement.
13: Le ministre de l'Éducation nationale, Édouard Geffray, se rendra en début d'après-midi dans un lycée des Yvelines. Il va s'entretenir avec des proviseurs en visioconférence.
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13: La détresse des lycéens, c'est un sujet qui vous fait réagir dans les isoloirs ici. Vous le savez, on vous donne la parole directement à quelques mois de l'élection présidentielle pour connaître votre regard sur l'actualité et sur les grands enjeux à venir. Alors, il faut avoir au moins 18 ans pour participer. Ce sont donc des adultes qui parlent dans l'isoloir. Bonjour Mathilde Lansker.
0: Bonjour.
13: Ils partagent leur optimisme ou leur préoccupation sur ce sujet.
0: Oui, avec un regard qui peut être parfois positif. C'est le cas de Marie, elle vient de Dijon. Et ce qui la rend optimiste, c'est ça.
2: Beaucoup de personnes tentent de se mobiliser pour toutes les conditions qui sont difficiles en ce moment. On voit quand même des lycéens notamment qui osent manifester, qui osent bloquer. Enfin voilà, c'est, je pense, une bonne chose de voir que des jeunes peuvent prendre la relève.
0: Une bonne chose donc pour Marie, c'est un petit peu moins le cas pour Gilbert. Il travaille dans le domaine de l'éducation.
5: Le fait que notre jeunesse soit instrumentalisée et clivée m'inquiète beaucoup. Pour l'éducation à la citoyenneté, c'est pas une façon d'exprimer ses revendications, qu'elles soient légitimes ou pas. Mais l'expression et le débat nécessitent une expression un peu plus sereine et donc les mouvements m'inquiètent un peu.
0: Et puis il y a ceux qui nous parlent d'investissement, c'est le cas d'Étienne. Il vient de Dordogne et selon lui, on ne parle d'éducation que quand les jeunes bloquent leur lycée et c'est dommage.
6: L'éducation, c'est le capital futur d'une société et je trouve qu'on n'en parle pas assez, qu'on n'investit pas assez, qu'on y perd trop. Pour moi, ça devrait être un sujet déterminant et de ce sujet d'éducation découle beaucoup d'autres.
0: Et il n'est pas le seul, hein, Étienne, à nous dire qu'il faut investir dans l'éducation de nos jeunes. C'est quand même une priorité qui revient très souvent dans l'isoloir et même avant le début du mouvement des lycéens.
13: Merci beaucoup Mathilde Dansker. Et si vous, à la maison, vous avez aussi des choses à dire, eh bien, vous trouverez sur ici.fr la carte des isoloirs ici. 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Et puis demain matin, votre isoloir se déplace au sommet de l'élevage de Cournon d'Auvergne.
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13: Émeline Ferry. Il est 13h19. Dans les prochaines minutes, on va vous parler de ce chiffre dramatique. Une personne sur 10 aura recours à l'aide alimentaire au cours de la prochaine décennie, d'après les Restos du Cœur. Une pétition lancée pour rendre le Nutri-Score obligatoire dans les rayons du supermarché. Et puis ce soir, Zizou et l'équipe de France de foot qui espèrent une victoire contre la Belgique. La pauvreté gagne du terrain en France. Enseignement tiré de cette étude publiée aujourd'hui par les Restos du Cœur. On y apprend notamment que la précarité résidentielle a bondi de 62% depuis 2018. La difficulté à se loger qui touche notamment les familles monoparentales. Les mamans solo sont nombreuses à demander de l'aide aux Restos du Cœur, comme ici à Rueil-Malmaison en région parisienne. Écoutez leurs difficultés au micro de notre reporter ici, Marie Boueda.
9: Avant, Océane donnait aux collectes des Restos du Cœur. Aujourd'hui, elle en bénéficie.
10: Je me suis jamais dit que la situation allait basculer et que du jour au lendemain, j'allais perdre tout ce que j'avais.
9: Trois enfants à charge qu'elle élève seule. Elle vient de perdre son entreprise, ne touche pas le chômage, rembourse un crédit.
10: J'ai du mal à retrouver du travail. Parce que quand je cherche du travail, on me dit que je suis trop qualifiée. Quand je postule à des emplois, j'ai beaucoup de contraintes parce que je dois faire les dépôts d'école, les sorties ou après l'étude. Je peux pas travailler le week-end. Enfin, je me dis juste que c'est un mauvais passage. Et au début, mon fils il m'a dit mais c'est honteux de venir ici. J'ai honte.
9: C'est toi qui as dit ça?
10: Ouais. Et puis maintenant, bah, il m'accompagne.
9: Elle regarde son fils. Luca sourit timidement. L'ado de 14 ans mûrit un peu plus vite que les enfants de son âge.
11: Ça change un peu. Avant, c'était pas comme ça, mais bon. Bah, on avait plein de cadeaux. Je suis déjà grand pour des cadeaux, mais bon, ça va.
9: Au fond du centre, des paniers destinés à une soixantaine de familles, préparés par une bénévole.
10: Des compotes, et un peu de pois chiches ou lentilles. Ils font des purées. Des...
12: Oui, il y a une grande différence.
9: Pourquoi ?
12: Parce que là, les prix sont augmentés.
9: Gaillet aimerait reprendre son travail d'auxiliaire de vie, mais impossible de trouver une crèche pour sa fille de 18 mois.
12: Ils m'ont dit d'attendre. Donc du coup, j'attends.
14: On a beaucoup plus de mamans seules qu'avant, avec deux ou trois enfants.
9: Dominique est responsable du centre.
14: Il y a au moins 30% de personnes logées par 115 qui sont en hôtel. Tu vois. Dans une chambre d'hôtel avec des enfants, pas de commodité, juste une bouloir. Vu l'exiguïté de leur pièce à vivre, les enfants ne savent pas jouer. Donc nous, on axe aussi notre action sur les apprendre à évoluer et apprendre des jeux collectifs.
9: Ils ont donc ajouté un coin dans la salle avec pâte à modeler, crayons de couleur. Et il y a 2 ans, on a bien profité.
13: Et quand chaque euro compte dans le budget, difficile en ce moment de boucler les fins de mois avec la flambée des prix des carburants. Il faut parfois trouver des alternatives pour ne pas utiliser sa voiture trop souvent. À Beauvais, dans l'Oise, gros succès pour le covoiturage. Surtout que l'agglomération a mis en place un partenariat avec l'entreprise Daily depuis 5 ans. La collectivité finance à hauteur de 800 000 euros par an un dispositif de covoiturage où les conducteurs sont rémunérés, les voyageurs ne payent rien. Un système tellement incitatif que la collectivité a presque du mal à suivre, Flore Catala.
4: Sur la petite aire de covoiturage de Beauvais, le jour se lève sur un balai de voitures et dans chaque véhicule, souvent le même refrain.
7: J'avoue que je suis passé très récemment au covoiturage.
15: Ça fait 3 semaines.
16: C'est la première semaine en fait. Moi, c'est la première fois que je covoiture.
17: Ça fait 10 jours.
4: Ils sont très nombreux, les nouveaux covoitureurs. Plus 60% de trajets enregistrés cette année par Daily, la plateforme financée par la communauté d'Aglo, avec une offre imbattable.
18: Bah, on est rémunéré pour faire du covoiturage.
4: Noah est étudiant, il peut gagner jusqu'à 4 euros par personne transportée et ne paye pas quand il est passager.
18: Donc c'est quand même assez intéressant, vu les cours aujourd'hui au niveau des prix de l'essence. Franchement, c'est une aide précieuse.
4: Une aide précieuse, mais tellement prisée qu'elle coûte trop cher à la collectivité.
19: C'est 100 à 150 000 euros de plus, voire 200 000 euros de plus.
4: Jacques Dorida est en charge des mobilités à l'agglomération du Beauvaisis.
19: Il fallait effectivement qu'on recentre un petit peu le dispositif. Avant, on rétribuait le covoiturage dès 2 km. Aujourd'hui, c'est dès 5 km. À un moment donné, ce service, c'est pas le tonneau des Danaïdes.
4: Malgré le coût, l'objectif est de maintenir à flot cette offre de mobilité à part entière.
19: Même si ça coûte cher, c'est moins cher qu'une ligne de bus pérenne. C'est quand même un service qui est offert aux gens à domicile-travail.
4: Un nouveau genre de transport en commun peut être mieux adapté que les autres aux contraintes des ruraux comme des urbains.
13: Reportage signé Flore Catala.
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13: Direction la Dordogne pour vous raconter la polémique qui secoue la ville de Bergerac. Lors du dernier conseil municipal, les élus ont voté pour baptiser une école Irène Sapir, du nom d'une rescapée de la Shoah. Tous ont voté pour, sauf les trois conseillers municipaux du groupe RN. Ce qu'ils reprochent à cette rescapée de la rafle du Veldiv engagée contre le racisme et l'antisémitisme, c'est son engagement politique, Jeanne de Butler.
20: À 89 ans, Irène Sapir intervient toujours dans les écoles. Elle a suivi le vote du conseil municipal à distance.
21: Il me faisait de la peine, ce monsieur qui a lu son truc. Ce qu'il sait de moi, c'est que je suis communiste et que je suis d'origine juive. Que je suis une rescapée d'un massacre immonde. S'il était vraiment républicain, il aurait voté. C'est la démonstration que le Rassemblement National est un parti qui rejoint ce contre lequel j'ai toujours lutté.
20: Cela n'a absolument rien à voir avec ses origines juives, répond Christian Gérard, l'un des trois élus Rassemblement National. Pendant le Conseil, il a justifié leur vote par l'engagement d'Irène Sapir au Parti communiste, mais surtout parce qu'elle a toujours refusé de serrer la main aux élus RN lors des commémorations.
22: Qu'on soit bien clair, on aurait voté pour si Madame Sapir n'avait pas mené ce combat, et encore maintenant, contre notre parti, qui est un parti républicain, un parti comme les autres. On méprise notre mouvement, qui est quand même le premier parti de France, et je pense que c'est pas donner un bon exemple aux enfants qu'elle représente en disant que ben non, on n'est pas un parti légitime.
20: Christian Gérard affirme aussi que si les trois voix des élus RN avaient fait que l'école ne soit pas baptisée Irène Sapir, ils auraient voté pour.
13: Les trois élus Rassemblement National assurent aussi qu'ils souhaitaient initialement s'abstenir, mais face à ce qu'ils appellent un pugilat pendant le conseil municipal, ils ont donc décidé de voter contre. C'était un reportage ici Périgord. Vous avez pris l'habitude de le regarder en attrapant un paquet de gâteaux, de chips ou une boîte de conserve, en faisant vos courses au supermarché. Le Nutri-Score, ce petit indicateur coloré qui vous informe sur la qualité des aliments, eh bien, quatre scientifiques, experts en nutrition, aimeraient le rendre obligatoire. Ils ont lancé sur le site de l'Assemblée nationale une pétition qui a déjà récolté 100 000 signatures. En réalité, ces auteurs, leur but, c'est de peser dans les débats sur le budget de la sécurité sociale. On vous raconte tout ça sur notre site ici.fr. Ils connaissent un gros succès depuis le mois de juin, quand leur remboursement a été voté, remboursement

0: Bizou en tire déjà beaucoup de positifs.
1: Ben, il y aura des changements, ça c'est sûr. C'est notre quatrième match. Il faut pas non plus faire n'importe quoi. Et c'est bien de pouvoir utiliser tout le monde. Donc on va faire des changements intelligents et surtout pour être compétitif pour ce match-là. On est tous concernés, tout le monde est important dans cette équipe. Et moi, c'est ce que j'ai envie de transmettre à mes joueurs. C'est de dire qu'il y a beaucoup de concurrence. Enfin, voilà, les joueurs le savent, mais je vais compter sur tout le monde. L'important, c'est bien préparer notre match et surtout faire ce que l'on a envie de faire sur le terrain, être à l'aise. Je crois que jusqu'à maintenant, je suis très satisfait de ce que j'ai vu, de l'état d'esprit, et ça, c'est le plus important pour moi.
0: Zinedine Zidane, France-Belgique, c'est donc ce soir. On espère ne pas avoir le seum à la fin du match. Coup d'envoi à 20h45 et vous suivrez la rencontre en direct avec les commentaires de nos journalistes sportifs ici, en direct sur notre site, donc ici.fr et sur la chaîne YouTube de l'émission, sur la chaîne YouTube, pardon, de notre radio ici. Il est 13h28, c'est la fin de notre 13h de nos régions. Merci beaucoup d'être à l'écoute de votre radio locale. La musique vous accompagne cet après-midi. Je vous souhaite une bonne journée. Je vous dis à demain pour une grande émission.
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15: 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Au programme, un concert de musique classique des plus grands succès du genre, sans oublier des œuvres plus légères, avec un seul but, faire de ce concert un moment pour tous. Parce que non, il n'y a pas besoin d'un master en musicologie pour apprécier un bon morceau de piano. L'histoire de ces musiques sera également compté par le compositeur. Le prix d'entrée est fixé à 15€ et l'intégralité de la recette sera versée à Octobre Rose pour soutenir la lutte contre le cancer du sein. Le concert est organisé par le comité des fêtes de Saint-Laurent-des-Bâtons. Rendez-vous donc samedi 10 octobre à 19h dans la salle de convivialité de la commune pour découvrir un pianiste international sans quitter le plus beau des départements.

0: Un classique de Michel Delpech, le Loir-et-Cher, pour vous accompagner en ce début d'après-midi. D'écouter ici Périgord.
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0: On est ensemble jusqu'à la fin d'après-midi à partir de 16h et on va pouvoir profiter ensemble de cette playlist ici Périgord. Dans quelques instants, on sera également aux côtés de Sébastien Miro qui part tous les jours à votre rencontre à travers les gens d'ici. Et il sera aux côtés de Célia Debarge. À seulement 16 ans, elle a marqué l'histoire du sport en Dordogne. Elle nous raconte tout ça après Bruno Mars. 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

0: voix de Vanessa Paradis, Marilyn et John. Vous écoutez ici Périgord, c'est le moment de retrouver Sébastien Miro qui est allé à la rencontre de Célia Debarge. À seulement 16 ans, elle a marqué l'histoire du sport en Dordogne en devenant la toute première joueuse périgourdine sélectionnée en équipe de France féminine U17 de flag football. Rencontre avec une jeune athlète déterminée des Reapers de Marsac-sur-l'Isle.
1: Bonjour, je m'appelle Célia Debarge, je suis joueuse de flag football aux Reapers de Marsac-sur-l'Isle et première internationale périgourdine sélectionnée en équipe de France U17.
2: Du coup, c'était quoi le déclic ?
1: Ma mère m'a obligée à commencer ce sport pour commencer quelque chose de nouveau, pour arrêter la gymnastique. Au début, j'étais pas du tout pour et finalement, j'ai accroché dès le premier entraînement. J'étais pas très douée, on va pas se mentir, mais j'ai vraiment adoré et les garçons m'ont laissé rester dans l'équipe.
2: Alors, je fais comme si je m'y connaissais, Célia, mais en fait, quand je dis flag football, je sais pas de quoi je parle, mais je pense pas être le seul. Est-ce que tu peux m'expliquer assez simplement ce qu'est le flag football ?
1: C'est du football américain, sauf qu'on remplace les plaquages par des flags, donc des sortes de tissus accrochés aux hanches par des ceintures qu'on va venir déflaguer à la place de plaquer la personne. Les règles sont quasiment les mêmes qu'au football américain.
2: Est-ce que c'est vraiment ta maman qui te l'a fait découvrir ou est-ce que tu avais déjà entendu parler de ce sport ? Est-ce que tu l'avais déjà vu ?
1: Non, moi je l'avais vu nulle part. Je les ai rencontrés sur une brocante où ils déposaient des flyers. Et vu que je cherchais un nouveau sport, bah, c'était vraiment le moment idéal. C'est vrai que c'est pas très très connu, mais c'est en train de monter grâce à l'apparition surtout au JO de 2028 à Los Angeles.
2: Tu es toute jeune, hein, tu as 17 ans, 16 ans en plus, tu vois, je te vieillis. Tu as appris ta sélection officielle pour l'équipe de France. Tu te souviens forcément où tu étais quand tu as appris cette belle nouvelle ?
1: J'étais au lycée. En sortant des cours, je l'ai vu. J'étais avec mon copain et une de mes copines de classe. J'étais hyper contente, c'était vraiment un beau moment. Et le soir même, j'avais entraînement. Et quand je l'ai annoncé à mes coéquipiers, c'était vraiment un moment fort en émotion. Ils étaient tous vraiment heureux.
2: Alors si tu remontes dans ton enfance, bon, en même temps, il n'y a pas très longtemps, hein, est-ce que tu avais dans ta personnalité déjà le sentiment que tu ferais quelque chose d'unique, de grand, tout simplement ?
1: Pas du tout, mais vraiment pas du tout. Je pense que comme tous les enfants, on a envie de faire quelque chose de grand, d'être connu, entre guillemets, d'arriver vraiment à exceller dans quelque chose. Mais je ne pensais pas que ça deviendrait un jour réel, finalement. Et c'est le cas, un petit peu, je crois.
2: Tu peux le croire, oui, c'est la vérité, c'est la réalité même. Tu représentes les Reapers du Périgord, ceux qui t'ont accueilli, l'équipe qui est une équipe mixte. Combien de filles sur l'ensemble des garçons ?
1: Actuellement, nous sommes 4. J'avoue que ça a été compliqué de trouver des féminines, parce que c'est un sport qui attire pas beaucoup les filles. Moi, dans mon club, j'ai été hyper bien accueillie. Vraiment, le fait que je sois une fille, ça n'a pas du tout été quelque chose qui m'a fait me sentir hors normes par rapport aux autres garçons. Ils ont vraiment fait aucune différence. Pour moi, le flag, c'est beau et vraiment, c'est devenu quasiment toute ma vie. Je pense flag tout le temps. Les entraînements, j'essaie d'en faire le plus régulièrement possible. C'est vraiment quelque chose, oui, qui fait maintenant partie de ma vie énormément. Le club aussi, d'ailleurs. Et j'invite toutes les filles de Périgueux, voire d'ailleurs, à faire du flag parce que c'est vraiment un beau sport et il faudrait qu'il soit encore plus connu qu'il l'est déjà.
2: Promets-moi, jure-moi, Célia, que si tu reviens avec la médaille d'or, tu reviens me voir.
1: Avec plaisir, je vous la montrerai, je vous la porterai.
2: Merci beaucoup, Célia Debarge.
1: Merci à vous de m'avoir accueillie.
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0: Ça fait du bien, un petit propaganda dans votre playlist ici Périgord. Avant de retrouver les informations de 14h, on aura Maxime Forestier et Lewis Capaldi avec Wish You The Best. Ça arrive dans un petit quart d'heure. 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
1: Il est 14h, vous écoutez Ici Périgord. Bel après-midi tout le monde. On fait le point sur l'actualité, les infos en français partout dans le monde avec le 90 secondes.
2: La main arrachée. Un lycéen de 15 ans a été gravement blessé ce matin à Lens, dans le Pas-de-Calais. L'adolescent blessé lors de heurts avec la police en marge du blocage d'un établissement. Le préfet indique qu'une compagnie de CRS avait été déployée devant ce lycée pour maintenir l'ordre. L'IGPN, la police des polices, est saisie. Et la colère continue de se faire entendre dans plusieurs centaines d'établissements du pays. Plus de 400 toujours perturbés, même si les cours ont repris dans de nombreux lycées. Avant, une grande nouvelle journée de mobilisation demain. Le ministre de l'Éducation nationale, Édouard Geffray, se rend cet après-midi dans les Yvelines pour s'entretenir avec des proviseurs. Une personne sur 10 aura recours à l'aide alimentaire au cours de la prochaine décennie. Chiffre alarmant dévoilé par une étude des Restos du Cœur publiée aujourd'hui. Autre enseignement de cette enquête, la précarité résidentielle, c'est-à-dire la difficulté à se loger, qui a bondi de 62% depuis 2018. À 6 mois de l'élection présidentielle, c'est le dernier jour pour vous inscrire si vous voulez participer à la primaire de la gauche social-démocrate, pour dire qui vous voulez voir mener la course à l'Élysée entre Raphaël Glucksmann, Jérôme Guedj, Ségolène Royal, Olivier Faure et Emmanuel Morel. Le premier tour aura lieu en ligne vendredi et samedi. Comptez entre 10 et 15 euros pour participer. Objectif, une victoire à domicile. Les Bleus et leur nouveau sélectionneur Zinedine Zidane espèrent un succès ce soir, 20h45 au Stade de France. Ce sera la 4e journée de la Ligue des Nations de foot.
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4: En Dordogne, les quelques nuages présents depuis ce matin se dissipent. Il en reste quelques-uns en soirée, de rares averses par moment. Un temps assez calme avant de devenir orageux dans la nuit. Jusqu'à 15 mm de pluie attendue dans la vallée de la Dordogne. Pour demain mercredi, quelques mois, attention, le temps reste couvert et pluvieux en matinée. Plus tard dans l'après-midi, jusqu'à 20 mm entre Lille et la Vézère.
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0: Et après un petit Samantha Fox, c'était Karen Young avec Outshot. Vous écoutez ici Périgord, bienvenue.
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0: À l'occasion des élections présidentielles de 2027 qui arrivent à grands pas, ici Périgord vous donne la parole avec une grande consultation citoyenne. Dites-le ici. On a installé un véritable isoloir dans lequel vous allez pouvoir entrer seul en toute confidentialité pour nous dire ce qui vous préoccupe aujourd'hui, ce que vous attendez pour demain, mais aussi vos espoirs et les sujets que vous aimeriez voir davantage abordés. Un isoloir qui va se déplacer un peu partout en Dordogne, sur les différents événements de notre département, et aussi rester chez nous, en studio, lorsque vous venez récupérer des cadeaux ou dire bonjour aux équipes d'ici Périgord, vous pourrez entrer dans l'isoloir ici Périgord. On continue en attendant avec la playlist. Ici Périgord, Les Innocents, Joseph Kamel et Gold, Ville de Lumière. C'est ce qui arrive dans le prochain quart d'heure.
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0: L'île de lumière avec Gold. C'est le moment de retrouver les infos pratiques à ne pas manquer ici chez nous en Dordogne.
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2: À Périgueux, des familles sont recherchées pour accueillir des visiteurs venus d'Inde et leur faire découvrir le Périgord autrement. Du 29 mai au 6 juin 2027, l'association Perspectives Asiennes, l'Inde autrement, recevra un groupe de visiteurs indiens. L'idée, ce n'est pas seulement de leur montrer les lieux touristiques du département, mais de leur permettre de partager un peu le quotidien des Périgourdins. L'association recherche donc des bénévoles à Périgueux et aux alentours. Vous pouvez héberger un ou plusieurs visiteurs chez vous, mais ce n'est pas obligatoire. Vous pouvez aussi les accompagner lors d'une sortie, leur faire découvrir votre métier, votre association, votre atelier ou simplement un endroit que vous aimez. Pas besoin d'être disponible pendant toute la semaine, chacun peut participer selon son emploi du temps et ses possibilités. Si vous souhaitez participer à cet échange, vous pouvez contacter Hélène Dufraisse, la responsable de l'accueil à Périgueux au 06 71 17 61 42.
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0: Team Sit, dans le prochain quart d'heure, on fera le point sur l'actualité avec le journal de 15h. Avant ça, Louise Attac, Marine et Sting, Russians.
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1: Il est 15h, vous écoutez la première radio de proximité en Dordogne. Et on fait un point sur l'actualité avec le 90 secondes, les infos en France et partout dans le monde.
2: Manifester, c'est une liberté qui se respecte et qui se protège, assure le ministre de l'Éducation nationale à la veille d'une nouvelle journée de mobilisation des lycéens. Édouard Geffray, cet après-midi, dans un établissement de banlieue parisienne, selon lui, 24 lycées ont été incendiés ou saccagés depuis le début du mouvement. Exemple à Paris, où des élèves ont été confinés pendant plusieurs heures ce matin dans leur établissement, après des tirs de mortier et des départs de feu. Selon la proviseure, ce sont des jeunes cagoulés qui ont attaqué le lycée. À Lens, dans le Pas-de-Calais, c'est un adolescent de 15 ans qui a été grièvement touché ce matin. Sa main a été arrachée lors de heurts devant un lycée, mais ses jours ne sont pas en danger selon le préfet. Ils sont accusés de viol en réunion. Deux footballeurs de l'AS Nancy-Lorraine, club de Ligue 2, sont mis en examen et placés en détention provisoire. La plaignante, 22 ans, dénonce des faits commis il y a 10 jours. Les deux mis en cause sont des jeunes de la réserve. Le prix Nobel de médecine décerné à un chercheur américain et à deux Allemands récompensés pour leurs travaux sur la mémoire. Ils étudient les canaux ioniques activés par la lumière et l'optogénétique. En résumé, comment les cellules nerveuses façonnent les souvenirs, les émotions et les comportements dans le cerveau. Après le match nul contre l'Italie, l'équipe de France de retour au Stade de France ce soir, 20h45. Une rencontre contre la Belgique en Ligue des Nations de football. Une nouvelle rencontre pour les Bleus et leur nouveau sélectionneur Zinedine Zidane.
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4: En Dordogne, les quelques nuages présents depuis ce matin se dissipent. Il en reste quelques-uns en soirée et de rares averses par moment. Un temps assez calme avant de devenir orageux dans la nuit. Jusqu'à 15 mm de pluie attendue dans la vallée de la Dordogne. Pour demain mercredi, quelques mois, attention, le temps reste couvert et pluvieux en matinée. Plus tard dans l'après-midi, jusqu'à 20 mm entre Lille et la Vézère.
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1: Ah, ça fait du bien d'en sortir un petit classique dans votre playlist ici Périgord. C'était Ed Sheeran avec sa chanson que vous avez forcément reconnue, Shape of You, une chanson qui a explosé en 2017. Ça commence à remonter un petit peu.
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1: Et je vous propose de continuer un petit peu dans les classiques d'époque indémodables, parce qu'on va écouter dans quelques minutes Pierre Bachelet, avec elle est d'ailleurs, Mylène Farmer, c'est à qui le tour, et Richard Cochante, le coup de soleil. Ça, c'est ce qui arrive dans le prochain quart d'heure, vous bougez pas. Et puis on vous parlera également des événements à ne pas manquer ici en Dordogne. Ça arrive également dans les prochaines minutes.
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0: Richard Cochante avec le coup de soleil. C'est le moment de retrouver les infos pratiques à ne pas manquer en Dordogne.
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2: Ce vendredi 9 octobre à 20h à l'amphithéâtre Jean Moulin à Périgueux, la compagnie du rêve éveillé présente L'Arbre de vie, une pièce d'Elisabeth Dangean.
3: L'Arbre de vie est une pièce engagée dans laquelle les arbres parlent. Donc c'est une pièce engagée contre la déforestation et qui dénonce également le réchauffement climatique, qui répond à des problématiques malheureusement de plus en plus actuelles. De plus, le personnage de la pièce, Sarah Forestier, qui se bat pour sauver sa forêt menacée de destruction par des promoteurs immobiliers. C'est un peu l'histoire que j'ai vécue quand j'habitais en région parisienne, dans la vallée de Chevreuse. Et c'est un peu ma propre histoire qui est transposée aussi dans cette pièce.
2: La pièce sera suivie d'un débat sur la forêt animé par un scientifique. Rendez-vous vendredi 9 octobre à 20h à l'amphithéâtre Jean Moulin, à côté de la médiathèque Fanlac, à Périgueux.

0: Everything I Do de Bryan Adams. Vous écoutez ici Périgord et dans quelques instants, on fera le point sur l'actualité. Ce sera dans le journal de 16h. Avant ça, téléphone, Rock Voisine et Céline Dion. Bonjour, pardon, merci.
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1: Bel après-midi à l'écoute d'Ici Périgord. Il est déjà 16h. À le 90 secondes, les infos en France et partout dans le monde.
2: Un lycéen a eu la main arrachée par une grenade ce matin à Lens, dans le Pas-de-Calais. Grièvement touché, mais ses jours ne sont pas en danger, selon le préfet. L'adolescent de 15 ans a été blessé lors de heurts avec la police, en marge du blocage de son établissement. L'IGPN, la police des polices, est saisie. À Aix-en-Provence, l'enquête avance après qu'une passante a été blessée à l'œil jeudi, touchée par un projectile en marge des manifestations des lycéens. Un mineur de 17 ans, soupçonné d'avoir jeté une pierre, a été identifié grâce à la vidéosurveillance. Il est en garde à vue. Et demain, les lycéens et les enseignants dans la rue. Acte 3 de ce mouvement de colère. Le ministre de l'Éducation nationale assure que c'est une liberté qui se respecte et qui se protège. Toujours mobilisés pour réclamer une loi intégrale et un budget à la hauteur, les associations féministes et de défense de l'enfance manifestent une nouvelle fois ce soir. Appel à se rassembler devant de nombreux tribunaux dans le pays. Et à Paris, un cortège ira de la place Vendôme jusqu'à l'Assemblée nationale. Il a déjà conquis le public et la cerise sur le gâteau pour Zidane, le nouveau sélectionneur des Bleus. Ce serait une victoire à domicile. C'est le scénario qu'on espère ce soir à 20h45, match de Ligue des Champions, de Ligue des Nations de foot, pardonnez-moi, face à la Belgique. Plus de 30 ans à jouer les plus grands tubes d'Indochine. L'heure de la retraite a sonné pour le bassiste du groupe, Marc Elliard, 68 ans. Il l'annonce sur Instagram. Il remercie le public pour cette formidable aventure.
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4: En Dordogne, il reste quelques nuages ce soir. Une dégradation est attendue dans la nuit avec ce temps qui deviendra orageux. Jusqu'à 15 mm de pluie sont attendus dans la vallée de la Dordogne. Pour demain mercredi, attention, le temps restera couvert et pluvieux en matinée avec jusqu'à 20 mm attendus entre Lille et la Vézère. Restez prudents.

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1: Deux générations, deux univers, mais une même envie, raconter les sentiments avec des mots simples. Boulevard des Arts et Carbone, c'est pas si facile. Et juste avant, on écoutait Stéphane Escher.
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1: Bonjour à toutes et à tous, bienvenue, je suis très heureuse de vous retrouver. Jusque 17h, nous allons passer un joli moment ensemble, avec de la musique bien sûr, mais aussi l'humeur d'Aénor du Périgord un peu plus tard. Écoutez musique, on n'oublie jamais de choisir les meilleurs titres pour vous faire plaisir. Francis Cabrel, Lerita Mitsuko, Bernard Lavillier, Taylor Swift, entre autres. Avant tout cela, place à notre petite leçon quotidienne d'Occitan, comme chaque jour, une minute pour apprendre quelques mots et expressions avec Laurent Labadie dans Loc Express. Aujourd'hui, on ne rajeunit pas, mais c'est plus facile en occitan. Et juste après, on continue en musique avec Nadao, Benei, Onogrando, Tristeche.
4: Une expression élégante aujourd'hui pour parler de la vieillesse, de notre âge qui tous les jours augmente inexorablement. Corrieva tout le monde, quitte main à you. Ça arrive à tout le monde, hein, même à moi. L'expression tumba flor, littéralement tomber fleur. Ah, ça ne veut pas dire la même chose, ça ne veut pas dire la même chose. Exemple, quand on vous dit la phrase sympa, « Oh là là, tu m'as l'air fatigué, toi !» alors que le poids des ans te marque le visage, et au lieu de répondre « Tu trouves ?», tu réponds « Tumba flor !» ce qui signifie « Je me fane, c'est la vie. »
5: C'est vrai, ça.
4: C'est trop beau. Oh, tous ces cheveux blancs, au lieu de répondre « Eh ben, c'est l'âge, hein, ou je t'en pose des questions », tu réponds « Tumba flor !» ce qui signifie « Je me fane, c'est la vie. » Petite variante qui prolonge le fait que notre jeunesse refleurira chez quelqu'un d'autre. On peut dire « Pacha à flor, je vous passe la fleur de l'âge. À vous, année adieu. »
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0: un classique incontournable de la pop électronique des années 80, ce tube Don't Go, vous pouvez le réécouter sur votre radio 100% années 80, en ligne, totalement gratuite, 24 heures sur 24. Dans quelques secondes, place à trois chansons françaises à la suite avec Francis Cabrel, Florent Pagny et Lerita Mitsouko, la chanson française qui vous accompagne sur votre radio ici Périgord tout au long de la journée.
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0: morceau culte de la chanson française, Lerita Mitsuko avec leur incontournable, Les Histoires d'A. Si vous profitiez de découvrir les grands classiques du piano tout en faisant une bonne action, c'est maintenant.
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0: Samedi prochain, le 10 octobre, on redécouvre les grands compositeurs avec notre pianiste du pays, Franck Gravzik. Le musicien à la carrière nationale et internationale sera en concert à Saint-Laurent-des-Bâtons au profit d'Octobre Rose. Au programme, un concert de musique classique des plus grands succès du genre, sans oublier des œuvres plus légères, avec un seul but, faire de ce concert un moment pour tous. Parce que non, il n'y a pas besoin d'un master en musicologie pour apprécier un bon morceau de piano. L'histoire de ces musiques sera également compté par le compositeur. Le prix d'entrée est fixé à 15 euros et l'intégralité de la recette sera versée à Octobre Rose pour soutenir la lutte contre le cancer du sein. Le concert est organisé par le comité des fêtes de Saint-Laurent-des-Bâtons. Rendez-vous donc samedi 10 octobre à 19h dans la salle de convivialité de la commune pour découvrir un pianiste international sans quitter le plus beau des départements.
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0: Opala est une pierre connue pour ses reflets irisés. C'était Taylor Swift et juste avant Bernard Lavilliers, Stan de Ghetto. Comme chaque jour à 7h06, je sais que vous attendez ce rendez-vous, on retrouve l'humeur d'Aénor du Périgord. Aénor, vous l'écoutez le matin, dans Ici Matin, aux côtés de Julien Pellet, Benoît Chaumeau et Louis de Bergevin, et vous pouvez vous en servir une fois l'après-midi. Elle sera d'ailleurs sur la scène du Green Lion à Périgueux le 13 octobre prochain avec d'autres humoristes. Il faut réserver sa place.
1: Bonjour Aénor.
2: Bonjour Julien.
1: Aujourd'hui Aénor, vous aviez envie de faire un point sur l'actualité chargée, alors on vous écoute.
2: Ouais, j'aime bien de temps en temps faire semblant que je comprends l'actu. Je trouve que ça fait Maurice France Inter, ça fait stylé. Alors il y a du thème à aborder cette semaine. Entre Jordi, qui dit qu'il a pas dit, alors qu'il a dit, mais il avait pas dit Jacques a dit. Alors ça compte ou ça compte pas? On en dit des conneries à 17 ans. Tiens, ça me fait penser à une autre actu. Nos petits lycéens. Je m'appelle Laurie, j'ai 15 ans, je vote LFI. Mais Laurie, tu ne peux pas voter, tu as 15 ans. Vous pouvez prendre mon téléphone, mais pas ma liberté de parole. Merci à toi, Laurie. Hein ? Moins d'Élysée, plus de lycée. Ah, moi, j'ai adoré regarder toutes les pancartes. D'accord, Laurie, je vais te laisser fumer ta feuille à 4 et je reviens te voir après. Donc enfin, c'est quand même marrant cette maturité soudaine. On passe de « pourvu qu'il soit pas là, j'ai trop la flemme d'aller en histoire géo » à « on aime trop l'histoire, c'est important, donnez-nous vite un remplaçant ». Alors après, il y a le problème de la dette. Oh, il est lourd ce mot, la dette. Donc il faut rembourser là. Donc, qui veut donner un peu? Allez, les mains. Benoît Chaumeau, c'est bien. Voilà, il faut partir sur la base du volontariat. Parce que moi, franchement, leur plan de redressement budgétaire, j'y crois moyen. J'ai entendu parler de réduction du train de vie de l'État. Bah, vous voyez Brigitte chez Lidl, vous? Non, non, ça marchera pas. J'ai aussi entendu parler de non-remplacement de certains départs à la retraite. Et ça, je trouve ça horrible. Franchement, Roger, il a déjà un peu le cafard, il commence à être vieux. Et en plus, ça voudrait dire que toute sa vie professionnelle, il a servi à rien. En fait, on pouvait faire sans toi, Roger. Vous avez jamais été indispensable. C'est horrible. Et moi, je vous préviens, le jour où je pars d'ici Périgord, j'espère qu'il y aura quelqu'un à ma place direct. Hein. Bon, bah, je crois que maintenant, vous y voyez tous plus clair, donc je vous souhaite une très bonne semaine.
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0: Eddy Mitchell ment, un titre écrit en hommage à sa maman. Et juste avant, c'était Tears for Fears, Sowing the Seeds of Love. Dans quelques instants, à 17h, vous avez rendez-vous avec les infos. Et ensuite, Anthony Terrat prend le relais pour vous accompagner encore un peu cet après-midi. Avant vos infos de 17h, on écoute Marc Lavoine en duo avec Patrick Fiori et les Suédois d'Abba, Mamma Mia.
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0: Camilla Abba pour vous accompagner ce soir sur votre radio.
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0: La première radio locale de Dordogne, ici Périgord. Bienvenue, il est 17h. Toute l'info avec vous, Jeanne de Butler.
2: Le mouvement lycéen s'annonce suivi demain en Dordogne. Un rassemblement est prévu dès 7h30 devant le lycée Maine de Biran à Bergerac. Un appel au blocus dans le calme a également été lancé par un collectif de jeunes devant tous les lycées de Périgueux. Le syndicat agricole, la Confédération paysanne, appelle les agriculteurs à rejoindre le mouvement avec leurs tracteurs pour cette nouvelle journée de mobilisation. Alors que des actions sont en cours devant plusieurs lycées et universités aujourd'hui en France, plus de 400 établissements scolaires sont perturbés ou fermés. À Lens, un lycéen de 15 ans a eu la main arrachée par une grenade assourdissante en marge d'un blocage. On ne sait pas s'il l'a lui-même ramassée ou si elle a été jetée sur lui. Un lycée de Paris a également été touché par un feu sur la porte d'entrée. Plusieurs partis politiques apportent leur soutien au mouvement lycéen en Dordogne dans un communiqué. Le Parti socialiste dit que la jeunesse doit pouvoir faire entendre sa voix dans le respect de chacun. Mais rien ne se règle par la violence, écrit le parti. La France insoumise Dordogne apporte elle aussi son soutien aux jeunes, condamne les violences et elle appelle les parents et les adultes à accompagner demain pacifiquement les jeunes en portant un brassard blanc. Dans le reste de l'actualité, toute problématique d'hygiène est écartée à la cantine des Eizy et ce n'est pas non plus un problème de chaîne du froid selon la préfecture. Après les vomissements à répétition des enfants vendredi dernier, une quarantaine d'enfants sont tombés malades après avoir mangé à la cantine. Trois d'entre eux ont dû être transporté à l'hôpital. On attend encore les résultats des analyses pour savoir s'il s'agit d'une intoxication alimentaire ou bien d'autre chose. Un homme de 43 ans est jugé en ce moment par le tribunal de Périgueux pour détention d'images pédopornographiques, plus de 60 photos de sa fille mineure nue sur son ordinateur. Il est aussi poursuivi pour lui avoir demandé de se masser avec un vibromasseur devant lui, ainsi que pour des violences à plusieurs reprises pendant son enfance. Le procureur a requis 6 ans de prison avec une obligation de soins, une interdiction d'entrer en contact avec la victime et une interdiction d'entrer en contact avec les mineurs. Le sentier des gorges de l'Auvézère rouvre après l'incendie. Une partie du chemin de randonnée avait été fermée après le feu qui a brûlé entre 2 et 3 hectares de végétation dans les gorges. C'était le 20 septembre dernier. Il était devenu trop dangereux de s'y aventurer, notamment à cause des chutes de pierres.
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2: Et pour la météo, Anthony, on a une après-midi estivale.
0: Oui, c'est vrai, avec des températures pas loin des 30 degrés, mais il faut rester prudent puisque ce soir, Météo France nous annonce une dégradation attendue dans la nuit avec ce temps qui deviendra orageux, jusqu'à 15 mm de pluie attendue dans la vallée de la Dordogne. Pour demain mercredi, attention, le temps restera couvert et pluvieux en matinée avec jusqu'à 20 mm attendus entre Lille et la Vézère. Ce sont donc les prévisions de Météo France avec votre radio ici Périgord. Vous suivez tout au long de la journée et de la soirée l'évolution en écoutant votre radio toujours.
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0: Et vous continuez de vous informer, ce sera le journal de 18h, toujours avec Jeanne de Butler tout à l'heure. Bienvenue, voilà, si vous nous rejoignez, c'est tranquille, ça c'est cool, avec Billy Joel.

0: chanté par Billy Joel, My Life.
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0: Bonjour les Périgourdins, Périgourdines, très heureux de vous accompagner jusqu'à 19h avec le soleil, parfois la pluie, même les orages. Si vous êtes sur la route, restez prudents, nous sommes là de toute façon pour vous guider. Nous irons, c'est promis, au cinéma avec le réseau Cinépassion et ses 12 salles partout en Dordogne. Un cinéma parfois itinérant et qui vous guide lui aussi à travers tout le département. Vous entendrez quelques notes de cette programmation ici ce soir, on parlera d'un grand général qui était sur le grand écran. L'occasion pour moi de vous offrir deux entrées pour le cinéma du réseau de votre choix et le film aussi de votre choix. Ce sera à mon top au 05 53 53 82 82 avant 17h30 en vous souhaitant la plus belle des soirées avec ici Périgord. Chanter pour elle, c'est le tout nouveau titre d'Axel Red.

0: Elle est de retour donc avec ce tout nouveau titre, vous l'entendez ici, Axel Red, chanté pour elle. Il est 17h12, ici Périgord vous emmène tous les soirs au cinéma, avec donc le lundi le réseau Ciné Passion en Périgord. Bonsoir Julien Robillard.
1: Bonsoir Anthony.
0: Ravi de vous retrouver, vous nous emmenez en Norvège cette semaine, dites-nous tout.
1: Eh bien, parce qu'on continue de programmer la Palme d'Or du Festival de Cannes, Fjord, qui est sorti en août, film de Christian Mundiou, hein, qui a reçu une deuxième Palme d'Or pour ce film qui traite vraiment de notre société actuelle, avec les questions de migration, de rencontre de l'autre, d'altérité. Voilà, c'est un film total, c'est un film dont on ressort un petit peu perturbé, on se questionne sur soi-même, sur notre relation à l'autre. Donc voilà, c'est vraiment un très beau film, une très belle performance aussi d'acteur, hein, puisqu'on retrouve Sebastian Stan des Avengers, qui là est méconnaissable dans le rôle de père de famille, enseignant catholique avec des convictions très profondes, et également Renate Reinsveux, qu'on a plus l'habitude de voir dans le cinéma art et essai. Voilà, c'est vraiment un film total qu'on a à cœur de défendre à Ciné Passion, et donc là c'était l'occasion de vous en parler parce qu'il est toujours à l'affiche du cinéma itinérant.
0: C'est ça, oui.
1: Et ce sera mercredi soir à Excideuil à 20h30 à la salle du château. Vous savez, à Excideuil, on est toujours dans cette salle du château à l'entrée de la ville à côté du rond-point. Il faut grimper les quelques marches et on arrive dans la salle. Voilà, donc les collègues attendront pour vous accueillir évidemment à 20h30 mercredi soir.
0: Ouais, c'est génial parce qu'avec le réseau Ciné Passion Périgord, on peut vraiment aller voir un film au cinéma en étant dans les plus beaux lieux, le plus beau cadre. Il y aura aussi un brin d'histoire avec le général le plus connu de France avec le réseau Ciné Passion.
1: Et oui, puisque sur le cinéma itinérant, on est un petit peu en décalage par rapport à la programmation du film, mais avec plaisir qu'on programme toute la semaine le film De Gaulle, le volume 2. En septembre, il y avait dans les communes desservies par le cinéma itinérant la première partie, hein, de ce diptyque concernant le général. Le volume 2 est à l'affiche ce soir à Lalande, jeudi à Villemblard, vendredi à Villefranche-du-Périgord et je pousse jusqu'à mardi 13 octobre à Thenon. Voilà, donc on est aussi très heureux de pouvoir continuer à diffuser le film. Vous êtes nombreux encore à venir le voir et il sera à l'affiche, à mon avis, jusqu'à la fin des vacances de la Toussaint, voire début novembre. Également, des enseignants s'emparent du film et on aura quelques projections scolaires prévues dans cette année scolaire. Donc on est très heureux de voir la vie de ce film continuer.
0: Alors justement, écoutez.
2: Le gouvernement français vous a déchu de votre nationalité et la cour martiale vous a condamné à mort.
3: Autre chose ?
4: Partout, des réseaux sont en train de se former. Ils ont la rage au cœur. Ils veulent se battre.
5: La France n'a pas capitulé.
6: Vous n'êtes pas la France !
7: Nous sommes la France.
8: Vous ?
7: Nous.
0: La bataille de Gaulle,
9: il se
0: donc.
9: Peut que je sois un obstacle à l'avenir de la France.
0: Ce film à découvrir avec le réseau Ciné Passion et le cinéma itinérant avec de grands acteurs et notamment Simon Abkarian qui incarne le général de Gaulle. Et puis enfin, la BD, la bande dessinée est aussi sur grand écran, Julien Robillard.
1: Et oui, l'occasion pour moi de vous raconter un peu le partenariat que Ciné Passion a avec le festival de la BD de Bassillac, hein, qui, vous savez, mi-octobre, vient un petit peu, j'ai envie de dire, clôturer la saison estivale, presque, parce que là, les températures sont encore très très chaudes. Mais en tout cas, on se retrouvera tous à Bassillac d'ici une dizaine de jours pour ce magnifique festival de la BD. Ciné Passion est partenaire. Nous avons des projections, en fait, en partenariat avec le festival, et ce sera dès lundi 12 à Vert, nous projetterons le film In Waves et également à Excideuil mercredi 14. In Waves, c'est la magnifique adaptation d'une BD qui porte le même nom, qui avait été réalisée par Eiji Dungo en 2019. C'est une BD sur le surf, sur la résilience, sur la question du deuil. Il y a une image qui est splendide. C'est à la fois très lumineux, très dur, c'est une introspection et on est très heureux de pouvoir le projeter sur le cinéma itinérant en partenariat avec le festival de la BD et également dans le cadre du festival le 16 octobre, nous accueillons des collégiens pour leur projeter les enfants de la résistance. Voilà tout un programme donc à guetter sur les réseaux sociaux et sur les programmes des cinémas. En attendant, on vous attend devant l'écran géant.
0: Eh bien, merci beaucoup Julien Robillard pour le réseau Cinépassion en Périgord. Très belle soirée. Vous offre maintenant vos deux entrées pour le film de votre choix dans l'une des 12 salles du réseau Cinépassion. Aussi pour ce cinéma itinérant, Montignac, Lascaux, Boulazac, Mussidan, Nontron, Montpont, Ménestérol, Le Buisson, Cadouin. Mais ce n'est pas tout. Saint-Astier, La Rochelle, Étivier, Ribérac, Saint-Olé et Terrasson. Vous l'avez entendu, la bataille de Gaulle à l'affiche du réseau Cinépassion Périgord. Quelle est la commune refuge du général de Gaulle jusqu'à son décès en 1970? Est-ce que c'est Clamart ou Colombey, les deux églises? 05 53 53 82 82. Vous avez la réponse, vous nous appelez et on discute. On est très heureux de vous accueillir et de vous accompagner à la radio. Et nous entendons Alphaville, Big in Japan.

0: 7h25, vous écoutez ici Périgord et vous entendiez Jennifer Mourir sur scène. Nous jouons pour vous offrir deux entrées pour le film de votre choix dans l'une des 12 salles du réseau de Ciné Passion en Périgord. Et c'est Christophe qui a été le plus rapide, Christophe de Sourzac, qui remporte ces deux invitations. Donc pour le film de son choix, il va pouvoir profiter du cinéma de Mussidan ou de Saint-Assier au plus proche, comme il le souhaite. Il avait la bonne réponse à la question que je vous redonne bien évidemment, avec le général de Gaulle. Je vous demandais quelle était la commune refuge du général de Gaulle jusqu'à son décès en 1970. Il y avait le choix entre Clamart et Colombey, les deux églises. Et la bonne réponse était Colombey, les deux églises dans l'est de la France. Oui, puisque le général de Gaulle est donc enterré dans cette commune par attachement profond à sa demeure familiale de la Boiserie et par désir donc de reposer auprès de sa fille Anne. Il achète cette propriété en 1934 pour s'y reposer, être proche de Paris, tout en profitant d'un havre de paix. Et c'est là qu'il se retire pendant sa traversée du désert et qu'il rédige ses mémoires. Il y décédera le 9 novembre 1970. Mais Clamart n'est pas inconnu au général de Gaulle, puisqu'en 1962, le président de la République, Charles de Gaulle, et son épouse Yvonne rejoignent l'aérodrome de Villacoublay en voiture depuis l'Élysée. Et donc, au carrefour du petit Clamart, un commando de l'OAS, dirigé par le lieutenant-colonel Jean-Marie Bastien Thierry, mitraille la Citroën DS présidentielle. Par miracle, aucun membre à bord n'est blessé, malgré une voiture criblée d'impacts de balles et des pneus crevés. Et donc, c'est Christophe qui avait la bonne réponse. Colombey, les deux églises. Félicitations!
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0: Another One Bites the Dust, c'est Queen, pour vous, rien que pour vous.
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0: À Périgueux, des familles sont recherchées pour accueillir des visiteurs venus d'Inde et leur faire découvrir le Périgord autrement. Du 29 mai au 6 juin 2027, l'association Perspective Asienne L'Inde Autrement recevra un groupe de visiteurs indiens. L'idée, ce n'est pas seulement de leur montrer les lieux touristiques du département, mais de leur permettre de partager un peu le quotidien des Périgourdins. L'association recherche donc des bénévoles à Périgueux et aux alentours. Vous pouvez héberger un ou plusieurs visiteurs chez vous, mais ce n'est pas obligatoire. Vous pouvez aussi les accompagner lors d'une sortie, leur faire découvrir votre métier, votre association, votre atelier ou simplement un endroit que vous aimez. Et pas besoin d'être disponible pendant toute la semaine, chacun peut participer selon son emploi du temps et ses possibilités. Donc si vous souhaitez participer à cet échange, vous pouvez contacter Hélène Dufraisse, responsable de l'accueil à Périgueux, au 06 71 17 61 42.
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0: Il marche seul, c'est Jean-Jacques Goldman.

0: Je marche seul avec Jean-Jacques Goldman. 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
0: Émilie Mazoyer nous rejoint chaque jour pour faire un tour du monde de l'actu musicale de ces dernières heures. Émilie, bonsoir.
3: Salut tout le monde. Émilie, au rapport pour votre dose quotidienne d'actualité musicale. C'est l'anniversaire de Caroline Loeb aujourd'hui. Elle qui a fait danser la France en mode langoureux, paresseux, il y a pile 40 ans avec son premier tube.
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3: C'est la Watt, un phénomène, cette chanson qui avait même été citée par le président de la République, François Mitterrand, en 1987 à la télé, alors que le journaliste Yves Mourouzi tentait de le piéger en lui posant une question sur les tubes du moment. Et puis, si vous tendez l'oreille, vous entendrez les choristes sur le refrain de C'est la Watt, deux illustres et sympathiques personnages, la chanteuse Amina et l'humoriste de la bande Les Nuls, Dominique Farrugia. Caroline Loeb a 71 ans aujourd'hui. Bon anniversaire! La Star Academy, c'est reparti. Édition anniversaire pour les déjà 25 ans de la Starac qui tente de se renouveler en donnant une plus grande place aux artistes. Un directeur DJ très en vogue, Mossiman, un parrain qui sort son cinquième album, Vianney, et un nouveau rôle de grande sœur de la promo donné aux chanteuses Eva et Adèle Castillon. Rendez-vous samedi soir pour la première, ce sera à 21h sur TF1. Renan Luce fête les 20 ans de son tube La Lettre en sortant La Suite, qui est, comme son nom l'indique, la suite de l'histoire de cet homme qui reçoit par erreur une lettre et qui tombe amoureux de son autrice. 20 ans plus tard, il raconte l'histoire à son fils en chanson.

La nouvelle chanson de Renan Luce, la suite, en duo avec le chanteur Sanson, est disponible partout. C'est l'heure de la retraite pour Rod Stewart, 81 ans. Il a annoncé sur ses réseaux: le moment est venu de dire adieu à la vie sur la route. Après mûre réflexion et avec une grande tristesse, je dois annoncer que l'année prochaine sera ma dernière tournée. Fin de citation. Et dommage, Rod Stewart ne passera pas par la France. Mais il nous reste les tubes, ça c'est pour toujours.

Émilie Mazoyer revient tout à l'heure à 19h en direct dans Décibel. Elle recevra Icar qui vient d'écrire et co-composer le deuxième single de Céline Dion et qui a sorti un album hommage à Brel le 2 octobre dernier. Il a une histoire particulière avec Brel Icar. Il nous la racontera ici. Bon, allez, à moi maintenant de vous offrir un cadeau et pas n'importe lequel. Deux invitations pour le match de troisième journée de championnat de Betclic Elite à l'Arena Le Palio Périgord ce samedi 10 octobre. Le BBD face à Bourg-en-Bresse. Coup d'envoi à 20h30. C'est le jeu de la reprise pour repartir avec vos invitations. Écoutez.

Eddie de Préto qui reprend une magnifique chanson d'une chanteuse qu'on aime beaucoup. Mais qui est cette chanteuse? Est-ce que c'est France Gall ou c'est Sheila? 05 53 53 82 82 et vous repartez donc avec vos invitations pour le prochain match du BBD à domicile. Y'a que l'amour chez toi, ça c'est Christophe Maé. Un petit dernier indice, allez, bang bang. Qui chante bang bang? À vous de me dire.

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0: Il est toujours temps de jouer pour repartir avec vos deux invitations pour le match du BBD face à Bourg-en-Bresse ce samedi 10 octobre à l'Arena Le Palio Périgord, donc à Boulazac, coup d'envoi à 20h30. On entendait cet extrait-là.
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0: Eddie de Préto qui reprend donc la célèbre chanson d'une chanteuse. Une chanteuse qui est cette chanteuse-là. Est-ce que c'est plutôt la voix de France Gall ou la voix de Sheila ? Vous avez la réponse, j'en suis sûr. 05 53 53 82 82 et vous repartez avec ce super cadeau, deux invitations pour le prochain match du BBD. Tina Turner, Let's Stay Together.

0: Let's Stay Together avec ici Périgord et la voix de Tina Turner. Il est 17h53. Vous avez choisi la meilleure radio, la première radio locale de Dordogne. Et donc, on jouait pour emporter deux invitations pour le match du BBD face à Bourg-en-Bresse samedi à l'Arena Le Palio Périgord. Coup d'envoi à 20h30. C'est Cyril de Chourniac qui a trouvé la bonne réponse. La bonne réponse qui était Sheila. Bah oui, c'est Sheila qui chante Bang Bang et qui a été magnifiquement repris par Eddy de Préto. À suivre, Jeanne de Peter nous rejoint. Ce sera le journal de 18h.
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0: Dernier titre de Vianney que vous entendez ce soir et il s'appelle D'or et d'étain.
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0: La première radio locale de Dordogne. Belle soirée, il est 18h. Le journal Jeanne de Butler.
2: Un appel à un nouveau blocus des lycées en Dordogne. Demain, des lycéens appellent à une nouvelle journée de mobilisation comme partout en France. Bonsoir Charlotte Jousserand.
3: Bonsoir.
2: Les jeunes prévoient des actions dès 7h30 demain matin.
3: Oui, à Périgueux, le collectif Jeunesse et Lycéens de Périgueux qui s'est formé appelle à bloquer tous les lycées de Périgueux, Lorgate et Clavey, Pablo Picasso, dès 7h30 avant de se retrouver devant la cité scolaire Bertrand de Born près des pompiers à 8h30 pour bloquer la cité scolaire jusqu'en milieu de matinée. Pour le reste, le programme n'est pas encore défini. À Bergerac, un rassemblement est prévu là aussi à 7h30 devant le lycée Maine de Biran, le plus grand lycée de Dordogne. Ensuite, les lycéens ont prévu d'aller manifester dans le centre-ville de Bergerac à 11h pour demander plus de moyens, plus de professeurs et de meilleures conditions d'apprentissage, moins de classes surchargées et plus de temps libre.
2: Les lycéens qui sont soutenus non seulement par des partis politiques, mais aussi par les agriculteurs.
3: Oui, la Confédération Paysanne de Dordogne lance un appel à ses adhérents pour venir en tracteur à Périgueux, Sarlat et Bergerac afin de soutenir les jeunes et leurs revendications, je cite, justes et légitimes, explique le syndicat qui souhaite faire converger les colères. Mais la Confédération Paysanne ne sait pas combien de ses adhérents vont répondre présents demain matin. Les partis politiques de gauche, le PS et la France Insoumise apportent leur soutien aux jeunes et condamnent toute forme de violence. La France Insoumise qui demande aux parents et aux adultes à accompagner les jeunes pacifiquement en portant un brassard blanc.
2: Mobilisation dès demain à Périgueux ou encore à Bergerac. Il n'y aura pas de lycée fermé. Tous les établissements de Dordogne sont ouverts demain, nous indique la direction académique. Alors qu'aujourd'hui, dans le reste du pays, un établissement sur 7 était perturbé en raison de cette mobilisation lycéenne. À Lens, un lycéen de 15 ans a eu la main arrachée par une grenade assourdissante en marge d'un blocage. On ne sait pas s'il l'a lui-même ramassée ou si elle a été jetée sur lui. Une moto a glissé sur le rond-point de Thiviers en début d'après-midi. Une moto avec deux passagers à bord. Ils sont tombés sur une flaque de gasoil. Le pilote âgé de 48 ans et sa passagère de 46 ans souffrent tous les deux de fractures. Ils ont été transportés à l'hôpital de Périgueux. La circulation a été coupée sur le rond-point de la RN21 pendant une heure environ, le temps de l'intervention des secours. Un jeune de 17 ans s'est blessé à scooter tout seul ce matin à Périgueux. Il a glissé sur la rampe rue de l'Arceau au niveau du feu. Ce jeune de Saint-Astier a été transporté à l'hôpital de Périgueux par les pompiers. Les enquêteurs ont retrouvé plus de 60 photos de sa fille nue sur son ordinateur. Un homme de 43 ans était jugé cet après-midi devant le tribunal de Bergerac pour détention d'images pédopornographiques ainsi que pour des violences et agressions sexuelles sur sa fille. Bonsoir Alexandre Alves.
4: Bonsoir.
2: Vous avez suivi ce procès pour ici Périgord. Les juges ont fait le récit d'un père de famille qui a fait vivre un calvaire à sa fille toute son enfance.
4: Oui, depuis toujours, dès l'âge de 6-7 ans, il lui baisse le pantalon et lui met des fessées dès que quelque chose ne lui plaît pas. Des gifles aussi, des coups de poing, des coups de ceinture même, des insultes, mais surtout des fessées. Devant la cour, dans son box, il reconnaît avoir un fantasme pour les fessées. Il demande aussi à sa fille de dormir avec lui, va la voir sous la douche, se douche même avec elle parfois, alors que c'est une jeune adolescente. Une fois, il lui demande de se raser les parties intimes et de se masser avec un vibromasseur devant lui. Sur son ordinateur, il a aussi des photos d'elle, nue, plus de 60 photos. L'homme de 43 ans reconnaît tout, mais il insiste, il ne l'a jamais touchée. Ah donc, c'est pas grave, lui dit l'avocate générale. Si, si, c'est grave, répond-il, c'est une grosse bêtise. Non, c'est un délit, monsieur, répond l'avocate générale. Dans le box, l'homme demande pardon, dit qu'il culpabilise et qu'il se soigne actuellement en prison. Selon l'expert psychiatrique qu'il a entendu, cet homme souffre d'une immaturité affective et est attiré par les adolescentes et les jeunes filles.
2: Alexandre Alves en direct du tribunal de Bergerac. Les juges sont actuellement en train de délibérer. Le procureur a requis 6 ans de prison, une obligation de soins, l'interdiction d'entrer en contact avec les victimes et l'interdiction d'entrer en contact avec les mineurs devant le tribunal de Périgueux. Toute problématique d'hygiène est écartée à la cantine des Aizy et ce n'est pas non plus un problème de chaîne du froid selon la préfecture. Après les vomissements à répétition des enfants vendredi dernier, une quarantaine d'enfants sont tombés malades après avoir mangé à la cantine de leur école aux Aizy. 3 d'entre eux ont dû être emmenés à l'hôpital. On attend encore les résultats des analyses pour savoir s'il s'agit d'une intoxication alimentaire ou d'autre chose. Le sentier des gorges de l'Auvézère a rouvert après l'incendie. Une partie du chemin de randonnée avait été fermée après le feu qui a brûlé entre 2 et 3 hectares dans les gorges. C'était le 20 septembre dernier. Il était devenu trop dangereux de s'y aventurer, notamment à cause des chutes de pierres. La mairie avait donc pris un arrêté, mais le sentier a depuis été sécurisé.
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2: Et pour la météo, il a fait très chaud cet après-midi. Est-ce que ce sera pareil demain?
0: A priori, non, de ce que nous annonce Météo France. Déjà, les quelques nuages que nous avions tout au long de la journée se sont dissipés, mais ça ne veut rien dire puisqu'une dégradation est attendue dans la nuit avec un temps qui deviendra orageux, jusqu'à 15 mm de pluie attendue dans la vallée de la Dordogne. Pour demain mercredi donc, ça vous intéresse Jeanne? Eh bien attention, le temps restera couvert et pluvieux en matinée avec jusqu'à cette fois-ci 20 mm attendus entre Lille et la Vézère. Merci beaucoup et très belle soirée à vous.
2: Bonne soirée.
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0: France Gall avec musique, et ça tombe bien, c'est notre sujet ce soir, la musique. Enfin, on vous en parle.

0: Marc.
1: Avec France Gall, et quel plaisir. C'est toujours un plaisir de l'entendre. Tout à l'heure, c'était Sheila qu'on entendait. Ben là, c'est vraiment France Gall pour le coup.
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1: Ce soir, nous allons évoquer un artiste qui fait réagir rien qu'à entendre sa voix, à le voir même. Il s'appelle Arnaud Escoy et depuis plusieurs années, il fait vivre les chansons de Jacques Brel avec son spectacle La Promesse Brel. Son histoire est assez particulière. Arnaud Escoy n'a pas toujours chanté Brel, loin de là. Il a eu une autre vie, un autre métier, puis il y a eu une rencontre avec les chansons de Brel qui a complètement changé la suite. Alors évidemment, on va parler de Brel, de ses chansons, de ce que ça représente, de reprendre un répertoire aussi fort quand on sait que le public connaît chaque mot. Mais j'ai surtout envie de comprendre ce qui se passe pour lui lorsqu'il monte sur scène et qu'il commence à chanter. Est-ce qu'il pense à Brel? Est-ce qu'il arrive à l'oublier? Et est-ce que les spectateurs, vous qui allez le voir, viennent réellement chercher dans ce spectacle? Arnaud Escoy sera avec nous dans quelques minutes sur Ici Périgord pour parler de son spectacle vendredi soir à Saint-André d'Alas, un événement partenaire de votre radio. Le temps d'écouter Teddy Swims.

0: Swims avec cette chanson Mister No It All.
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0: Nous avions la chance de reconnaître la voix de Jacques Brel dès les premières notes de ses chansons. Il a fait rêver plus d'un parmi nous. Et pourtant, notre invité ce soir, lui, ne le connaissait pas plus que ça avant d'en faire son quotidien. L'histoire d'Arnaud Ascoy est assez incroyable. Rien ne le destinait à monter sur scène pour faire revivre Brel. Quelque chose s'est passé et sa vie a complètement changé.
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1: Arnaud Escoy, vous aurez la chance de le rencontrer en Dordogne ce vendredi 9 octobre à la salle des fêtes de Saint-André d'Alas, 20h30 en partenariat avec ICI Périgord. Il est avec nous ce soir. Bonsoir Arnaud.
2: Bonsoir Anthony, bonsoir tout le monde.
1: Alors dans vos différentes paroles, vous dites qu'avant de monter sur scène, vous ne connaissiez pas si bien Brel. Et pourtant, ça reste un nom qui parle à tout le monde, à presque tout le monde. Comment c'est possible de passer à côté de Jacques Brel ?
2: Ah, comment c'est possible ? C'est-à-dire que quand il est décédé, en fait, j'avais 8 ans. Donc j'ai quand même pas bien grand. Et puis, j'avoue que j'ai grandi avec d'autres dans les oreilles. Donc je suis effectivement passé à côté de ce grand artiste en quelques décennies que j'ai découvert à l'âge de 43.
1: Alors je vais vous demander, Arnaud, d'essayer de trouver un endroit qui capte mieux, s'il vous plaît, parce qu'on vous entend assez mal pour le moment. Alors vous dites que...
2: Est-ce que c'est mieux là ?
1: Ah, c'est très bien, oui, c'est parfait.
2: Ah ok, alors je ne bouge plus.
1: Alors, vous dites qu'il est décédé quand vous aviez 8 ans et que c'est un peu normal de ne pas avoir été marqué par Jacques Brel. Et pourtant, il y a cette ressemblance vocale, mais aussi cette ressemblance physique.
2: Ben c'est ça qui est assez surprenant en fait, c'est que cette ressemblance physique en fait elle m'a poursuivi toute ma vie depuis que j'ai 13-14 ans puisqu'on me demande si je suis de la famille de Jacques Brel, si je suis son fils, etc. On me fait toujours remarquer cette ressemblance et puis donc j'ai grandi toute ma vie avec ces remarques toujours autour de cette ressemblance et moi je l'ai découvert seulement à l'âge de 43 ans véritablement et c'est vrai que j'ai été complètement bluffé, complètement subjugué par la qualité de son interprétation, sa profondeur, sa gestuelle, son implication, la puissance de ses chansons, etc. Et moi qui écrivais de la poésie depuis déjà quelques années, depuis quelques décennies même, c'est vrai que ça m'a complètement bouleversé, comme on dit.
1: Voilà. Alors, avant de devenir celui qui fait revivre Brel sur scène, vous étiez policier. Tout a commencé dans une voiture de police, finalement, alors que vous étiez en planque. Qu'est-ce qui s'est passé cette nuit-là quand vous avez mis ce disque de Brel?
2: Ben, presque en fait, oui, j'ai été 15 ans policier en PJ à Paris, à la crime, au stup, etc. Et j'ai été aussi détective privé, et c'est lors d'une planque en tant que détective privé qu'effectivement, donc je surveillais un porche d'immeuble depuis un appartement, et que pour passer le temps, j'ai attrapé le premier CD qui m'est tombé sous la main. Et puis, c'était effectivement Jacques Brel, et c'est là que tout a commencé, monsieur le juge.
1: Qu'est-ce qui vous a frappé immédiatement chez lui?
2: Ce qui m'a frappé, c'est l'interprétation en fait. Voilà, j'avais jamais entendu en fait un chanteur avec une telle fougue, une telle puissance. Et puis, je me suis plongé un petit peu, dans les textes, dans les paroles, et ça m'a alors est-ce qu'on peut parler de révélation, est-ce qu'on peut parler d'un appel, j'en sais absolument rien, chacun met ce qu'il veut derrière cette sorte de rendez-vous en fait. Et puis je me suis mis à chanter comme ça machinalement par-dessus lui et puis je me suis aperçu très rapidement que ma voix se calait assez facilement sur la sienne, ça m'a plu. Et je me suis lancé à corps perdu dès le lendemain. Hein, j'ai commencé la fermeture de la société, j'ai attaqué les cours de chant. Très peu de temps après, je commençais à chanter dans la rue après avoir appris les premières chansons. Et puis, ça c'est un petit peu la chance et la magie parisienne. J'ai été repéré en fait assez rapidement, quoi.
1: Est-ce que vous avez eu peur de vous tromper en faisant ce choix de faire face au jugement des autres en quittant votre métier, en changeant de vie, avec l'incertitude que ça fonctionne?
2: Non, pas du tout. Non, c'est ça qui est un petit peu particulier. D'ailleurs, je vous confie une petite anecdote, pour vous prouver que dans ma tête, il y avait absolument aucun doute. C'est que 6 mois après avoir commencé cette nouvelle aventure, je me suis tatoué sur le poignet droit Olympia. Vous voyez, donc j'avais quand même quelques prétentions. Et puis 10 ans après, j'ai fait effectivement l'Olympia. Alors dans un premier temps, évidemment, j'étais un petit peu le seul à croire à ce projet fou, mais je vous dis, dès que j'ai commencé à chanter dans la rue, je me suis aperçu que ça fonctionnait. Et puis j'ai fait en fait ma première scène quasiment 6 mois plus tard.
1: Vous restez avec nous, Arnaud Escoy. On continue d'en parler ce soir sur la radio ICI Périgord. On parle de ce spectacle, donc La Promesse Brel, que vous présenterez vendredi soir, vendredi 9 octobre, à la salle des fêtes de Saint-André d'Alas en Dordogne à 20h30, en partenariat avec votre radio. Et puisqu'on parle de Jacques Brel, on écoute La Valse à Milton.

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0: Jabal, la valse à mille temps. Et vous écoutez ici Périgord, la première radio locale de Dordogne. Et nous sommes avec Arnaud Ascoy ce soir, qui est le sosie vocal et physique de Jacques Brel. La valse à mille temps, version Arnaud Ascoy, ça donne quoi, Arnaud?
1: Non, mais c'est très drôle que vous ayez passé ce morceau, parce qu'en fait, c'est la première chanson que j'ai apprise. C'est drôle parce que je me suis dit, si j'arrive à chanter cette chanson, je devrais pouvoir me débrouiller avec les autres.
0: Oui.
1: Et du coup, oui, parce que c'est quand même une, c'est très technique et c'est une petite performance quand même. Donc oui, j'avais commencé par celle-là. Effectivement, ça donne, j'ai envie de dire, ça donne à peu près la même chose, quoi.
0: Ah oui. Un petit quelques secondes, 10 secondes de Arnaud Ascoy qui chante Brel.
2: Ah.
0: Ça c'est vous. Ça, on vous entend. Cette magnifique chanson. Mais moi, j'aimerais vous entendre en direct ce soir.
1: Ah bon? Alors ça, c'était pas la... Alors vous voulez quoi? La valse à mille temps?
0: La valse à mille temps, quelques 10 secondes.
1: Allez, quelques 10 secondes. 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
0: Incroyable.
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0: Bah oui, et on le découvrira forcément ce vendredi soir à Saint-André-d'Alas, c'est à 20h30 à la salle des fêtes pour la promesse Brel. Est-ce qu'il y a un moment dans ce spectacle, justement, Arnaud, où vous attendez que le public oublie cette ressemblance avec Jacques Brel?
1: Ben oui. Alors évidemment, nous on fait tout pour que justement, on fait tout pour plonger le spectateur déjà même avant que j'arrive dans les l'ambiance des années 50, 60 avec des annonces publicitaires, etc., des événements sportifs, des petits morceaux d'émissions, etc. Et puis oui, évidemment, bon, même si on fait tout pour pour que cette ressemblance opère et qu'il y ait une certaine ambiguïté à partir du moment où nous j'apparais, c'est quand même important aussi que les gens comprennent que dans tout ça, il y a beaucoup d'Arnaud Ascoy, évidemment. Les gens viennent écouter du Brel, mais le spectacle fonctionne bien parce qu'évidemment, j'y mets aussi de ma personnalité et j'y mets aussi de mon tempérament, de mon expérience, etc. C'est pour ça que ça fonctionne, hein, parce que sinon, si c'est juste pour... je ne me range pas dans la rubrique des imitateurs. Voilà.
0: Ah oui, mais parce que...
1: Si je peux me permettre, je voudrais juste apporter une petite précision, parce que j'ai quand même la chance d'être entouré par deux musiciens extraordinaires, au violoncelle Jean-Philippe Audin, et puis à l'accordéon et au piano par Roland Romanelli, qui a quand même accompagné la chanteuse Barbara pendant plus de 20 ans et qui a partagé sa vie pendant 8 ans. Voilà, donc j'ai quand même la chance d'avoir ce monstre sacré de la chanson française à mes côtés, et puis ce merveilleux violoncelliste aussi, quoi.
0: Alors, dans votre catégorie de ressemblance vocale, pas forcément physique, on peut aussi souvent vous comparer à Jean-Baptiste Guégan. Est-ce que c'est le cas, Jean-Baptiste Guégan, qui lui imite Johnny Hallyday?
1: Oui, mais complètement. Non, mais complètement, parce que d'ailleurs je le connais, on s'est rencontrés plusieurs fois, on s'aime beaucoup, on s'apprécie beaucoup. Et pour tout vous dire, c'est un petit peu aussi grâce à lui que je me suis lancé dans cette folle aventure, parce qu'à partir du moment où il a gagné
0: La France a un incroyable talent.
1: Voilà, je pense que c'est véritablement lui en France qui a ouvert la porte des tributes, comme on dit, et ça a parfaitement fonctionné pour lui, et je me suis dit, effectivement, moi j'ai la ressemblance en plus physique, je me suis dit, si ça fonctionnait pour lui, après tout, pourquoi ça ne fonctionnerait pas pour moi? Voilà, et c'est vrai qu'on se connaît tous les deux et qu'on s'apprécie beaucoup.
0: Et voilà, on pourra le découvrir plus en détail, ce spectacle La Promesse
1: d'ailleurs,
0: Brel.
1: D'ailleurs, Jacques Brel a bien connu Johnny Hallyday, hein, évidemment.
0: Les connexions, elles se font à travers les années, même avec les sosies. Merci beaucoup, ouais, Arnaud Ascoy, d'avoir été avec nous ce soir, et on vous donne rendez-vous donc vendredi soir à Saint-André-d'Alas.
1: Avec grand plaisir, merci à vous en tout cas.
0: En partenariat,
1: bonne soirée à tout le monde.
0: En partenariat avec votre radio, ici Périgord à 20h30.
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0: Elle est l'idole d'une partie de la jeunesse d'aujourd'hui. 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J'ai nommé Adèle Castillon.
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0: Ce vendredi 9 octobre à 20h à l'amphithéâtre Jean Moulin à Périgueux, la compagnie du rêve éveillé présente L'Arbre de vie. C'est une pièce d'Elisabeth Donjon.
2: L'Arbre de vie est une pièce engagée dans laquelle les arbres parlent. Donc c'est une pièce engagée contre la déforestation et qui dénonce également le réchauffement climatique, qui répond à des problématiques malheureusement de plus en plus actuelles. De plus, le personnage de la pièce, Sarah Forestier, qui se bat pour sauver sa forêt menacée de destruction par des promoteurs immobiliers. C'est un peu l'histoire que j'ai vécue quand j'habitais en région parisienne, dans la vallée de Chevreuse. Et c'est un peu ma propre histoire qui est transposée aussi dans cette pièce.
0: La pièce sera suivie d'un débat sur la forêt animé par un scientifique. Si vous aimez la nature, rendez-vous vendredi 9 octobre à 20h à l'amphithéâtre Jean Moulin à côté de la médiathèque Pierre Franlac à Périgueux.
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0: Votre soirée en chanson sur votre radio ici Périgord avec Étienne Dao, des heures hindoues, et suivi d'Alex Warren, Fever Dream.

0: Fever Dream, vous écoutez ici à Périgord.
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0: 18h40, on retrouve Patrice Gascoigne et ses coulisses télé. Patrice, ce soir, vous nous parlez d'une enquête à découvrir sur la chaîne parlementaire, une enquête d'actualité, puisque l'enquête se nomme Primaire, une machine à perdre.
3: Il n'y a qu'un seul homme politique à avoir gagné l'élection présidentielle après avoir gagné une primaire. Lequel, si vous n'avez pas la réponse, c'est Xavier Bertrand qui vous la donne.
4: Vous m'enregistrez pas là, c'est dommage.
5: Si.
4: C'est que, à part François Hollande qui l'a gagné parce qu'il a beaucoup surfé sur l'anti-sarkozisme, jamais un vainqueur de la primaire n'a remporté l'élection présidentielle. Donc primaire, machine à perdre, oui, certainement, on peut le dire.
3: Xavier Bertrand a donc son avis sur l'utilité ou pas de faire une primaire. Mais vous aussi, vous allez pouvoir vous forger votre propre opinion en regardant ce soir Primaire, une machine à perdre avec un point d'interrogation. Une enquête proposée sur LCP, la chaîne parlementaire, sur le canal 8 de votre TNT. Vous allez voir un récit chronologique haletant, nourri par des archives et surtout par les témoignages exclusifs des acteurs clés des primaires qui ont déjà jalonné la vie politique française, les candidats eux-mêmes, que ce soit des favoris, des outsiders, des petits candidats. Le casting de politique a accepté de témoigner dans ce documentaire et 3 étoiles et de tous bords politiques. Donc j'ai demandé à l'un des 2 réalisateurs, Patrice Duhamel, s'il fallait s'appeler justement Patrice Duhamel ou sa collègue Michel Cotta pour rassembler un tel casting. On écoute Patrice Duhamel.
6: Bon, je dirais pas que ça suffit, mais on a une longue expérience, Michel Cotta et moi-même, donc c'est pas un problème de carnet d'adresse, c'est que compte tenu de nos parcours respectifs, on les connaît tous un peu. Mais il y a l'attraction aussi du sujet et de la chaîne, qui est une très bonne chaîne, LCP, qui fait beaucoup de très bons documentaires. Voilà. Puis il y a des moments aussi où c'est difficile pour les grands acteurs politiques de se dérober.
0: En tout cas, si c'est une machine à perdre pour les politiques, c'est une machine à gagner pour les chaînes d'infos et les chaînes parlementaires qui font à chaque fois de belles audiences.
6: Oui, la première primaire en 2006, donc Ségolène Royal, Laurent Fabius et Dominique Strauss-Kahn, c'était sur chaîne parlementaire. Je crois qu'il y a eu un petit million de téléspectateurs. Et alors après, il y a eu une forme d'explosion. Mais la grande primaire ouverte de 2011, celle qui a été remportée par François Hollande, ça a fait des scores absolument extraordinaires. Ça a dû tangenter sur France 2 quelque chose comme 5 millions de téléspectateurs.
3: Patrice Duhamel, réalisateur avec Michel Cotta de Primaire Machine à perdre, ce soir sur la chaîne parlementaire.
0: Merci beaucoup Patrice Gascoigne. À suivre Olivier de Benoît qui est notre invité parce qu'il est en Dordogne demain soir. Il sera à Sarlat et il nous parle de son spectacle juste après The Cure.

0: Close to Me, The Cure pour vous à 18h45, c'est ici Périgord. Olivier de Benoît, lui, sera au Centre Culturel pour son dernier spectacle, Le Droit au Bonheur, demain soir avec votre radio, avec pour mantra, pour vivre heureux, vivant, serre caché, mais surtout loin de sa famille. Olivier de Benoît est au micro de Benoît Chaumeau et Julien Pelé ce soir.
1: Le bonheur, c'est quoi? Le bonheur, c'est de passer du temps avec les gens qu'on aime. C'est pour ça que je suis ce soir devant vous. Loin de ma femme et de mes enfants. Mon aîné, j'ai qu'une envie, c'est qu'il se barre de chez moi. Et on dit souvent, il passe le bac et il part après. Et donc Enzo, voilà, il passe son bac cette année, voilà, comme le jeune homme. Mais alors Enzo me dit, ouais, tu sais papa, hyper détendu, le bac on le file à n'importe qui. Je dis Enzo, tu n'es pas n'importe qui.
2: Bonjour Olivier de Benoît.
3: Bonjour.
2: La famille qu'on retrouve au cœur de votre écriture, et vous puisez beaucoup dans votre inspiration personnelle, dans votre quotidien. Où est-ce que vous placez la frontière entre ce que vous vivez réellement et ce que vous acceptez de dire sur scène au public?
3: La réalité est pire. Donc Non, mais évidemment. Non, mais ce qui est vrai, c'est pour réussir un one-man show, il faut une sincérité au départ. C'est-à-dire que j'ai 4 enfants, je suis marié, etc. Donc ça, si vous voulez, c'est la base. Et après, évidemment, vous allez dans la caricature parce que, voilà. Mes enfants sont pas aussi catastrophiques que ce que je peux le décrire sur scène, etc., etc. Le mot bonheur, en plus, c'est un drôle parce que c'est un mot qui n'a jamais été aussi important pour les gens. La quête du bonheur, et effectivement, moi, je la cherche. Alors, est-ce qu'elle est auprès de ma famille? Évidemment, non, puisque c'est pour ça que j'écris ce spectacle. Donc, j'essaie de l'imaginer ailleurs. Est-ce que c'est en disant à sa femme qu'on va acheter des cigarettes ou du lait et jamais revenir? Est-ce que c'est dans le bien-être? Est-ce que c'est voilà? Donc, je cherche un peu partout. Après, enfin, l'état des lieux et voilà. Donc, si vous voulez savoir. Si vous voulez être heureux, venez.
4: Quand vous enlevez le costume noir d'artiste et qu'on écoute l'homme, ce qui est le cas dans certaines émissions, on comprend qu'en fait vous adorez passer du temps avec vos enfants. Vous dites même quelque chose qui est sans doute vrai, plus on passe de temps avec eux, moins c'est une contrainte. Quelle est votre figure paternelle? Est-ce que vous avez suivi les traces de votre père, ou est-ce qu'il y a eu une rupture? Vous faites totalement différent de l'éducation que vous avez eue?
3: Je pense que moi j'ai été élevé dans avec l'éducation un peu avec les pères à la vieille école, c'est-à-dire que les pères s'occupent de leurs enfants vraiment plus tard, si la mère est en première ligne, etc., etc. C'est un autre monde. Aujourd'hui, c'est vraiment une coparentalité, et c'est vrai que c'est voilà. Mais c'est assez génial. Effectivement, je le pense, je l'ai jamais autant pensé. Effectivement, que quand on s'occupe de ses enfants, à un moment donné, quand on s'occupe vraiment, tout nous amuse. Tous les sujets sont intéressants. Effectivement, quand quelqu'un s'en occupe une fois toutes les 3 semaines, 2 heures, ça peut être un calvaire, parce que finalement, les enfants peuvent n'être aussi qu'une contrainte. Donc c'est pour ça que ça vaut le coup de jouer le jeu. Ouais. On le regrette jamais. J'ai jamais vu quelqu'un qui dit je me suis beaucoup occupé de mes enfants et je le regrette aujourd'hui.
4: Est-ce qu'Enzo, votre aîné, a vu le dernier spectacle?
3: Oui, Enzo, parce qu'il faut préciser qu'Enzo, c'est l'ado décérébré dont je parle à chaque fois. Donc lui commence à fatiguer un peu. Il commence à fatiguer un peu. Il me demande si je peux pas changer, sachant qu'ils sont 4, si je peux pas changer un peu de victime. Voilà. Donc je suis en train d'étudier le fait de rajouter un autre dans le prochain spectacle pour le laisser un peu tranquille. Non, mais si vous voulez, non. En fait, ce qui se passe, c'est que il me trouve drôle. Donc ça, je suis content globalement, mais je suis pas le plus drôle. Des humoristes pour eux. Donc ils ont chacun choisi. Donc voilà, je suis même pas dans le top 10.
4: Dans votre carrière, Olivier de Benoît, il y a eu forcément un avant et un après l'émission Demande qu'à en rire. Je vous pose la question parce que vous faites partie de cette génération qui effectivement a continué derrière. Alors je fais un parallèle avec Artus et Ahmed Silla qui eux continuent à la fois de faire de la scène mais aussi cartonnent au cinéma. On a beaucoup parlé de la dernière tournée de Jérémy Ferrari avec Arnaud de Samer et Baptiste Le Caplain. Est-ce que vous avez gardé contact avec toute cette génération qui étaient vos potes, vos anciens pensionnaires de cette émission?
3: Alors, effectivement, oui. Ferrari, surtout. Sa mère, je le vois de temps en temps avec plaisir, etc. Artus, moins. Et Kev Adams, quand voilà, on le voit de temps en temps et je le trouve absolument adorable et toujours aussi talentueux. Mais c'est vrai que, moi, chacun amène sa propre route. C'est vrai que je trouve que réussir comme l'ont fait Artus et Ahmed Silla, et comme elles ont le faire aussi Ferrari au cinéma, parfois en réalisant, comme ça a été le cas d'Artus et de Ferrari, je trouve ça assez génial, oui. C'est assez génial d'arriver comme ça à proposer une forme d'humour différente que celle de sur scène, qui fait sur scène. Voilà. Mais en tout cas, je dois reconnaître qu'Artus, qui fait 11 millions avec son premier film, c'est quand même un truc de fou. Je suis bluffé par ces garçons. Ouais.
2: Et vous l'avez dit, cette participation ne demande qu'à en rire. C'était en 2010, ça fait déjà 16 ans. Qu'est-ce qui a changé dans votre écriture depuis ? Est-ce que vous vous sentez plus libre aujourd'hui ou vous vous mettez plus de barrières sur des sujets ?
3: Disons, ce que m'a appris la télé, c'est l'exigence absolue. C'est-à-dire quand vous faites une sketch à la télé, il faut avoir un niveau de vanne et de texte, etc., et de situation excellente, parce que sinon vous êtes oublié, en tout cas voilà, vous êtes mis de côté tout de suite. Donc ça m'a appris une exigence et le droit au bonheur que je vais jouer donc à Sarlat, c'est le meilleur que j'ai pu produire jusqu'ici et c'est celui qui a le plus de succès. Vraiment, j'ai un succès avec ce spectacle c'est incroyable et vraiment quand vous arrivez avec un spectacle pareil dans une salle, vous savez que ça va marcher, donc vous y allez vraiment avec bonheur.
2: Et ce sera ce mardi soir au Centre culturel de Sarlat à 20h30. Un grand merci, Olivier de Benoît, d'être passé par ici, Périgord, et bonne visite en Dordogne.
3: Merci beaucoup et à bientôt. Ciao, bye.
0: Et à rappeler que c'est un rendez-vous ici, Périgord, en chanson Charles Doré, hypersensible.

0: Charles Doré, hypersensible, ici Périgord à suivre, Émilie Mazoyer dans Décibel, elle est avec Icar ce soir.
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0: Jeanne Masse, en rouge et noir, belle soirée.
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2: Un adolescent blessé, sa main arrachée par une grenade. C'était ce matin à Lens, dans le Pas-de-Calais, au milieu des heures, avec la police devant un lycée bloqué. Écoutez le récit de Vanessa Lamar.
3: Vers 10h30, la situation a dégénéré. 200 jeunes font face aux policiers à la compagnie de CRS dépêchée en urgence sur place. Les forces de l'ordre et les pompiers essuient jets de pierre et tirs de mortier. Ils ripostent. Cette lycéenne est sous le choc. Elle a assisté à la scène.
4: Et ils ont commencé à venir, à s'approcher de nous et en lançant des fumigènes. Du coup, nous, on commence à courir. J'étais à côté du camarade qui s'est fait mal. D'un seul coup, il reçoit un gros truc dans sa main. C'était une grosse boule. Et d'un seul coup, ça explose. Il y avait plein de boules de chair qui a volé partout. J'avais failli vomir. Ils l'ont lancé sur lui. Il l'a pas ramassé. Tout le monde dit il l'a pas ramassé. Il l'a reçu dans sa main. D'un seul coup, ça a explosé dans sa main.
3: Pour faire la lumière sur les faits, Étienne Thieffry, le procureur de la République de Béthune, a saisi l'IGPN, la police des polices.
5: Alors, je vous parle, je ne suis pas en mesure de vous répondre. Si cet adolescent avait formellement récupéré une grenade qui a explosé dans sa main ou si la grenade aurait atterri sur lui.
3: Le préfet du Pas-de-Calais évidemment regrette cet accident, mais il estime que les forces de l'ordre doivent pouvoir se défendre. François-Xavier Loche.
6: Quand les policiers se voient projetés par une foule compacte de 200 personnes, soit des pierres, soit des mortiers d'artifice, ils ont la possibilité de se défendre, c'est un cadre de légitime défense, et de maintenir l'ordre public. Voilà.
3: Une cellule d'écoute et de soutien a été mise en place au sein de l'établissement.
2: Au total, depuis le début du mouvement, 190 élèves ont été blessés dans le pays. À la veille d'une nouvelle grande journée de mobilisation, le ministre de l'Éducation était cet après-midi en déplacement dans les Yvelines pour préparer la reprise des cours et pour tenter d'apaiser la situation. Marie Boueda.
7: Oui, dans une salle de classe où les tables et les chaises ont été rangées contre le mur, le ministre Édouard Geffray sort satisfait de sa discussion avec quelques élèves.
8: Il y a en réalité une envie d'école et une envie de mieux d'école. On voit bien, autour du remplacement des professeurs absents, autour des rythmes scolaires qui reviennent quand même très souvent.
7: Il annonce la sortie d'une plateforme dès ce soir pour que les lycéens écrivent leurs attentes et aussi un temps d'échange à partir de mercredi organisé par les proviseurs de tous les lycées. Albin, en terminale, a discuté avec le ministre.
9: Je dirais que c'est pas forcément prometteur, mais c'est très rassurant sur le fait qu'il est à l'écoute des différentes inquiétudes que certains lycéens peuvent avoir, notamment dans le lycée ou à l'extérieur.
7: Lui ne bloque pas, mais Eliès, si. Il a interpellé le ministre en sortant du lycée.
10: Certains lycéens ont été violents dans leurs revendications. Est-ce que c'est une mauvaise image du fait que la population se dira qu'il faut être violent pour être entendu?
7: Il n'est donc pas vraiment convaincu.
10: Le système, il est défaillant, on le sait maintenant. Et ajouter des heures, faire du 8h-18h et ne proposer aucun moyen pour les revendications des lycéens. Je trouve qu'il y a un certain mépris de l'État pour les lycéens.
7: Ismaël, non plus.
11: Il y a une manière différente de continuer, pas par la violence. Et à force, comment la police elle répond, moi je dis ça va pas s'arrêter, ça va continuer, ça va s'empirer de plus en plus.
7: Et Édouard Geffray, lui, annonce que ce soir, que les blocages perdent en intensité.
2: Et toutes les infos sur cette mobilisation lycéenne à retrouver sur ici.fr. Il est considéré comme le livre le plus lourd et le plus cher au monde. Et il a été volé, dérobé au Centre d'art contemporain d'Issoire, dans le Puy-de-Dôme. L'Apocalypse, un ouvrage précieux, illustré notamment par Salvador Dali, 210 kilos avec une couverture en bronze. On a assassiné le patrimoine français, réagit son propriétaire sur ici.fr. Allez, direction le Stade de France pour le dernier match du premier rassemblement de la nouvelle ère Zidane, qui est désormais la tête des Bleus. L'équipe de France de foot reçoit ce soir la Belgique. On va vivre la rencontre en direct sur ici.fr et sur notre chaîne YouTube avec les commentaires de Thomas Vichard de Ici Bourgogne. Bonsoir.
12: Bonsoir.
2: Trois jours après le match nul contre l'Italie, les Bleus veulent rebondir.
12: Oui, histoire de solder le premier petit accroc, c'est vrai, de l'ère Zizou. Des Bleus souvent dominateurs, mais qui ont eu pour péché mignon lors des trois premières rencontres de manquer d'efficacité. Trois buts marqués seulement, un seul encaissé. C'est donc l'un des enjeux de la soirée, s'offrir si possible un succès confortable. Ça passera peut-être par une nouvelle belle prestation de Michael Olise, impliqué sur tous les buts français de ce rassemblement. Mais l'attaquant du Bayern Munich se sera-t-il titulaire ce soir parce que l'équipe de France va à nouveau être très remaniée. Des changements sur toutes les lignes sont attendus. Un succès et les Bleus, en tout cas, seraient assurés de garder la première place de leur groupe, de se rapprocher de la qualification pour les quarts de finale. Un petit point seulement d'avance sur des Belges ce soir, privés de deux de leurs cadres. Yuri Tielemans et Kevin De Bruyne, les deux milieux de terrain, sont suspendus. Des Diables Rouges, d'ailleurs, défaits par cette même équipe de France. C'était il y a tout juste une semaine à Bruxelles. Et si la performance se répète ce soir, alors on pourra parler, c'est sûr, de très bons bilans pour ces quatre premiers matchs des Bleus, version Zidane.
2: Thomas Bichard et toute l'équipe d'ici à partir de 20h30.
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0: En Dordogne, il reste quelques nuages ce soir. Une dégradation est attendue dans la nuit avec ce temps qui deviendra orageux. Jusqu'à 15 mm de pluie sont attendus dans la vallée de la Dordogne. Pour demain mercredi, attention, le temps restera couvert et pluvieux en matinée avec jusqu'à 20 mm attendus entre Lille et la Vézère. Restez prudents.
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2: Salut à toutes, salut à tous et bienvenue sur votre radio. Ici, c'est Décibel. Rendez-vous musique en direct et jusqu'à 20h. Ce soir, l'anniversaire d'un petit nouveau chez AC/DC. Bon, il est nouveau depuis 1980, mais vous savez ce que sont les fans hardcore. Ils ne pardonnent pas au petit nouveau d'être le petit nouveau. Donc voilà, Brian Johnson sera à l'honneur donc AC/DC à la fin de l'émission dans la séquence anniversaire. 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Il faut appeler le standard où vous attend Sadika. 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C'est l'album en version vinyle de notre invité de ce soir, Icar. Icar qui sort sa musique évidemment, mais est aussi aux manettes pour une chanson de Céline Dion que vous adorez. C'est définitivement Icar, l'auteur-compositeur des grandes voix francophones. Il a été choisi par Céline Dion. Donc pour ce bonjour, pardon, merci. On parlera de ça avec Icar, de sa tournée Résilience Tour et puis évidemment de son album Brel où il rend hommage à Jacques Brel car l'album est bien nommé. Avant d'accueillir Icar et avant de vous présenter notre coup de cœur du jour, on prend des nouvelles de Rod Stewart. Et je dois vous le dire, les amis, c'est l'heure de la retraite pour Rod. Eh bah oui, 81 ans. Alors il a annoncé sur ses réseaux, le moment est venu de dire adieu à la vie sur la route. Après mûre réflexion et avec une grande tristesse, je dois annoncer que l'année prochaine sera ma dernière tournée. Alors dommage, hein, Rod Stewart ne passera pas par la France, mais il nous reste les tubes. Ça pour le coup, c'est pour toujours. Un bon morceau de rock disco, Do You Think I'm Sexy, pour vous souhaiter la bienvenue dans Décibels.

0: petit murmure à la fin. C'est tellement sexy. Rod Stewart, Do You Think I'm Sexy? Bien sûr, baby, même à la retraite et même à 81 ans, il y a des choses qui ne changent pas.
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0: C'est l'heure du coup de cœur. Alors aujourd'hui, c'est vraiment une production indépendante, la Fanette Production, qui nous propose Fanny. Fanny, c'est une artiste qui est originaire du sud de la France. Elle est née à Marseille, elle a grandi à Nice, dans une famille de musiciens. Et elle a été, suite à une rencontre à Nice, la chanteuse et claviériste du groupe La Femme. Un peu les mêmes débuts que Clara Luciani, vous voyez. La Femme, ils ont toujours fait ça. En fait, il y avait les deux garçons qui étaient vraiment le pilier du groupe. Et puis après, des voix de chanteuses, des filles pour les accompagner sur scène. Il y en a plusieurs qui y sont passées, dont Fanny. Donc, ce qui lui a permis évidemment de faire des grandes salles, des scènes internationales d'ailleurs, avec La Femme. Et voilà que Fanny écrit ses propres chansons, en français s'il vous plaît. Et il y en a déjà trois qui sont sorties. Il y a la chanson des Cigales, Monstre du soir, et puis celle que j'ai envie de vous faire découvrir ce soir, qui s'appelle Amour d'été. On est donc au tout début de la carrière de Fanny, mais je pense qu'elle va vous plaire, que vous soyez fan de Françoise Hardy, Lana Del Rey, même un petit côté Beatles. Elle est excellente, elle s'appelle Fanny.

0: on est d'accord, elle a quelque chose, hein, cette jeune femme. Elle s'appelle Fanny. Et donc, trois chansons disponibles pour le moment. Amour d'été, que vous venez d'entendre, La chanson des cigales et Monstre du soir. Vivement, la suite. Et la suite, dans Décibel, ça se passe avec un garçon que vous connaissez bien, que vous aimez beaucoup. Sur tous les fronts, puisque en plus de signer le nouveau tube de Céline Dion, Bonjour, pardon, merci, il sort un album hommage à Jacques Brel. Il va tout vous raconter dans Décibel. A tout de suite.
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3: Je vous l'ai dit, les amis, le garçon que nous recevons ce soir a beaucoup, beaucoup de choses sur le feu, de bonnes choses. Bonsoir, Ricard.
4: Sur le feu, sur le cœur, bonsoir.
3: Comment ça va?
4: Bien, très, très bien.
3: J'étais sûre que ce sur le feu allait pas passer direct.
4: Ouais, non, on les éteint, les feux, là. Il faut les éteindre.
3: Les mots ont un sens avec Ricard, et c'est ça qui est très agréable. On parlera tout à l'heure de cette magnifique chanson pour Céline Dion. Bonjour, pardon, merci, qui est un énorme succès. Mais parlons d'abord de ça.

0: t'inquiète pas.
1: Icare rend hommage à Jacques Brel dans le nouvel album sobrement intitulé Icare. Brel, tu dis Icare, Brel m'a appris à écrire. C'est à ce point-là.
2: Ouais, mais il ne sait pas.
1: Bah non.
2: Ouais, j'ai commencé
1: à ce point-là.
2: Ah oui, moi, c'est parce que j'écoutais beaucoup de chansons françaises. Et il y avait Aznavour, il y avait Brassens, il y en avait tant d'autres, voilà, qu'on connaît, des légendes. Et lui, il avait, voilà, j'étais jeune, et cette passion-là, qu'il avait d'exprimer les mots avec des consonnes et d'appuyer et tout. Ah, je trouvais que, genre, lui, il voulait qu'on le comprenne. Il voulait pas qu'on le plaigne. Il voulait pas être brillé. Il voulait, c'est l'enfant qui veut être compris par-dessus tout. Donc, je recopiais toutes ses paroles pour voir comment on conçoit une chanson. Parce que s'il y en avait un qui pouvait, moi, je voulais, juste un enfant qui voulait être compris. C'est toujours le cas quand je fais une chanson. Je le fais, je fais ce métier pour être compris.
1: Pour être compris.
2: Pour être compris. Pas pour briller. Ça, c'est, ça s'en va, ça. Mais être compris, ça reste dans ton cœur quand t'es compris. Et ça compte.
1: Donc tu recopiais ses paroles.
2: Oui, tout. Et Amsterdam.
1: Et pour essayer de comprendre un système.
2: Dans le port d'Amsterdam, six pieds, il y a des marins qui chantent, rimes embrassées. J'ai vu qu'ils faisaient A, B, B, A, puis A, B, B, A. Et dans d'autres, ils faisaient A, B, A, B. J'ai dit, ah, c'est comme ça qu'on fait une chanson. Ouais, il n'y a pas la Starac au Sénégal dans les années 90.
1: Mais si c'est plus comme ça qu'on fait une chanson, c'est surtout comme ça qu'on fait un poème.
2: Oui.
1: Compter les pieds, voir les rimes.
2: Absolument. Donc, parce qu'il y a une métrique à respecter et le carcan des notes que qu'impose une chanson. Voilà. Donc lui, il faisait des poèmes qu'il mettait en chanson et c'est pour ça que j'ai été très vite un vieux chanteur. C'est que j'ai fait des poèmes. À 20 ans, je faisais des poèmes qui étaient des mises en chanson.
1: Et justement, là, tu as 15 ans de carrière maintenant, un paquet de tubes pour toi ou pour les autres d'ailleurs. Tu as sorti 8 albums, tu as écrit ton bouquin, tu as fait plein de choses. C'est maintenant que tu déclares ta flamme à Brel en t'attaquant aux chansons les plus connues de son répertoire. Donc, tu n'es vraiment pas un trouillard. Hein. C'est que les chansons qu'on connaît.
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2: Avec des guitares électriques, bien sûr.
1: Pourquoi maintenant ?
2: Parce que j'ai estimé avoir assez vécu, j'ai estimé assez avoir cassé mes dents pour avoir le droit de raconter les siennes.
1: Ouais.
2: Parce qu'il fallait une légitimité pour dire quand on n'a que l'amour, pour dire ne me quitte pas à son propre miroir et pas qu'à une personne qui nous a quittés. Parce qu'il y a plusieurs lectures d'une seule chanson. On a vu souvent rejaillir le feu, c'est le feu que j'essaie d'avoir à l'intérieur aussi. Cette flamme-là qui s'en allait par moments, cette confiance. Quand on a le temps d'avoir perdu des amis pour chanter Jojo, tu reprends Saint-Nazaire, je refais l'Olympia au fond du cimetière, nous parlons en silence d'une jeunesse vieille. Je ne peux pas le chanter à 20 ans.
1: Non.
2: Donc j'ai attendu, je ne l'ai jamais chanté nulle part, ni dans les télécrochets que j'ai fait. Alors que je suppliais et je remercie aujourd'hui les directeurs musicaux de l'époque qui m'avaient dit non, je n'avais pas cette maturité. Il fallait que je morde la poussière avant.
1: Il fallait que tu prennes aussi de l'épaisseur et que tu comprennes exactement ce qu'il voulait dire.
2: Et j'ai pris la peine et j'ai demandé un entretien qui a été merveilleux avec...
1: France Brel ?
2: Oui, à la Fondation.
1: Fille, elle est incroyable, sa fille. Elle est venue dans l'émission...
2: T'as pleuré quand tu l'as vue ?
1: Non, mais elle m'a collé des frissons, parce que la manière dont elle parle de son père, d'ailleurs elle l'appelle Jacques, elle dit pas papa,
2: non.
1: Tu sens que c'était un drôle de personnage.
2: Mais elle, quand tu arrives et que tu vois son œil clair, son petit nez, ses dents, l'ai vu, lui, s'il avait vécu, elle a 72 ans.
1: T'as raison.
2: Et, je suis arrivé, je lui ai serré la main et ça m'a saisi, j'étais en larmes, elle a dit, apportez-lui des mouchoirs. Avec, tu vois, franche comme elle était, tu vois, apportez-lui du mouchoir, ça fait tout le temps ça, ça fait pleurer quand on me voit. Et elle était exceptionnelle, et moi je pleurais, je l'ai vu, j'ai pleuré parce que lui c'était la mer du Nord, moi c'était l'Atlantique au Sénégal et je rêvais d'Olympia. Il a construit mes rêves, Jacques. Hein, il m'a fait boire de la bière dans l'ivrogne. Genre en vrai, j'ai bu de la bière parce que Jacques Brel. J'ai fumé des clopes aussi parce que Jacques Brel. Erreur. Mais c'est rien compte tenu de tout ce que j'ai appris auprès de lui, d'humanité, de regarder l'autre, de la loyauté, même s'il avait un rapport aux femmes qui était d'époque, il avait de ses trahisons. Voilà, on va pas déboulonner les statuts et changer les statuts des gens, ça appartient à des époques. Mais c'est quelqu'un qui avait cette fureur et aujourd'hui, je pense que cette fureur, plutôt que de la terre, dans les accordéons, comme il allait dire, il murmurait l'ombre de ton chien, dans Ne me quitte pas, je le hurle, je mets les guitares électriques de Sébastien Chouard, on fait taper les batteries de Romain Sarron, on a mis des instruments de dingue, on a tout joué. Ça veut dire qu'il n'y a pas une goutte d'IA, il n'y a pas une goutte de prod, de prog. Si le Wurlitzer n'était pas disponible, on attendait le lendemain qu'on nous l'amène au studio. On a fait à l'ancienne.
1: Mais ça s'entend. Icare, Brel est disponible.
2: Ah ouais.
1: Et ça, c'est Vesoul.
2: Un petit ref à Take 5, tu entends. À la basse.
1: Évidemment,
2: Rebecca.
0: J'ai voulu voir Vierzon et on a vu Vierzon.

0: Gérard chante Brel. Et alors, pendant qu'on écoutait la chanson, il me disait « Oh là là, faut que j'attende un an pour faire ça en tournée. » Bah ouais.
1: Ah, bah, mais ça donne, ouais. Non, moi, j'ai très très envie d'aller sur scène, le faire, de le transpirer, d'aller au bout de mon souffle. Parce que là, tout est enregistré live. Hein, ouais. Et quand on me disait « Non, fais une phrase sur deux et on collera », je dis « Non, non, non, non, non. »
0: Tu voulais chanter comme lui, dans mêmes conditions que lui.
1: Parce qu'il en a marre dans la chanson. Il raconte cette forme-là. Voilà, il est à bout de souffle parce qu'il ne sait pas quoi faire pour la rendre heureuse. Ouais. T'as voulu voir ça, ça t'a plu. C'est cher et ça fait mal. À la fin, j'ai plus d'air. Il est à bout de souffle et c'est la réalité de cette chanson, quoi. Il vivait ses chansons.
0: Il est à gagner, cet album d'Icar Brel, son album hommage à celui qui lui a appris à écrire, dit-il, qui lui a donné envie de faire de la poésie et de la chanson. Si vous voulez gagner cet album, il faut jouer au blind test et pour ça, il faut nous appeler dès maintenant. Sadika est au standard, notre numéro 0810 055 056. Alors, Icar, l'année prochaine, la tournée qui passera donc notamment 4 fois par l'Olympia à Paris, un Olympia par mois, le 25 septembre, le 17 octobre, le 5 novembre et le 3 décembre 2027. Et puis évidemment, tu joues absolument partout en France hein, à l'automne 2027. Cette tournée porte un nom, c'est le Résilience Tour. Et pour le coup, tu as travaillé avec une artiste qui est un modèle de résilience très récemment.

0: écrit un sacré tube pour Céline Dion. Ton album s'appelle Résilience. Oh mon Dieu, tu t'es fait tatouer le prénom de Céline sur le bras.
1: Ouais.
0: Tu es en train de me montrer.
1: Ouais, et les 300 km en Vendée aussi. En fait, c'est mon premier Olympia.
0: Je sais qu'il y a beaucoup de choses
1: j'ai
0: sur ton
1: bras. J'ai des moments qui sont des marqueurs de temps,
0: Céline,
1: et ça m'a marqué.
0: Céline, elle est dans ta peau.
1: Ouais, ça m'a marqué. Ça m'a marqué parce que je suis pas un fan hystérique de Céline depuis toujours. Je sais qu'elle a chanté pour moi une des plus grandes chansons d'amour qui soit, c'est Pour que tu m'aimes encore. Et au fur et à mesure que j'avançais en travaillant, je réfléchissais, je me disais, en fait, elle a marqué tous les temps de ma vie, de nos vies. Et c'est pour ça que finalement, ce retour sur scène était important. Et c'est important qu'il soit réussi parce que finalement, elle était garante, elle était gardienne des clés de beaucoup de nos souvenirs. Donc quand elle est montée la première fois sur scène, j'avais demandé à être tout devant, j'étais tout devant et c'était comme l'albatros de Baudelaire qui ouvrait ses ailes et qui reprenait sa place et dans nos cœurs et sur scène. Et ça m'a assis, j'étais soulagé, on était tous soulagés. Et elle chante de mieux en mieux chaque soir, c'est merveilleux. Oui, cette collaboration, elle est dingue. Donc oui,
0: est-ce
1: je l'ai sur la peau.
0: Est-ce qu'elle te rend fière?
1: Honnêtement, j'aime
0: cette
1: pas
0: cette collaboration. Je sais que c'est pas un truc.
1: Je peux pas m'enorgueillir de choses. J'ai du mal avec ça. Je dis pas que ça me rend fier. Je dis que j'ai beaucoup de chance d'être à ce moment, à cet endroit, et que parmi les milliers de chansons qui a été envoyées, elle ait compris ce message. Parce que plus que Icar qui écrit une chanson pour Céline et qui va faire le malin sur un plateau radio, c'est pas le sujet. C'était quel message? C'était le message de résilience, le message de dire aux gens, à vos auditeurs ce soir, que quel que soit le mal qui vous entrave, quel que soit le mal du siècle que nous traversons, quel que soit ce que ce pays, les autres pays traversent, il y a un chemin, il y a une route de sortie. Ce n'est pas un puits, c'est qu'un tunnel. Et je vous le dis du fond de mon cœur, pour moi, être passé par mes propres nuits, parce que il y a des millions de gens, il n'y a pas que Céline, il n'y a pas que moi qui ai eu ma nuit. Chacun traverse sa nuit. Bien sûr. Il y a des gens dans leur voiture qui rentrent du taf, qui se demandent comment ils vont joindre les deux bouts. Il y a une sortie. Et cette sortie passe par l'amour. Et c'est pour ça, il manque un vers à ce poème. Les mots sont simples, hein. Bonjour, pardon, merci. Il manque un vers à ce poème. Un mot qui nous unit. Bonjour, pardon, merci. Je t'aime. Elle était là, ma conviction. Et donc, oui, peut-être, je vais te confesser que je suis fier que ce soit ce message-là. Voilà.
0: Icar est l'invité de Décibel. À tout de suite.
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2: Icare est notre invité et ce soir, on peut le dire, hein, l'auteur-compositeur des grandes voix francophones, parce qu'il y a Céline Dion, mais il n'y a pas que, hein, tu as écrit aussi pour beaucoup d'autres artistes. Et donc, tu as cette passion pour Jacques Brel que tu révèles dans cet album, Brel, où tu lui rends hommage, tu reprends ses chansons qui sont parfois de vraies pièces de théâtre.
3: Et puis il y a l'autre...

0: vous. Ces gens-là chantaient Jacques Brel, enregistraient Jacques Brel, tout en live, tu l'as dit. On n'a pas parlé de Pascal Obispo, qui a une place dans cet album. Tu as voulu voir avec lui, justement, comment arranger les chansons. Certaines sont très guitare électrique, on l'a entendu tout à l'heure. D'autres sont très jazz, comme on vient d'entendre, ces gens-là. Ça, c'est des décisions que tu as prises avec Pascal Obispo?
1: En fait, nous avons partagé un duo récemment sur son album Héritage, qui s'appelle ouais. Viens. Et pendant qu'on enregistrait ce duo-là, j'ai trouvé ça tellement délicieux dans la musique, et je lui ai dit, j'aimerais rendre hommage à Brel. Je lui ai dit, s'il te plaît, constitue-moi une team. Il a fait le sélectionneur, il a fait le Zinedine Zidane.
0: Oh, c'est Zizou.
1: C'est le Zizou. Il a fait Zizou. Il m'a dit, alors là, est-ce que tu veux plutôt jazz, plutôt rock? Et on a choisi chaque gars. Et on a eu des musiciens formidables. Max Pinto aux arrangements et au cuivre. Fred Nardin aux arrangements et au piano et au clavier. Romain Saron, batterie. Zizou Sadki à la basse, contrebasse. Seb Chouard, guitare. Yuri Benaïs au son. C'est une équipe de dingue que je n'aurais jamais débusqué moi-même. Ouais. Donc voilà, et c'est un bonheur de jouer ça. C'est de la vraie musique. C'est l'album de ma vie où j'ai fait de la vraie musique. Ça fait 20 ans que je fais bientôt ce métier. J'ai jamais eu autant de plaisir et de pression. Mais comme c'est tous des mecs qui lisent la musique et qui sont des jazzman, genre voilà, j'ai voulu faire l'air alors que j'avais pas l'air du tout. Tu vois, comme faut pas jouer les ceux qui savent lire les partitions alors que je ne sais pas lire les partitions. Donc j'ai dû niveler par le haut, quoi. J'avais une pression monstrueuse dans ce disque.
0: Icare, Brel est disponible. Franchement, allez l'écouter, vous allez être surpris et charmé. Mon cher Icare, c'est l'heure des choix cornéliens. Questions bêtes et réponses courtes. Si je te propose de faire revenir Brel contre 6 mois de ta vie, tu dis ok ou pas?
1: Oui. Pour l'éternité qu'il offrira à celle des autres.
0: Quand tu sais pas où aller, tu vas au nord, au sud, à l'est ou à l'ouest?
1: Ne bouge surtout pas.
0: Sport quand tu sais pas où aller. Solo ou sport collectif?
1: Sport collectif.
0: Tu préfères qu'on te coupe l'eau ou Internet?
1: Couper Internet tous les jours, en fait. Bah oui, avec l'eau, tu subsistes quand même. Sans Internet, sans Internet, tu subsistes, sans eau, non.
0: Ouais. Tu as fait cette aventure incroyable sur les chemins de Vendée où tu marchais 25 à 30 km par jour. Je te demande donc aujourd'hui, en connaissance de cause,
1: on avait une besoin randonnée d'eau d'ailleurs,
0: ouais. En tong, randonnée en tong ou randonnée en moonwalk?
1: Randonnée en tong. Bah oui, comme les gens qui font les marathons à l'époque avec les sandales grecques. Ouais, c'est jouable, marathon, randonnée en tong.
0: Tu préfères faire Koh-Lanta ou Fort Boyard?
1: Koh-Lanta.
0: Koh-Lanta, tu vois?
1: Ouais, Koh-Lanta. Même
0: t'es taillé pour ça, toi?
1: Ouais, moi j'aime bien, mais j'aime pas le côté faut faire des magouilles pour pas être éliminé. Il y a un autre, c'est The Island, là.
0: Oui.
1: Genre ça, on te lâche sur une île et tu te démerdes. Moi, si vous me lâchez 6 mois, vous revenez, j'ai fait un tennis, j'ai fait un petit padel, je suis tranquille.
0: Il y a un resto.
1: Voilà. Non, mais je me débrouille. Voilà, j'ai pas de problème avec la solitude et avec les intempéries. Voilà, à bon entendeur.
0: Icare, régime ou dessert?
1: Un régime qui te permet de prendre des desserts. Ça veut dire avec une hygiène de vie qui, voilà, tout effort mérite une récréation. Faut pas se priver trop. Tu vois, là, je viens de courir 10 bornes avant de venir ici.
0: Ouais.
1: Je suis venu, je vais dîner léger et à la fin de la semaine, j'aurai droit à quelque chose que j'aime manger de qui fait pas du bien au corps, quoi. Un burger, quoi.
0: Pas mal, pas mal. Amour, passion ou amitié tranquille?
1: Oh là là, amour tranquille. Ça veut dire que, forcément, ça veut dire que les amours passions, c'est bien quand t'as ta carte 12-25.
0: Ouais. Hein,

0: 12-29, tu peux prolonger si tu veux, si tu as le cœur. Et après, en fait, la paix du cœur, c'est d'être avec quelqu'un qui est ton ami et de l'aimer. C'est pas, la passion, ça va pas très très loin. Ça fait des bonnes chansons, c'est tout.
1: Parlant de bonnes chansons, on t'écoute. Amsterdam, Icar. C'est parti, c'est sur ton album.
0: Une petite rêve aussi, ouais, quand après. Ça part. Une petite rêve que je te dirai.

0: là là !
1: Il faut oser, Icar, quand même, c'est fou. Je disais tout à l'heure que t'étais pas un trouillard. Parce que si t'avais été un peu trouillard, ce que t'aurais fait, c'est que t'aurais pris des chansons plus obscures de Brel, moins connues, en déclarant quand même ton amour à Brel, en allant chanter des textes magnifiques, mais que tout le monde ne connaissait pas par cœur, pour éviter la comparaison. Là, tu ne peux pas. Quand tu chantes Amsterdam, Les vieux amants, Quand on a que l'amour, Ces gens-là ne me quittent pas, tout le monde a la voix de Brel dans l'oreille. Est-ce que ça t'a fait peur à un moment?
2: Ce qui m'a fait pas peur, mais c'est je savais que j'allais être confronté à ça. D'ailleurs, quand vous allez sur Instagram, j'ai fait une petite vidéo sur Ne me quitte pas, où j'exulte et je suis dans l'orage et je ne surjoue pas. C'est un jeu d'acteur. Je suis à fond dans le mec qui disjoncte complètement un peu. Il y a le Joker de Batman dans l'histoire. Okay. Tu vois, il est possédé. Et les gens, ça a fait beaucoup de discussions. Ah non, c'est insupportable. Ah non, c'est génial. Ah non, c'est insupportable. Et ça se discute. Et c'est bien.
1: C'est bien. T'es content.
2: Oui, mais il n'y a rien de pire que la tiédeur d'une reprise qui soit celle d'un karaoké. Tu vois, genre. Donc là, c'est un parti pris. Oui, ça peut plaire. Oui, les gens ne peuvent pas y adhérer et c'est pas grave. Mais c'était ma vision. Oui. En fait, moi, quand il dit l'ombre de ton ombre, l'ombre de ton chien, il le murmurait. Je l'aurais hurlé sous une fenêtre 14 boulevard Saint-Michel il y a 10 ans. Tu vois ce que je veux dire? Mon propre vécu. Oui. Donc, c'est des choses que j'ai vécues. Et c'était ma vision des choses. Bah, évidemment, si tu chantes Brel comme Brel, t'es mort. Il n'y a que lui qui chante Brel comme Brel. C'est Brel.
1: C'est Brel. T'es fan aussi de Johnny?
2: Oui.
1: Et je trouve que dans ce disque, il y a des clins d'œil justement quand il y a les guitares électriques et même dans ta façon de chanter. Et alors je t'ai posé la question hors antenne, mais je te la repose à l'antenne parce que la question, ta réponse est intéressante. C'est déjà pas du tout incompatible l'amour de Johnny et l'amour de Brel, et qu'en plus ils se sont croisés et qu'ils s'aimaient bien.
2: Oui, il n'y a aucun amour incompatible de toute manière. Et oui, j'ai vu des interviews où il parlait de Brel avec le plus grand respect. Il disait qu'il l'adorait et qu'il l'aimait, et il avait chanté Ne me quitte pas à genoux dans un zénith. J'ai pas la date, donc je vais pas me tromper auprès des fans de Johnny. Dont je fais partie.
1: Bisous les fans. Bah oui, les fans de Céline, les fans de Johnny, meilleurs du monde, quoi.
2: Mais Johnny nous manque. Johnny me manque beaucoup. Ouais. Johnny me manque sur le regard qu'il aurait porté sur notre société, sur sa capacité qu'il avait à unir les gens, alors que je ne l'ai jamais rencontré. Mais moi, il me rendait heureux, ce monsieur. Et sa version de La Quête au Trianon.
1: C'est de Ma Quête.
2: Donc voilà, donc je la chante à la fin en m'époumonant. Je ne sais pas si ce participe.
1: Il est correct.
2: Merci, il est validé en m'époumonant à la fin. Ouais. Parce que voilà, il y a deux, trois références à une vision que Johnny aurait pu avoir. Le Ne me quitte pas, quand je le hurle, je pense à Johnny avec les guitares électriques.
1: Ouais, ça s'entend.
2: Et La Quête aussi. Oui, à fond, je suis fan de Johnny Hallyday.
1: Donc voilà, c'est un album à tiroir, un album avec plein de surprises, un album avec, vous savez, les petits œufs de Pâques, comme ça. On fait « Ah, mais ça me fait penser à quelque chose !» Mais ça aussi, il est comme ça, Icar, il vous laisse des petites références qui ne sont pas envahissantes, mais qui sont là, et voilà, qui vous plairont si vous allez écouter ce disque, ce que je vous recommande. Donc, on a parlé de ta chanson pour Céline Dion, « Bonjour, pardon, merci, je t'aime », n'oublions pas le « je t'aime ». On a parlé de cet album qui est disponible, le « Résilience Tour », c'est pour l'année prochaine. Entre-temps, alors, qu'est-ce qui va se passer, mon cher Icard? Parce qu'on te connaît, toi qui as la bougeotte, tu es parti sur les routes de Vendée, marcher pendant des kilomètres et des kilomètres et rencontrer des gens. Tu as écrit un livre, Tout le monde naît avec des ailes. Est-ce que là, tu as un projet artistique sur lequel tu es et que tu as envie de nous dévoiler?
2: Je vais prendre je sais même pas si c'est un risque, mais je parle avec mon cœur comme à chaque fois. En Vendée, j'ai vécu quelque chose d'exceptionnel. C'est-à-dire que j'étais parti faire une espèce de Forrest Gump de Compostelle. Moi, marcher, ça a sauvé ma vie, la course à pied, et je voulais remercier ce pays qui m'a accueilli ici quand je faisais mes études, quand je suis arrivé très jeune, à 17 ans. Et je pensais qu'on serait trois à marcher.
1: Non, vous étiez super nombreux.
2: On était des centaines et à la fin des milliers sur le dernier concert.
1: Très Forrest Gump, vraiment.
2: Ouais, et c'était exceptionnel. On a fait 300 km en Vendée. Et
1: à pied.
2: À pied. Et il y a ce chemin d'amour, là, encore dans notre pays est merveilleux. On est un formidable roseau. Et je suis pas très Eurovision, je suis pas très allé chanter de la dance et tout, voilà. Mais j'ai envie de dire merci à mon pays. J'ai écrit une chanson qui est à moitié en anglais, qui est à moitié en français, parce que je veux que le reste de l'Europe aussi comprenne ce que j'ai à dire. Et là, je vous le dis, je vous le dis comme c'est sorti de mon cœur. Je ne sais pas où ça va aller, ce que je viens de faire, et si je vais me faire engueuler derrière, parce que j'en ai parlé à personne, nulle part. J'ai écrit cette chanson, donc si les personnes qui s'occupe de l'Eurovision veulent bien me recevoir en entretien. voilà. Moi, je veux juste y aller avec une guitare et donner un message de paix et dire merci à notre pays et que je l'aime, ce pays. Voilà.
1: Très beau projet, Icare, les amis de France Télévisions, évidemment, qui écoutent régulièrement Décibel, et on leur enverra l'extrait, on leur fera savoir, et voilà. J'espère qu'on te portera bonheur.
2: Bah, c'est un message discret de paix et d'amour, tout simple. Vous savez,
1: c'est ce qu'on aime.
2: Ce Portugais qui avait fait un guitare-voix et qui avait gagné l'Eurovision, ouais. Juste, il y a des choses, on n'a pas besoin de les crier.
1: Non.
2: Il y a des messages qui sont forts juste dans le mot, dans le verbe. Tout n'est pas bon à être hurlé. Et dans un monde où il y a beaucoup de bruit, c'est bien d'apaiser un peu. Donc voilà, je viens humblement proposer ça.
1: Merci beaucoup.
2: Merci.
1: À très, très bientôt.
2: Merci.
1: Le Résilience Tour, c'est l'année prochaine avec notamment 4 Olympias à Paris en septembre, octobre, novembre, décembre. Et puis des concerts partout en France, justement entre septembre et décembre 2027. Vous pouvez d'ores et déjà réserver. À très bientôt, mon cher Icare.
2: Merci de m'avoir reçu.
1: Merci.
2: Merci du fond du cœur.
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7: Découvrez la mer, le nouveau titre de Mathilde Moribaud.

Mathilde Moribaud est une jeune auteure, compositrice et interprète périgourdine qui a effectué la première partie du concert de la chanteuse Solane. Mathilde Moribaud évolue dans un univers mélangeant folk, pop, chanson et poésie et explore souvent le thème du temps dans ses chansons. 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

0: Mathilde Montribaud.
1: La mer.
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2: 19h47, mon Dieu, mais il est grand temps de jouer au Blind Test. Ce soir, notre petit jeu nous emmène écouter des chanteuses pianistes qu'il va falloir reconnaître juste en écoutant les premières notes de leur chanson. À gagner, l'album d'Icard, son album dédié à Jacques Brel. Et je crois que j'ai Eric au téléphone. Bonsoir Eric.
3: Bonsoir Émilie. Bonsoir. Exactement, tu as Eric au téléphone, ouais.
2: Et Eric, tu es un grand fan d'Icard. Et alors tu partages la vie d'une grande fan d'Icard, c'est ça, hein ?
3: Une grande fan d'Icard, et on a nos places pour l'an prochain, donc à Tours, justement, ça doit être en novembre ou décembre. Donc, et d'ailleurs, je fais des gros bisous à ma petite chérie.
2: Ah ben nous aussi on l'embrasse. Tours, c'est le 16 décembre, le concert de Icard, 16 décembre 2027. Voilà.
3: Voilà, il va falloir être patient.
2: Oui, mais alors, on va patienter en écoutant cet album de Icard. Alors, c'est la version vinyle que nous vous offrons, parce que voilà, la vie est belle. Et pour gagner ce disque, il y a aussi Laurette qui est avec nous. Bonsoir Laurette.
4: Oui, bonsoir.
2: Bienvenue, c'est la première fois qu'on joue ensemble, Laurette.
4: Oui, Émilie, c'est la toute première fois.
2: Ah, ça me fait tellement plaisir. Eh bien, on va commencer avec une bonne nouvelle. Pour celles et ceux qui n'étaient pas encore au courant, je vous l'annonce, quand on joue au Blind Test de Décibel, on gagne au Blind Test de Décibel et vous tombez une très bonne semaine. Parce que non seulement vous avez gagné chacun un vinyle de Icard, Brel, donc, dont nous avons parlé avec lui. Mais vous avez aussi gagné chacun deux places pour aller au cinéma voir le nouveau film dont ici est le fier partenaire. C'est La Maison de nos rêves avec Chantal Latsou et Kev Adams. Voilà, Chantal Latsou qui sera d'ailleurs en fin de semaine invitée de la playlist de Décibel. C'est elle qui choisira les chansons samedi. Et donc voilà, vous avez gagné chacun un album et deux places de ciné. Pas mal, non ? Pour démarrer la semaine.
4: Pas mal, oui.
2: Bah oui. On est là pour vous chouchouter. Voyez, on sait que le monde est compliqué en ce moment. Donc quand vous venez ici, bah sachez qu'on vous aime et qu'on vous le montre et en vous gâtant. Laurette et Eric, le disque c'est fait, le ciné c'est fait. On peut maintenant passer au jeu. Je vais vous passer des chansons et il va falloir retrouver le plus rapidement possible le nom des interprètes de ces chansons. Est-ce que vous êtes prêts à jouer?
4: Je suis prête.
3: Ready to go.
2: Ready to go. Prête, Laurette. On y va. Première chanson. Dites-moi, qui chante ça? Et c'est des chanteuses pianistes, donc forcément, ça commence par un peu de piano.
3: Eric.
4: Chanta.
2: Ah bah Laurette,
3: Juliette Armanet.
2: Alors c'est pas Juliette Armanet, Laurette me propose
4: Santa
2: a gagné. Allez viens.

0: chanteuse et pianiste. Mais alors, elle fait des trucs dingues avec son piano. Elle le fait voler dans les airs. C'est incroyable ce qu'elle fait. Santa, c'est effectivement la bonne réponse donnée par Laurette. Bravo. On continue avec nos chanteuses pianistes.
1: Eric.
0: Eric.
1: Véronique Sanson.
0: Oui.

0: quel suspense. Eric a un point, Laurette a un point. Donc même si tout le monde gagne à la fin, on ne sait quand même pas qui a gagné. C'est ça que j'adore. Dernière chanson, voici une chanteuse, alors qui sur scène ne joue pas forcément du piano, mais est une pianiste. On le voit très régulièrement dans les vidéos qu'elle partage sur Instagram.
1: Ils parlent tous comme des animaux, de toutes les chattes, ça parle mal. 2018, je sais pas ce
0: qu'il faut, belge.
1: Mais je Eric. Suis plus Eric. Qu'un animal, j'ai vu...
2: Angèle.
0: Oui, bravo.
1: Laisse-moi te chanter, aller te faire un...
0: Angèle, chanteuse et pianiste. Eh ben j'aime bien, ça s'était bien réparti cette affaire. Laurette a trouvé, Eric a trouvé, et tout le monde a gagné. Et je vous remercie d'être venu jouer avec nous. Vraiment, merci beaucoup à tous les deux.
3: Merci, merci à vous, soirée. Merci beaucoup.
0: Merci. Vous revenez quand vous voulez, vous le savez, le Blind Test de Décibel, c'est tous les soirs du lundi au vendredi. 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Et avant ça, avant d'aller au cinéma, il faut écouter une autre chanteuse pianiste. Oui, c'est important. C'était le thème de notre Blind Test. Eric l'a cité d'ailleurs tout à l'heure. Elle n'était pas dans le jeu, elle était à la fin. C'est la merveilleuse Juliette Armanet. Ça

0: Ça, c'était sur le premier album de Juliette Armanet, Petit Ami. Ensuite, il y a eu Brûler le feu. Et je nous souhaite, pour 2027, un troisième album de Juliette Armanet. Ce serait trop bien.
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0: La chanson anniversaire du jour est pour Brian Johnson, le petit nouveau d'ACDC. Alors oui, il est arrivé dans ACDC en 1980. Suite à la mort de Bon Scott, mais voilà, pour tout un tas de gens, et notamment les fans de Bon Scott, il reste le petit nouveau, le chanteur remplaçant. Moi je l'adore, Brian Johnson a 79 ans aujourd'hui, bon anniversaire. Bah

0: 36 ans, 1980, Brian Johnson rejoignait AC/DC. C'est son premier album avec eux, Back in Black. Avouez quand même que le petit nouveau, il avait du coffre. Allez, c'est terminé pour ce soir. Décibel, merci beaucoup d'avoir écouté l'émission. Merci à l'équipe, Diana Alcide, Sadika Raoult, Iris Guitoni, Thierry Boffa et Mélodie Chaïb. Demain, on parlera de Ringo, un Beatle sympathique mais discret, avec Hervé Bourris qui a écrit un bouquin sur lui. À demain, les amis.
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4: Bonsoir à tous, salut et bienvenue, heureux de vous retrouver ce soir à 20h pour prendre le temps d'appuyer sur pause une heure chaque soir pour se détendre, pour rêver, pour voyager dans notre pays. Parce que vous l'avez entendu, il n'y a pas que Paris dans la vie chaque soir. Ce sont des invités, des univers aussi, des univers inspirants qui nous parlent de ces endroits en France qui ont marqué leur vie. Une carte postale géante qui va nous conduire d'ailleurs ce soir au cœur de vos initiatives. Nous irons dans la Vienne, mais aussi à Alençon pour découvrir ce que vous entreprenez et ce qui marche. Il n'y a pas que Paris dans la vie, c'est parti jusqu'à 21h. Ce soir, je reçois une réalisatrice et romancière. Son livre « Sur la plage abandonnée » est sorti fin septembre aux éditions Charleston. Elle est aussi cofondatrice d'un festival dont nous parlerons et dont la remise des prix aura lieu fin novembre. On lui doit les longs-métrages « Comme t'es belle »,« LOL » avec Sophie Marceau, « Une rencontre »,« Dalida »,« I love America »,« La chambre des merveilles » ou encore « LOL 2.0 ». Ça, c'était cette année. Elle est scénariste et productrice également. Je reçois Lisa Azuelos.
5: Bonsoir.
4: Bonsoir Lisa.
5: Bonsoir.
4: Comment ça va?
5: Ça va bien.
4: Alors ce qui est fou, c'est que vous sortez ce livre qui est un récit très personnel, à mi-chemin entre l'autobiographie et peut-être quelque part un peu romancé, mais il y aura forcément des correspondances évidentes avec le parcours que nous retraçons chaque soir comme on le fait dans cette émission. On parlera évidemment de ce livre où vous parlez de votre enfance, de votre famille, de vos blessures, mais aussi de reconstruction à travers Saint-Tropez qui est un vrai personnage très clairement.
5: Ah, clairement, c'est vraiment un livre que j'ai voulu en miroir avec la ville de Saint-Tropez.
4: Ouais. Alors, je vous propose de revenir bien avant tout ça et de débuter par le commencement. Vous êtes né à Neuilly-sur-Seine. Je sais que c'est pas forcément une carte postale que vous retenez. D'ailleurs, vous n'avez même pas y vivre. Enfin, c'est parce qu'il y avait, voilà, il fallait naître à ce moment-là quelque part et c'était ici, quoi.
5: C'était dans le 9-2, quoi. Voilà.
4: Bon, très rapidement, voilà, vous allez partir. Vos parents vont séparer. Hein. Je précise que vos parents se séparent, Marie Laforêt et puis votre papa, qui est homme d'affaires juif marocain, Judas Azuelos.
5: Ouais.
4: Ils se séparent lorsque vous avez 2 ans. Dans un premier temps, vous partez en Suisse.
5: Oui.
4: Et ça encore, c'est pas un bon souvenir.
5: Non, c'est pas un bon souvenir. Il y avait beaucoup de lieux où on plaçait les enfants. Ça s'appelait des homes d'enfants.
4: Oui.
5: Et ça faisait partie de ces lieux où il y avait pas mal de tortures sur les enfants, où on les maltraitait énormément. Et ce qui est bizarre, c'est que beaucoup de gens de la haute société mettaient leurs enfants là-bas. Et nous, on était un peu obligés de se taire. Enfin, on était complètement obligés de se taire. On était terrorisé à l'idée de dire qu'on était maltraité, et du coup les parents quand ils venaient, on jouait la comédie comme si on était heureux, et après dès qu'ils partaient c'était l'horreur, quoi.
4: On vous demandait de jouer la comédie?
5: Ah oui, on nous demandait clairement, on disait si jamais vous bougez, vous serez puni, vous aurez plus à manger, enfin bref, c'était...
4: Alors c'est une émission qui est résolument positive, et c'est vrai que j'ai pas forcément envie, et on va très vite accélérer, mais c'est important aussi d'en parler, de dire que ça existait,
5: bien sûr.
4: Que c'était aussi l'enfance des gens de votre génération, Lisa Azuelos.
5: Oui, beaucoup, on en a après beaucoup entendu parler, récemment avec Bétarame, avec des lieux comme ça, enfin
4: évidemment.
5: Bon, maintenant on se rend compte qu'en fait on a été une génération, on a beaucoup dit de mal de notre génération qui a fait beaucoup de mal à la planète ou à je sais pas quoi, mais en fait on a été pas si bien traité que ça aussi dans notre enfance.
4: Avec votre frère Jean-Mehdi, vous allez enfin partir dans une autre maison pour enfants, cette fois dans un petit village de la Sarthe. Comment il s'appelle ce petit village?
5: Les Aulnans.
4: Est-ce que c'est finalement votre naissance à ce moment-là?
5: Disons que c'est une renaissance dans le sens où je suis beaucoup plus libre. Ce qui était extraordinaire dans ce petit village, c'est que c'était un tout petit village, on était 300 habitants, on était 12 dans l'école, ça comprenait donc du CP au CM2. Et quand on est dans un lieu unique pour faire école ensemble, on voit tout de suite qu'en fait, on connaît tous les enfants du village. 300 habitants, c'est vraiment très, très peu. Et on faisait tout à pied. Je pouvais me balader tranquillement. Enfin, c'était vraiment...
4: Qu'est-ce qui vous revient de cette école, des visages ?
5: Là, c'est la cour d'école. Alors, je suis retournée il n'y a pas très longtemps et j'ai été étonnée, comme souvent quand on est grand et qu'on revient sur un lieu où on a été petit, je trouvais la salle de classe toute petite.
4: Exactement.
5: Alors que pour moi, c'était énorme.
4: Bien sûr.
5: Mais on avait une maîtresse qui était extraordinaire, qui nous faisait cours, elle faisait cours dès CP au CM2 dans la même journée. Donc moi, évidemment, j'avais les oreilles qui traînaient vers les grands, quoi.
4: Vous vous souvenez de son nom ?
5: Non, je ne me rappelle pas de son nom. Je me rappelle de ses robes, de comment elle courait, de son visage, mais je ne me rappelle pas de son nom.
4: Dans ce petit village, vous vivez au cœur d'un environnement qui est extraordinaire. J'imagine que c'est au cœur de la nature, des forêts, d'un contexte très agréable pour vous.
5: Oui, en fait, depuis, je connais vraiment beaucoup le nom des fleurs. Je sais ce que c'est que de manger un poulet qu'on vient de tuer. Je sais ce que c'est aussi que d'enlever la peau du lapin. C'était
4: quand on vit à la campagne, généralement, on apprend ça.
5: On apprend ça.
4: Ouais.
5: Et puis, il y avait
4: le pyjama.
5: On enlève le. Ouais, c'est ça. On disait, on va enlever le.
4: On va enlever le pyjama.
5: Enlever le pyjama, ouais. J'adore la part. C'était comme ça. Bon. Et moi, je détestais ça, évidemment. Je l'ai mis dans mon film I Love America parce que c'est vrai que c'est moi qui donnais à manger aux bébés lapins quand ils naissaient. Et puis, quand il fallait les tuer, c'était beaucoup moins marrant. Et puis, j'ai beaucoup parlé avec des vaches puisque c'était mes voisines de jardin. Elles broutaient dans le jardin d'à côté.
4: Mais là-bas, ce sont des endroits où la naissance de veaux, c'est un événement.
5: Ben, en fait, quand un petit veau est né, je m'en rappelle, j'étais tellement excitée que je suis partie courir parce que je voulais absolument voir le veau. J'attendais. Et puis, je suis tombée par terre et je me suis fait mal aux pieds. J'ai jamais pu aller voir le petit veau qui était en train de naître.
4: En tous les cas, c'est ce contexte-là où, pour ceux qui n'imaginent pas, le boucher vient avec son camion.
5: Oui.
4: La vie vient à vous, en fait.
5: Oui.
4: La bibliothèque, il n'y a rien dans ce village.
5: La caisse d'épargne.
4: La banque, donc.
5: Ouais.
4: Vous vous souvenez, voilà, de ces gens qui arrivaient à vous ?
5: Il y a une place du village et en fait, les camions venaient nous apporter de quoi vivre, en fait. Donc,
4: ouais.
5: À part les légumes, bien sûr, puisque ça, tout le monde cultivait ses légumes, à part le lait, le beurre, etc., puisque ça, on le faisait nous-mêmes. Et c'est vrai que je sais ce que c'est que la vie d'un tout petit village en France.
4: Vous alliez vous balader en forêt,
5: ouais,
4: vous aimiez... Voilà, vous ressourcez peut-être et vous retrouvez au cœur de cette renaissance.
5: À l'époque, je ne savais pas que ça me ressourçait. Maintenant, quand je vais en forêt, je reprends tout de suite les souvenirs bien heureux de cette époque-là. Et c'est vrai que je remarque ce que je remarquais à hauteur d'enfant, c'est-à-dire les petites violettes ou les petites jonquilles ou les choses comme ça qui étaient vraiment des réjouissances du printemps. C'était assez magnifique, en fait, la nature.
4: Elle est où, votre forêt, aujourd'hui ?
5: C'est bien le problème. Je cherche ma forêt après avoir été la fille de la forêt. Je cherche ma forêt. J'y vais pas assez souvent, mais dès que je me retrouve dans un endroit où il y a une forêt, je suis apaisée.
4: Lisa, on est dans la Sarthe. On va continuer de se balader dans votre vie. On va rester un peu dans cette
5: ville. Faut préciser que qu'il y a des rillettes dans la Sarthe et que moi j'ai été nourrie aux rillettes.
4: On va en parler parce qu'on s'intéressera aussi à la gastronomie, les régions, votre carte gastronomique. À vous. On va parler d'un hérisson.
5: Oui.
4: Oui, parce que justement, dans la revue des merveilles avec Benoît Prospero, vous allez nous présenter Benoît, une femme qui a un bac plus 8. Vous, Lisa, qui avez eu votre bac à 16 ans, précoce. Eh bien, cette dame, au bac plus 8, elle a décidé de consacrer sa thèse à un hérisson.
6: Et bac plus 8 est une thèse consacrée au hérisson. Avec ici Champagne-Ardenne, on vous présente Rose Delamarre, doctorante au CERFEU, Centre de Recherche et de Formation en Éco-éthologie à Boult-au-Bois. C'est dans les Ardennes. Alors d'abord, petit rappel.
7: Donc l'écologie, c'est l'étude de l'écosystème et des interactions entre toutes les composantes de l'écosystème, donc à la fois la faune, la flore et l'environnement. Et puis l'éthologie, c'est l'étude des comportements des animaux. Et donc l'éco-éthologie, c'est l'étude du comportement des animaux dans leur milieu naturel.
6: Et là où ça devient marrant, c'est que quand on écrit une thèse sur le hérisson, il y a une petite particularité.
7: Le hérisson est strictement nocturne, donc je travaille la nuit. Donc ma journée, elle commence vers 15-16 heures et elle se termine vers 4-5 heures du matin. Donc l'été, je suis en rythme nocturne. Je vais faire beaucoup de terrain pour pouvoir suivre les hérissons. Et après, l'hiver, il n'y a plus de hérissons. Donc moi, je suis au bureau et j'analyse toutes mes données.
6: Et donc une nuit typique, ça peut ressembler à quoi ? Juste un exemple.
7: Là, on a réussi à retrouver une femelle qu'on cherchait déjà depuis 2 semaines. Donc on était très contents. On a pu lui et remettre une balise bien rechargée, vérifier qu'elle allait bien.
6: Donc voilà, ça c'est un exemple de nuit parmi tant d'autres. Et c'est d'autant plus important que c'est quoi le périmètre de vie d'un hérisson ?
7: Un hérisson, ça peut parcourir sans problème 4-5 km par nuit. Et en général, si vous avez un hérisson dans votre jardin, en fait, il va dans tout le village.
6: Ici précisément ?
7: Mon hypothèse, c'est que en zone bocagère, comme il y a des haies et des prairies entre les villages, les hérissons vont plus facilement pouvoir circuler entre les villages, tandis qu'en plaine agricole, plutôt plaine champenoise, là, il y a beaucoup plus de monoculture, beaucoup moins de haies, donc un habitat qui est supposé moins favorable pour le hérisson, et donc là, les déplacements entre les villages vont être plus compliqués.
6: Ah ben voilà, et finalement, l'objectif, c'est quoi ?
7: L'objectif principal du chercheur, c'est d'apporter des connaissances, dans un objectif plus tard d'orienter les plans de conservation. Par exemple, des associations ou des collectivités territoriales, mais l'objectif principal du chercheur, c'est d'apporter des connaissances.
6: Et ainsi prendre les bonnes décisions pour le bien de la biodiversité, et ça, c'est une merveille. Merci Rose Delamarre, doctorante au CERFEU, Centre de Recherche et de Formation en Éco-éthologie, à Boult-au-Bois, c'est dans les Ardennes, et merci ici Champagne-Ardennes.
4: Merci Benoît Prospero. Vous saviez-vous, les azoïdos cadères, ils sont 5 km par nuit.
5: Non, il fait beaucoup plus que moi, hérissons. Mais j'aime bien parce que les hérissons, en fait, quand ils naissent, ils n'ont pas de piquant. Et ouais. c'est une belle métaphore par rapport à l'enfant et sa mère. Parce qu'il doit être suffisamment proche pour pouvoir se nourrir et suffisamment loin pour ne pas se faire piquer. Et c'est intéressant.
4: Ce bah oui. Bah bien sûr. C'est très mignon, en tous les cas, un hérisson. Restez ouais. avec nous, on ira à Saint-Tropez, mais avant d'aller à Saint-Tropez, bah, on passera peut-être par la Baule, par Saint-Gervais, par le Mont-Saint-Michel, qui sont aussi des lieux qui comptent dans votre vie, qu'on retrouve pour certains dans ce livre que vous publiez sur la plage abandonnée, qui est un récit publié donc chez Charleston, Paradis perdu. Lisa Azuelo, c'est votre invité, jusqu'à 21h.
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4: Et Julien Clerc qui nous rejoint avec Hélène, sur Ici.

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2: Ouais, avec mon invité Lisa Zuelos, réalisatrice, productrice, scénariste, femme de conviction, romancière, son récit sur la plage abandonnée est en librairie depuis le 24 septembre. On s'est baladé dans la Sarthe où elle a vécu une grande partie de son enfance, mais il y a plein d'autres lieux à découvrir ce soir. On pourrait parler du Mont-Saint-Michel. Oui. Je ne sais pas quand vous l'avez découvert, ce Mont-Saint-Michel, parce que je sais que récemment vous y êtes retourné. Ouais. C'est un souvenir d'enfant, d'adolescent, quand vous l'avez découvert la première fois,
3: hein? La première fois, c'était assez extraordinaire. C'est même très émouvant d'en parler. Justement, j'étais avec cette dame qui nous gardait dans la Sarthe. Et puis, elle avait décidé de nous emmener faire un voyage pour qu'on connaisse autre chose, en fait. Puisque moi, je ne connaissais pas grand-chose quand j'étais petite. Et on part au Mont-Saint-Michel. Et je sais que c'est la première fois que je fais du camping. Et on arrive là. Et je sais que j'ai été tellement émue par la beauté de ce lieu. Pour moi, c'est un des plus beaux lieux de France, vraiment. L'architecture est sublime, fantastique. C'est là où j'ai appris aussi que Saint-Michel avait terrassé le dragon. Alors, c'est intéressant de savoir que terrasser le dragon, c'est pas le tuer, c'est vraiment faire en sorte que la bête animale sauvage qui crache du feu soit calmée, on va dire, par Saint-Michel.
2: Voilà. Il y a plein de symboles dans votre vie. Oui. Vous y êtes retourné, je crois, il y a quelques années, faire un pèlerinage.
3: Absolument.
2: Vous avez marché pendant des heures à marée basse,
3: imagine. En fait, je me suis fait avoir par un copain à moi qui sait que j'aime pas trop marcher, même si en fait j'adore ça. Mais bon. Et il me dit, écoute, à la fin du pèlerinage, on arrive au Mont-Saint-Michel. Tu fais les deux dernières heures avec nous et on arrive à pied. Et je fais, mais c'est génial ça. Et je pars donc en pèlerinage avec tout le monde. Et puis on était dans les fameux prés salés, là où il y a les moutons qui mangent l'herbe salée qui leur donne cette texture si incroyable. Et puis je voyais toujours pas le Mont-Saint-Michel, ça faisait déjà deux heures de marche. Je dis, mais il est où? Il me dit, mais il est là-bas. Et là je vois un point ridicule. Je dis, mais on va y aller à pied? Je dis, mais c'est hyper loin. Il dit, mais non, t'inquiète pas. Et en fait, plus je marchais, plus j'avais l'impression qu'il ne se rapprochait pas. Et j'étais désespérée. Et j'ai eu tout un chemin comme ça de désespérance qui, petit à petit, m'a amenée à l'espoir. Et je crois que c'est ça, le pèlerinage du Mont-Saint-Michel. Et en même temps, il y a cette peur parce qu'on marche sur le fond de la mer. Mmh. Donc je me disais, tiens, je marche sur le fond de la mer et aussi le fond de ma mère et le fond de la mer que je suis. Et c'est une autre impression que de marcher sur la terre, en fait.
2: Ouais.
3: Parce que c'est dangereux et à la fois c'est souple. Et c'était vraiment un moment magique. J'ai des images et des photos de ce moment hallucinant.
2: Autre image, la Haute-Savoie, Saint-Gervais-les-Bains.
3: Ouais.
2: C'est une copine qui vous conduit un peu là-bas. Elle louait une maison ou des appartements, en tous les cas. Vous découvrez le ski?
3: Oui.
2: C'est un endroit.
3: En fait, je
2: ne
3: découvre pas le ski, puisque malheureusement, mon horrible pension en Suisse,
2: oui, j'imagine aussi,
3: m'avait mis sur les skis très tôt. J'avais d'ailleurs failli mourir. Et donc je savais skier très bien et j'avais, comme mes parents s'occupaient pas vraiment de moi pendant les vacances, j'étais tout le temps heureusement invitée par mon amie qui elle avait toujours besoin d'une copine avec elle, donc j'étais sa copine de vacances. Et on était à Saint-Gervais qui était en face de Méribel, je crois. Et puis bah c'était des vacances assez merveilleuses, c'était avec Bertrand Blier aussi, c'était l'époque où ils étaient ensemble et moi j'étais la copine de la belle-fille, voilà.
2: Vous avez confié à Katharina qui préparait cette émission que c'est là-bas que vous avez acheté votre premier soutien-gorge.
3: Ouais. En fait, c'est drôle parce que normalement ça devrait rester un lieu qui pour moi est synonyme de fondue, raclette et ski. Et je revois cette espèce de... À l'époque, il y avait des merceries, je crois que ça s'appelait. Ou des... Et on allait acheter... Je sentais que je commençais à avoir besoin, justement, parce que comme je faisais du ski, j'avais un peu les seins qui avaient poussé. Et je sentais que j'avais besoin d'un soutien-gorge. Et je n'osais pas en parler à ma maman, parce que j'étais vraiment pas assez intime avec elle. Au contraire, la maman de mon amie, j'étais très intime. Et elle m'a dit, allez, je t'emmène acheter. Et c'était un soutien-gorge Chantel. Je ne sais même pas s'ils existent encore, mais...
2: Couleur
3: chair, voilà. Je m'en rappelle encore de ce soutien-gorge.
2: Bon, je quitte le ski pour aller à la boule.
3: Oui.
2: Alors ça, la boule, vous allez en plus filmer. En tous les cas, on va retrouver la boule dans 15 août, hein, dont vous avez signé le scénario. La boule, ça c'est le lieu de l'adolescence, c'est le lieu des premiers émois, peut-être, des premiers amours. C'est une baie extraordinaire, je crois que c'est la plus belle, plus grande,
3: la plus grande baie d'Europe.
2: Ouais.
3: Bah, il se trouve que le hasard a fait que mon premier petit copain, donc mes premières vacances autorisées, avec mon petit copain, mon père m'avait laissé partir avec lui. J'avais 16 ans. C'était à la boule. Mais c'était à la boule Les Pins.
2: Ouais, d'accord.
3: Parce qu'il y a deux la boule. Il y a la boule Les Pins et la boule Escoublac. Voilà. Et du coup, j'ai rencontré la Baule quand j'avais 16 ans et c'était vraiment c'est un lieu magnifique, la Baule, quand on y va l'été. C'est une baie extraordinaire, c'est une plage extraordinaire. C'est vraiment, voilà, ils ont un petit peu abîmé le front de mer. Ils ont fait le choix de mettre les immeubles devant la mer et les autres maisons derrière.
2: Alors du coup, vous êtes team Pouliguen ou team Pornichet?
3: Ah ben, je suis plutôt team Pouliguen. Moi, j'adore les vieilles maisons et tout ça. Mais bon, je peux comprendre que pour le tourisme, c'est pas forcément ce qu'il y a de plus intéressant. Mais ce qui est drôle, c'est que mon ex-mari était de la Baule et du coup, j'y suis retournée. Et la Baule est vraiment une ville d'ancrage pour moi. Ouais. J'adore la Loire-Atlantique. Bon, c'est les mêmes initiales que moi, LA. Et j'adore LA.
2: C'est vrai. Donc, vous faites partie de ceux qui défendent que c'est en Loire-Atlantique.
3: Bah, c'est la Loire-Atlantique, la Baule. Ça, c'est le 44.
2: Ça, c'est le 44. Enfin, il y en a certains qui vont vous dire que c'est la Bretagne. Alors, c'est la Bretagne.
3: Pour moi, c'est la Bretagne aussi. Hein. L'un n'empêche pas l'autre. Après, tout le monde a envie de se faire des guerres. Selon là où il se trouve, pour nous c'est des guerres inutiles, mais bon, sûrement que ça doit signifier des choses.
2: Qu'est-ce qui vous revient?
3: Bah, c'est la mer.
2: Ouais. Vous y alliez le soir, vous y alliez
3: à la Baule, la mer le soir. Déjà la journée c'est pas facile parce qu'elle est souvent froide, mais la mer le soir c'est plutôt quand il fait très chaud. C'est pas à la Baule qu'on va à la mer le soir.
2: Non, le soir vous alliez en boîte de nuit.
3: Oui.
2: À la Grange.
3: À la Grange, oui.
2: Elle existe toujours, cette boîte?
3: Et d'ailleurs, j'en profite, si jamais il écoute, de dire bonjour à mon ami José, qui en a fait un lieu extraordinaire. Ouais. Elle a fait démarrer tous les plus grands DJ du monde là-bas.
2: Et elle existe toujours, d'ailleurs.
3: Elle existe toujours, oui.
2: Ouais. Ça a servi de décor pour un film, pour 15 août. Dans 15 août. Ouais. Donc vous alliez là-bas, c'est vos années de boom, de fête.
3: C'est mes années de fête, oui, tout à fait.
2: Alors on parlait de la Bretagne, vous allez découvrir aussi la Bretagne, il y a Saint-Brieuc.
3: Oui.
2: Carnac.
3: Ouais.
2: À quelle occasion vous découvrez la Bretagne?
3: Toujours avec la même amie qui m'invitait tous les étés.
2: C'est sympa, parce vous avez une amie sympa.
3: Ah ben, j'avais une amie qui était génialement organisée pour les vacances. Il louait toujours des grandes maisons. Et puis, pour qu'elle ne soit pas toute seule, j'étais là. J'étais toujours un peu. C'est drôle, j'ai toujours été un peu l'amie d'une autre famille. J'ai toujours été en famille adoptive, en fait. C'est assez drôle. Et même après, je suis souvent l'amie d'un couple, ou je suis toujours un peu la pièce rapportée, mais qui fait que, du coup, c'est moins glauque que tout seul.
2: Lisa Azuelos, à quel moment vous arrivez...
4: Sur la plage abandonnée.
2: Titre de votre livre. À quel moment vous arrivez à Saint-Tropez?
3: J'arrive à 15 ans. En fait, moi, j'avais fait le choix de partir vivre avec mon père. À l'âge de 12 ans, je quitte ma mère parce que je ne supportais plus de vivre avec elle. Et vice-versa, je crois. Et puis, il est invité à un mariage de son meilleur ami. Et son meilleur ami est le meilleur ami de Brigitte Bardot. Et du coup, il m'emmène à ce mariage. Je suis un peu son plus one de l'époque, hein, parce qu'il n'avait pas de femme attitrée. Et j'arrive au Club 55, puisque le mariage avait lieu au Club 55. Mmh. J'arrive sur cette plage avec ces gens qui étaient des adultes, mais qui se comportaient comme des ados, en fait, qui faisaient la fête. Il y avait évidemment les Gypsy Kings. Et je me suis dit, c'est ici que j'appartiens, les pieds dans le sable et en faisant la fête toute la nuit.
2: On va parler de Saint-Tropez dans un instant, parce que c'est un grand pan de votre livre, de votre vie,
3: de ma vie
2: encore
3: aussi.
2: Aujourd'hui. Je vous propose juste de partir un instant, en parler de l'été. Lisa Azuelos, lutter contre la chaleur dans nos maisons a été compliqué. Catherine Quicandon, dans Ici, ça entreprend, vous nous proposez une idée pour éviter de repeindre ses fenêtres avec du blanc de meudon ou de les recouvrir avec une couverture de survie à la prochaine canicule.
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5: 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Ensuite, comment l'utiliser?
7: On recommande la pose à l'extérieur, si les conditions le permettent, bien évidemment, pour rester dans des conditions de sécurité correctes. Et sinon, en hiver, vous pouvez aussi le placer à l'intérieur pour conserver la chaleur. On a en fait une petite lame d'air entre le réflecteur et la vitre qui est donnée par l'épaisseur des ventouses, puisqu'il se fixe avec des ventouses. Et cette petite lame d'air plus le l'aspect thermique du réflecteur permet vraiment d'isoler, que ce soit en hiver pour garder la chaleur à l'intérieur ou en été pour éviter qu'elle entre.
5: Au fait, avec ces réflecteurs, on est dans le noir. Ah bah oui, il faut choisir entre avoir trop chaud mais dans la lumière ou moins chaud mais dans l'obscurité. Et d'ailleurs, combien de degrés gagne-t-on ? 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
2: Merci beaucoup Catherine Quicandon, restez bien avec nous. D'ici 21h, on va continuer de se balader avec Lisa Azuelo sur la plage abandonnée. Le livre qui va nous conduire dans un instant dans un ancrage particulier pour elle, qu'est Saint-Tropez.
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2: Et voilà ce joli duo, Tame Impala et Jenny avec Dracula sur Ici.

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5: À Périgueux, des familles sont recherchées pour accueillir des visiteurs venus d'Inde et leur faire découvrir le Périgord autrement. Du 29 mai au 6 juin 2027, l'association Perspectives Asiennes, l'Inde autrement, recevra un groupe de visiteurs indiens. L'idée, ce n'est pas seulement de leur montrer les lieux touristiques du département, mais de leur permettre de partager un peu le quotidien des périgourdins. L'association recherche donc des bénévoles à Périgueux et aux alentours. Vous pouvez héberger un ou plusieurs visiteurs chez vous, mais ce n'est pas obligatoire. Vous pouvez aussi les accompagner lors d'une sortie, leur faire découvrir votre métier, votre association, votre atelier ou simplement un endroit que vous aimez. Pas besoin d'être disponible pendant toute la semaine, chacun peut participer selon son emploi du temps et ses possibilités. Si vous souhaitez participer à cet échange, vous pouvez contacter Hélène Dufraisse, la responsable de l'accueil à Périgueux au 06 71 17 61 42.
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7: Elle est actrice, elle est productrice de cinéma, elle est scénariste, écrivaine. Lisa Azuelos est votre invitée depuis 20 heures. Elle partage son enfance, son

0: eu envie d'acheter une maison. À un moment, il a gagné un peu de sous. Et on nous a proposé ce mât de l'horizon qui appartenait avant à Sam Spiegel, qui était un très grand producteur de cinéma, qui a fait Docteur Jivago, Sur les quais, etc. C'était vraiment une maison où je me disais, waouh, en plus, c'est là où Hollywood a fait son chemin. Voilà, donc j'ai eu la chance d'avoir une maison à Saint-Tropez pendant près de 40 ans. Et donc c'était la maison de famille. Et comme dans toutes les maisons, en fait, que ce soit à Saint-Tropez ou ailleurs, ce qui est important, c'est ce qui se passe à l'intérieur de la maison. En fait, c'est les dîners, les déjeuners, les disputes, quand on fait le mur, parce que j'ai évidemment fait le mur. Et
1: pour aller où?
0: Pour aller en boîte, évidemment, pour aller au Cave du Roi. À l'époque, il n'y avait que cette boîte-là. Maintenant, ouais. Saint-Tropez est devenu une grande boîte de nuit géante. Mais et du coup, j'ai découvert à la fois la beauté du Var, parce qu'on n'a pas l'impression comme ça, mais Saint-Tropez, c'est un lieu très préservé qui ressemble un peu à tout le Var. C'est une région qui est extraordinaire. Et y a tout ce qui est Lavandou, Canadelle, etc. Mais même
1: Grimaud,
0: la forêt du Don, etc. Enfin bon, il y a beaucoup de lieux. C'est très, très protégé, très préservé, en fait, contrairement justement à des lieux qui ont été beaucoup plus saccagés par l'urbanisme. Voilà, il y a une vraie connexion avec la nature. Et en même temps, il y a une connexion avec la nature de l'homme et des hommes en général, parce que Saint-Tropez, c'est un lieu où, de plus en plus de jeunes filles espèrent aller trouver un mari riche, et de plus en plus de riches essayent de choper des jeunes filles. Donc c'est à la fois un lieu qui est divin, magnifique, protégé par un saint qui est donc Tropez, le Saint-Tropez, et en même temps un lieu de débauche, de déperdition, etc. Et moi j'aime bien naviguer entre les eaux extrêmement translucides de la mer le matin au réveil, parce que souvent j'y allais le matin, et puis les eaux beaucoup plus troubles du soir avec des poissons un peu plus requins, on va dire. À l'affût.
1: Mais vous avez aussi des souvenirs sensoriels. Le nougat.
0: Oui.
1: Le nougat chez Sénéquier.
0: Oui. Comme je vous disais, j'ai eu une enfance un petit peu trouble et moche, dans des lieux moches aussi, de pensions terrifiantes. Et la première fois que j'ai eu vraiment accès à quelque chose qui ressemblait à de la douceur, de la beauté, c'est avec les parents de mon beau-père, le nouveau mari de ma mère de l'époque. Et elle m'a offert ce nougat, parce qu'elle était folle de ce nougat. Et c'est un nougat qui est particulier, parce qu'il n'est jamais dur. Il est tout mou, il est fait à base de miel, de d'amandes, de pistaches. Et il est entouré de pain azyme. Moi, pour moi, le pain azyme, c'était l'hostie, c'était ce qu'on mangeait dans les églises. Ouais. Et c'était pas relié forcément à la fête et à la joie. Et là-bas, j'ai découvert ce nougat qui symbolise pour moi, en fait, ce début de douceur dans ma vie.
1: C'est ce que j'allais vous dire. Tout est symbole, je vous l'ai déjà dit tout à l'heure.
0: Tout est symbole,
1: c'est
0: de
1: fou,
0: toute
1: ça.
0: Façon.
1: Vous en avez conscience.
0: Oui, et vous avez conscience qu'ici, c'est un palindrome.
1: Bien sûr.
0: Moi, j'adore les palindromes, ça me rend folle.
1: Bon, alors, c'est le Saint-Tropez de votre enfance, mais ce Saint-Tropez, vous l'avez dit, vous allez y passer de très nombreuses années, jusqu'à 40 ans, c'est ce que vous disiez tout à l'heure. Vous avez passé...
0: Non, jusqu'à là, jusqu'à
1: encore aujourd'hui.
0: Oui, j'y retourne tous les ans, ouais. C'est mon lieu d'ancrage.
1: Passez votre bac à 16 ans, je l'ai dit tout à l'heure, vous inscrivez sciences de la gestion à Dauphine, à Paris. Je ne sais pas à quoi vous rêvez, mais bon, vous devenez gestionnaire de portefeuille avant de tout arrêter pour entamer la carrière que l'on connaît, qui est le cinéma. Il y a une rencontre, quel déclencheur, c'est Yvan Motion, qui est décorateur. C'est lui qui donne l'impulse, quoi. Il vous offre un premier stage.
0: C'est mon amie chez qui j'allais tout le temps en vacances. Elle était très importante dans ma vie. Et du coup, elle me présente, parce qu'elle a été devenue photographe de plateau entre-temps, et elle me présente ce décorateur, et il avait besoin, à l'époque, il avait l'idée de créer des studios de cinéma à Bordeaux. Il me disait, tu sais pas, mais il va y avoir le TGV, Bordeaux, ça va être à 2 heures de Paris, ça va être génial.
1: Il avait raison,
0: 30 ans trop tôt.
1: Exactement, ouais.
0: Et du coup, il m'a demandé de lui faire un business plan pour son studio. Bon, moi, j'étais incapable de faire un business plan, mais j'ai fait semblant de savoir de quoi il s'agissait. Et ça m'a permis de rentrer dans le cinéma, en fait. Bizarrement, je suis rentrée par cette porte-là.
1: Première pub à Lourdes. dans les Pyrénées, le papier il y a quelques jours.
0: Ouais.
1: Vous vous souvenez de votre première pub, première réalisation donc ?
0: Ouais, c'était avec Jean-Marie Perrier pour un produit qui s'appelle Old Spice, qui est un espèce de parfum, et on devait tourner un loup dans les Pyrénées. C'était très très beau, mais évidemment ce qui m'a marqué, c'est Lourdes. Et c'est l'énergie que j'ai sentie là-bas qui était miraculeuse, vraiment. Je pense que c'est pas pour rien.

0: que les gens y vont énormément.
1: Le cinéma change votre vie, vous rencontrez Luc Besson, qui va vous acheter un scénario qui verra jamais le jour, si j'ai bien compris, mais il vous conforte dans votre envie de continuer le cinéma, et puis surtout il va vous présenter celui qui deviendra le père de trois de vos enfants. C'est génial.
0: Enfin, de mes trois
1: enfants. De vos trois enfants, il n'y en a pas trop de temps.
0: Il n'y en a pas eu d'autres, à ma connaissance.
1: C'est déjà beaucoup. Non, mais c'est. Parce qu'on est au début, là. Hein, ouais. La rencontre avec Besson, avec celui qui deviendra votre futur mari. Encore une fois, on a des choses qui vous changent totalement de carrière, même si vous avez à peine entamé la première, on est bien d'accord. Pour finalement un destin qui se déroule devant vous.
0: En fait, j'ai eu la chance qu'ils me disent que j'étais douée pour l'écriture. Et je crois que dans la vie, il faut pas plus que ça. Enfin, en tout cas, dans une vie, il faut qu'il y ait quelqu'un à un moment qui vous dise un petit mot magique qui vous permette de croire en vous. Et si c'est pas un prof à l'école, moi j'ai été très encouragée par mes professeurs à l'école, bien plus que par mes parents. En fait, mes parents arrêtaient pas de me dire tu fais de la merde, c'est nul. Bon, bref. Mais mes profs à l'école et lui, au niveau du scénario qu'on avait commencé à écrire ensemble, ils m'ont dit t'étais vraiment douée pour ça. Mmh. Et ça m'a confortée dans l'idée que ben, ça allait être ma voie, ma décision. Quoi. Mais au début, j'ai travaillé dans le cinéma parce que je savais pas trop quoi faire et j'ai vu qu'en fait, c'était pas si dur que ça de faire un film.
1: La suite, on la connaît, on va l'évoquer dans une poignée de secondes, avec quelques longs métrages que l'on connaît tous. Je vous invite à aller en Normandie. Je ne sais pas si vous connaissez cette région, Elisa Zoidos. Mmh. Ça marche ici. Qu'en pensez-vous? Notre rendez-vous avec Robin Bernot, là-bas ça marche, alors pourquoi pas ici? Chaque jour, on vous présente des solutions et des initiatives inspirantes qui viennent de nos régions. Et aujourd'hui, on vous emmène dans une ville qui expérimente un dispositif pour lutter contre la précarité menstruelle. Reportage Robin Bernot avec Philippe Thomas.
0: C'est quoi
1: en
0: la
1: Normandie.
0: Précarité menstruelle?
1: On va le découvrir.
0: Okay.
2: Dans l'Orne, plus précisément à Alençon, 6 lieux publics sont désormais équipés de distributeurs de protection périodique gratuite.
3: C'est vraiment une bonne initiative de mettre ça à disposition de tout le monde de la même façon.
2: La ville expérimente l'installation de 6 distributeurs en libre service dans différents quartiers de la commune, comme par exemple à la Maison des Solidarités, dans les deux médiathèques, au gymnase ou encore au centre social de la commune. Une initiative qui vise notamment les personnes qui rencontrent des difficultés pour acheter régulièrement ces protections périodiques. Alors ici à Alençon, ça marche. Et vous, qu'en pensez-vous? Je suis allé en discuter avec deux amies, Pauline et Hélène.
4: Bah, plutôt positif, ça permet aux femmes de tout âge, avec tout budget, entre guillemets, de pouvoir accéder à la même protection que toutes, donc plutôt positif.
2: Pour rappel, aujourd'hui en France, la précarité menstruelle concernerait environ 4 millions de personnes dans le pays.
3: Bah oui, concrètement, c'est vrai que c'est quelque chose que j'ai jamais chiffré, mais oui, c'est maintenant il y a de plus en plus de solutions plus durables comme voilà, les culottes menstruelles ou voilà, ce genre de choses qui existent, mais c'est vrai que bon bah ça a quand même un coût, donc tout le monde franchit pas ce pas-là, et donc oui, c'est un budget que je pense certaines qui ont moins les moyens ont bien connaissance parce qu'elles ont dû chiffrer ça.
2: Mais alors, une fois ce dispositif installé dans des médiathèques ou encore des gymnases, comment pourrions-nous aller plus loin et peut-être aider encore un peu plus?
4: Sur le principe, je dirais forcément plus de disponibilité pour plus de femmes, donc dans plus d'environnement, d'endroits publics.
3: Dans tout ce qui va être les entreprises, les entreprises où il y a beaucoup d'employés concernés, ou tout ce qui va être les gares, les endroits publics un peu accessibles à tous. Moi, je pense que les gares, ça pourrait être intéressant. Les mairies, pourquoi pas, dans une entrée de mairie de façon assez discrète, parce qu'il y a toujours aussi ce problème qui est... C'est toujours un peu gênant, alors qu'en soi, ça devrait pas l'être, mais on en parle de plus en plus librement, bien heureusement, mais c'est vrai que c'est le genre de truc qu'on aime bien se cacher un peu pour... pour acheter ça, ou voilà.
2: Désormais, à Alençon, en Normandie, la commune souhaite mesurer et quantifier l'utilisation de ces 6 distributeurs avant une éventuelle extension du dispositif.
1: Vous connaissez votre engagement, votre côté militante, féministe aussi, Elisa Zoidos, vous avez envie de réagir. Et je le comprends.
0: Oui. Donc maintenant, je sais ce que c'est que la précarité menstruelle, parce que j'ai cru que vous aviez fait une erreur au début.
1: Non.
0: Et je suis toujours étonnée. J'entends cette jeune fille qui dit on a toujours honte, et c'est incroyable parce que dans tous les villages de France, on a des sublimes ornements pour parler de tous nos soldats qui sont tombés à la guerre, qui ont versé des monuments aux morts, qui ont versé leur sang pour la France. Et en fait, on pense jamais à que les femmes versent leur sang tous les mois pour la vie. Et c'est comme si le sang des morts avait plus de prix que le sang des vivants, en fait, et pour la vie. Donc j'aimerais bien qu'on change de regard sur les règles, tout simplement.
1: Lisa Zuelos, votre invitée sur la plage abandonnée. Toutes les correspondances finalement entre ce livre et ce que l'on se raconte depuis 20 heures. On va continuer d'en parler sur ici, Palindrome, d'ici 21h. À tout de suite.
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2: La guerre de toi aura pas lieu, le bras blanc, mon journal intime chez Jean-Claude Lattès ou encore Laissez-moi danser chez Stock, notre invité aime l'écriture. Il partage avec vous ce nouveau récit sur la plage abandonnée aux éditions Charleston. Je reçois la réalisatrice, scénariste et productrice et autrice, Lisa Azuelos. Vous aimez qu'on dise autrice, je peux dire auteur.
3: Avec bon, un moi, à la franchement, fin, hein. Je m'en fous.
2: Vous de ce
3: voilà. Alors là, je suis plus pour les distributeurs gratuits de serviettes hygiéniques, auteur ou autrice, vraiment rien à foutre.
2: Bon, on pourrait parler de tous les tournages. Après, on connaît la carrière que vous avez eue. On pourrait parler de Comme t'es belle en 2006 avec Michel Larocque, avec Oratica, avec Valérie Benguigui. Trois ans plus tard, l'important succès que vous connaissez avec LOL, avec Sophie Marceau. Cette année, il y a eu LOL 2.0. Je m'arrête juste sur la Chambre des Merveilles parce que je trouvais ça rigolo. Par rapport à l'émission, je crois que ça, on est en plein Covid, ça doit se passer en dehors de France. Vous pouvez pas vous déplacer.
3: Moi, j'accepte le tournage au départ parce que je me dis je vais voyager.
2: Oui, c'est parce que vous adorez ça. Aussi.
3: J'adore ça.
2: Bien sûr.
3: Donc, je me dis oh, c'est super, je vais aller au Japon, je vais aller en Écosse. Enfin bon, j'étais hyper heureuse.
2: Avec Alexandra Lamy et Muriel Robin.
3: Ouais. J'étais hyper heureuse de voyager. Et comme c'est le Covid, on peut plus sortir de France.
2: Bon. Et alors, vous allez faire un truc extraordinaire, c'est que vous allez choisir des régions de France, je vous laissais nous le raconter, qui vont représenter ces pays-là. Mais par exemple, si je prends le Portugal, où est-ce que vous trouvez en France un endroit qui fasse un peu Portugal, quoi?
3: Je suis allée justement dans le Var, hier, et je suis allée sur une plage abandonnée, en face du fort de Brégançon, d'ailleurs.
2: D'accord. Oui, je vois ce que c'est à peu près.
3: Et c'était magnifique, c'était complètement sauvage, mais en fait, vous savez, il suffit au cinéma, les gens sont pas regardants. Il suffit de dire on est là, puis ils nous croient. Quoi. Enfin, on peut, par exemple, comme t'es belle, j'ai filmé tout au Luxembourg, à part 5 jours à Paris, et on pense que tout le film a lieu à Paris. Donc,
2: dans ce film-là, La Chambre des Merveilles, l'Écosse, c'était en Bretagne.
3: Ouais, c'était en Bretagne.
2: C'est drôle. Dalida, vous l'avez tourné où? Partout.
3: Ah, Dalida, j'ai tourné à Nice, j'ai tourné à Villefranche, qui était vraiment magnifique.
2: Côté Monaco.
3: J'ai tourné à Ouvray, San Remo, puisque il y avait beaucoup de choses qui se passaient à San Remo. Et puis j'ai tourné à Paris aussi. Quoi.
2: Comment on filme la France? Vous vous faites des repérages avant un film?
3: C'est le meilleur moment. Bon, le problème du repérage, c'est que moi, ce que j'aime, c'est repérer le meilleur resto du coin, évidemment. Donc,
2: c'est comme ça que vous déterminez les décors de vos films.
3: En fait, pour moi, la France, c'est un terroir où l'on mange tellement bien et tellement différemment. Ouais. C'est-à-dire à Toulouse, on ne va pas manger ce qu'on mange à la Boule, on ne va pas manger ce qu'on mange dans les Pyrénées. On va pas... Enfin, c'est vraiment magnifique. Moi, j'aime, comme un bébé qui met tout à la bouche, moi, j'aime comprendre la France parce qu'elle a à m'offrir de ses plats. Quoi.
2: Racontez-moi, elle est où votre France gastronomique?
3: Malheureusement, elle est partout.
2: Elle est partout, d'accord.
3: Elle est partout.
2: Alors, il y a des choses que vous aimez bien.
3: Mon grand fantasme, là, que je n'ai jamais accompli parce qu'on m'en a parlé, c'est en Aubrac. Il y a des grandes tablées au moment du printemps pour manger l'aligot dans les pâturages.
2: L'aligot, la truffade.
3: Ah non, mais ça, c'est mon rêve. S'il y a des gens qui nous écoutent qui veulent bien m'inviter pour ça, c'est mon rêve. Voilà.
2: Votre amie, elle n'a pas des connaissances là-bas, vu qu'elle connaît toutes les régions de France.
3: Ça, c'est vraiment très particulier.
2: Vous connaissez un peu le Massif Central, justement, parce que là, on est en Auvergne, en Corrèze, en Auxerre.
3: Alors, je connais un peu, j'ai été tourner des petits spots vers la Corrèze, oui.
2: D'accord.
3: Et j'ai découvert, justement, plein de petits agriculteurs qui faisaient à la fois la crème de marron, qui faisaient à la fois une espèce de génépi local qui était sublime.
2: Mais près de la raclette tout à l'heure.
3: Ah, la raclette, c'est.
2: Alors, on va où?
3: La raclette, je ne sais pas, avant il y avait un super resto à Paris, maintenant je ne sais pas où manger de la bonne raclette à Paris.
2: Quand vous allez à la montagne, vous allez où?
3: J'y vais plus parce que je skie plus en fait.
2: Ça vous manque?
3: Ça me manque, oui, c'est par manque de confiance dans mes jambes en fait.
2: Moi ça remue vite.
3: Hein?
2: Moi je ne vais pas skier depuis 10 ans cette année, mais je suis remonté tout de suite, je me suis inquiété quand même.
3: Voilà.
2: Bon, vous tournez dans toute la France des films, mais vous tournez aussi avec ces fameuses avant-premières.
3: Ah, ça c'est la merveille.
2: Je sais que vous adorez ça.
3: Ouais.
2: Des fois, les comédiens ont un peu marre parce qu'ils répètent toujours les mêmes choses, l'exercice de l'interview, tout ça. Mais au-delà de ça, c'est la découverte des régions et des Français.
3: Ouais, c'est mon moment préféré quand je fais un film parce que sinon, un film, il n'existe pas. C'est de la lumière projetée dans une salle et moi, je ne suis pas dans toutes les salles où on projette le film et puis je ne peux pas parler aux gens après. Mmh. Et quand je suis en avant-première, les gens restent et puis on peut parler, ils peuvent nous poser des questions. Moi, j'adore rencontrer les gens qui ont vu mon film. Et c'est très rare, en fait. Et quand on est en avant-première comme ça, on le fait, mais il paraît que c'est de moins en moins, en fait, les gens s'en foutent de plus en plus, quoi. Donc,
2: Est-ce que c'est pas l'occasion aussi de rencontrer des Français dont on parle peu, qu'on voit pas, hein, parce que c'est un peu la France d'en bas, comme certains disent. Hein.
3: Moi, c'est ce qui m'intéresse le plus, en fait, dans ce que je fais, c'est d'aller rencontrer toutes sortes de gens et de voir. Par exemple, je me rappellerai toute ma vie, j'avais été présentée comme t'es belle à Rennes, je crois. Et bon, comme t'es belle, ça se passe quand même dans Paris, dans un milieu juif séfarade où on parle des fêtes juives, etc. Enfin bon. Et puis je vois une femme qui était très mode des travaux de l'époque, avec un espèce de petit pull en mohair, vraiment une femme de là-bas, qui avait environ 65 ans, enfin qui avait vraiment aucun rapport avec le film. Et elle vient me voir, elle me dit « c'est incroyable, on dirait que vous avez filmé dans mon salon ». Et ça m'a tellement touchée, je me suis dit « mais en fait, on croit qu'on fait des choses particulières, et en fait, en étant particulier, on est universel, c'est ce que j'essaie aussi de faire avec le livre ». En racontant ma vie, c'est pas pour raconter ma vie, c'est pour raconter la vie de tout le monde, en fait.
2: Alors justement, ce livre, bon, on l'a dit, les correspondances sont nombreuses. Vous y évoquez des conflits de famille, presque qualifiés comme des guerres, hein, d'ailleurs, dans ce que vous vivez très clairement. Et vous dites que vous vous autorisez aujourd'hui enfin à rire, je vous cite, hein, et à danser dans la lumière de cette Méditerranée qu'on a largement évoquée avec Saint-Tropez. C'est salvateur, ce livre.
3: Oui, c'est aussi parce que je me suis guérie de beaucoup de choses, parce que aussi mes parents sont morts et je peux dire un peu ce que je veux sur eux. Je ne sais pas si j'aurais eu le courage de le faire de leur vivant, j'avoue. En tout cas, j'ai mis ce que j'avais sur le cœur, mais c'est plus pour dire à quel point je les remercie de m'avoir donné la vie, plutôt que de dire « gnang gnang gnang, tu m'as fait mal ».
2: Sur la plage, à un moment donné, une vie à Saint-Tropez, est-ce que ce n'est pas le début d'un film ?
3: J'adorerais ce que livre. Ce soit. En fait, je l'ai écrit parce que je me suis dit, bon, je vais jamais réussir à faire le film que je veux faire sur Saint-Tropez.
2: Il est pensé un peu aussi comme ça, non ?
3: Pas du tout. Pas du tout. Et en fait, oui.
2: Parce que quand vous le lisez, il y a quelque chose de très cinématographique.
3: Oui, parce qu'en fait, Saint-Tropez est le personnage principal.
2: Oui, voilà, on a des images tout de suite immédiatement.
3: Il y a un lieu qui reste le même et autour, ça va de 1980 à 2026. Puisque ça finit avec mon petit-fils, puisque je suis devenue grand-mère cette année.
2: Vous faites plein d'allers-retours en ce moment, je crois, du côté de Marseille.
3: Ouais, parce que ma fille habite à Marseille, donc mon petit-fils habite à Marseille.
2: Ouais. On se parle de Marseille ?
3: Ah ouais, on se parle de Marseille. Allez.
2: Qu'est-ce qu'on mange à Marseille ? Bonne chose là-bas à Marseille.
3: Je suis allée chez Michel manger la meilleure bouillabaisse du monde. Hein. Qu'est-ce que vous voulez que je vous dise ?
2: Normal.
3: Ouais. C'était vraiment la meilleure bouillabaisse du monde. Et puis, bon, c'est drôle parce que Marseille, il y a un petit côté que je retrouve de Los Angeles. Alors peut-être que ça énerve les Marseillais purs et durs. Hein.
2: Vous allez loin.
3: Mais il y a beaucoup là-bas de petits cafés très chichi, très matcha latte. Alors tout le monde se fout du matcha latte parce que c'est devenu la référence du truc un petit peu snob du matin. Mais c'est vrai qu'il y a beaucoup de yoga. Les gens, ils s'organisent ensemble pour aller nager. Moi, j'adore nager même quand la mer est froide.
2: Vous allez où ? Les Stacks, Côte Bleue.
3: Alors je suis jamais allée sur la Côte Bleue, mais il paraît que c'est ce qu'il y a de plus beau. Moi j'adore d'abord j'adore le Cercle des Nageurs parce que c'est hyper à l'ancienne et que les piscines sont incroyables et sont à l'eau de mer. J'adore la plage des Casalans, c'est super pratique même si c'est vraiment pas la plus
2: David là.
3: Voilà, et puis j'ai été récemment sur la plage des Prophètes, c'était super, et puis il y a mon ami qui a fait le Tuba Club tout au bout. Et ça, c'est vraiment un lieu magique.
2: Lisa Azuelo, c'est votre invitée. C'est quoi ce festival, Vertival? Vous en êtes cofondatrice.
3: Oui.
2: On s'en dit un mot, parce que je crois que les inscriptions, c'est jusqu'au 15 octobre, donc encore pour quelques jours. Remise des prix fin novembre, 27 novembre.
3: Je crois que c'est jusqu'au 15 novembre. Hein. On peut envoyer des films jusqu'au 15 novembre.
2: On va aller sur Internet, on va
3: aller vérifier. Ouais. C'est un peu la nouvelle mode en Chine, aux États-Unis. C'est les séries sur téléphone. C'est un peu comme il y avait les romans photos dans ici Paris ou dans des vieux journaux de l'époque. Donc c'est des séries qui sont très rom-com ou très violentes. Bon, moi je préfère celle de la rom-com et ça se regarde sur le téléphone en format vertical. Et j'avais envie de créer un petit festival. Ce sera pour l'instant on n'a pas encore le lieu, mais je pense que ce sera dans l'école à l'écart.
2: D'accord. Voilà. Allez regarder sur Internet.
3: Sponsorisé par eux.
2: Si vous avez envie de regarder et de participer, surtout, vous pouvez encore le faire. Tiens, puisqu'on parle de festival, il y a eu le festival de l'Alpe d'Huez, on parlait de ski tout à l'heure. Festival de la comédie, c'était pour mon bébé. Hein.
3: Ouais.
2: Il y a eu
3: j'avais gagné le prix.
2: Ben
3: là-bas.
2: Oui, grand prix du festival de l'Alpe d'Huez. C'est sympa aussi. Voilà, une ville agréable. Le festival est très agréable, le festival de la comédie, mais vous n'avez pas skié là-bas à l'Alpe d'Huez en 2019?
3: Si, j'ai skié. En fait, le problème, c'est que la dernière fois que j'ai skié, j'avais le Covid et je ne le savais pas. Donc, je me suis trouvée extrêmement fatiguée. Je me suis dit, je ne skierai plus jamais. Donc maintenant, bon, je suis un peu réticente à retourner skier, mais c'est pas grave. Je peux retourner à la montagne, manger des raclettes, et puis c'est tout.
2: Oui, vous l'avez dit, vous aimez la raclette, vous aimez le cassoulet, du côté de Castelnaudary, la fondue savoyarde. L'Alsace aussi, la flamencus.
3: Oh là là.
2: Eh oui.
3: Bah ça, c'est quand on va à Strasbourg. Qu'est-ce qu'on mange bien? Et puis à Lyon aussi. Enfin bon, c'est.
2: Quel est le plus beau plan que vous ayez fait dans votre carrière, Lisa Azuelos, puisqu'on parle des lieux?
3: Bah, un plan cul.
2: Bon, je peux. Meilleure vanne.
3: Non, mais vous me l'avez. Vous me l'avez.
2: Elle est merveilleuse. J'ai jamais pensé à ça, mais je pense qu'on est en train de terminer l'émission. Je ne devais rien ajouter, si ce n'est magnifique. Magnifique. Une vie à Saint-Tropez, Lisa Azuelos, sur la plage abandonnée, le récit qu'on l'a quand même évoqué hein, depuis 20 heures. Je vous invite à le découvrir parce qu'il raconte vraiment de très belles choses. Puis je trouve qu'il est résolument positif. Très bonne vanne. Merci Lisa d'être venue.
3: Merci.
2: Vous reviendrez quand vous voulez.
3: Ok, vous faire des vannes.
2: Oui, Adam, avec plaisir. Non, mais continuez le parcours parce qu'on aurait pu encore s'en parler pas mal de temps. L'équipe en face de moi est sous la table. Merci beaucoup Lisa Azuelos. Okay. Belle soirée à vous tous et à demain. Ciao.
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2: Écueil Liminoc a décidé de revisiter ce titre des années 60 de Locomotion, sur ICI.

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1: Passez une excellente soirée, merci d'écouter ici, il est 21. Laurent Petit-Guillaume pour 100% 80, salut et à demain.
2: Bonsoir à tous, avant 22h vous allez peut-être avoir envie de chanter, voire de danser, vous allez peut-être voir surgir des souvenirs, tout est normal. C'est 100% années 80 et ça commence comme ça.

0: Opus, c'était Live is Life.
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0: Une chanson au destin exceptionnel. Opus, un groupe autrichien, l'enregistre en live en 1984 lors d'un concert en plein air et c'est le tube de l'été 85. Mais l'histoire ne s'arrête pas là. Le titre devient un hymne des grands rassemblements sportifs, surtout notamment grâce à un échauffement mythique de Diego Maradona jonglant au rythme de Live is Life dans le stade de Munich avant un match de la Coupe de l'UEFA. Et plus de 40 ans plus tard, eh ben c'est toujours le cas. La suite, c'est Al Jarreau, Boogie Down.

Céline Dion, Ne partez pas sans moi. Et quand on pense que certaines mauvaises langues doutaient qu'elle n'assure toutes les dates prévues sur scène à Paris, ils ne savaient sans doute pas que Céline est la plus grande et depuis bien longtemps. Alors je suis sûr que vous avez reconnu à l'instant la chanson qui lui a permis de remporter l'Eurovision en 88. C'était pour la Suisse et c'est la dernière fois qu'une chanson en français remporta ce concours. Eh oui. En 1987, trois chanteuses sous le nom de Charlie McDeCook sont numéro 1 à travers toute l'Europe avec Boys and Girls. Souvenez-vous.

0: Corgis, Everybody's Got to Learn Sometimes. Andy et James, deux Anglais, tombent dans la musique au début des années 80. Après quelques succès d'estime en Angleterre, ils composent le plus beau slow des années 80. Bingo, c'est un méga succès. Mais ce sera le dernier. Et voilà une petite histoire de plus dans 100% années 80. Avant d'accueillir dans un instant quelqu'un qui n'a connu que des succès, Jean-Jacques Goldman arrive avec Encore un matin.
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0: Johnny Hallyday à l'instant avec Laura.
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0: Une merveille de déclaration d'amour d'un père à sa fille. Et c'est encore le magicien de la chanson française, Jean-Jacques Goldman, qui offre ce titre à l'idole Johnny Hallyday. Ce sera l'un de ses plus grands succès, sorti en 86. Et si vous êtes fan de Johnny, sachez que le biopic actuellement en tournage sortira le 30 juin prochain, avec Benjamin Voisin dans le rôle de Johnny et Laura qui jouera sa propre grand-mère. Eh ouais. Encore de l'amour, toujours de l'amour. Tout de suite, Barbara Streisand, Woman in Love.

Why, c'était Bronski Beat. La vie d'une chanson, c'est parfois étonnant. 84, ce tube dénonce les violences homophobes. Un an plus tard, elle est utilisée dans un spot publicitaire pour vanter les mérites d'une célèbre 205. Et deux ans après, pour les PTT. Tout ça sans changer les paroles. Hein. Au moins avec l'italiano de Toto Cutugno, pas d'utilisation étrange. Un hymne pour célébrer les Italiens par un Italien.

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1: La soirée en chanson ne fait que commencer après 100% années 80. Dans un instant, c'est 100% chansons françaises. Je vous attends demain dès 21h. Belle fin de journée avec ici votre radio. Il est 22h.
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2: Saviez-vous que le titre « Cassé » de Nolwenn Leroy était destiné à un autre artiste ?
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2: Décembre 2002, Nolwenn Leroy remporte la Star Academy. Ce titre « Cassé » cache un secret de fabrication étonnant. Écrit par Lionel Florence, le parolier notamment de Florent Pagny, le morceau n'était pas du tout destiné à la jeune bretonne. Il a été composé à l'origine pour Johnny Hallyday. Nolwenn Leroy le trouve d'ailleurs très adulte, peut-être trop pour son âge. Mais à l'époque, le choix est stratégique. Le mot cassé est une déflagration phonétique parfaite pour la puissance de sa voix.

0: Le pari est gagné. Le titre cassé de Nolwenn Leroy devient instantanément culte.
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3: Saviez-vous que le texte de la chanson Cargo d'Axel Bauer est inspiré d'une simple casquette ?
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3: 1984, Axel Bauer compose cette chanson en une nuit, sur une guitare désaccordée, tout en écoutant du Strauss et du Django Reinhardt. C'est le look d'Axel, sa casquette de capitaine vissée sur la tête, qui inspire à l'auteur Michel Ely cette histoire de marin solitaire, très marquée par le film Querelle de Fassbinder. Mais Cargo, c'est surtout un alignement de planètes. Manu Katché à la batterie pour le groove, Jean-Paul Gaultier pour les costumes du clip, accompagné du regard de Jean-Baptiste Mondino à la réalisation. Un choc visuel tel qu'il sera le tout premier clip français diffusé sur MTV aux États-Unis.
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2: Et comme tous les jours, et pour découvrir des personnalités aussi du Pays Basque, grâce à Valérie Delos qui part un petit peu partout sur le territoire. Elle était à Hendaye notamment il y a quelques jours. Elle prend le temps de discuter avec les gens qu'elle croise. Et aujourd'hui, c'est une rencontre qui nous replonge dans un monde de paillettes. Et c'est Lola Lou qui nous raconte son parcours assez incroyable.
3: Bonjour, je me suis appelée Lola Lou. J'habite au Pays Basque, j'ai 54 ans.
4: C'est votre nom d'artiste que vous souhaitez garder. Ça fait écho à une vie antérieure.
3: Tout à fait.
4: Vous êtes au Pays Basque depuis combien de temps ?
3: Une dizaine d'années.
4: Mais avant, vous avez une vie extraordinaire. Vous étiez une drag queen.
3: Une drag queen française à l'étranger qui chantait du cabaret, du jazz, dans les années 90.
4: Donc c'était la grande époque des drag queens.
3: C'était l'époque de Priscilla, reine du désert.
4: Exactement. C'est comment, en étant ch'ti de Arras, on a tout d'un coup l'idée de partir vers les drag queens ?
3: Je chantais, j'aimais chanter. C'était aussi la grande époque des karaokés dans les bars à l'époque. Mmh. J'avais des amis bruxellois, drag, transformistes. Mmh. On avait dit, on va essayer. La première fois que j'ai fait ça, je ressemblais un peu à Nelly Olson dans La Petite Maison dans la Prairie, on va dire. C'est pas très glorieux.
4: Est-ce que c'était une forme de revendication aussi d'être drag queen ?
3: Très certainement pour certaines personnes. Faut pas oublier que les drag queens, par exemple aux États-Unis, sont les premières personnes qui ont milité pour les droits LGBT. Mmh. Avec Stonewall, par exemple. Mmh. Ce sont ceux qui avaient le plus à perdre et qui avaient le plus à gagner, je pense. Moi, c'est pas quelque chose de militant. Moi, je chantais. Pour moi, c'était juste une expression artistique.
4: Tu es allé en Pologne. C'était une époque folle artistiquement. Il y avait tout le mouvement underground.
3: Les années 90, c'était une culture post-communiste qui avait vraiment envie de découvrir des choses, de faire des choses. Et puis voilà, j'ai vu un intérêt. J'ai trouvé une pianiste. On a monté un spectacle.
4: Et puis après, il y a Afrique du Sud. Alors comment ça arrive, ça ?
3: Une histoire d'amour. Puis là-bas, j'ouvre un cabaret drag, multigenre, multiculturel, multiracial.
4: J'imagine que c'était le premier.
3: C'était le premier. J'aimais cette idée de voir tout le monde en Afrique du Sud, post-apartheid, qui se rassemblait dans un lieu et qui s'amusait tous ensemble en regardant des dragues.
4: C'est une forme de fantasme, la drague.
3: Voilà. Elle ne rentre dans aucune case. Elle a le droit de tout dire. Ce n'est qu'un personnage fictif et imaginaire. Mais on peut faire passer plein de messages sympas. Et ces mêmes messages, je les faisais passer en Pologne quand l'extrême droite est arrivée au pouvoir à Kaczynski, dans les années 2000. On est de tout bord politique, mais on fait tous YMCA ensemble à la fin de mon spectacle. Dans toute ma carrière, je n'ai jamais eu à subir d'homophobie, de rejet. J'aime à penser que c'est aussi peut-être la manière dont je présentais mon personnage.
4: Comme dit Renaud, tu étais du parti des oiseaux, tu étais pour la douceur.
3: Ouais, c'est ça.
4: Quel regard portaient tes parents ?
3: Bon, y a certaines choses qui ont été compliquées pour mes parents, comme mon homosexualité, bien sûr. Dans les années 80, c'était pas évident. Mmh. Par contre, le côté drague, non. Mmh. J'avais des calendriers. Une fois, j'ai surpris mon père en train d'offrir le calendrier à nos voisins en disant c'est mon fils.
4: Oh, génial.
3: Donc, je suis assez reconnaissant pour ça.
4: Allez, dernière question. Quel regard vous portez sur les drag queens d'aujourd'hui ?
3: Je les envie un peu parce qu'ils ont des possibilités de maquillage qu'on n'avait pas à l'époque. Et vraiment, ils ont des super trucs avec du bon matos, quoi. Ça, je l'envie. Parfois, je trouve ça un peu trop sexuel, mais bon, je pense que voilà, ça, c'est une question générationnelle plus qu'autre chose. Je suis très heureux, en tout cas, qu'ils fassent passer des messages de tolérance, c'est le plus important.
4: Un vieux sage et tolérant, en tout cas. Merci beaucoup.
3: Merci à vous.
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5: Bonjour.
6: Bonjour.
5: Alors, on m'a dit de venir vous voir pour découvrir un peu votre métier. Vous êtes vidéaste, c'est ça ?
6: C'est exactement ça. Je suis vidéaste à Poitiers, aux alentours, et France et au-delà.
5: Alors, il y a les caméras classique, j'ai envie de dire celle que tout le monde voit, tout le monde visualise, imagine. Mais aujourd'hui, ce qui marche aussi, c'est les drones.
6: Exactement, parce qu'effectivement, j'ai la chance d'être aussi télépilote de drone professionnel. Et aujourd'hui, on va pouvoir peut-être regarder quelque chose, ça peut être chouette. Donc, effectivement.
5: C'est compliqué à contrôler, à piloter un drone.
6: Alors, aujourd'hui, avec toutes les aides qu'on a, oui et non. Dans la mesure où, quand on fait ça, moi je fais ça très souvent, donc non, ça va. Mais quand on débute, c'est assez intuitif, parce que y a beaucoup d'aides au pilotage. Et effectivement, quand on est dans la bonne réglementation et qu'on vole bien, non, en fait, c'est assez facile, c'est des joysticks. Hein, sais pas si vous jouez aux jeux vidéo, c'est un peu comme un jeu vidéo, donc c'est vraiment sympa quoi.
5: Si je pose la question, c'est parce que du coup je vais vouloir essayer forcément. On est dans le jardin et on peut pas voler trop, il y a des réglementations, mais...
6: Exactement, mais là on est vraiment autorisé à voler parce que moi je suis dans une zone complètement ouverte, donc on est ce qu'on appelle en catégorie ouverte, et donc il n'y a aucun souci ici pour voler, tout va bien.
5: Trop bien, eh ben, allez on y va.
6: On va le faire décoller, donc il est en train de récupérer notre signal GPS pour pouvoir voler correctement. Hop là. C'est très facile. Pour vous montrer, on a en fait deux joysticks. On a un joystick qui va gérer l'altitude, donc haut bas. Et là, le même joystick qui va faire le lacet, donc droite et gauche. Et donc là, on va avoir ce qu'on appelle le tangage, donc pour aller vers l'avant, pour aller vers l'arrière et pour aller sur les côtés. Voilà.
5: C'est l'image est parfaitement fixe, c'est incroyable.
6: Et effectivement, l'image est très fixe parce que là, on est sur un drone gimbal, donc il est lui stabilisé. En fait, quand on se met ici, je ne sais pas si vous voyez, mais là, quand on va à droite et à gauche, et ben là, la caméra en elle-même, en fait, elle ne bouge pas.
5: Mais alors, ça peut voler combien de temps un drone comme celui-là ?
6: Ça dépend des versions. On peut aller sur du 40 minutes, 45 minutes par batterie. C'est quand même pas mal parce que nous, effectivement, quand on a des plans, alors la plupart, les plans sont réfléchis en amont, donc on sait exactement ce qu'on veut, mais il faut quand même tester les cadrages. Donc ça nous permet vraiment d'être en l'air correctement, et une fois qu'on lance notre enregistrement, on a déjà tout ce qu'on veut et on a encore de la possibilité.
5: Est-ce que je peux essayer ?
6: Bien sûr,
5: avec allez. Tac, ça c'est pour.
6: Ouais, ça c'est pour l'altitude, donc haut.
5: Ok. Et bas. Est-ce que vous avez le contrôle de la caméra ?
6: Alors oui, effectivement, vous avez le contrôle de la caméra avec la petite molette
5: qui est ici.
6: En fait, si vous baissez en haut et en bas, et bien là, du coup, vous pouvez directement cadrer ce que vous voulez.
5: Donc, là, c'est un joujou à combien ça ?
6: Alors, celui-là, c'est un petit joujou, on va dire. C'est un joujou à 1600, 1700 euros. Mais j'ai une autre grosse machine qui aujourd'hui est adaptée pour la réglementation. Et là, on est plus aux abords de 5000 euros, 6000 euros.
5: Bon, s'il n'y avait pas la réglementation, il pourrait monter à combien ?
6: Alors, s'il n'y avait pas la réglementation, on imagine qu'on pourrait aller jusqu'à du 500 mètres d'altitude, 600 mètres.
5: Bon, pas assez encore pour atteindre la station spatiale.
6: Alors, non, pas assez pour atteindre la station spatiale. Et heureusement, parce que vu la vitesse qui passe, ça serait compliqué pour eux. Pas encore, mais peut-être, c'est ça l'innovation dont vous parliez. Ça se trouve, ça sera pour aller dans la station spatiale en drone.
5: Voilà ce que je vais créer. C'est ça l'idée.
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7: Je rêvais d'avoir une maison à la campagne. Cette maison, c'est comme si j'y étais née. C'est ma maison de famille.
8: Ma maison s'appelle l'Ostao de la Mar.
9: C'est une maison un peu envoûtante.
10: Eh bien, vous voyez, des livres et trois fenêtres qui me donnent le paysage du pays, comme si c'était trois tableaux.
11: Ils ont vécu ici.
12: Thibaut Gaudry.
13: La la la, mine de rien, la voilà qui revient. La chansonnette.
14: Yves Montand est un enfant de Marseille. Débarqué d'Italie avec sa famille pour fuir le fascisme quand il a 2 ans, il va y grandir et y faire ses premiers pas au Music Hall. Puis il la quitte pour Paris où sa carrière commence à décoller, notamment auprès d'Edith Piaf. Et où il noue des amitiés, comme avec Jacques Prévert, qui va lui faire découvrir en 1948 un charmant village qui va changer sa vie.
15: J'ai chanté dans la région et puis il y avait Jacques Prévert qui habitait la maison là au coin. J'étais arrivé ici. Et je l'ai monté parce que mon ami le guitariste Henri Crolla, si on allait dire bonjour à Jacques, il dit oui, il est. Alors on est monté ici, j'ai vu Jacques, j'ai vu l'endroit, et puis je suis tombé amoureux de l'endroit, et puis je suis revenu dès que je pouvais, tous les ans. C'était très discret, c'était à peine connu.
14: Et il ne va pas tomber amoureux que de Saint-Paul. Le 19 août 1949, il est à la Colombe d'Or, une auberge avec quelques chambres, qui est un repère d'artistes. Et Prévert, encore lui, va servir d'entremetteur entre un homme et une femme qui vont devenir un couple mythique.
16: Ça s'est passé à Saint-Paul-de-Vence, au mois d'août, en 1949. Simone était là, et puis moi j'étais dans le tournée. Et puis elle a déjeuné là. Et puis il y avait du soleil, puis il y avait Jacques Prévert, et puis il y avait des copains. Et puis voilà, quoi, on ne sait pas comment ces genres de choses-là commencent, mais elles ont commencé et c'était une belle histoire. Quoi.
14: Une belle histoire qui durera toute une vie. Ils ont 28 ans. En 4 jours, Simone, mariée, plaque tout pour le Marseillais. Et désormais, ils vont construire une partie de leur vie ici, restant fidèles à la Colombe d'Or, où ils se marient même 2 ans plus tard. Prévert est encore là, il est le témoin de Simone, tandis que Marcel Pagnol est celui de Montand.
15: Puis en 49, j'ai rencontré Simone ici, qui elle avait acheté par contre une petite maison dans le village, après son premier film. Puis elle a servi cette maison pendant très longtemps. Puis on descendait au bar de la Colombe pour boire l'apéritif, pour voir Jacques et les amis, et puis il y avait toujours quelqu'un, et puis on restait là, et puis on mangeait là, et puis on montait pas la maison. Alors un beau jour, on a mis la clé sous la porte, on donnait ça aux enfants, ou à des amis qui descendaient dans le midi, et nous on descendait toujours ici.
13: La claire petite perle d'eau claire.
14: La Colombe d'Or et Saint-Paul, où l'on se retrouve pour les vacances avec les copains, beaucoup d'artistes, dans ce village qui attire notamment les plus grands peintres, Picasso, Chagall, Matisse et d'autres.
15: C'est pourquoi je viens souvent ici à la Colombe d'Or, à Saint-Paul-de-Vence, et d'abord pour la famille Roux, qui sont des gens tellement merveilleux. Puis au mois de juin, ou au mois de mai, c'est agréable, il n'y a pas trop de monde, et c'est encore bien. Mais c'était une époque assez formidable, avec Picasso, Braque, Prévert, qui était là aussi, et Giacometti, quand il a débarqué.
12: J'ai dit, bon, attends de jouer, là, tu ne joues pas.
14: Mais les copains, ce sont aussi les habitants du village, avec qui Montand joue aux cartes au Café de la Place, ou à la pétanque.
15: Et j'aime bien jouer ici au boule, parce que c'est quand même un sport qui délasse bien, qui est très fatigant. Si on veut bien y jouer, c'est très très difficile. Ça ne paraît pas, surtout si on joue à la Provençale.
14: C'est à Saint-Paul-de-Vence également qu'il rencontrera la dernière femme de sa vie, Carole Amiel, et qu'il achètera en 1984 un petit restaurant qu'il transforme en maison, juste en face de la Colombe d'Or.

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2: Quelle qualité doit avoir un sportif de haut niveau ?
3: Des forces, des muscles, manger sain et beaucoup boire.
4: Il faut beaucoup, beaucoup s'entraîner pour faire le sport qu'on veut.
5: Pour faire marcher ses muscles.
4: On s'entraîne beaucoup, genre on fait de la muscule, prendre des poids de genre 40 kilos sur ses bras et tenir le plus longtemps pour avoir des muscles.
2: Et vous connaissez des sportifs de haut niveau ?
5: Ah oui. Cristiano Ronaldo,
4: Teddy Riner, Kylian Mbappé,
5: Lionel Messi,
6: Léon Marchand,
5: Félix Lebrun et Alexis Lebrun.
2: Et ils faisaient quoi eux ?
5: Du ping-pong.
2: Vous les avez regardés pendant les JO ?
5: Oui, de temps en temps.
4: Moi, je les ai pas regardés, mais
5: j'ai vu surtout.
4: J'ai vu juste Teddy Riner parce que j'aime bien karaté, mais j'ai arrêté.
5: Moi, j'ai vu beaucoup plus de fois Léon Marchand, même si je préfère beaucoup plus le ping-pong. Il faisait vraiment des trucs magnifiques.
7: Will Bayama, je crois, pour la France, le basketteur. Et après, il y avait un Américain. Après, je sais pas comment on l'appelle, mais ma belle-mère, elle avait crié le King. Mais je crois pas que c'est son prénom.
2: Est-ce que vous aimeriez être un sportif ou une sportive de haut niveau, vous ?
4: Oui.
5: Non. Est-ce que ça demande trop d'exercice ?
4: Faire de la piscine, j'aime bien. Ça fait marcher les bras, les jambes en même temps. Et ça demande beaucoup d'entraînement, du coup j'adore.
5: Moi, oui, parce que j'aimerais bien faire beaucoup de ping-pong. Parce que c'est mon sport préféré. Et Félix Lebrun, il m'a donné un bon coup d'énergie. Maintenant, j'en fais un club et voilà.
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2: Dans la rue Poncillon, il y a un atelier de gravure. Philippe Estrade, à mon avis, ça fait belle lurette qu'il est là, cet homme. On va essayer d'aller faire connaissance. Allez, on va aller dans l'arrière-boutique, discuter avec Philippe Estrade himself. Vous êtes là depuis combien de temps ?
8: 1987.
2: Le métier de graveur, c'est quoi en fait ?
8: Alors, je fais des plaques de toubib pour les bancs et des plaques de cercueil quand les toubibs sont mauvais.
2: Et vous faites aussi les clés pour ouvrir certains cœurs ?
8: Non, malheureusement, non. Je fais des clés pour ouvrir les chambres des jeunes filles.
2: Vous avez des souvenirs de gravures un petit peu spéciales qu'on vous a eu demandé, parce que vous gravez un peu de tout, des plaques, j'imagine.
8: Alors, j'ai un souvenir, alors ça reste un peu dans le même secteur. Un jour, un monsieur m'a amené une jolie médaille, un bijou, quoi, où il m'a demandé de graver salope. Je lui ai dit que le bijou était beau, que c'était qu'il fallait pas le faire, quoi. Et il a insisté, je l'ai fait.
2: Et alors, c'est la fin, là ? Vous arrêtez votre activité ?
8: Oui, à la fin de l'année.
2: Content ou finalement, quand même, ça fait un petit pincement au cœur ? Parce que moi, je la vois, votre enseigne, depuis longtemps. Hein.
8: Alors, ça date des années 50. Mon prédécesseur, à qui j'ai racheté le magasin, on s'en est pas à la retraite, et je passe la main, et mon successeur est là, c'est mon fils.
2: Histoire de transmission, encore une fois. Votre fils qui, du coup, allez hop, reprend le flambeau.
8: Voilà, il me pousse au trou.
2: C'est difficile d'arrêter, du jour au lendemain.
8: Ouais, faut se réinventer, et j'ai encore pas eu l'idée. Je sais pas ce que je vais faire, je vais m'ennuyer.
2: C'est pas dit.
8: Je sais pas. C'est compliqué, hein.
2: Ah, il y a une inquiétude, hein, c'est clair. Oui. Mais rien ne vous empêcherait de continuer.
8: Si, lui.
2: On va aller lui dire deux mots.
8: J'aurais pas travaillé avec mon père, hein, donc il est pareil. Hein.
2: Oh bah pourquoi pas ?
8: C'est infaisable.
2: Mais si, j'en connais plein, moi, qui travaillent avec leur père.
8: Le père, c'est toujours un vieux con. Là, la pièce où on est, c'était l'endroit où on cassait la croûte avec les copains. Il y avait donc les photos de mes copains, des quelques bringouilles qui se sont fait là. Il a tout viré.
2: Ils font plus la bringue, les jeunes ?
8: Il a mis des trucs comme ça, là. C'est plus pareil. Mais mes copains étaient désespérés quand ils ont vu.
2: Bah, il y a de quoi ?
8: Ben oui.
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9: Vous êtes peut-être déjà venu voir vos enfants ou vos petits-enfants jouer à la Guéretoise, cette salle de spectacle qui est à l'espace Fayolle à Guéret. Mais c'était quoi avant ?
6: Hervé Herp, directeur artistique de la Guérette Vase de Spectacle. Avant, ici, c'était un prêt, il y a très longtemps. Puis après, il y a eu une construction, c'était une MJC, avec multiples activités, comme ça se faisait beaucoup dans les années 70-80. Il y avait un ciné-club, il y avait un labo photo qui existe encore dans les caves.
9: Est-ce que vous avez entendu l'époque où c'était une coopérative ?
6: Oui, alors il y a eu cette période, parce que c'est un petit peu ce qui a permis d'inventer aussi la Guérette Vase de Spectacle. Guérette est une ville qui a presque inventé les coopératives. C'était une coopérative ouvrière, très active, très engagée politiquement. On venait acheter sa farine, on venait acheter des boutons pour faire de la couture. Il y avait plein de choses et c'était quelque chose qui a été très très très important sur la ville de Guéret. Et il en reste encore des traces.
9: C'est quoi l'esprit coopératif ?
6: Plutôt que de passer par un système commerçant, des gens faisaient des achats en gros, ils négociaient des prix, ça rassemblait. C'était très familial et puis dans un but très social. Cette histoire de coopérative de Guéret me trottait dans la tête, mais j'avais pas fait le lien. Et puis un jour, on avait créé un spectacle, Guéret en chanson. Il y avait des réunionnais, il y avait des anciens maçons, des carrières, il y avait des immigrés qui venaient d'arriver ici. Et on a créé un spectacle global avec écriture de chansons. Et on a donné ce spectacle à l'espace André Lejeune devant une salle complète de 600 personnes, quoi. Et à la fin du spectacle, on avait organisé une petite buvette. Et c'était très drôle parce que tout le monde s'est retrouvé, parce qu'il y avait tellement de monde, et bien à servir des boissons, à servir. Et j'avais l'impression d'être une petite usine grouillante et sympathique. J'avais l'impression d'être dans une coopérative. Il y a un ami qui me dit, mais tu devrais appeler ta scène la Guérétoise. Il dit, ça fait un nom de coopérative, la Guérétoise. Je dis, ouais, mais je me demande si c'est pas le nom d'une bière. Rajoute deux spectacles. Et c'est comme ça que la Guérétoise de Spectacle est née, suite à cette soirée un petit peu coopérative. C'était en 2006.
9: Maya, comment tu connais la Guérétoise ?
10: Moi, j'y suis allée avec l'école. J'ai vu un spectacle. C'était Chute la pomme. On ne parlait pas. Et en fait, c'était un monsieur. Et ben, il avait une pomme. Et en fait, il faisait comme si c'était un peu son animal de compagnie. Et un jour, quand il dormait, il voulait le manger, mais il se réveillait tout le temps.
9: Tu recommandes cette salle ?
10: Oui, je le recommande très fortement.
9: Aujourd'hui, la Guérétoise de Spectacle garde cet esprit de la coopérative, de convivialité et de solidarité.
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1: Je suis sûr que vous êtes déjà passé devant le château du Barou, sauf que le château du Barou, sans un homme, il serait aujourd'hui inexistant, détruit, entièrement détruit. C'est André Vaison de Pradène qui l'a sauvé. Il arrive en Vaucluse au début du 20e. Très vite, il s'enracine, il devient conseiller municipal, conseiller départemental, puis maire de Murs pendant près de 4 mandats. André Vaison de Pradène, c'est un homme public, engagé, décoré de la Croix de guerre 14-18, chevalier de la Légion d'honneur, mais c'est surtout un sauveur de pierre. 3 châteaux vont marquer son existence. D'abord, celui de Murs, dont il devient propriétaire. Ensuite, il y a le château de Javon sur son plateau forestier. Et puis, il y a donc le Barou. L'histoire la plus spectaculaire, quand il prend possession au début du siècle, le château féodal est dans un état catastrophique. Les guerres, les pillages et l'incendie de 1929 ont tout dévasté. Je vous renvoie d'ailleurs à la chronique consacrée sur l'histoire du château du Barou. Et là, donc, André Vaison de Pradène va se lancer dans une reconstruction titanesque. À l'époque, pas de subvention, pas de mécénat, tout est à ses frais. Et sur 10 ans, il fait travailler 10 maçons pendant 10 ans. On va consolider les murs, refaire les toitures, dégager les salles, restaurer les escaliers. Il va redonner une silhouette, une sorte de colonne vertébrale à ce château qui domine les dentelles. Et c'est ce gros travail, notamment la nouvelle toiture en béton, qui va permettre au château du Barou de survivre lorsqu'il y aura un second incendie en 1944 pendant la Seconde Guerre mondiale. Sans ces travaux-là, le château qu'on visite aujourd'hui n'existerait plus. Et puis il y a aussi cette autre facette moins connue. André Vaison de Pradène était un passionné de préhistoire. Ses travaux aujourd'hui font encore référence. En fait, il a longuement étudié les ateliers préhistoriques autour de Murs grâce aux paysans qui lui rapportaient leurs trouvailles contre quelques pièces. Une grande partie aujourd'hui de sa collection a été donnée au musée d'Orsay, et c'est loin d'être fini. Aujourd'hui, une biographie est actuellement en préparation par son petit-fils Jean-Baptiste Vaison, en collaboration avec un archéologue. Mais la vie d'André, elle, se termine tragiquement. Il meurt accidentellement à Paris, intoxiqué au monoxyde de carbone dans son appartement, avec son épouse et sa fille. Seul son fils survit, et c'est ce fils qui va prolonger l'esprit du père, en protégeant les propriétés familiales. Et aujourd'hui, donc, c'est son petit-fils, Jean-Baptiste, avec Fanny, qui poursuivent cette histoire au Barou, notamment avec la création du premier whisky du Vaucluse, élaboré à l'intérieur même du château.
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2: Si vous portez le nom de famille Salin, restez à l'écoute. Mais avant cela, je vais vous parler d'un bretonnisme bien connu qui est le lagen.
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2: Oh, je suis dans le lagen. Voilà une expression typique dans le français local, c'est inspiré par notre belle langue bretonne. On l'entend souvent aujourd'hui, en particulier les lendemains de fête. Quand on est un peu dans le brouillard, on a tendance à dire « ouais, je suis dans le lagen ». Alors ce mot a pourtant une signification un petit peu différente en breton. En breton, « lagen », c'est en général de la boue bien collante, impossible à cultiver, dans laquelle on a difficulté à marcher, voire on s'enfonce un peu. Mais pas que ça, ça désigne donc les fondrières, les mares d'eau boueuse. Donc Béa et Lagen, être dans le Lagen, c'est devenu une expression permettant de dire que l'on est dans un état qui n'est pas des plus sympathiques. Vous saurez maintenant que Lagen, c'est pas la gueule de bois, mais c'est de la boue en langue bretonne. À Lagen.
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2: Et j'en arrive maintenant à un nom de famille très commun. Vous en connaissez peut-être, peut-être qu'il y en a dans votre entourage, ou peut-être le portez vous-même. C'est Salin. Alors, déjà, en breton, on prononce Salahun. Pas Salin, mais Salahun. Comme le célèbre ermite de la forêt de Landévennec, ou encore du Folgoat, près de l'Esnevin, Salahun ar Fol, Salin dit le fou. Salin est donc un nom ou un prénom, et son origine remonte à loin, très loin, et vient aussi de très loin. C'est avec l'évangélisation de l'Armorique que ce nom est sûrement arrivé, car Salin, ou Salahun, n'est rien d'autre que l'adaptation bretonne du prénom Salomon, Salomon, fils de David, roi d'Israël. Donc, un nom de famille biblique aujourd'hui, Salomon, devenu Salahun en breton, mais aussi Salou ou encore Salik. C'est la même origine pour ces noms de famille. Salin ou Salomon, si vous voulez, fut d'ailleurs le nom d'un autre roi, mais de Bretagne, cette fois-ci au 9e siècle. Donc, un nom de famille plus que royal. Les Salins pourront à l'avenir se vanter d'avoir un nom de famille prestigieux. Je vous dis à demain, même heure, même radio, en m'en Ici, ils veulent juste Canemarois.
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2: Nous sommes à Côte d'Allée.
3: Richard, on est ici dans les jardins familiaux.
2: Oui, on est dans les jardins familiaux et on est à plusieurs.
3: Il est où votre petit carré?
2: Là-bas, au fond.
3: Allez, je vous suis, allez-y. Et là, ce sont vos poireaux?
2: Il y a des poireaux, il y a encore des betteraves, des radis.
3: Et là, vous êtes au bord de quel canal?
2: C'est un canal qui rejoint la tête.
3: Les choux ont été un petit peu mangés, non?
2: Par contre, la salade, vous voyez, elle n'est pas encore, elle n'est pas gelée.
3: Et alors, comment vous vous organisez? Vous aviez des notions de jardinage quand vous avez pris ce jardin familial?
2: Oui, j'ai eu un jardin familial dans le Nord pendant une dizaine d'années.
3: Donc, vous arrivez d'où, vous?
2: Nord-Pas-de-Calais, entre Lille et Arras.
3: Depuis combien de temps vous êtes installé ici à Côte d'Allée?
2: 3 ans.
3: Comment vous avez découvert ce village?
2: Avec mes filles qui habitent là. Donc elles m'ont dit de revenir ici. Parce qu'il fait meilleur, il y a du soleil et le jardin peut le faire plus longtemps.
3: Et vous venez tous les matins?
2: Souvent, en ce moment un peu moins.
3: C'est important pour vous d'avoir votre petit carré potager?
2: Tout à fait, parce que c'est du bio. Et puis quand j'amène les légumes à la maison, ma fille me fait la cuisine. Et moi je fais la soupe avec les poireaux, avec les navets. Donc tout va bien.
3: Et derrière vous, il y a le compost?
2: Recyclage, les choses de la cuisine, mais pas tout, hein, les purées et tout ça, et puis les restes de jardin.
3: Rien ne se perd, tout se transforme.
2: Exactement, et ça devient tout marron comme un terreau.
3: Merci Richard. Et vous Daniel, alors, qu'est-ce que vous cultivez?
4: Là, pour le printemps, j'ai mis des oignons, rouges et jaunes. 300, on ne rigole pas avec les oignons. Hein. Quand on cuisine, il faut des bons oignons. Bon, alors là, il reste les poireaux.
3: Il n'y a pas des artichauts, là?
4: Ah, ben oui, mais ça, des artichauts, oui. Ils restent bien en place. Et je suis assez content parce que par ici, moi, je suis normand. Hein. Attention, je suis un viking. Il ne faut pas me contrarier. Bon, alors, il y a la quatre artichauts. Bon, ben, c'est bien, c'est marrant, dans un jardin, c'est marrant.
3: Et qu'est-ce qui vous a amené au jardinage?
4: Faut bien s'occuper, faire du sport, de la marche, et puis du jardinage.
3: Et dites-moi, vous avez un panorama incroyable depuis le jardin.
4: Justement, c'est très intéressant. C'est pour ça aussi que j'ai demandé ce terrain-là. Il y a la rivière, juste derrière moi, il y a la montagne, avec des beaux arbres. Enfin, c'est formidable, ici, c'est le paradis pour moi. Hein. Surtout moi qui suis né dans la plaine de Caen, vous voyez. Alors, la plaine de Caen, c'est vraiment la plaine.
3: Il y a de la pluie. Hein. Et le principe de ces jardins familiaux, vous venez quand vous voulez?
4: Exactement. Et surtout, c'est tellement simple que je ne sais pas très bien comment dire, parce que c'est tellement simple que c'est la vie rêvée. Quoi. Les gens devraient faire ça. C'est pour ça qu'ils ne font plus de jardin. Ils ont l'air de dire que ça ne rapporte pas. Mais ce n'est pas une question d'argent. On s'en fout de l'argent. On mange des bons.

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1: Pour moi, c'est compliqué parce que la personne qui pleure, elle me fait beaucoup de peine. Bah, après, moi aussi, je pleure parce qu'elle m'a fait beaucoup trop de peine et que voilà.
2: Pour moi, c'est difficile parce que parfois, la personne, elle est très, très, très énervée, donc elle veut pas nous écouter. Sauf que nous, on a envie de, par exemple, redevenir amis avec elle, mais elle, elle voudra pas forcément. Donc, du coup, c'est dur de lui dire pardon.
3: Eh ben, des fois, ça peut être compliqué, parce que ça dépend dans quelle situation tu es. Et puis même, des fois, ça peut être dur de pardonner une personne, parce que ça se trouve, des fois, elle t'a fait beaucoup trop de peine ou qu'elle t'a fait quelque chose que t'as vraiment pas aimé.
4: C'est facile de dire pardon, mais des fois, selon la situation, les autres, ils vont dire que c'est trop tard.
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5: Bonjour à toutes et tous, bienvenue dans Affaires classées, le podcast. Je vous ramène dans la soirée du lundi 30 juin 2014. Les policiers palois sont appelés pour porter secours à une habitante de la rue Lavigne dans le quartier de la prison. La malheureuse gît inconsciente au pied de son immeuble. Son compagnon est fortement alcoolisé. Il parle d'un accident.
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5: Lundi 30 juin 2014, la France dispute à Brasilia les huitièmes de finale de la Coupe du Monde contre le

0: match crucial à élimination directe qui enflamme plusieurs millions de téléspectateurs sur la planète, à leur domicile ou aux terrasses des cafés. Parmi eux, il y a Alain et Valérie, un couple de concubins quadragénaires habitant depuis un an un modeste appartement au deuxième étage du 11 rue Lavigne dans le quartier palois de la prison. La soirée débute chez Laurette, un troquet populaire de la place du Foirail où le couple boit beaucoup, beaucoup, enchaînant les rasades d'alcool à une cadence soutenue. Fatiguée, Valérie décide de rentrer. Est-ce parce qu'il fait nuit et que la rue est déserte ? Elle quitte le bar à pied en compagnie de Rachid, un ami, tandis qu'Alain joue les prolongations au comptoir, célébrant la victoire de la France par un joli 2-0. Il est 23h, lorsqu'Alain pousse la porte de son immeuble. Faute d'ascenseur, Alain monte péniblement les marches de l'escalier en colimaçon avant de fermer la porte de l'appartement. Une surprise l'attend. L'homme qui avait raccompagné Valérie est encore là, dans le salon. Alain s'étonne. Après tout, il est l'heure de dormir, car dans quelques heures, il va prendre son service d'ouvrier au ramassage des ordures ménagères de la ville de Pau. Que se sont-ils dit ? Quand elle a bu, Valérie peut être agressive en parole et elle n'y va pas par quatre chemins, traitant Alain, je cite, de « petit éboueur de merde ». Réveillé par ce vacarme, un voisin alerte le commissariat qui dépêche sur place une patrouille de la BAC. Il est 23h05. À leur arrivée, le visiteur, Rachid, est déjà parti. Alain semble calme, correct. Valérie, en revanche, semble sous l'effet de l'alcool, excitée, provocatrice. Les policiers repartent. Sauf qu'une demi-heure plus tard, on les rappelle à nouveau. Et cette fois, c'est plus grave. Valérie gît, inanimée, dans une mare de sang, au pied de son immeuble.
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0: Il est 23h40 précise. La malheureuse, vêtue d'une culotte et d'un débardeur, est à l'agonie. Lorsque l'équipage des sapeurs-pompiers arrive sur place, il est déjà trop tard. Malgré les soins de réanimation, le décès de Valérie est constaté 15 minutes plus tard. Selon le médecin du SAMU, elle a succombé à un traumatisme crânio-cérébral majeur, consécutif à sa chute depuis la fenêtre du deuxième étage. Alain, son compagnon, est assis sur le trottoir, calme, prostré, visiblement sous l'effet de l'alcool. Les policiers tentent de comprendre. Le quadragénaire palois évoque une dispute. Valérie aurait ouvert la fenêtre avant de sauter face en avant, sans qu'il n'ait le temps de comprendre son geste et de réagir. Cette défenestration pose question. Valérie, s'est-elle suicidée ? Est-elle tombée accidentellement ? À ce stade, les indices sont maigres. Les agents de police sont marqués par la froideur d'Alain qui paraît détaché de la situation. Mais après tout, c'est peut-être l'alcool, l'état de choc qui explique cela. Au milieu de cette rue déserte du centre-ville de Pau, un drap blanc recouvre le corps en attendant que les constatations soient achevées. Selon les premiers renseignements, Valérie venait de se mettre en ménage avec Alain après le décès de son fils Quentin, décédé d'une rupture d'anévrisme quelques mois plus tôt, à l'âge de 17 ans. Séparée du père de celui-ci, militaire en Guyane, Valérie a décroché, perdant son emploi, consommant de plus en plus d'alcool. Selon les voisins, le couple se disputait de plus en plus souvent ces derniers temps. Mais pour l'heure, les policiers butent sur une énigme. Le médecin légiste dépêché sur place est incapable d'imaginer le scénario de la défenestration. Valérie ne présente aucune trace accréditant qu'elle aurait été précipitée dans le vide du fait d'un agresseur. Et tandis que les pompes funèbres emportent le corps pour une autopsie, Alain est conduit à l'hôtel de police afin d'être interrogé en détail. Mais d'abord, Il est placé en dégrisement, le temps qu'il recouvre ses esprits.
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0: Lors de son arrestation, Alain présentait un taux d'1,62 g par litre de sang. Un taux significatif, mais bien plus faible que celui de Valérie. 2,85 g, ainsi qu'une récente consommation à la résine de cannabis. Que dit Alain sur ce funeste face-à-face dans l'appartement? Il admet volontiers qu'il avait bu, mais à vrai dire, il ne se souvient plus vraiment de ce qui s'est passé depuis son retour du bar chez Laurette. Une dispute? Demande l'OPJ. Silence. Un détail lui revient. Valérie s'était appuyée dos à la balustrade dans l'encadrement de la fenêtre, comme elle le faisait souvent, rajoute-t-il. Deuxième audition, la mémoire revient peu à peu. Valérie l'a invectivée, elle était virulente. Il l'a tenue par les bras, elle remuait tellement que, lorsqu'il l'a lâchée, c'est alors qu'elle est tombée à la renverse. Une version nouvelle qui intrigue les enquêteurs, car Alain admet qu'il lui a peut-être fait peur et que cela a pu jouer. Troisième audition, nouvelle version. Cette fois, il se souvient d'une dispute, mais réfute toute violence. Ces variations successives collent mal avec le résultat des premières investigations sur le terrain. Des voisins sont entendus. Leur récit jette un sérieux doute sur la thèse d'une chute accidentelle. Dorian, qui est arrivé le premier au chevet de la malheureuse, a entendu un puissant cri de femme avant sa chute au sol. Son compagnon, dit-il, est descendu peu après. Il avait l'air défoncé, répétant sans cesse « ma chérie, ma chérie ». Laurence, une locataire de l'immeuble, rajoute qu'elle a entendu sa voisine insulter Alain avant de crier « au secours ». L'homme l'aurait agonie d'insultes. Valérie lui aurait ordonné de la lâcher à plusieurs reprises avant qu'elle n'entende un grand boum. Mais le pire témoignage est à venir. Sandra, une autre voisine, se manifeste auprès des policiers. Alertée par ce brouhaha, elle est sortie dans la rue, d'où elle a tout vu. La pièce où s'est joué le drame était allumée. Valérie était adossée contre la rambarde. L'homme lui tenait les bras. Il la bloquait, tandis qu'elle essayait de se libérer. Il hurlait, avant de la précipiter dans le vide.
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0: Pour les policiers palois, le témoignage de la voisine pèse lourd dans la balance. Sandra se tenait à 12 mètres de la fenêtre où s'est nouée la chute. La rue était éclairée, comme l'intérieur de la pièce. Elle est formelle. L'homme poussait Valérie vers la fenêtre, tandis que la malheureuse tentait à l'inverse de l'en empêcher. Après 48 heures de garde à vue, Alain est conduit au palais de justice de Pau où la juge d'instruction de permanence, Lucille Picheneau, le met en examen du crime de meurtre par le concubin de la victime. Un crime passible de la prison à perpétuité. Avant de partir au trou, le quadragénaire hurle à l'envi qu'il n'a jamais, jamais voulu la tuer. Il l'aimait tant, même s'il se souvient à présent qu'il a vu les jambes de sa moitié tomber par la fenêtre. Ses trous de mémoire seraient dus, dit-il, à son absorption d'alcool ce soir-là. Pourquoi? Pourquoi ces versions évolutives? Le stress, explique-t-il. Pour le médecin légiste, le doute n'est plus vraiment permis. Alain a empoigné Valérie au niveau des bras, avant de la bousculer. L'employé municipal jure pourtant qu'il était amoureux, possessif, qu'il pouvait être parfois blessé par les insultes humiliantes de sa compagne, notamment sur son métier d'éboueur. L'enquête établira que Valérie a travaillé dans une maison de retraite avant de perdre son fils et plonger dans l'alcool. C'était une écorchée vive, une battante avec un fort caractère. Ses proches sont formels. Malgré les coups durs accumulés ces derniers temps, elle n'a jamais voulu se suicider. Quant à Alain, il n'a n'a pas vraiment l'air du tyran domestique. Décrit comme calme, ouvrier modèle au travail, il formait un couple que l'on dit fusionnel, uni, normal. Tous les témoins interrogés expriment leur étonnement face à ce drame. Le couple abusait certes parfois de la bouteille, mais rien ne dessinait une issue aussi funeste. Alain a-t-il été pris de jalousie après que Rachid, ce pote de comptoir, ait ramené Valérie au foyer quelques heures plus tôt ? L'intéressé confirme qu'Alain a exprimé une forte colère, surtout s'il s'imaginait qu'il venait de coucher avec elle.
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0: Alain n'a rien d'une brute épaisse. D'allure frêle, le visage ravagé par l'alcool, il n'a jamais eu maille à partir avec la justice. Né en 1966 à Bizanos, il a échoué à son CAP de cuisinier. Il entame une carrière dans les espaces verts à la mairie de Lons, avant de rejoindre le service palois des ordures ménagères, comme Reaper, en 1992. Ses amis le disent renfermé, se confiant peu sur sa vie privée. Ces derniers temps, son affection pour la bouteille lui jouait des tours. Il buvait de plus en plus, mais il banalisait la portée de ses consommations. Et pour cause, absence inopinée, perte de mémoire, trou noir, devenait de plus en plus fréquent. Selon l'expert psychiatre, l'explication du drame tiendrait à sa jalousie soudaine envers celui qui a ramené Valérie au foyer une heure avant qu'il ne rentre du bar chez Laurette. L'expert, le docteur Thierry Della, est plus sceptique encore. Cette amnésie pourrait aussi être utilitaire, lui servir de paravent à un refus conscient d'assumer les conséquences de son acte. Le procès devant la cour d'assises s'ouvre à Pau en mars 2016. 2 ans après le drame, Alain n'a pourtant pas avancé d'un pouce. Je ne sais pas ce qui s'est passé. J'ai pas de réponse, mais je vous demande pardon. Voilà les réponses qu'il présente aux insistantes questions du président de la cour, Francis Bobille. Deux vies ont basculé en 10 secondes. Son avocate, maître Laurie Achipi, revient sur l'amour fou d'Alain pour Valérie. Il parlait mariage quand elle disait étouffée dans cette relation. Ce soir-là, Alain s'est sans doute confronté au mur de la réalité. La dispute conjugale a basculé dans le meurtre. Lui a-t-elle annoncé qu'elle se séparerait ? L'a-t-il refusé ? Nul ne saura. Selon la première voisine, c'est elle qui criait le plus souvent sur lui. Et oui, il arrive parfois que le dominé devienne soudain le dominant. Pour l'avocate générale au nom de la société, Marie-Bernadette Duhat va requérir 15 années de réclusion contre Alain pour qu'il expie son crime. Le verdict tombe. Magistrats et jurés fixent à 12 ans le prix d'une vie qui aura basculé en 10 secondes.
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0: Un cri dans la nuit. C'était ce nouvel épisode des Affaires classées en podcast. Rendez-vous très prochainement pour un petit voyage en arrière, il y a de cela 20 ans, au mi-temps des années 2000, au Pays Basque. À bientôt.
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2: Saviez-vous qu'à la belle époque, Soultzmatt était surnommé le Petit Paris? Alors il y avait des curistes qui venaient de toute l'Europe pour boire l'eau des sources. Les hôtels étaient quand même bien remplis. Il y avait de l'animation, il y avait pas mal de musique. C'était un peu la fête, il faut dire. Et puis petit à petit, et le thermalisme a commencé à décliner. Alors les curistes sont partis et Soultzmatt est redevenu un beau village de la vallée d'Aube. Jusqu'à ce qu'un jour, eh bien, il y ait quelqu'un qui ait décidé que le Petit Paris méritait de rester encore un peu vivant. Et ce quelqu'un, eh bien, a ouvert un cabaret que je teste pour vous. Vous l'avez deviné, le paradis des sources. Alors c'est le matin, il est 10h, la salle est normalement fermée au public et je suis dans les coulisses. Oui, c'est les répétitions qui sont annoncées pour aujourd'hui avec les danseurs que je vois qui s'échauffent. Il y a aussi deux chanteurs à côté qui sont en train de faire des petites gammes dans les couloirs. Et pas loin, il y a aussi un technicien qui est en train d'ajuster le trapèze pour l'acrobate. Et mon guide, c'est David. C'est lui le responsable communication. Et c'est vrai que ma première réaction fut « Ah, c'est surprenant quand même !» Parce que je m'attendais pas du tout à trouver ça à cet endroit, au fond de la vallée. Et ce à quoi mon guide David me répond « Et attends, t'as encore rien vu !» Car David m'emmène ensuite dans la salle principale. Et elle est grande, la salle principale. Bien plus grande que ce que la façade laisse croire. Je ne m'y attendais vraiment pas. Les tables rondes qui sont déjà dressées pour le service du soir, la scène qui est très profonde avec son énorme rideau rouge, typique des cabarets. Et je demande à David ce qui fait particulièrement la spécialité de l'endroit par rapport à Paris. Et là-dessus, David me répond, il y a deux choses. La première, c'est avant tout l'accueil à l'alsacienne. C'est chaleureux, mais c'est surtout c'est très familial. Et ça, je peux vous le confirmer, c'est vrai qu'on est très bien accueillis. Et le cabaret des sources, c'est pas un lieu qui cherche particulièrement à impressionner le public. C'est juste un lieu qui cherche à faire plaisir. Et c'est peut-être ça la deuxième raison. C'est le programme. Parce que à chaque saison, c'est une nouvelle revue qui est proposée. Avec des artistes qui sont renouvelés, des costumes qui sont entièrement refaits sur place. Avec des numéros de danse, de cirque, d'illusions et même de chansons en live. Ah bah oui. Hein. Et ils m'ont même proposé d'essayer. Alors, pas une acrobatie aérienne. Non, pas de trapèze pour moi, merci. Mais d'aller sur la scène. Et de monter tout en haut des escaliers principaux, vous savez, là où descend la rue. Et de me mettre justement à la place d'un artiste. Et j'avoue, sincèrement, je me suis retrouvé face aux lumières, face aux 300 places, certes vides. Et malgré le vide, je dois le dire, j'ai ressenti quelque chose quand même. Ouais, c'est assez cool. Et même assez fascinant. La revue de cette saison s'appelle Liberté, avec des artistes qui sont venus des quatre coins de l'Europe. Et souvent formés dans des écoles de danse et de cirque de plusieurs pays. Et tous sont réunis dans un village alsacien au fond de la vallée d'Aube. Et pour le coup, Soultzmatt mérite vraiment son nom du Petit Paris. Et je m'en veux même de ne pas y être allé plus tôt. Mais comme dit mon guide David, c'est peut-être pour ça qu'on y revient.
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3: Moi, je fais beaucoup de combats avec des téléphones, par exemple, on discute, on joue.
4: Déjà, quand on a nos téléphones, on passe beaucoup moins de temps avec nos parents. Du coup, ils sont un peu tristes parce que ils sont toujours tout seuls.
5: Moi, par exemple, là, actuellement, je suis plus au téléphone. Parce que justement, je réagis pas très bien quand on doit prendre mon téléphone, quand je passe le soir ou quoi. Je réagis très mal parce que les téléphones, ça. Je suis matrixée, quoi. C'est comme une drogue, le téléphone, quoi. Tu peux pas t'en empêcher de l'utiliser ou quoi. Après, c'est pour mon bien, quoi. Donc, quand je serai dépunie, je réagirai pas pareil. J'aurais compris que c'est pas très bien de faire ça aux parents ou de répondre à des trucs comme ça.
6: Moi, je m'en fiche un peu qu'on me le confixe. C'est juste que de voir que les autres, eux, ils s'amusent avec leur téléphone.
7: Kevin, c'est quoi ce 4 en maths, là, ton téléphone?
8: Non, j'en ai besoin, s'il te plaît.
7: Ton téléphone.
8: S'il te plaît.
9: Moi, si mes parents disent « je te le confisse », moi, je serai content et pas content, parce que déjà s'ils disent je te le confisque, je serais un peu content parce que je jouerais dehors, je passerais plus de temps avec mes parents. Et s'ils ne le confisquent pas, je vais passer moins de temps avec mes parents et puis je vais pas jouer, je vais pas faire des câlins à mon lapin dehors.
3: Ben en fait, plus on évolue, plus il y a plus d'enfants sur les écrans, tout le temps et tout, au lieu de faire comme nos parents à l'époque, quoi, jouer dehors, tout.
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4: Bah, en fait, à chaque fois, on essaye d'arrêter, mais on peut pas parce que, par exemple, on regarde une vidéo, elle est finie, on dit allez encore une autre, on l'a finie, on dit allez encore une autre, et en fait, on va pas le temps passer, donc et quand ils nous le font fixe, bah on se met à s'énerver parce qu'on est trop habitué à la voir et c'est comme si on avait perdu une partie de nous en fait.
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11: Allez, on passe la frontière, que ce soit au niveau du col du Locle, le de Valor, ben pas de souci. On va en Suisse et on regarde un petit peu ce qu'il se passe chez nos voisins avec David Aubry. Bonjour David.
12: Bonjour Louise, bonjour à tous.
11: Alors je le disais, un conflit de voisinage tourne au vinaigre, mais pour la plaignante.
12: Oui, ah, vous voyez, j'aime bien aller dans la rubrique justice, hein, ça en dit long sur une société. Alors, sur le ring ce matin, la momone, une solide bernoise, la soixantaine bien tapée. Alors c'est le genre de femme, il ne faut pas la chercher, ou alors on la trouve. Hein. Vous allez voir, face à elle, une voisine lambda que la momone ne peut pas blairer. Mmh. Et vous allez voir aussi que notre amie du jour, eh ben, elle n'est pas là pour obtenir le prix Nobel. Hein. La diplomatie, ce n'est pas son truc. Elle, quand elle est contrariée, elle envoie du lourd. C'est le genre grande gueule, sans gêne, c'est un peu la mère Trump du quartier. Alors je vous rassure, elle n'a pas sorti la machine à baf, mais elle a décidé d'afficher sa voisine juste parce qu'elle ne peut pas l'encadrer.
11: Alors elle l'a en effet affichée au sens propre, hein, pour le coup.
12: Eh bien absolument. Les faits se sont déroulés dans la buanderie de la Copro, le lieu idéal, là où tout le monde passe et a le temps de jeter un œil sur les murs. Attention, jeu de mots piqué à la presse suisse, la momone, elle a décidé de laver son linge sale en public et sans adoucissant. Sur une affiche en face de la machine, elle traite la voisine de rebut antisocial de l'humanité. Bref, c'est ce qu'on appelle de la diffamation et des injures. Alors, forcément, la dame visée s'est pas laissée faire et elle a porté plainte.
11: Et le ministère public lui a donné raison.
12: Évidemment, la momone n'est pas ressortie blanchie de la buanderie. Selon les juges, elle a sali la réputation de sa voisine en portant atteinte à sa dignité et à son droit à la considération. Rien que ça. Et tout ça, eh ben, ça se paye. 620 balles d'amende et de frais de justice et un avertissement. En cas de récidive, ce sera 80 balles de plus par jour d'affichage.
11: Eh ben.
12: Pour pas risquer de perdre à nouveau ses nerfs, on lui conseille donc de ne s'acheter une machine à laver pour faire ses lessives dans son appart et pas à la buanderie. Et accessoirement, Loïs, on va aussi lui conseiller de prendre une petite verveine, ça détend.
11: Oui, ça peut faire du bien, surtout de grand matin comme ça. Merci beaucoup David, et puis voilà, vos conseils, on les retrouve, parce que là, on trouve un super conseil, achetez votre machine à laver, voilà, n'allez pas la faire dans un lieu public, on a toujours des risques comme ça. Merci, les conseils à retrouver sur l'application ici et sur ici.fr Besançon. Et puis nous, on se dit à demain, tout simplement. Voilà, David.
12: À demain.
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1: À une quinzaine de kilomètres au nord de Mont-de-Marsan, la commune de Broca. Son histoire est très liée aux forges et la création de son musée à votre radio locale, Ici Gascogne. Notre guide, Martine Maisonnave, présidente de l'association des Amis des Forges.
2: C'était suite à un jeu donc radiophonique en 1988 sur Radio Land à ce moment-là. On avait fait on avait fait des recherches et puis à l'été 89, on s'est dit, on a récupéré des vieux objets en fonte, pourquoi pas ouvrir un musée. Donc l'été 89, on a ouvert le musée et l'association a été créée dans la foulée. Ce musée retrace l'aventure métallurgique de Broca au 19e siècle. Donc l'eau fourneau dont les restes se situent à côté du musée, hein, c'est d'ailleurs les seuls dans les Landes à cette époque-là, a fonctionné de 1833 à 1904. Mais ce musée, effectivement, il explique comment on obtient de la fonte. Hein, c'est un alliage de fer et de carbone et les matériaux nécessaires à sa fabrication, c'est-à-dire la garluche, le charbon de bois. On y présente aussi de nombreux objets du quotidien qui viennent des forges de Broca, dont la marque de fabrique est la pomme de pin. Et on y retrace également la vie des ouvriers de l'époque et la famille à l'origine de cette fonderie qui est la famille Larraye.
1: L'économie de Broca a donc longtemps tourné autour des forges, en fait.
2: C'est vrai qu'à cette époque-là, la population comptait 1300 habitants. À l'heure actuelle, on est 800. On a des écrits sur lesquels en 1850, il y avait 150 charbonniers qui travaillaient pour les forges de Broca, 80 mineurs, et dans l'eau fourneau, ils étaient 170 personnes et 21 personnes à la forge. Mais il y avait aussi également des enfants de plus de 12 ans.
1: Les enfants travaillaient aux forges.
2: Ils travaillaient quand même aux forges parce qu'ils étaient petits. Si vous voulez, dans la halle de coulée qui était autour du haut fourneau, ils pouvaient passer facilement et ils travaillaient aux forges. Mais ce qui n'empêchait pas Adolphe Larraye, là, qui a été le premier maître des forges donc de Broca, d'avoir une politique paternaliste. Il voulait que les enfants aillent à l'école. Il avait fait construire des logements pour ses ouvriers qui existent d'ailleurs toujours sur le site des forges, mais il s'est occupé par des privés à l'heure actuelle. C'était la politique, ils poussaient des wagonnets, quelque chose qu'effectivement, une recherche que j'aimerais développer à l'intérieur du musée, plus insister sur le travail des enfants.
1: Des travaux vont bientôt commencer pour déplacer le musée dans des locaux plus adaptés. Une souscription est d'ailleurs ouverte à la Fondation du patrimoine. Vous pouvez soutenir les projets du musée et l'association recherche des documents sur justement le travail des enfants aux forges. À votre bon cœur, le musée est ouvert sur rendez-vous, renseignements auprès de la mairie de Broca, recommandé par Ici Gascogne.
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3: Tout, vous saurez tout sur le...
4: Le bicou,
3: effectivement. Bicoulou, c'était le motus à trouver dimanche sur motus.fr. Donc, on va pas tourner autour du pot, mais autour du bicouli. Le mot bicouli peut désigner, effectivement, le sexe d'un petit garçon, le petit oiseau, c'est le petit oiseau va sortir.
5: De toutes les couleurs.
3: Exactement.
5: Bico, ça.
3: Voilà. Et par extension, un sexe tout petit. Enfin, non, justement, pas par extension, parce que non. Un bicouli en extension, pour le coup, ce serait plus un bicouli. Mais voilà. Un bicouli, c'est donc une kikounette, ou une kikette, ou un sexe tout rikiki.
5: Ouais.
3: Une rikiquette, si vous préférez.
5: Une rikiquette.
3: Voilà, il y a des bicoulis célèbres, comme celui du mannequin pisse, hein, vous savez, la fameuse statuette de Bruxelles, hein,
5: ouais,
3: qui représente un petit garçon, le mannequin, qui pisse dans une fontaine. Mm-hmm. Mais notre bicouli est bien d'origine provençale. Le bicou, c'est le chevreau, une petite bique, une biquette, si vous voulez. Donc un bicouli, c'est encore plus petit qu'une biquette. Voilà. Mais c'est aussi un terme affectueux qui peut désigner un simple baiser. Hein, si quelqu'un vous dit « Viens me faire le bicou », n'y voyez pas une proposition érotique, c'est juste un bisou.
5: Ah.
3: On peut dire ça en famille, voilà, c'est tout très
5: bien. C'est pour ça que j'ai eu des problèmes la dernière fois. Alors.
3: Okay. Avec ouais. Vous allez nous raconter tout ça, Philippe. Mais si on va au bout de la logique et au bout du bicouli,
5: ouais,
3: que trouve-t-on au bout du compte et du bicouli? Le bicou. Et c'est là qu'il faut être précis, car si les termes bicou et bicouli peuvent être synonymes, on peut aussi, d'un point de vue anatomique, hein, faire la différence entre le bicouli et le bicou qui en est l'extrémité. Car ce n'est pas tout. On utilise aussi les mots bicouli ou bicou pour désigner un petit truc, un petit machin, un petit objet qui dépasse. Vous allez me dire, oui, on est dans le même ordre d'idée, mais non, je parle pas là du sexe. Un petit, un petit bitonio. Voilà,
5: ah, hein,
3: vous savez, voilà. Donc quand on ne sait pas comment nommer un truc, là, un machin, une excroissance qui dépasse, on va dire appuie sur le bitonio, ben on peut dire appuie sur le bicouli,
5: d'accord,
3: ou appuie sur le bic, ouais, c'est un peu l'équivalent de chich ou pec, où on a plein de mots comme ça. Mais de ne pas confondre le bicou avec le bijou. Hein. Au Louvre, les voleurs n'ont pas dérobé des bicous, mais des bijoux. Hein. Et on en reparle demain d'ailleurs, des bicous de famille. Des bijoux de famille. Enfin, bicou et bicouli sont des mots très affectueux qu'on emploie à l'encontre d'un ami ou d'un enfant. Thierry Bouffa, qu'on a longtemps entendu sur notre antenne, mais aussi André de Roca, m'appelait souvent comme ça. Oh bicou, ça va, vrai. Vous vous rappelez, c'était son mot à Thierry. Et donc mon bicouli aussi. On a dans Les Aventuriers du Chichi Perdu du groupe Quartier Nord, Madame Pagalenti qui dit « Mon beau bicouli, comme tu nous as manqué !» En parlant de chichi, vous voyez bien que le mot bicouli a bien d'autres sens et il faut donc bien le manier et savoir par quel bout le prendre. Je parle du mot, bien sûr.
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4: Dans une maison, on a souvent tendance à gérer les restes à court terme. Je m'explique, vous avez fait un rôti, s'il reste 3 tranches de rôti, vous allez le mettre soigneusement dans une boîte, et puis le lendemain, vous allez le mettre avec une salade, etc. S'il vous reste que le petit bout du talon du rôti, vous êtes 4 à table pour toute la semaine, vous allez vous dire, mais enfin franchement, soit vous allez tout de suite vous dire, ça sert à rien, je le jette, soit vous allez le garder consciencieusement, et puis au bout d'une semaine, vous allez dire, bah finalement, on l'a pas mangé. Donc, vous allez le jeter aussi. Alors, c'est dommage parce que, en fait, ce petit morceau de viande qui finit à la poubelle, on aurait pu en faire quelque chose.
6: Et alors, du coup, vous en faites quoi ?
4: Ah, alors, moi, j'ai une astuce. Dans mon congélateur, j'ai une boîte. Dans cette boîte, à chaque fois qu'il reste un petit morceau de viande, alors ça peut être la côte de bœuf du dimanche où il va rester juste un tout petit morceau que personne n'aura voulu, ça peut être le talon du rôti de porc, ça peut être le blanc que j'ai enlevé de la carcasse du poulet, je mets tout dans ma boîte au congélateur au fur et à mesure. Et quand ma boîte est remplie, je la décongèle.
6: Mais vous avez des viandes différentes, vous les cuisinez comment ?
4: Mais justement, c'est ça qui est chouette, c'est que les viandes sont différentes. Donc, je vais les mixer. Et ensuite, je vais les cuisiner. Le fait d'avoir des viandes qui arrivent de tas d'origines différentes va me permettre d'avoir justement des saveurs assez intéressantes. Alors, je vais faire une grosse compotée d'oignons que je vais déposer au fond d'un plat à gratin. Je vais mettre ma viande hachée dessus. Je vais faire une belle purée que je vais mettre dessus. Plein de fromage. Et je fais un hachis parmentier pour toute la famille, pour un dimanche midi. Et ça, je peux vous dire que tout le monde adore. Mais je vais mélanger cette viande avec un œuf, du persil ou une autre herbe aromatique que vous aimez, hein, vous choisissez. Je vais mettre de la chapelure, maison la chapelure, pas de la chapelure achetée. Hein. La chapelure maison, c'est le pain dur qu'on mixe pour en faire de la poudre. Je vais mettre tout ça ensemble, je vais rajouter des épices, je vais mélanger tout ça, je vais faire des petites boulettes que je vais pouvoir rouler, que je vais faire cuire soit à l'huile, soit au four, que je vais servir soit avec un coulis de tomate, soit sur un yaourt épicé. Et j'ai un plat incroyable où je vais assaisonner cette viande, je vais farcir des tomates, je vais farcir des courgettes, ou je vais farcir des potimarrons quand c'est l'hiver. En fait, avec cette farce, je vais pouvoir tout faire. Et ces petits morceaux, en fait, ne sont pas des déchets, ce sont des trésors dans la cuisine, et ça devient vraiment quelque chose de savoureux. Et ça marche.

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1: Courageuse, énergique, persévérante. C'est vrai que s'occuper du handicap, c'est à la fois vaste et complexe. J'ai moi-même ma fille en situation de handicap. Comme le dit Charles Gardou, il n'y a pas de vie minuscule. Et c'est important de donner une place à chaque personne, et notamment les plus vulnérables. L'exclusion est terrible. Le jour où on expérimente cette exclusion, on se rend compte véritablement que on ne peut pas faire subir ça à quelqu'un sur cette terre.
2: La société idéale pour vous, Joe, elle ressemble à quoi ?
1: La société idéale pour moi, c'est inclure chaque personne, faire en sorte de porter un système de valeurs, des valeurs de solidarité, des valeurs d'entraide, des valeurs d'humilité, de bienveillance. Je crois qu'une société idéale serait une société où on éduquerait les enfants à ça, où on les habituerait à ce qu'ils puissent être élevés avec d'autres personnes différentes, d'autres enfants différents, de manière à ce qu'on puisse vraiment encourager ce vivre ensemble, leur enseigner cet état d'esprit propice au respect de l'être humain, au respect de la planète. Ce serait le manifester, véritablement incarner ces valeurs. Nous, adultes,
2: vous avez dû vous battre à la naissance de votre fille, au fil des ans, avec la création de cette association aussi. Vous auriez pu baisser les bras des centaines de fois. Qu'est-ce qui vous porte ?
1: J'aime ce que je fais et la confiance des gens. C'est beaucoup ça qui m'anime. Et je me dis, j'ai pas le droit de baisser les bras parce qu'on est trop peu à se mobiliser pour cette cause. Elsa a 35 ans. Je trouve qu'elle évolue bien. Il y a 5 ans maintenant, je l'ai sortie d'un foyer. Et depuis 5 ans, je trouve qu'elle fait des progrès. En tout cas, elle est bien dans sa vie. Et en plus, elle me donne l'impulsion et elle me donne de vraies idées. C'est elle qui me fait avancer souvent. Je pars de son besoin, je pars de notre besoin familial. Et à partir de ce moment-là, je me dis, si moi je perçois ça, de nombreuses personnes vont aussi avoir ce besoin et j'essaye d'y répondre.
2: On dit souvent que les enfants construisent aussi les parents. Elle vous a appris quoi, Elsa ?
1: Oh, tellement de choses. La patience, je crois. J'ai toujours été persévérante, il me semble, mais je pense qu'elle a certainement contribué à développer encore plus cette qualité. Et puis, elle m'a apporté, je crois, une grande tolérance. Quand j'étais plus jeune, je pense que j'étais quelqu'un de très ambitieux et j'avais pas forcément conscience des personnes autour et j'avais pas forcément conscience de l'autre, en fait. Elle m'a ouvert à l'autre.
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3: Quand la guerre des armes semblait être finie, c'est la guerre des arts qui a commencé. 1940, Paris est occupé. Pour éviter que des chefs-d'œuvre comme la Joconde ou la Victoire de Samothrace soient confisqués par Hitler, le directeur des musées nationaux Jacques Jaujard fait transférer en lieu sûr toutes les œuvres du Louvre en province. Les nazis s'attaquent alors aux biens des familles juives et centralisent leurs actions au musée du Jeu de Paume. C'est dans ce musée que se trouve la dernière ressource de Jacques Jaujard pour contrecarrer les plans allemands, une jeune iséroise originaire de Saint-Étienne de Saint-Jouard, Rose Valland.
4: Tu as choisi judicieusement.
3: Rose est issue d'un milieu modeste. Grâce à des bourses que sa mère l'a aidée à obtenir, elle a un parcours scolaire remarquable. L'école normale d'institutrice de Grenoble, puis l'école nationale des beaux-arts de Lyon, Rose est douée pour le dessin, et après l'obtention de nombreux prix, elle entre à l'école nationale supérieure des beaux-arts à Paris, tout en se formant parallèlement à l'archéologie.
4: Mais respect à Toutankhamon, du con.
3: Spécialisée en histoire de l'art moderne, en archéologie médiévale et en archéologie grecque, elle voyage durant ses études et en profite pour apprendre l'allemand en autodidacte.
4: On finit en farandole, en hurlant des tyroliennes ou en vomissant partout, on ne regrette pas sa soirée.
3: En 1932, elle devient attachée bénévole au sein de la structure du musée du Jeu de Paume. Et c'est de ce poste et de ses capacités dont Jacques Jaujard va avoir besoin en 1940. Il lui demande de rester en activité au musée pour surveiller les actions des Allemands, de la spoliation au stockage des œuvres des familles juives.
5: Tout ça est si déplorable, si inutile.
3: Rose Valland effectue un travail incroyable. Pendant plus de 4 ans, en toute discrétion, elle note tout. Le nom des victimes spoliées, les informations sur les œuvres, leurs mouvements, déchiffrage de papier carbone, écoute des conversations, fouille des poubelles. Rose Valland ne recule devant rien. Dans le musée même, Rose cache sous le nez des nazis plus de 500 peintures et sculptures qu'ils ne découvriront jamais.
6: En voilà une surprise, Hans.
3: Elle officie malgré la pression et le danger qui pèse sur elle. Elle côtoie par exemple, lors de leur passage, des hauts dignitaires nazis, comme Hermann Göring ou Alfred Rosenberg. Ses actions et les infos qu'elle transmet permettent d'éviter pendant la guerre que les œuvres volées soient détruites. Les sabotages de trains ou les destructions de dépôts sont scrupuleusement évités par les alliés grâce à ces messages.
7: Victoriae mundis et mundis lacrima. Ça veut absolument rien dire, mais je trouve que c'est assez dans le ton.
3: Son action, combinée à celle des cheminots résistants, permettra d'empêcher le départ d'un train dans lequel se trouvaient les plus grands chefs-d'œuvre de l'art français. 967 peintures, parmi lesquelles des Gauguin, des Cézanne, Degas, Modigliani ou encore Picasso.
8: Monsieur le Président, ce tournant décisif de la guerre est aussi le plus dangereux pour tous ces trésors qui sont le patrimoine de l'humanité.
3: À partir de 1944 et après la guerre, Rose Vallon devient le pilier de la recherche de toutes ses œuvres. Elle travaille avec les fameux Monuments Men américains pour interroger les hauts dignitaires nazis aux commandes des pillages. Elle arpente l'Europe, en zone alliée, en zone soviétique. Son action permet de rapatrier plus de 60 000 biens culturels qui ont été volés aux institutions publiques et aux familles juives.
9: Et maintenant, j'ai l'intime conviction que je suis précisément là où je dois être.
3: En 1952, elle deviendra d'ailleurs chef du service de protection des œuvres d'art qui a été créé pour elle et continuera d'œuvrer dans ce domaine jusqu'à sa retraite qu'elle prendra à 70 ans. Rose Vallon décède à 81 ans en 1980. Médaillée par la France, les États-Unis, l'Allemagne, la Lettonie, celle que l'on surnommait Capitaine Beaux-Arts est l'une des femmes les plus décorées de l'histoire de France. Rose Vallon est une Iséroise, une illustre Iséroise.
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2: Bonjour Johan.
3: Salut Manu.
2: Merci de nous recevoir avec un service de céramique.
3: Ah oui, la céramique, c'est quelque chose d'important dans l'histoire de l'art pour moi. Quand ce n'est pas un vase ou une pièce de décoration, c'est usuel. Donc, je te présente ce service. C'est un service qu'on n'a pas l'habitude de voir. C'est un service qui a été créé par Robert Picot, qui était un céramiste valoriste extrêmement connu. Robert Picot, il fait partie de l'entourage des Roger Capron, des Jean Marais, des Picasso, de tous ces grands céramistes qui se sont tous installés à un moment au milieu du 20e à Valoris, dans le sud de la France. On le connaît surtout pour ses céramiques, pour ses pichets. Tu vois, par exemple, celui-là, c'est un pichet aussi de Robert Picot.
2: RP.
3: Et avec RP au fond, eh ben, il n'y a pas de doute, c'est Robert Picot. Robert Picot, très grosse production en vaisselle, en pièces de forme, etc. Il est vraiment connu pour sa vaisselle. Donc là, tu vois, on a un service d'une vingtaine d'assiettes. On a les plats de service, le saladier. La particularité de ce service-là, c'est qu'il n'est pas justement dans les fonds verts comme on connaît chez Picot. Il porte un fond blanc et un décor de fleurs bleues et jaunes.
2: Ouais.
3: Ça, c'est important de le signaler. C'est pas courant. C'est un service qui est très, très en vogue. On est vraiment dans la tendance de l'utilisation de la céramique à table, sur les tables aujourd'hui, qu'on utilise tous les jours. Donc c'est quelque chose de très usuel et de très pratique. Je suis très content, j'ai eu la chance de pouvoir l'acquérir dans Affaires Conclues sur le plateau. On a beaucoup de céramique de Robert Picot sur le plateau, et moi quand je peux en emporter, boum, je ramène à la maison parce que j'ai envie de proposer cette belle céramique des années 50 à la maison.
2: La valeur.
3: 4 plats de service, un saladier, une vingtaine d'assiettes, on est autour de 700 euros. Affaire conclue, cher monsieur. Bon, tu valides ?
2: Je valide.
3: Allez, c'est parti.

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1: Des maths, la Bretagne, c'est l'heure de la bonne idée, 100% pur beurre. En Bretagne, on aime les artichauts. Et vous voyez à quoi ressemble la plante. On mange la tête, mais c'est vrai qu'on ne fait pas grand-chose avec les feuilles. Enfin, on ne faisait pas grand-chose avec les feuilles. Parce que des Bretons ont eu une super idée. Martina, cofondatrice d'une start-up spécialisée dans le textile naturel, s'est associée avec Jean-Yves, un agriculteur de Saint-Paul-de-Léon, pour récupérer les feuilles de ses artichauts et les transformer en teinture pour vêtements. Hop hop hop, je vous vois déjà un peu sceptique. Eh bien, oubliez toutes les idées reçues, car ça marche hyper bien. La palette de couleurs est très large, du jaune au vert principalement, avec plein de teintes possibles. Le procédé a été élaboré en lien avec des organismes experts en la matière, puis la teinte a été testée et approuvée par le très sérieux CTLOR, le centre d'essais textiles Lorrain. Résistance au lavage, 100% garantie. Voilà comment Jean-Yves, le maraîcher, a déjà écoulé 2 tonnes de feuilles d'artichaut auprès de Martina, afin qu'elle puisse lancer une production à plus grande échelle et tenter de convaincre des marques d'utiliser sa teinture végétale à base d'artichaut. Pas que dans l'habillement d'ailleurs. Les débouchés peuvent être dans l'automobile, la literie, la déco. Bref, une bonne idée qui a clairement su toucher mon petit cœur d'artichaut.

0: Petit Show. La bonne nouvelle du jour, Brest est entré dans le top 1000 des meilleures universités du monde, et plus précisément dans la tranche de la 600 à 700e meilleure. Waouh, la classe! Allez, à demain pour une nouvelle bonne idée!
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2: Je m'appelle Bertrand, j'ai 28 ans, je viens de Jargeau et je suis contrebassiste.
3: D'ailleurs, c'est quoi une contrebasse ?
2: Une contrebasse, c'est un des plus gros instruments de l'orchestre.
3: C'est vrai que vous l'avez devant moi là, c'est absolument énorme. Comment on devient contrebassiste ?
2: Moi, ça a commencé en fait par la guitare. J'ai monté un groupe de jazz manouche quand j'avais 15 ans à peu près. Il nous manquait un contrebassiste et puis j'ai dit je vais m'y mettre. Et depuis en fait, j'ai pas lâché.
3: Et c'est quand même improbable parce que c'est un instrument qui est quand même pas facile à transporter. Enfin, le truc est plus grand que vous.
2: Et c'est un peu le drame de ma vie en fait, de trimballer ça. Surtout que j'ai pas de voiture, donc là c'est transport, métro à Paris.
3: Puis ouais, quand vous vous baladez dans la rue, vous êtes remarquable quoi.
2: Ah oui, oui. Et puis souvent les gens confondent ça avec un violoncelle. Alors moi je suis toujours là, non, c'est une contrebasse, là, c'est pas un violon, c'est pas un violoncelle.
3: On commence par quoi quand on découvre la contrebasse ?
2: Comme j'ai commencé par la guitare, en fait, c'est des instruments assez similaires. L'accordage est le même, la technique de jeu est la même.
3: Donc là, il y a quatre cordes.
2: Quatre cordes, voilà. C'est les quatre cordes les plus graves de la guitare. Donc en fait, pour moi, ça n'a pas été si compliqué de passer à la guitare, à la contrebasse. Il y a des choses à travailler, la justesse par exemple. Sur la guitare, on a des frettes, donc les notes sont toujours justes. Sur la contrebasse, la justesse, c'est l'instrumentiste qui l'a fait. Donc voilà, si c'est faux, c'est de ma faute quoi.
3: Et est-ce que vous vous rappelez de votre tout premier concert avec une contrebasse ?
2: Non.
3: Vous en avez donné combien ? Vous avez fait beaucoup de concerts déjà ?
2: Ah oui, ça fait pas mal maintenant depuis quelques années, ouais.
3: On peut écouter un petit peu le bruit que ça fait du coup une contrebasse ?
2: Ah bien sûr.
3: Mais les cordes, elles sont énormes, elles sont beaucoup plus grosses que celles des guitares.
2: Ah oui, oui, oui. Mais je les change pas comme une guitare. Moi, je les change tous les 2-3 ans, la guitare. Tu les changes toutes les quelques semaines, quoi.
3: Et ça pèse combien, cette affaire ?
2: Une dizaine de kilos, à peu près. Alors après, moi, j'ai des petites roulettes pour la balader, parce que sinon, ça me fait mal au dos. J'ai un groupe de musique qui s'appelle Minuit Bleu. On fait du jazz manouche mélangé avec de la pop. On a rencontré, avec mon collègue guitariste François, une chanteuse sur Paris qui s'appelle Lisa. Et puis, on a commencé à reprendre en fait des titres de pop avec notre répertoire manouche, et aujourd'hui on a un projet qui tourne bien.

0: premier groupe, vous l'avez eu à 16 ans. Est-ce que c'était cool d'avoir un groupe de musique à 16 ans?
1: Ah, c'était génial. Je me souviens de mon premier concert payé. C'était pour la fête du travail, pour la CGT, à Saran. J'avais touché 150 euros. J'étais heureux. C'était génial.
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3: Aujourd'hui, dans les histoires insolites de la Loire, nous allons découvrir l'alimentation des chartreux avec Anne Berthe. Bonjour Anne.
4: Bonjour.
3: Vous êtes responsable du service des publics du site de la Chartreuse de Sainte-Croix-en-Jarret. L'alimentation des moines aujourd'hui, et à ce propos, il paraît qu'on trouve dans leurs cellules une ouverture en lien avec les repas.
4: Alors oui, vous voulez sans doute parler des guichets passe-plat. On peut encore en voir aujourd'hui à la Chartreuse de Sainte-Croix-en-Jarret, notamment un dans l'ermitage restauré d'Imper. Il permet en effet d'apporter les repas aux moines directement dans leurs cellules sans les déranger.
3: Les moines mangent donc dans leurs cellules? Il n'y a pas de réfectoire dans les chartreuses?
4: Alors si, il y a bien un réfectoire, même si en l'occurrence à Sainte-Croix-en-Jarret, il a disparu. Mais le réfectoire ne sert que pour les jours particuliers, notamment les dimanches par exemple, où la communauté se retrouvait à midi pour partager un repas.
3: Seulement le midi?
4: Oui, seulement le midi, car les chartreux n'ont qu'un seul repas dans la journée et une simple collation dans l'après-midi.
3: Un seul repas, mais alors ils doivent manger énormément pour tenir jusqu'au lendemain.
4: Pour ce qui est de la quantité, c'est suffisant, mais certainement pas gargantuesque, loin de là. En revanche, les moines s'attachent à préparer des menus équilibrés avec du pain, des légumes, des fruits, des œufs, du fromage.
3: J'ai noté que vous ne parliez pas de viande. Est-ce que les moines seraient végétariens?
4: En quelque sorte. Ils s'interdisent en effet la viande, par pénitence, mais en revanche, ils mangent beaucoup de poissons. D'ailleurs, aujourd'hui, à Sainte-Croix-en-Jarret, on voit encore la trace des grands viviers qui leur permettaient d'assurer leur approvisionnement.
3: Ça, c'est très intéressant. Est-ce qu'on trouve d'autres traces laissées dans le paysage par le régime alimentaire des moines?
4: Oui, tout à fait. Les grands potagers, notamment, qui nourrissaient la communauté, sont toujours là. On trouve aussi des arbres fruitiers, en particulier des noyers qui sont à l'arrière de la chartreuse. Parce qu'il faut savoir que les noix étaient une ressource importante pour les moines. Non seulement ils les mangeaient, bien sûr, mais ils pouvaient aussi les transformer en huile. D'ailleurs, le moulin, lui aussi, existe toujours. Il a depuis été transformé en ferme.
3: Il y aurait sans doute de quoi nous inspirer dans cette sobriété monastique. Merci beaucoup, Anne Berthe. À bientôt.

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1: Ne paniquez pas, ça arrive même au meilleur. Vous n'avez pas forcément besoin d'adopter un chat, même si c'est la solution la plus radicale. Après, ça coûte assez cher en veto et en croquettes. Une voisine de ma grand-mère en a eu récemment, pas des chats, des souris. Une petite invasion dans sa cave. Bah oui, elles ont froid aussi l'hiver, c'est quand même quelque chose. Mais cette voisine, ça fait face aux
2: fils. C'est difficile.
1: Mais rien que de l'imaginer, ça vous fait ça. Ouais. Bon, la voisine, elle, c'est un peu pareil, mais elle est pacifiste. Elle ne voulait pas installer de pièges à glu, ni d'autres pièges, vous savez, ça le fout clac, comme dans le dessin animé. Ni adopter un serial killer poilu, je parle toujours du chat. Ma maman lui a donné un truc. Comme les rats, les souris ont un odorat très développé. Les souris sont sensibles à certaines odeurs puissantes qui les gênent dans leur recherche de nourriture. Elles détestent notamment l'odeur de la menthe poivrée, du clou de girofle, de l'eucalyptus et de la lavande. Ces senteurs très intenses perturbent leur système olfactif et ça les incite à fuir. Et comme chez cette voisine, Topelkenheit hebt besser, cousu deux fois ça tient mieux, elle a tout mis. Tout, la lavande, les clous de girofle, tout. Sacré mélange, hein. Bon, ça fonctionne. Ni les souris, ni la voisine n'osent retourner dans la cave à cause de l'odeur.
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3: 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Je suis trop fier de mon jingle, j'en suis fier. Je l'assume, j'en suis fier. Comment ça va les gens sur Ici Picardie? C'est la Camini Minute, votre chronique de la joie et de la bonne humeur. Écoutez-moi, ça va, sauf que je suis encore un petit peu ému, parce que comme beaucoup de Français, j'ai vu le biopic sur la vie de Philippe Nicolic des To Be Free partir un jour. Son retour, c'était émouvant. Il paraît que Caris, le rappeur, l'a vu et il a pleuré. C'est pas vrai. Je précise que c'est pas vrai parce que j'aime mon nez. Okay, je veux le garder. Les années 90, nous, on a connu les grandes manias, les plus belles manias. Michael Jackson mania, Club Dorothée mania, Patrick Bruel mania. Et vous avez quoi? La Chikung mania. Voilà, c'est Chikungunya, c'est nul, nul. Nous, on a connu des manias de ouf, on a connu les boys bands. Et au final, les To Be Free, qu'est-ce qu'ils faisaient? Ils faisaient un peu de la dance et de la techno. Vous connaissez cette musique? La musique avec des textes extraordinaires, dignes de Baudelaire, de Balzac et de Molière. Il y a un Américain, il est arrivé, il a dit... I like to move it, move it. I like to move it, move it. I like to move it, move it. You like to move it.
4: I like to move it, move it. I like to move it, move it.
3: Ça, c'est même pas un refrain. C'est un mantra, les gars. Extraordinaire. Les Allemands, ils ont vu ça, ils ont dit, OK, nous aussi, on va s'y mettre. Eins, weins, Polizei. Drei, vier, Grenadier. Fünf, sechs, Sattekirk. Siete Nacht, gute Nacht. Je suis pas très fort en allemand, j'ai fait ce que j'ai pu. Et on sentait le niveau du texte. Il y a un mec qui avait écouté ça, il a dit, OK, d'accord, vous voulez jouer ça? Tout ta, tout ta, tout ta ta. Tout ta, tout ta, tout ta ta. Lui, on pensait qu'il avait fini le game. Mais non, après, les mecs, ils se sont dit, nous, on fait plus de mots, on fait juste des sons. Pi, pa, pa, palopo. Pa, pa, palopo. Pi, pa, pa, palopo. Même les chanteurs, ils comprenaient même plus ce qu'ils disaient.
5: I'm a scatman.
3: Vous allez pas me faire croire que le mec, il comprenait ce qu'il disait. Voilà, c'était ça les années 90. De la créativité, des chansons à texte. Mais bon, toutes les bonnes choses ont une fin. Les années 90, elles sont parties. Un jour, sans retour, effacées. Votre amour, sans se retourner. Excusez-moi, je suis encore ému par le téléfilm sur Philippe Nicolic.
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6: Quand on passe le rideau, ça sent le pop-corn, il y a de la lumière qui clignote de partout. Et les gens, ils retombent en enfance et ils s'attendent vraiment pas à trouver ça dans une maison.
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8: Lui a troqué tout simplement des cartons de souvenirs pour un musée privé de 45 mètres carrés dédié à la piste étoilée. C'est Thomas Joly. Thomas, d'où vous vient cet amour pour la piste étoilée et pour le cirque?
6: Alors que c'est une passion qui me suit depuis que j'ai à peu près 6 ans. Ça a commencé bêtement par une visite à des animaux dans un cirque qui passait à Mèche. Et c'est là que l'amour pour le cirque a commencé. Depuis de nombreuses années, je collectionne pas mal d'objets et de documents concernant le cirque. Et en fait, tous ces objets, ils étaient enfermés dans des cartons. Et donc, j'ai décidé de leur laisser la place qu'ils méritent et de les mettre en lumière et en valeur.
8: Mais alors, du coup, comment on organise sa maison? Parce que j'imagine que plein d'objets, il faut donner des sortes de fonctionnalités, trouver la bonne place. J'imagine que ça se met pas en place du jour au lendemain, Thomas Joly.
6: Non, pas du tout. En fait, quand on a construit notre maison, on a tout aménagé le dessus du garage. Donc, on a rehaussé le dessus du garage. Et ça m'a permis de récupérer une pièce de 45 mètres carrés qui est aménagée du sol au plafond, 100% cirque.
8: Le Thomas Joly qui était en train de mettre en place, en tout cas, ce cirque à la maison, de mettre en place ces objets, c'était quoi? C'était Thomas Joly adulte ou c'était l'enfant qui a eu ce choc psychologique qui a mis en place tout ça?
6: On va dire un peu les deux. On va dire le Thomas petit parce que j'ai retrouvé beaucoup de choses que je gardais depuis tout petit. Et le Thomas adulte qui a pris soin de tout bien exposer, de tout mettre en lumière, de tout dépoussiérer, de tout mettre en place pour que ça soit vraiment un vrai musée privé.
8: Est-ce que il y a une pièce, quelque chose en particulier dont vous êtes le plus fier, ou alors peut-être une pièce, un objet que vous aimeriez ou rêveriez d'avoir chez vous?
6: En pièce que j'ai récupérée récemment chez un monsieur qui liquidait son musée. J'ai récupéré une très vieille affiche du Cirque Pinder qui date de 1930. Donc il y a une affiche en papier journal écrit avec de l'encre très bien écrit, qui est vraiment jolie. Et en plus récent, j'ai récupéré deux blasons en métal, pareil du Cirque Pinder, qui étaient édités en très peu d'exemplaires. Et il en reste très peu dans toute l'Europe en état exceptionnel comme je les ai aujourd'hui.
8: Quand des amis, des proches à vous poussent ou ont poussé pour la première fois la porte de ce bel endroit, ça a été quoi les réactions?
6: Les gens ils disent que je suis fou. Quand en fait vous rentrez par la porte et il y a un petit sas avec des rideaux en velours, vraiment comme dans un cirque, on a vraiment l'impression de rentrer dans un cirque. Et quand on passe le rideau, ça sent le pop-corn, il y a de la lumière qui clignote de partout. Et les gens, ils retombent en enfance et ils ne s'attendent vraiment pas à trouver ça dans une maison.
8: À vous, Jocourt. Thomas Joly a réalisé son rêve d'enfant en transformant une partie de sa maison en un véritable musée du cirque. Une immersion sensorielle unique entre des rideaux de velours, de pop-corn. 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